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2: Eh ben bonsoir tout le monde et bienvenue sur votre radio Ici. Je suis très heureux désormais chaque soir de partager ce nouveau rendez-vous depuis le début de la semaine d'ailleurs, entre 20h et 21h pour découvrir ou redécouvrir la France à travers le parcours d'une personnalité chaque soir. C'est aussi à l'occasion de voyager, de s'arrêter dans une ville, dans un département, une région et de mettre en avant ceux et celles dont vous faites peut-être partie à travers les initiatives qui rendent service et sont utiles à notre pays. Allez, on est parti en balade avec mon invité qui est un homme brillant, talentueux. Il est auteur, producteur, directeur de théâtre, comédien, acteur, metteur en scène. Je pourrais en faire encore des caisses hein, parce qu'il fait énormément de choses, ce garçon qui est à l'affiche à la Comédie de Paris du mercredi au samedi, dimanche compris, dans Tout Feu, Tout Flamme. Comédie musicale déjantée que notre invité a écrit et mis en scène autour de la vraie fausse histoire de Jeanne d'Arc. Ce soir, jusqu'à 21h, je reçois Arthur Juniot. Bonsoir Arthur Juniot.
3: Bonsoir Eric.
2: Comment ça va Arthur?
3: Mais ça va bien.
2: Est-ce que vous avez passé de bonnes vacances Arthur?
3: Oui Eric, j'ai passé de très bonnes vacances. Ouais,
2: on va se tutoyer alors. Je crois que ça va être plus sympa. Parce
3: ou
2: que
3: un coup sur deux.
2: On se connaît un petit peu effectivement avec Arthur, mais ça m'a pas empêché d'apprendre plein de choses sur ton parcours. Je suis très embêté parce que tu l'as compris depuis lundi, il n'y a pas que Paris dans la vie.
3: Il paraît.
2: T'es quand même un pur parisien.
3: Je suis un pur parisien, mais alors je suis un théâtreux et vraiment je passe ma vie en tournée. Et ouais. donc j'adore découvrir la France.
2: Alors on va évidemment parler de tout ce que tu as pu découvrir, mais c'est vrai que tu es né à Paris, tu as grandi à Paris. Est-ce qu'il y a un premier lieu comme ça, un endroit qui te revient, une image de ton enfance? Tu vivais où d'ailleurs à Paris? T'étais où?
3: Tout petit, j'étais à Montorgueil, mais je m'en souviens pas.
2: Ouais.
3: Mais et après, moi, j'ai grandi à la Contrescarpe.
2: D'accord.
3: Dans le cinquième, tout ce coin-là, Contrescarpe, la rue Mouffetard. C'est vraiment le quartier latin de mon enfance.
2: Que tu connais bien du coup aujourd'hui théâtre de la Contrescarpe, parce que Arthur Juniot dirige, co-dirige 4 théâtres parisiens.
3: C'est vrai.
2: Comment tu veux qu'on ne parle pas de Paris?
3: C'est vrai.
2: Ça qui est bien. Est-ce qu'il y a des villes, Arthur, que tu as découvert quand tu étais gamin? Parce que, ok, il y a Paris. J'imagine qu'il va y avoir peut-être un environnement en Île-de-France, peut-être que tu vas être amené à faire des balades, des choses. Mais est-ce que tu as des souvenirs de premières villes comme ça que tu as pu découvrir dans ta vie? Peut-être à l'occasion de ta famille. Moi, je ne sais pas d'où vient ta famille. Hein.
3: Ah, bah, non, vraiment, on est parisiens de
2: pure souche. Tout le monde est parisien.
3: Ah, ouais, vraiment, c'est pas très intéressant.
2: Bon, Gérard Junior, le papa parisien. Cécile Magnon, décoratrice, costumière parisienne.
3: Ouais. Eh oui, non, on est vraiment sur de la pure souche. Après, l'avantage, c'est que quand on est parisien, on fait tout pour quitter Paris. Donc, on est parti beaucoup en vacances et on s'est baladé dans plein d'endroits.
2: Déjà, t'es un enfant de la balle. J'imagine que t'as dû accompagner papa, maman sur des tournages, gamin, que t'as eu l'occasion, t'as peut-être des souvenirs comme ça d'endroits où tu as été.
3: Il y a un tournage où je me souviens parce que c'était assez fort. C'était quand mon père tournait Sans peur et sans reproche, c'était au Portugal. Et ils avaient recréé un château médiéval. Et je devais avoir 6 ou 7 ans. Donc, tout d'un coup, aller voir le travail de son papa et en fait c'est un Playmobil géant avec un château, ça c'est des souvenirs assez chouettes.
2: Est-ce que tu penses que aujourd'hui c'est bien de respirer autre chose que l'air parisien?
3: Ah oui,
2: avec le recul,
3: je fais partie de ces gens qui partent tous les week-ends. J'ai un petit coin caché où je m'en vais à une heure de Paris, au bord d'un lac. C'est en Île-de-France. Alors moi je suis en Île-de-France et mon voisin d'en face est dans Lyon. Donc c'est vraiment on est.
2: Ça veut dire que tous les week-ends, tu t'en vas?
3: Souvent.
2: Tu peux nous décrire un petit peu, alors je ne te demande pas l'endroit où tu habites, hein, mais,
3: alors, mais j'ai la chance d'avoir découvert un endroit paradisiaque où voilà, c'est un très grand lac et il y a plein de chalets autour de ce lac et on a tous notre ponton, un canoë-kayak, une barque, un petit bateau et on se croirait au Canada.
2: Dis-moi, on va à Angoulême, il paraît que c'est une ville qui compte pour toi.
3: Quand j'étais tout jeune comédien metteur en scène, j'ai monté une pièce de Philippe Bruno, Paix à son âme, je sais pas si
2: oui,
3: tu te souviens. Philippe Bruno qui était un auteur, quelqu'un que j'aime beaucoup, et on avait monté une pièce et on l'avait joué à Angoulême parce qu'il était parrain du café théâtre et je m'étais lié d'amitié avec le directeur et en fait j'avais commencé à programmer le théâtre pour lui et donc en fait ça a été ma première fonction entre guillemets dans un théâtre, d'être plus ou moins programmateur de théâtre. J'allais voir des spectacles à Paris, je leur proposais d'aller à Angoulême. Je me suis lié d'amitié avec le régisseur qui était là-bas, qui ensuite j'ai amené à Paris quand on a monté le Ciné 13 et donc oui, c'était ma première vraie expérience de dans le théâtre sans être artiste.
2: Et la magie.
3: Et la magie.
2: La magie, c'est avant le théâtre.
3: C'est en même temps. En fait,

0: Ouais, je ouais. passe devant parce que c'était.
1: Comment ça s'appelait?
0: C'était la rue Beethoven, qui est juste un peu à niveau de Passy. C'était une école internationale.
1: En fait. Mozart. Mozart ou Beethoven?
0: Beethoven.
1: Beethoven. Okay.
0: Beethoven. Et donc voilà, la primaire était rue du Ranelagh. Ouais. Enfin voilà, j'ai vraiment.
1: Ah oui, donc tu connais bien le quartier. Ouais, pour les auditeurs, le 16e arrondissement.
0: Ouais, je me faisais trois quarts d'heure de métro tous les jours et, et je ouais. là. Mais parce que c'était une école anglophone en fait, donc voilà, elle était là et donc.
1: Et le collège, il s'appelait
0: International School of Paris.
1: Ah oui, quand même.
0: Ouais, quand même.
1: Et le lycée, c'était où?
0: Pareil, International School.
1: Ah, donc t'es resté dans le quartier. Ah, et après le lycée
0: Et après le lycée, j'ai fait des grandes études
1: de théâtre. Arthur Junior, votre invité aujourd'hui jusqu'à 21h, on va se balader, on ira dans le sud de la France, on ira à Avignon, vous allez comprendre à quel point cette ville aussi a une importance particulière pour Arthur, d'autant que ça fait quasiment 20 ans cette année que tu diriges le Théâtre des Béliers, je crois que c'était en 2006. Donc c'est une année charnière, on parlera d'Avignon et puis d'autres lieux. Tu aimes les abeilles ou pas hein? Tu as déjà eu l'occasion de jouer le rôle d'une abeille? Je te pose la question.
0: Oui, si tu me lances sur le sujet, c'est que...
1: Tu reviens sur le vouvoiement, il y a un souci.
0: Pourquoi il me parle d'abeille? Donc
1: je vais comprendre. Je te parle d'abeille parce que voilà, on a toute une équipe qui nous entoure jusqu'à 21h et je te propose d'ouvrir la revue des merveilles. C'est avec Benoît Prospero qui passe en revue en fait les merveilles de notre planète. Et aujourd'hui, il est question d'un insecte merveilleux.
2: Non, j'arrive pas à imiter l'abeille. Il y a rien à faire. Et de toute façon, je vais vous dire, elles sont inimitables. Et ça, Julien Frison, apiculteur spécialisé dans le miel de sapin dans le Grand Est en Moselle à Yutz, l'a bien compris. Et il était à ce titre l'invité d'Ici Lorraine. Pourquoi exactement? Tout simplement parce qu'il constate que le changement climatique impacte aussi les abeilles. Et le constat est simple.
3: Les ruches sont en hivernage en plein été.
2: Oui, ça paraît fou, mais on en est là. Qu'est-ce qu'on fait dans ces cas-là? Pourquoi pas de la sensibilisation? Tiens, mais comment? Julien, il a décidé de partir sur les routes de France à la rencontre de celles et ceux qui travaillent avec le vivant. Et l'objectif, c'est quoi?
3: C'est redonner un peu d'espoir, parce qu'il y en a. Il y a de l'espoir. On peut faire des choses, on peut faire quelque chose.
2: Et c'est pour ça qu'il a créé les Sentinelles de la Nature. Concrètement, l'objectif, c'est d'échanger. Alors d'abord, peut-être de constater une énième fois ce que l'on sait déjà vis-à-vis du dérèglement climatique, mais aussi et surtout pour proposer de nouveaux récits, peut-être pour imaginer un monde de demain. Bref, Julien Frison part rencontrer celles et ceux qui vivent le changement au quotidien pour au final transformer son expérience de terrain en témoignage. Et au-delà de ça, comme Julien Frison l'a L'apiculteur est aussi Julien Frison, le naturaliste. Il a un regard qui va bien au-delà des abeilles.
3: Il y a plein d'insectes qui pollinisent les plantes. Effectivement, 85% des fruits, des légumes, de notre nourriture aujourd'hui, de la nourriture des humains, mais également des animaux, est pollinisée par l'insecte.
2: Et pour faire face à la disparition des insectes, donc, liée entre autres aux pesticides ou au manque de diversité dans les champs, et alors que, dans ce cas précis, certains proposent, par exemple, alors carrément des robots cyborgs pollinisateurs, Julien Frison, lui, apiculteur et naturaliste, a peut-être une idée légèrement plus simple.
3: C'est beaucoup plus simple de protéger ces insectes, de mettre en place des mesures de protection. On a déjà tout, on a tout ce qu'il faut. La nature est bien faite. On n'a rien à créer, on n'a rien à inventer, on n'a rien à produire. On a déjà tout. Donc il suffit simplement de protéger ce qu'on a et tout.
2: Mais comment on n'y a pas pensé avant? C'est peut-être là que se cache la clé dans l'idée d'imaginer de nouveaux récits. Qu'est-ce que je peux faire à mon niveau pour vivre désormais dans un monde différent, en adéquation avec les ressources que nous offre la planète, tout en ayant une vie aussi désirable? C'est peut-être dans cette réponse que se cache une merveille. Merci, ici Lorraine, Julien Frison, et rendez-vous sur sa chaîne YouTube, Julien Frison, les Sentinelles de la Nature.
1: Merci beaucoup, Benoît Prospero, les abeilles, le changement dans notre façon d'habiter la planète, et d'imaginer un monde à la fois très différent et tout aussi désirable. Je ne sais pas si ça vous inspire quelque chose, Arthur Junior, peut-être pas les abeilles, mais les frelons, je crois qu'il y en a pas mal dans votre maison de campagne.
0: Non, je racontais en tête que j'ai fait venir un jardinier pour regarder un arbre, parce que j'avais une sorte de petite maladie sur une feuille. Je dis, mais ça, c'est quoi? Est-ce que c'est grave, etc.? Il a dit non. En revanche, là-haut, là, à 12 mètres, il y a un nid de frelons qui fait 1 mètre de diabète. Et ça, c'est très grave. Donc, on a fait venir un mec. Enfin, bon, c'était hyper impressionnant.
1: C'est une autre manière de voir la vie. On lisait avec des abeilles, un changement dans une autre façon de fonctionner. Vous aussi, vous avez un rôle en tant qu'auteur, en tant que, comédien aussi, peut-être pour façonner les choses, mais surtout dans l'écriture, les nouveaux récits, les récits. Ce que vous écrivez aujourd'hui peut changer aussi des choses.
0: J'espère.
1: Je sais pas si vous pensez à ça quand vous écrivez, mais.
0: Non, mais je pense inconsciemment. C'est-à-dire que je pense qu'on a notre bagage de vie, et puis en plus, en vieillissant,

0: je pense que ce qu'on fait doit avoir un sens. Au début, on cherche le sens et petit à petit, on se dit en fait, moi, j'ai envie de divertir les gens, j'ai envie qu'ils soient heureux et j'ai envie de faire de la culture indolore. J'ai envie qu'ils ressortent en disant ah, je me suis marré, ah, mais quand même, on a voulu me dire ça, ou faire réfléchir. Moi, je veux surtout pas être moralisateur, je veux dire à personne ce qu'ils doivent penser, mais en revanche, j'aime bien qu'ils se posent quelques questions.
1: Il est à l'affiche de Tout Feu, Tout Flamme à la Comédie de Paris. On parlera de cette pièce de théâtre avec Arthur Junior, votre invité. Ce soir, donc, il y a pas que Paris dans la vie, il y a le Sud aussi, on en parle dans un instant. On est ensemble jusqu'à 21h.

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2: Non, il est à l'affiche en ce moment, la Comédie de Paris, même si on ne doit pas trop prononcer ce nom, du mercredi au samedi, à 19h le dimanche, à 15h, dans Tout Feu, Tout Flamme, qu'il a écrit, et mise en scène, comédie musicale déjantée autour de l'histoire de Jeanne d'Arc. On en parlera avant 21h. Arthur Juniau, qui joue d'ailleurs depuis quelques jours et qui s'est installé, là, tranquillement, dans le fauteuil d'ici, pour se promener dans sa vie, dans les villes qui ont marqué son existence. Alors, beaucoup Paris, un petit peu l'Île-de-France, une maison de campagne limitrophe Lyon. On a parlé il y a un instant d'une ville importante pour toi, parce qu'on se dit tu avec Arthur, c'est Avignon. Il y a 20 ans cette année, tu décides d'entreprendre.
3: Oui, alors ça part même de plus longtemps que ça, ça ne rajeunit pas, mais 98, 99,
2: ouais, même, ça, c'est encore bien
3: premier
2: avant,
3: Avignon en tant que chef de troupe, on est parti, on jouait 23h30 parce qu'on nous a dit que c'était un super horaire, on n'y connaissait rien, on était 12 dans un studio, enfin bon, c'était vraiment
2: Avignon,
3: une condition rocambolesque, et je me suis dit, plus jamais je fais Avignon, et 25 ans plus tard, j'en ai pas raté un.
2: Alors 2006, ta chaîne, tu deviens patron du Théâtre des Béliers.
3: 2006, ouais, avec,
2: il y a 20 ans.
3: Avec Frédéric Thibault, mon associé, on rachète le Théâtre des Béliers, on s'associe avec David Roussel et Florent Bruno, et on crée la deuxième salle qui n'existait pas, et commence une aventure de, maintenant ça fait 20 ans, où on a, créé des liens, rencontré plein de gens, plein de comédiens, enfin, c'est un lieu incroyable d'émergence, de fusion artistique, et il y a de tout. Moi, ce que je trouve formidable dans l'offre, c'est qu'il n'y a pas de critères de sélection. Donc, il y a du bon, il y a du très bon, il y a du mauvais, il y a du très mauvais, mais tout est possible. Et là-dedans, va sortir Alexis Michalik, va sortir Jean-Philippe Daguerre, va sortir tous les grands qui aujourd'hui explosent, ils viennent de là. Et
2: il y a 20 ans, t'avais quoi? T'avais 25 ans?
3: Ouais.
2: Tu deviens directeur d'un théâtre à 25 ans.
3: Ouais, on savait pas trop comment faire, mais on avait beaucoup d'énergie. Et puis, oui. On avait cette envie d'entreprendre, une envie surtout d'accueillir des gens dans les conditions dans lesquelles on aurait aimé être accueilli quand on allait à Avignon. Maintenant, ça s'est bien amélioré. Il y a plein de théâtres qui font un super accueil, mais à l'époque, c'était vraiment la jungle. Et donc voilà, on a mis beaucoup d'énergie à faire en sorte qu'on soit les numéro 1 sur l'accueil, comme on dit. Et c'est vrai que les gens sont très heureux quand ils viennent.
2: Est-ce que tu peux me parler d'Avignon un petit peu, du Vaucluse, des lieux que tu as pu découvrir? Il n'y a pas que Avignon dans le Vaucluse.
3: Il n'y a pas que Avignon dans le Vaucluse, mais pour le coup...
2: Tu connais pas trop?
3: Je connais très bien Avignon, mais quand on y est, on est dans Avignon, on va pas se balader, on n'a pas trop de temps.
2: Allez, une place à Avignon.
3: Ah la place des Corsins, qui est vraiment le lieu dit de tout intermittent qui se respecte et qui aime la bière.
2: Là, on boit un verre.
3: Qui est pas très loin des Béliers, qui est vraiment le rendez-vous. Exactement. C'est-à-dire qu'après la journée de boulot, on est tous terrassés de fatigue, on se retrouve au Corsin, on boit un coup et
2: la rue des Teinturiers aussi, c'est joli.
3: Pardon?
2: La rue des Teinturiers, c'est joli
3: la
2: aussi.
3: La rue des Teinturiers, c'est joli. Mais j'ai mon 75, qui est vraiment ma cantine de restaurant, qui est absolument géniale, dans une cour ombragée, qui est super. C'est une ville l'été qui a une puissance folle.
2: Ouais. Alors, il y a Avignon dans la vie, il y a Paris, on l'a dit, il y a les cours Jean-Périmoni, ça je l'ai noté, il y a les premières scènes, les premiers spectacles, il va se passer énormément de choses pour toi. On parle d'Avignon, il y a le cinéma aussi, évidemment, qui va rentrer dans ta vie. Et, quand on pense cinéma, on pense tournage, et on se dit que il y a eu forcément un ailleurs qu'à Paris. Je crois que les débuts, c'était dans Meilleur Espoir Féminin. Pour le cinéma,
3: Oui, mais ça c'était vraiment. Oui, ça c'était un petit clin d'œil, mais dans les choses, les gros rôles qui ont été marquants et hors de Paris, on avait tourné un film qui s'appelait Avant qu'il ne soit trop tard, avec Émilie Dequen,
2: qui fait une promesse
3: infinie, Frédéric Diffenthal, Olivier Sitruc, Edouard Montaud, enfin on était toute une bande.
2: C'était où?
3: Et c'était à Morzine.
2: Et ça, c'est la montagne.
3: Ah, ça, c'était génial. C'est-à-dire que vraiment, on était une quinzaine de demeurés, on nous a mis dans un chalet à montagne en disant, vous allez tourner là, pendant 5-6 semaines, le premier jour, il y a le directeur de production qui est arrivé, qui a dit, les gars, aujourd'hui, je vous préviens, on est à la montagne, mais c'est absolument formellement interdit de skier pour les assurances. Mais je tiens à vous dire qu'on a 15% chez Momo Sport.
2: Fallait pas dire
3: et
2: ça.
3: Non, mais c'était foutu. On avait tous entre 25 et 30 ans. Mais, oui, je skie, j'adore ça. J'adore la glisse.
2: Est-ce que tu skies aussi bien que ton père? Parce que moi, j'ai eu l'occasion de skier avec lui à l'Alpe d'Huez. Je sais qu'il adore aller au Festival de Comédie d'Alpe d'Huez. Gros niveau, ton père.
3: Ah non, ça rigole.
2: Il envoie. Comment
3: Moi, je suis plus un surfeur. Mais enfin, j'étais un gros surfeur et quand mon fils a été en âge de skier, je me suis remis au ski pour pouvoir skier avec lui, pour pouvoir le mettre entre les jambes, skier doucement, apprendre le chasse-neige, etc. Donc je me suis remis. Donc maintenant, je reskie un peu pour pouvoir skier avec lui. Et quand il a bonne neige, je ressors un peu le snow pour me faire un kiff.
2: Tu l'emmènes un petit peu partout, ton fils, justement.
3: Je l'emmène pas mal même.
2: Il suit, il va à Avignon.
3: Il adore ça. Il adore. Et puis sa maman est chanteuse, elle fait plein de concerts, donc il la suit aussi. Et donc en fait. Pour le coup, il est très très très heureux de découvrir ça. Il est très curieux. C'est chouette de voir qu'on a réussi à lui passer cette passion des coulisses des spectacles. Ouais. Enfin, tu vois, il a 13 ans, il a vu un nombre de spectacles incalculable. Et bon, maintenant il est en âge, mais même quand il avait 10 ans, il allait déjà voir les spectacles pour les adultes. Enfin, avec
2: évidemment.
3: Je vois intellectuellement comment ça peut faire progresser sa réflexion et
2: sa curiosité. C'est chouette, tout simplement. Oui, non, j'avais noté juste. Voilà, j'avais pris deux films. J'avais pris Meilleur espoir féminin. J'avais regardé. C'était tourné à Cancale, Tressé et Vitré. En Ille-et-Vilaine.
3: Ouais. Mais moi, j'ai fait deux jours sur film. Ah, et c'était à Épinay. Donc c'est vraiment moins glam que ça.
2: Monsieur Matignol, t'as tourné.
3: Ça, j'ai tourné.
2: Et Arthur, t'es le frère de Martin.
3: Ouais, j'ai tourné avec Damien Jureau, je l'ai rencontré sur ça, et génial. Et ça, on était.
2: Le Thévenot sur la commune Les Gras.
3: Ouais.
2: La ferme.
3: Ça s'invente pas.
2: Pas faux. Tu te souviens, c'était à Franche-Comté, ça.
3: Ouais, Franche-Comté. C'est pareil, mais c'était chouette.
2: Mais quand tu passes, quand tu tournes un petit peu partout en France, t'as le temps de te poser dans une ville où c'est je joue, je répète, je vais à l'hôtel. Bah,
3: c'est bon, là, j'ai tourné Zodiac pour TF1. On était pendant deux mois et demi dans le sud, du côté d'Arles. Donc là, on a le temps d'aller découvrir, etc. Ça dépend. En revanche, c'est vrai que moi, je fais beaucoup de tournées théâtrales où on reste une journée. Mais je me fais fort parfois. Je vais dire, tiens, allez, on va trouver un petit restaurateur qui a un truc un peu local. S'il y a une jolie église, bah, j'aime bien, hop, regarder dedans, découvrir s'il y a un monument, un truc, une activité.
2: L'histoire.
3: Que ça soit monter à cheval, faire du kitesurf. Ça, il faut que ça soit ludique, mais que ça attise la curiosité. Donc, je suis assez incollable. En géographie par rapport à certains camarades, rapport à des noms, ils disent mais tu connais Issoudun, mais pourquoi tu connais ça? Mais parce qu'il y a un super théâtre. Et en plus,
2: il y a une cartographie.
3: Et en plus, il y a ce truc, c'est que souvent on joue dans le théâtre d'à côté. C'est-à-dire qu'on joue pas à Bordeaux, on joue à Mérignac, on joue pas à Toulouse, on joue à Blagnac. Donc en fait, en plus des grandes villes, je connais aussi les petits coins.
2: Tu sais quoi, je t'invite à un barbecue. L'été n'est pas fini, nous ne sommes que début septembre. On parlera de barbecue dans un instant. L'ambiance est bonne, hein, franchement, autour d'un barbecue. Et je suis sûr que tu t'es servi une brochette de temps en temps et que tu t'es demandez aussi à Arthur Junior, comme vous qui nous écoutez, comment vous allez bien pouvoir la manger, mais
3: est-ce qu'il y aurait pas un petit reportage sur la brochette?
2: Eh ben exactement, Catherine Quicandon a une idée pour vous. Écoute bien, c'est avec ici Gironde.
4: À Lugon et l'île du Carnet, entre Saint-André-de-Cubzac et Libourne, le barbecue, c'est du sérieux.
5: Quelle belle brochette!
4: Un Girondin a résolu le problème de la brochette qui ne veut pas descendre dans l'assiette. Il s'appelle Sourissak Vongfagdi et il a créé Pikizi, le premier débrocheur qui vous évitera de vous tâcher au prochain barbecue de Tante Suzanne. L'idée lui est venue naturellement à un barbecue où il venait d'en mettre de partout, sur la table et surtout sur son t-shirt.
6: Il y avait un gobelet devant moi, j'ai percé par en dessous avec la brochette, j'ai rentré la brochette à l'intérieur, j'ai tiré, tout est resté dans le gobelet. J'ai versé dans l'assiette, je ne me suis pas brûlé, je ne me suis pas sali. Et je me suis dit peut-être qu'il y a quelque chose à faire.
4: C'est vrai que l'idée du gobelet en carton comme protège-brochette, c'était bien pensé. C'est donc parti pour une invention. Enfin, quand je dis c'est parti...
6: De là, j'ai fait des prototypes avec des sopalins et des bambous que j'ai laissé dormir 6 ans. Et à 2 ans de ça, ma femme, donc Léa, a retrouvé cette poche.
4: Eh bien, heureusement qu'elle a fait du rangement, Léa.
6: Et m'a dit qu'est-ce qu'on en fait? Est-ce qu'on le jette ou est-ce qu'on essaie de voir si ça existe? Ça n'existait toujours pas. Donc on a lancé des démarches, on a déposé le brevet.
4: Et ils ont bien fait, car en 2025, Léa et Sourissak remportent la médaille d'argent au concours Lépine. Le débrocheur va alors commencer à intéresser du monde, beaucoup de monde, comme des grandes enseignes françaises de supermarchés, mais aussi de bricolage. Sourissak a aussi été contacté par l'étranger, et notamment les États-Unis, le pays du barbecue. Pikizi a de multiples qualités. Il est en plastique 100% recyclable, ça évitera les déchets inutiles. Il répond aux normes alimentaires, ça tombe bien vu qu'il est en contact avec de la viande, des légumes et autres aliments. Il résiste aux chocs et aux UV, vous pourrez le laisser tranquillement au soleil pendant que vous mangez. Et il passe au lave-vaisselle, pratique pour enlever la graisse qui pourrait rester dessus sans avoir à frotter, frotter et encore frotter. Le prix, 14,90€, et vous n'entendrez plus
5: Oh purée, je m'en suis mis de partout et puis en plus je me suis taché.
4: Plus d'infos sur pikizy.com, pikizy.com. Merci à Marie-Corinne Kaito d'ici Gironde pour cette idée ingénieuse et qui marche. Ici ça entreprend Pikizy, un débrocheur pensé et conçu en Gironde pour manger ses brochettes sans casse-tête.
2: Et ben voilà, vous mangez des brochettes sans casse-tête, Arthur Juillot.
7: Vous êtes barbecue ou pas? Allez,
3: je suis barbecue, on va pas se mentir.
2: Êtes celui qui fait le barbecue?
3: Non, j'ai une énorme plancha à gaz, tout ça. Et j'aime bien la plancha.
2: Arthur Juniot nous met en appétit.
3: Pardon, j'ai vraiment cassé tout.
2: Attends, j'ai envie d'aller manger un petit quelque chose, bien sûr. Il est avec vous jusqu'à 21h. Arthur Juniot, il n'y a pas que Paris dans la vie. On va continuer de se balader. Ça va, t'arrives à gérer ce petit voyage à rebours, de revenir un petit peu sur les lieux qui ont marqué ta vie. Il est parfaitement en forme. Arthur Juniot est avec vous encore pour quelques minutes ce soir sur votre radio ici.

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14: Il a suivi sa voix, celle de la passion, celle du théâtre, du cinéma, de la mise en scène, la voix comme celle de Jeanne d'Arc. Elle en entendait. Elle, Jeanne d'Arc, est au cœur du spectacle qu'il a écrit, mise en scène et qui se joue en ce moment à la Comédie de Paris. On va en parler d'ici quelques minutes. C'est Arthur Juniau qui est votre invité depuis 20h et qui retrace son parcours et les lieux de sa vie qui ont marqué son existence. Beaucoup à voyager déjà, on a été dans pas mal d'endroits, on s'est arrêté en Avignon, je sais pas d'ailleurs si on dit à Avignon ou en Avignon.
15: Ah, il y a deux écoles.
14: Ouais, il y a deux écoles, ouais. Et toi, c'est quoi ton école?
15: Moi, je dis à Avignon.
14: Tu dis Avignon. On a parlé du Théâtre des Béliers, je reviens sur le fait qu'aujourd'hui, tu diriges, co-diriges quatre théâtres à Paris, le Splendide, la Contrescarpe, la Comédie de Paris, où tu joues, et la Renaissance.
15: Tout à fait.
14: C'est énorme. On a parlé d'entrepreneuriat il y a un instant. C'est compliqué à gérer quatre théâtres.
15: Oui, mais je suis pas du tout seul. Je suis associé avec Morgan Spielmaker et Boris Soula. Enfin, j'ai différents associés en fonction des lieux et on a une équipe, on est très staffé, etc. Moi, je c'est pas une volonté de diriger des lieux. Ça s'est fait avec les opportunités et les rencontres de la vie, mais c'est surtout la volonté d'être libre artistiquement. Et le fait d'être directeur de théâtre, je peux dire, tiens, si on montait une comédie musicale parodique et déjantée sur la vie de Jeanne d'Arc, elle n'entend pas des voix, elle entend des chansons, t'es d'accord? Je me pose la question à moi-même. Oui, je suis d'accord, et on le fait.
14: Ça vous dépendait presque.
15: Ça m'évite de devoir aller convaincre des gens.
14: Non, mais c'est une bonne technique, c'est une bonne astuce.
15: Et donc j'ai toutes les contraintes administratives de travail, de gérer des boîtes. Équipe, ouais. En contrepartie, j'ai beaucoup plus de liberté artistique et c'est ça qui me rend profondément heureux.
14: Il y avait un truc avec Bordeaux aussi, il y a quelques années, autour du théâtre. Il y a eu un collectif d'artistes où vous avez fait des choses.
15: Ouais, je fais partie d'un collectif. On a repris le théâtre des Salinières.
14: Ouais. Bordeaux même.
15: L'année dernière, à Bordeaux, ouais. Et qui est un très très joli théâtre. Et c'est un directeur sur place qui le gère. Enfin, nous, on gère pas le théâtre, mais il y a un actionnariat. En fait, on s'est mis à plusieurs. Il y a Alexis Michalik, il y a le théâtre Montparnasse, il y a Samuel Louche. Enfin, on s'est mis à plein et on a tous mis un peu de sous pour reprendre le lieu. Et on est très heureux de ça. Donc, de temps en temps, on va jouer un spectacle là-bas. Voilà.
14: Comment Bordeaux? Pour ceux qui connaissent pas Bordeaux, on a eu l'occasion d'y passer.
15: Bordeaux, c'est bien Bordeaux. Moi, j'adore Bordeaux. Donc, c'est hyper joli, on mange hyper bien. Il y a une ambiance, il y a des bonnes ondes. On n'est pas loin de la mer, non?
14: Est-ce qu'il y a un endroit en France où on mange mieux?
15: On mange mieux?
14: Ailleurs. Vous me dites à Bordeaux, on mange bien. Enfin, on mange bien dans le sud, on mange bien un peu partout. Est-ce qu'il y a un endroit où tu t'es dit?
15: En fait, on mange bien partout, ça dépend ce qu'on aime manger, mais c'est vrai que tout ce qui est ça dépend. Si je vois un peu fruits de mer, tout ça, on va pas se mentir, tout ce qui est Saint-Malo, tout ce coin-là, la Bretagne, pour se faire un tour
14: de quelques
15: huîtres, ça c'est pas mal.
14: Dinard, Cancale,
15: tout ce qui est les Landes, si on veut prendre un peu de poids, c'est quand même assez formidable pour ça, parce qu'on mange vraiment gras et bien.
14: Ouais.
15: Et puis si on veut une tomate burrata, on peut aller dans le sud.
14: Ouais, mais t'es bien là.
15: Ouais, ça va.
14: Tu fais du sport ou?
15: Je fais du stress.
14: Ouais. C'est pas mal ça. Je fais de la caféine, je fais du stress. On va dans la Drôme?
15: Je connais un peu la Drôme.
14: Ah, tu t'es marié.
15: Je me suis marié dans la Drôme.
14: Tu t'es marié où?
15: À la Drôme provençale, à la Fontaine Minérale, qui est un endroit fabuleux, qui est tenu par des amis et qui est une grande guinguette, et c'est très très joli.
14: Et pourquoi t'as été te marier là-bas?
15: Parce que c'est des amis qui ont une guinguette magnifique.
14: Ça n'a rien à voir, je me suis dit, c'est peut-être les origines de sa femme.
15: Pas du tout, famille, non, c'était vraiment un coup de cœur pour un lieu, on s'est dit, tiens, ce lieu est sublime.
14: Redonne le nom du lieu, comment ça s'appelle?
15: La Fontaine Minérale.
14: Moi j'ai repéré l'endroit, c'est une toute petite commune, j'ai eu 650 habitants.
15: Ouais, Pont-de-Barré.
14: Ouais.
15: Ouais.
14: 657 habitants recensés en 2023. Ils étaient tous invités, du coup.
15: Ils étaient tous.
14: C'est un peu l'événement. Arthur Junot qui se marie dans un.
15: Non, mais c'est un village. Il y a le bourg et puis un peu plus loin, il y a la guinguette.
14: 40 habitants au kilomètre carré. Une baignade dans le Roubion, il y a de la pêche,
15: oui.
14: Il y a un site d'escalade. Non, mais c'est juste pour se marier ou tu reviens jamais?
15: Je peux te raconter ce que tu veux, je ne connais pas du tout la région. mais en revanche, cet endroit est absolument magique.
14: Ouais. Où est-ce que vous allez avec ta femme maintenant, quand vous décidez de partir en vacances en France? C'est quoi vos petits coins de paradis à vous?
15: Eh bien, on essaye de voyager hors de France. Vu qu'on voyage beaucoup pour le travail en France, on essaye de se dire, tiens.
14: Mais t'as forcément un endroit sympa où aussi. Un endroit pour te ressourcer. Tu te dis, allez, j'ai envie de me faire
15: non,
14: un.
15: Non, on a une maison familiale sur la presqu'île de Gien.
14: Alors voilà, ça, je voudrais qu'on en parle parce que je sais que tu l'aimes beaucoup, cette maison.
15: Et ça, c'est un endroit sublime. On est vraiment au bord de la mer. C'est-à-dire que. Tu prends ta main à gauche, ta main à droite, tu fais 180 degrés, tu regardes, c'est l'eau, c'est la mer. Et moi, j'aime l'eau. Je m'en parlais du lac tout à l'heure, mais un lac, la mer, tout ça, j'ai besoin d'une rivière, j'ai besoin d'eau. Et ça, c'est extrêmement ressourçant. Waouh! Quelle réalisation!
14: Alors, on est où là? On est sur la presqu'île de Gien. Ta plage à toi, elle est où?
15: Elle est. Alors, c'est plutôt des criques. Moi, je suis plus crique que plage.
14: D'accord,
15: ouais, crique. Ouais. Ouais, moi, transat, plage, sable, tout ça, c'est pas. Non, j'ai besoin de sauter, de rocher, de grimper, de voir des poissons, des trucs.
14: Ça, c'est en tous les cas un endroit, dans lequel tu te sens bien et dans lequel tu peux aller assez régulièrement. Du côté de la presqu'île de Gien, tu fais un peu de bateau ou pas?
15: Je fais, bien sûr. Permis bateau, permis côtier, permis fluvial, je suis au taquet.
14: Mais comme papa.
15: Non, il a pas le permis fluvial.
14: Il a pas le permis bateau?
15: Si, bien sûr. Mais pas le fluvial.
14: Ah, c'est quoi la différence?
15: Ah, ben, c'est sur les fleuves.
14: Ah oui, tu me diras, évidemment.
15: J'ai le droit de piloter partout.
14: Et tu te verrais partir comme ça un peu à l'aventure, tu as déjà pensé longtemps sur un bateau par exemple, te couper de toutes tes activités, de toutes tes co-directions?
15: C'est les fantasmes qu'on a tous. Après, je pense que j'adore le bateau, mais j'ai un peu le mal de mer, donc ça peut mal se passer.
14: Est-ce qu'il y a des endroits qui t'inspirent pour écrire? Là, il y a Tout Feu Tout Flamme, tu l'écris, tu joues, tu le mets en scène, tu t'écris où généralement?
15: Moi, il y a un endroit où j'adore écrire, c'est dans le train.
14: Donc, en parcourant la France.
15: En parcourant la France. Non, mais c'est parce qu'il y a un truc de... Il y a un bruit constant, on téléphone pas, on n'est pas trop dérangé, et quand on travaille beaucoup, qu'on fait beaucoup de trajets, il y a ce truc où on se dit, ah là, on perd notre temps, et tout d'un coup, c'est un endroit où moi, j'aime bien écrire.
14: Les réseaux sociaux? Ta vie, ton œuvre,
15: ouais,
14: tu t'en fous complètement.
15: Ouais, c'est vrai. Non, ça,
14: pas
15: c'est
14: vraiment. Parfois, ça peut être très intéressant.
15: Ah non, mais
14: tu vas découvrir pourquoi. Parce que si les réseaux sociaux prouvaient qu'ils peuvent avant tout être un véritable moteur de solidarité, voilà ce que je vais te montrer. Est-ce qu'on va entendre? Parce que depuis plusieurs mois, figure-toi, un homme cuisine régulièrement des dizaines de repas pour des sans-abri et partage ses recettes ainsi que ses distributions sur TikTok et sur Instagram. Cet été, il a d'ailleurs décidé de quitter sa cuisine parisienne et se balade un peu partout en France. On l'a rencontré au micro de Robin Bernot.
11: Un créateur de contenu s'est lancé dans un tour de France solidaire pour cuisiner pour les sans-abri.
16: Je trouve ça génial, il faudrait continuer en fait.
11: Cet été, Manu Solidaire, c'est son nom sur les réseaux sociaux, a décidé de sillonner une partie de la France pour cuisiner et distribuer des repas aux personnes vivant dans la rue. Et cette tournée, il la partage sur les réseaux sociaux avec ses plus de 400 000 abonnés.
17: Là, le tout, les amis, c'est le tout début de ce live.
11: Ainsi, les internautes qui le suivent peuvent faire des dons qui serviront entre autres à financer les ingrédients et les différentes étapes du voyage.
17: Et voilà, petit poulet rôti.
11: Il y a quelques jours, il était de passage à Avignon où il a préparé plus de 60 repas et notre journaliste Clara Baudard en a profité pour le rencontrer.
17: Aujourd'hui, c'est compliqué de se dire que les sans-abri, on veut juste pas les voir. Parce qu'en fait, ils existent, sont autour de nous. Toutes les personnes de la rue, elles ont besoin de manger.
11: Il faut savoir que début août, la mairie d'Avignon a adopté un arrêté municipal principale anti-mendicité, une mesure qui ne décourage pas Manu Solidaire de réaliser ses distributions de repas, bien au contraire.
17: Se dire qu'on vire les personnes démunies des centres-villes sans leur donner de solution de repli, c'est un peu se voiler la face et cacher la misère, alors que quoi qu'il arrive, elle restera là.
11: Alors ici, ça marche, et vous, qu'en pensez-vous ?
16: Bah, je trouve ça hyper cool, enfin, s'il peut y avoir de l'aide en France, de l'entraide, enfin, je trouve ça vraiment génial.
11: J'en ai par exemple discuté avec Juliette qui souhaitait souligner les difficultés de pouvoir bien se nourrir, en particulier aujourd'hui.
16: Il y a de moins en moins d'aides justement qui sont consacrées aux personnes les plus délaissées et les moins aisées dans la population. Donc je pense que c'est vraiment cool s'il y a des initiatives qui peuvent se faire de façon individuelle, quoi.
11: Des difficultés pour s'alimenter qui concernent évidemment les sans-abri, mais pas que, c'est ce que m'a rappelé Jade.
18: Enfin, moi je vois les étudiants aussi par exemple, ou les personnes comme ça qui ont besoin d'aide. Non, je trouve ça génial, il faut continuer d'être dans d'autres villes. Ils font que Avignon pour l'instant ?
11: Alors, pas tout à fait. En fait, Avignon faisait partie de tout un circuit organisé dans le Sud-Est. Manu Solidaire est entre autres passé par la Loire, la Lozère ou plus récemment à Marseille.
18: Ok, bah qui passe en Bretagne. Je trouve que la question de la nourriture en ce moment, c'est compliqué.
11: Pourquoi c'est compliqué ?
18: Parce que les prix augmentent, tout augmente.
11: Grâce à cette initiative, Manu Solidaire crée du lien, une démarche qu'il souhaite poursuivre et continuer à partager sur ses réseaux sociaux, avec toujours cette même envie, celle d'être utile.
14: Et ben voilà, et c'est le mot d'ordre d'ailleurs, tout au long de cette saison sur votre radio, ici, être utile. Robin Bernot, on se retrouve demain d'ailleurs avec toute l'équipe hein, sur ICI et sur ICI.fr pour mettre en avant toutes les bonnes initiatives un peu partout en France. Arthur Juniot, reste encore quelques minutes.
19: Avec plaisir.
14: Ah bah écoute, me dis pas le contraire, surtout qu'on va parler de ton actualité, la Comédie de Paris, tout feu, tout flamme. C'est le spectacle qui se joue depuis quelques jours. Il y a plein de belles actualités également pour Arthur, une tournée dans toute la France encore et toujours. Il est avec vous jusqu'à 21h.

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2: Avec Arthur Juniau qui est à vos côtés ce soir, il est là depuis 20h pour peut-être mieux comprendre les clés de sa réussite à travers les lieux à qui l'ont accompagné partout en France. C'est dingue parce qu'il est là entre 20h et 21h, c'est vraiment pile l'heure à laquelle tu joues. Hein. Généralement, 19h30, 20h, 21h, c'est des horaires.
3: Je fais une relâche exceptionnelle pour être avec toi, Eric.
2: C'est très gentil. On va se dire un mot sur Tout Feu, Tout Flamme. C'est ce spectacle qui se joue depuis tout juste quelques jours. C'est l'occasion d'en parler, la Comédie de Paris, comédie musicale, tu l'as un peu évoqué, donc que tu as écrit, que tu as mis en scène, écrit dans le train, mis en scène, non pas dans le train, mais la Comédie de Paris, comédie musicale déjantée. L'histoire, en deux mots, tu vas nous la raconter. Jeanne d'Arc n'entend pas des voix, mais des chansons.
3: Voilà, en gros, ça part de là, et puis on a fait une parodie, on a pris la vie de Jeanne d'Arc que les gens connaissent à peu près, puis on a pris quelques libertés pour faire rire les gens avec tout ça, tout en essayant d'expliquer ce que c'était que d'être une femme à l'époque et de voir ce que c'est que d'être une femme aujourd'hui, avec un petit fond, une petite réflexion, tout en rigolant beaucoup.
2: Mais c'est la première fois que tu te lances dans la comédie musicale.
3: J'avais fait Denver avec mon camarade Guillaume
2: Jeune
3: Michel,
2: public,
3: c'était jeune public. Là, c'est la première fois que c'est un spectacle adulte, enfin tout public.
2: Voilà,
3: qu'on a joué d'ailleurs. On parlait de région, mais on l'a créé en avant-première à Bordeaux. On a joué deux jours.
2: Et
3: après, on a fait le festival d'Avignon. Okay. Et donc là, ça commence à Paris. Donc voilà, ça va bien avec cette émission. T'as parlé de plusieurs endroits. Donc là, maintenant, on peut le découvrir à Paris. Et ça sera en tournée dans un an.
2: Quand ça marche bien à Bordeaux, quand ça marche bien à Avignon, c'est bon signe pour Paris. Tu sens la différence, évidemment, entre Paris et la province. Pas le même public.
3: Ouais, pas le même public, mais pas forcément, parce qu'à Avignon, c'est un public tellement d'aficionados. Les gens, ils viennent, ils connaissent tout. Enfin, voilà. Donc, on le sent en général quand on joue un spectacle à Paris, et après quand on part en tournée avec des grosses salles d'abonnés où les gens sont très enthousiastes et ont très envie de voir les spectacles. Souvent, ça arrive plus.
2: On peut se dire un mot sur l'affiche. Tout feu, tout flamme. Un astronaute ou un truc là qui est porté.
3: Non, c'est Jeanne d'Arc dans sa.
2: C'est marrant parce que alors de loin,
3: une photocopie en arrière-plan. C'est une femme dans une armure.
2: Je me suis dit dans son délire, il est parti dans une Jeanne d'Arc 2026.
3: Il y a plein d'anachronismes. Il y a des chansons, c'est très rigolo. Il y a des délires.
2: Qui fait la musique?
3: C'est Romain Trouillet qui a composé la musique. Moi, j'ai écrit les paroles et après, il compose des chansons incroyables. Mélange de Disney, il y a des chansons de gospel. Enfin, c'est très riche. Il y a plein de surprises.
2: Et puis, alors, une scénographie toujours intéressante. On va saluer Juliette Azopardi.
3: Évidemment, Juliette.
2: Ça ressemble à quoi? Les décors, qu'est-ce qu'on peut voir, les tableaux?
3: C'est un petit château fort. C'est un peu comme, les Monty Python ont adapté leur film pour faire Spamelot. J'ai adapté la vie de Jeanne d'Arc pour faire Tout Feu, Tout Flamme.
2: Elle n'entend pas que des voix, mais elle entend donc aussi des chansons. Vous êtes invité à voir Tout Feu, Tout Flamme, donc il l'a écrit, il l'a mis en scène, la vraie fausse histoire de Jeanne d'Arc, Comédie de Paris, du mercredi au samedi à 19h, le dimanche à 15h, et ça partira dans toute la France. Est-ce que c'est ton tempérament, ça aussi, d'être tout feu, tout flamme?
3: Ah oui, il faut faire les choses à fond, on n'a pas le temps. Pas le temps de pas faire les choses à fond.
2: C'était le titre d'un film, ça, Tout Feu, Tout Flamme de Rapneau.
3: Évidemment. J'ai même hésité, je me suis dit, mais je trouvais que ça donnait totalement le ton, parce que faire un spectacle sur Jeanne d'Arc, on va se dire, oh là, est-ce que ça va être un truc historique, c'est un truc chiant, c'est un truc religieux, qu'est-ce que c'est? Et je pense que de dire à quelqu'un, c'est une comédie musicale sur Jeanne d'Arc, qui s'appelle Tout Feu, Tout Flamme, ils ont compris tout de suite que c'était du second degré, et donc, où ils ont envie de se marier, ils viennent, ou alors ils viennent pas.
2: C'était avec Isabelle Adjani, je crois, et Yves Montand, ce film, c'était en 1984. Il n'y a pas que Paris dans la vie, il y a, trois petits points, si je te lance comme ça.
3: Il n'y a pas que Paris dans la vie?
2: Il y a une autre ville? Allez, une qui devient comme ça. Une nouvelle image qui arrive.
3: Bien sûr, Orléans.
2: Ah tiens, oui, alors.
3: C'est pour parler un peu de mon actu, c'est pour ça.
2: J'ai mis une demi-seconde. Ah oui, Orléans, oui, forcément, Jeanne d'Arc. Tu connais Orléans?
3: Je connais un peu Orléans, pas bien, mais
2: juste le temps d'un passage.
3: Non, mais quand j'avais 18 ou 19 ans, j'ai fait un téléfilm, c'était mon premier film, et j'ai passé un mois à Orléans, et pas du tout, c'était au Mans, je dis n'importe quoi.
2: Rien à voir. Tu viens de réaliser que c'était pas,
3: réalisé que c'était pas du tout Orléans, c'était au Mans. C'était le Mans.
2: C'était sympa aussi.
3: Voilà, mais donc pas du tout. Donc on va parler du Mans alors.
2: Si tu veux.
3: Voilà, non, je sais pas.
2: Est-ce qu'il y a pas un autre lieu qui compte pour toi à Paris? C'est le Parc des Princes.
3: Le Parc des Princes.
2: T'es toujours fan du PSG ou pas?
3: Oui, mais oui. Moins. Mon cœur est au PSG et au Parc des Princes. Après, j'ai pas le temps d'y aller. J'y vais de temps en temps avec mon camarade Alexandre Amiel qui m'emmène, mais j'ai plus le temps. Mais c'est vrai que de temps en temps,
2: ils ont deux titres de Champions League.
3: Ah oui, ah non, mais c'est.
2: Tu continues de suivre les matchs.
3: Oui.
2: C'est un match important. Mais c'est où le lieu pour suivre un match de foot? Il y a un endroit particulier?
3: Non, mais en fait, moi, j'adore les stades.
2: Tu vas directement là, voilà.
3: Ouais, je trouve qu'il y a un truc incroyable dans un stade et partout où j'ai la chance de voyager, même quand je vais aux États-Unis ou en Inde ou machin, j'essaye d'aller voir un sport local, une ambiance. Et c'est vrai que d'aller voir un match de cricket en Inde ou un match de football américain aux États-Unis, c'est fou en fait. C'est-à-dire qu'il y a une ambiance incroyable et c'est vrai qu'on rentre dans le Parc des Princes. Il y a les poils, on est comme ça. Voilà, d'arriver et la montée des marches, il se passe un truc génial dans un stade. Parce que ici.
2: Bah oui,
3: c'est Paris.
2: Ici, c'est Paris. Pourquoi la radio s'appelle ici? Bah oui, il y a forcément un lien. Bon, je vais laisser le sport de côté. Le théâtre, c'est ta vie. Je pense que c'est plus théâtre que ciné. Les deux, ça va de pair, mais.
3: Oui, non, mais j'aime plein de choses, mais après, l'endroit où je suis bien, c'est sur un plateau.
2: Quels sont les beaux théâtres que tu as visités en France? Si tu avais un top 3 des théâtres où
3: je sais où tu veux bien. Eh ben, on va parler de l'Opéra de Vichy, qui est absolument sublime.
2: Ça, parce qu'effectivement, je suis de Vichy, pour ceux qui.
3: Il est de Vichy. Surtout, c'est un théâtre où. C'est un opéra, mais c'est aussi. Ils accueillent en spectacle, enfin, des tournées de spectacle. Donc, j'ai eu la chance d'y jouer 4-5 fois. Et
2: les sièges sont jaunes.
3: C'est sublime. Pardon?
2: Les sièges sont jaunes.
3: Ouais, mais c'est beau. Et en plus, la dernière fois que je suis allé, ils m'ont fait visiter toutes les salles à côté. Enfin, voilà. C'est incroyable. Mais je me souviens, là, on était à Albi l'année dernière avec des camarades. Ils nous ont visité le vieux théâtre. Enfin, il y a tellement de beaux théâtres, il y a des théâtres abandonnés qui sont sublimes. À Paris, il y a les Bouffes du Nord, on passe cette porte, c'est un truc incroyable. Il y a plein de lieux incroyables en France.
2: Ouais. Tu avais des conseils, tu sais, on a parlé un petit peu des bonnes initiatives, de l'entrepreneuriat. Si tu devais t'adresser à un Arthur Junior qui a 20 ans aujourd'hui, ou un petit jeune, voilà, qui a 17, 18 ans, qui est fou théâtre et qui a envie de se lancer dans cette carrière, avec le recul, à 45 ans à peine, tu dirais quoi?
3: Je dirais fonce. Non, je dirais il faut faire. Il faut faire de toute façon. Il faut se planter, c'est pas grave, on se plante tous. Il faut écrire, c'est un métier qui est tellement difficile si on est en attente du désir des autres. Donc il faut créer. Moi j'ai eu la chance avec un groupe de copains d'être créateur de mes contenus. Donc alors on se bagarre pour que ça marche, on se bagarre pour plein de choses, mais en tout cas on n'est pas frustré de pas faire. Et donc voilà, on écrit. Moi j'étais en cours avec Sébastien Castro et voilà, il a écrit ses pièces. Et c'est cette énergie là qui fait que on est tout le temps en mouvement. Donc il faut écrire. On va me dire, ah oui, mais personne ne va lire ma pièce. Bah, il faut la monter. Oui, mais personne ne va voir. Bah, il faut en monter une deuxième. Et c'est ça qui fait qu'on existe. Il faut être créateur. Il faut le plus possible. Et si on me dit, oui, mais moi, je ne sais pas écrire, c'est pas grave. Mais il faut trouver des gens qui savent écrire. Il faut faire des groupes, des familles de gens avec qui on a envie de travailler. Et c'est là où les cours de théâtre sont hyper importants. C'est pas forcément le prof qui va vous apprendre à jouer bien ou pas jouer, mais ça va être l'énergie. Ça va être, ah bah tiens, en cours je vais rencontrer Jean-Mi ou Simone et je vais avoir envie de faire des choses avec eux. Donc il faut, voilà, créer.
2: Il y a forcément un parc qui marque notre enfance, notre adolescence, un endroit où on nous emmène, où on a grandi gamin, où on a joué au ballon. Est-ce que toi tu te souviens de cet endroit où tu étais quand tu étais plus jeune?
3: Ouais, en fait à Paris il y a une rue des Fossés Saint-Jacques dans le 5e, il y a une petite place et où ils ont tourné Emily in Paris. Et donc maintenant il y a une petite fontaine, c'est très joli, il y a une porte où il y a un milliard de touristes qui se prennent en photo à longueur de journée. Mais quand j'étais môme, c'était un terrain vague, cet endroit. Et nous, on allait là, on jouait au foot. Après, ils ont fait une dalle, on faisait du roller. Enfin, c'était vraiment l'endroit où tous les mômes se retrouvaient, parce que c'était une grande place. Donc, tous les parents pouvaient regarder par la fenêtre et nous voyaient jouer. Et on faisait ça assez jeune, en plus. Et maintenant, bon, c'est autre chose. Mais donc, c'est ce souvenir-là. C'est pas un parc, c'est cette place. Mmh.
2: T'as un grand, on en a parlé, qui a 12-13 ans. T'as aussi une petite fille depuis un an, c'est ça?
3: Tout à fait,
2: la petite Lilou. Elle va où? C'est où son parc, à elle?
3: Elle n'ira jamais dans un parc plein de pollution. Je l'emmène dans la forêt.
2: Ouais, c'est dans la maison de campagne. Voilà. C'est là qu'elle grandit.
3: Mais non. Pour l'instant, on bouge beaucoup. On n'est pas encore dans les parcs.
2: Est-ce qu'il y a, et on finira d'ailleurs ce rendez-vous avec ça, un lieu, un endroit en France où tu n'as jamais été, même si je pense que tu as été partout, ou en tous les cas une région où tu dis, voilà, ça fait des années que j'en parle, j'y suis jamais allé. Quand est-ce que j'y vais?
3: Non.
2: Le mec connaît toutes les villes.
3: Ça fait 20 ans que je fais du théâtre. Ouais. Je fais une tournée au moins un an sur deux.
2: Donc, on fait entre 50 et 80 dates.
3: T'imagines le nombre de villes, le truc. Alors après, il y a plein de villes que j'ai pas faites, mais en tout cas, des régions, j'ai tout le temps faites. Après,
2: Il y en a une où t'aimerais vivre, par exemple?
3: Non, mais j'aimerais bien. J'y suis allé souvent en Bretagne pour travailler et j'irais bien. Allez, dans le Finistère, ça je connais pas ce coin-là, j'irais bien. Mais bon, c'est
2: à
3: loin.
2: La pointe.
3: Faut y aller. Brest, mais je connais pas bien. J'aimerais bien découvrir un peu ce coin-là.
2: Tu connais déjà Saint-Malo, c'est déjà pas mal. C'est un petit peu plus bas. Arthur Junior, Tout feu, tout flamme, la comédie de Paris en ce moment, du mercredi au samedi à 19h, le dimanche à 15h. Une tournée aussi, un autre spectacle qui arrive un peu partout en France.
3: À partir d'octobre, je suis en tournée avec une pièce qui s'appelle Week-end chargé d'Éric Assous. Et pour le coup, on se balade partout.
2: La vie est belle, la rentrée est sympathique.
3: La vie est très belle.
2: Les théâtres, on rappelle la Contrescarpe, le Splendide à Paris, la Renaissance, et j'en ai oublié un, c'est Berthaud.
3: La Comédie de Paris.
2: La Comédie de Paris. Il y en aura d'autres, tes théâtres en France, t'as envie d'investir ailleurs?
3: Je veux monter des spectacles.
2: Ou tu dis ça maintenant?
3: Je dis ça maintenant. Ça dépend de mes associés qui disent, allez, je me laisse embarquer, c'est pas de ma faute.
2: Merci pour ce voyage, Arthur Junior. C'était un plaisir, on a passé un bon moment. Arthur, vous allez l'applaudir, tout feu, tout flamme, je le rappelle, à la Comédie de Paris. Il n'y a pas que Paris dans la vie, mais il faudra aller à Paris, malheureusement, c'est comme ça. Je salue tous les Parisiens et les Parisiennes. Nous embrassons avec tendresse chaque soir. On se retrouve demain avec d'autres invités. L'émission se retrouve dès à présent sur ici et ici.fr. Salut et à demain.

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2: Salut à toutes, salut à tous et bienvenue sur votre radio. Ici, nous sommes en direct de la Ciotat, en direct et en public. Bonsoir le public. Oh bon, on vous entend. Ils font un petit peu les timides. Bon, le Ici Live Festival 5e du nom est lancé aujourd'hui. Alors, après avoir accueilli sur le port vieux de la Ciotat, sur notre désormais légendaire scène flottante, après avoir accueilli M, Jean-Louis Aubert, MC Solar, Christophe Maé, Amir, The Avenger, Offenbach, Louis Bertignac, Célassou ou encore Benabar. Benabar, c'est lui qui a sauté dans le port, ça tout le monde le sait. Et donc, les amis, cette année, le programme du Ici Live Festival, eh bien c'est une merveille. Il y aura Jennifer, il y aura Benjamin Biolay, il y aura aussi, ça nous fait très plaisir, Marine, Yann Muller, DJ Jell, Boulevard des Airs et Oria. Boulevard des Airs, ce sont nos premiers invités. Bonsoir messieurs.
3: Merci,
4: ne
3: t'inquiète pas.
4: Elle remet son casque, c'est du direct. Nous sommes sur ici, à la Ciotat. Et c'est le premier jour de ce festival. Nous sommes ravis de vous accueillir ici, Boulevard des Airs, et parmi nous.
5: Comment ça va, Florent?
2: Alors, merci les gars d'avoir fait mon boulot.
5: Il est bon. Hein.
2: Boulevard des Airs, bienvenue dans Décibel. C'est pas la première fois, hein, évidemment, qu'on se croise. Mais attendez, parce que là, il y a vraiment un petit souci dans mon casque. Alors, je vais le retirer. Je vais faire de la radio comme à l'ancienne, sans casque. Je vous conseille, vous aussi, de ne pas les mettre. Comment allez-vous, messieurs?
5: Avec un cadre comme celui-ci, franchement, on est très heureux d'être là. Hein.
2: On est hyper heureux de vous recevoir. C'est vous qui ouvrez le festival ce soir. Donc, on le disait avec la légende du rap marseillais DJ Jell, qui est le DJ de la Funky Family. Et puis, Oria, qui est à découvrir. Boulevard des Airs, vous avez passé un petit été de festival?
4: Oui, un grand été de festival qui n'est d'ailleurs pas terminé.
2: Ouais.
4: Fait de plein de rencontres et de découvertes de magnifiques endroits comme celui de ce soir. Donc on est ravis d'être ici, on prolonge un petit peu l'été parmi vous.
2: Ça nous fait trop plaisir. Est-ce que vous avez déjà joué sur l'eau? Puisque donc, pardonnez-nous, on fait un peu les fanfarons, des scènes flottantes, il n'y en a pas partout.
4: Il n'y en a pas beaucoup, c'est vrai. Alors c'est déjà arrivé, mais effectivement c'est rare, on peut les compter sur le doigt d'une main. Donc ravis de retenter l'expérience, c'est en bien. Espérant qu'on ne passera pas par-dessus bord comme notre ami Benabar, n'est-ce pas?
5: Et pourquoi pas?
2: Benabar, il y est allé de son plein gré,
4: j'ai envie de vous dire.
2: Il était comme ça dans l'ambiance, il s'est dit, non, on a le batteur de M, Mathieu Chédid, qui, le malheureux, a découvert pendant le concert qu'il avait le mal de mer. Ça peut arriver aussi.
5: C'est incroyable.
4: T'as le mal de mer, Youl, ou pas?
5: Non, ça va.
4: Ok,
5: j'aime bien.
2: Allez, on va écouter Je rentre à la maison, déjà parce que c'est une chanson importante pour Boulevard des Airs et aussi pour l'éducation nationale. Alors, en cette semaine de rentrée des classes, les amis, partageons ensemble cette chanson Boulevard des Airs et dans Décibel avec une chanson qu'ils joueront ce soir, évidemment.
4: Oui.
2: On compte sur vous. On y va.
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0: Je rentre à la maison, c'est aussi le nom du dernier album de Boulevard Désert, le groupe qui ouvre ce soir le Ici Live Festival de La Ciotat. Alors, ironiquement, Je rentre à la maison est une chanson qui vous fait voyager d'abord partout en France. Et là même, il paraît qu'il a fallu vérifier les passeports. Messieurs, vous allez traverser l'Atlantique avec cette chanson, Je rentre à la maison.
1: Ouais, c'est vrai, comme tu l'as dit tout à l'heure, cette chanson, Je rentre à la maison, elle est le support aussi d'un projet culturel et pédagogique à destination des jeunes, c'est-à-dire un grand projet à destination de l'école, mais pas que, des foyers, des associations, du milieu hospitalier, et qui permet de mener des travaux avec les différents publics et de poser des questions liées à l'identité. Et donc tu me vois venir effectivement ce projet à traverser les frontières et travailler en ce moment dans plusieurs pays. Donc on a la chance de pouvoir partir nous un mois à la rencontre des jeunes américains et pas que, voilà, un mois, une dizaine de villes aux États-Unis pour justement discuter avec eux de qu'est-ce que ça représente pour eux la maison, qu'est-ce que ça veut dire une maison quand on a quitté l'endroit d'où l'on vient, est-ce qu'on peut reconstruire une maison ailleurs que l'endroit où on est né, voilà, ce genre de questions liées à l'identité très intéressantes.
0: Ça va être beau.
2: Oui, surtout de découvrir aussi leur projet sur la chanson, ça va être parce qu'à chaque fois qu'on est passé dans des écoles partout en France, c'était toujours incroyable, même inspirant de voir leur projet, et du coup on a hâte de découvrir ce qu'ils ont fait sur le thème de cette chanson.
0: Bravo la jeunesse. Alors il y a une autre chanson, C'est pas si facile, avec Carbone, nouveau single de Boulevard Désert.

0: Bonne, parce qu'en fait, depuis le début de Boulevard Désert, l'idée, c'est d'aller vous mélanger, c'est presque un groupe à géométrie variable, avec tout un tas de talents différents. Alors, ça pouvait être Vianney, avec le tube Aller Reste. Vous avez bossé avec Zaz, avec les L.E.J., même avec le Bagad de Lynn Biway. Écoutez ça, les enfants. Musicien du Bagad, donc vraiment, vous avez aucune limite, aucune frontière. Comment s'est passée la rencontre avec Carbone?
1: Écoute, simplement, comme se font pas mal de rencontres, c'est-à-dire qu'on s'est retrouvés en studio dans le sud, puisque lui aussi, c'est avec son groupe, il vient du sud de la France, pas très loin d'ici d'ailleurs, à côté de Montpellier.
0: Ouais.
1: Et donc voilà, bah, tout simplement, comme peuvent se passer des séances studio, c'est-à-dire voilà, on a un petit truc à la guitare, on a pensé à toi, lui aussi qui mélange ses musiques aux touches un peu hispanisantes, flamenco, mélange avec lui, c'est un rappeur,
0: oui,
1: à la base.
0: Mais il y a aussi une grande musicalité,
1: ouais,
0: ça doit vous réunir ça.
1: Complètement, et ça nous a réunis, et c'est vrai que c'est dans l'ADN du groupe que de se mélanger. Nous, on a créé ce groupe Boulevard Désert pour partager la musique, donc avec les gens évidemment, avec les enfants, on a parlé avec le projet, mais aussi et surtout avec d'autres artistes. Donc dans tous les albums de Boulevard Désert, il y a eu des duos, et j'espère qu'il y en aura d'autres encore.
0: Ah bah justement, écoutez, vous me faites vraiment un pont d'or pour ma dernière question, avant que vous alliez vous préparer à monter sur scène ici à La Ciotat. Votre duo de rêve, ce serait qui?
2: Ah, c'est dur.
0: Céline Dion est en France en ce moment, je dis ça, je dirais, par exemple.
2: De rêve, c'est une bonne question ça.
1: Bah, il y en a tellement.
2: Ouais, il y en a plein. On parlait de Manu Chao, d'un artiste.
0: Ah, très bonne idée ça.
1: Ouais. Manu Chao, mais ça peut être Jean-Louis Aubert, ça peut être Mathieu Chédid.
0: Ah bah, faut venir au ICI Live. Hein,
1: voilà, c'est pour ça que je dis ça.
0: C'est complètement notre prog.
2: Soprano.
0: Oui, qui est dans le coin ce soir.
2: C'est vrai qu'il y a plein d'artistes qu'on aime beaucoup, à qui on pourrait vraiment échanger et faire de la bonne musique, donc voilà.
0: Eh ben nous souhaite de la bonne musique ce soir avec vous sur scène, sur la scène flottante Boulevard Désert, que vous pourrez aussi applaudir le 4 février à Enghien ou encore le 10 février à Toulouse. Bon concert messieurs, merci beaucoup. Et vous restez dans le coin. Décibel ici en direct du ICI Live Festival à venir. Oria et DJ Gel.

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1: Ah là là, ce Ici Live Festival, c'est bien, c'est un peu notre rentrée des classes. Alors vous allez découvrir Oria tout à l'heure. C'est une artiste que je rencontre pour la première fois et bah, sans doute vous aussi. En tout cas, c'est une toute jeune artiste. Elle va monter sur scène dans moins d'une heure ici à La Ciotat et vous la découvrirez. Et puis en fin d'émission, là c'est la légende DJ Gel, le DJ de la Funky Family, qui sera notre invité et qui ce soir va aussi jouer au Ici Live Festival sur le Port-Vieux de La Ciotat, avec un invité surprise, plus si surprise, puisque la presse a fait son travail et en a parlé, c'est Soprano qui sera là ce soir en invité surprise du Ici Live. Et là, j'ai deux invités avec moi, deux messieurs, sans doute les gagnants de Mister La Ciotat. Bonsoir messieurs, j'ai pas noté vos prénoms, alors vous allez jouer avec moi au blind test, mais on va faire ça à l'ancienne. Je vais d'abord vous demander, bonsoir, quel est votre prénom?
2: Gérard,
1: bienvenue. Et à côté, monsieur
3: Pierre,
1: Gérard et Pierre, vous connaissez le jeu du blind test, on y joue tous les soirs dans Décibel, mais là, exceptionnellement, on le fait les yeux dans les yeux. Alors comment ça va se passer? On va vous passer de la musique et il va falloir retrouver le plus rapidement possible le nom des interprètes de ces chansons à gagner ce soir. Ça fait drôlement plaisir, mais ce sont nos goodies du Ici Live La Ciotat. Il y avait des bobs, comme ça on ressemblera tous à Jules, on sera très beau, et des bananes, voilà, absolument magnifique. D'ailleurs, vous avez déjà gagné. Allez, tenez, je vous en donne à chacun un exemplaire, parce que dans Décibel, on gagne avant de jouer. Comme ça, on joue plus détendu. Alors, bravo Pierre et Gérard, ils ont leur beau goodies. Personne ne tente de mettre le bob pour le moment, mais vous serez très beau. On fera une photo après, tous ensemble. Je vous envoie donc une première chanson. Et il faut retrouver le nom de l'interprète. Petit indice, c'est un mélange de styles à la fois chanson française et rap. Est-ce que vous vous souvenez de cette chanson?
4: Face à la lune.
1: Alors, c'est drôle, face à la lune, presque. Face à la
4: mer.
1: Face à la mer. Et les interprètes? Ça commence comme calorie et ça
4: finit... Calogero.
1: Oui, bravo. Et le rappeur Fassi. Sortir son bar, épée déchirée, ce tableau. Face à la mer. Bravo, bravo. Premier point pour vous deux, messieurs, parce qu'il n'y a pas de raison. Il n'y aura pas de jaloux. Deuxième chanson, là aussi, c'est un mélange de styles entre le rock et le disco. C'est un groupe américain présenté sur scène extrêmement maquillé.
3: Zizi Top.
1: Alors c'est pas Zizi Top.
3: Kiss.
1: Oui, bravo Kiss. J'ai des très bons candidats ce soir. Je vois qu'à La Ciotat, on connaît ses classiques Kiss, I Was Made For Loving You, énorme tube, donc à la fois rock et disco. Allez, là on va faire un mélange entre de la musique celtique et du rap.
4: La tribu de Diana.
1: Alors de Dana, parce que Diana, c'était la princesse qui a mal fini. Mais la tribu de Dana. Alors qui se souvient du nom du groupe? Ils avaient eu une victoire de la musique, de l'album rap de l'année. Les gens avaient un peu
4: râlé. Mano,
1: bravo. Je dois vous féliciter tous les deux, et Gérard et Pierre, parce que vous avez tout trouvé. Ah si, tous les deux, vous avez tout trouvé.
4: Bien sûr.
1: Pierre, il dit non. Pierre, il dit c'est Gérard qui a fait tout le boulot. En tout cas, vous avez tous les deux gagné le bob du Ici Live et les bananes. Et d'ailleurs, j'en profite pour remercier chaleureusement l'équipe de Ici Provence qui nous a fabriqué tous ces beaux goodies et qui nous accueille ici dans des conditions absolument merveilleuses. Gérard et Pierre, vous venez voir qui, vous, ce soir en concert?
5: Tous les artistes.
1: Tout le monde?
5: Tout le monde.
1: Ouais. Là, vous venez de rencontrer Boulevard Désert, vous allez rencontrer Oria et DJ Gel.
5: C'est ça.
1: Aussi? Bon. Vous allez passer une bonne soirée alors.
5: Merci.
1: Merci à vous, merci beaucoup d'avoir joué. Ouais, merci. Merci à vous.
3: Merci.
1: Et merci à vous qui passez votre soirée avec nous en direct sur votre radio ici. On est dans un studio à l'extérieur. Il fait beau. Il fait 35,8 degrés très exactement dans le studio. Vous voyez un petit peu la chance que nous avons d'être dans cette belle ville de La Ciotat. Et puisque le thème du blind test ce soir, c'était les styles musicaux mélangés au sein d'une seule chanson, il me semble que la chanson la plus indiquée pour représenter le thème du blind test de ce soir, c'est Bohemian Rhapsody de Queen. Il y a de la musique classique, il y a du rock, il y a de la ballade, il y a du piano, et puis il y a la voix inoubliable et magnifique de Freddie Mercury. Bohemian Rhapsody, c'est parti.

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3: Mais oui, nous sommes sur les terres d'ici Provence. Et mon Dieu, qu'on est bien à La Ciotat, Décibel, en direct sur votre radio ici jusqu'à 20h. Et puis après l'émission, les concerts vont démarrer. Alors vous ne les entendrez pas à la radio ce soir. Non, mais on les enregistre et on vous les diffusera évidemment avant les vacances. Alors je citais toutes ces têtes d'affiches déjà passées au ici Live Festival les dernières années, que ce soit M, Jean-Louis Aubert, MC Solar, Célassou. C'est aussi l'occasion parfois de découvrir pour la première fois sur scène des artistes, et c'est ce qui va m'arriver ce soir en découvrant pour la première fois en concert Auria. Bonsoir Auria.
4: Bonsoir.
3: Bienvenue dans Décibel, comment ça va?
4: Mais ça va super, je suis très très heureuse d'être ici.
3: Oh là là, moi aussi. Alors je connaissais déjà votre voix, je savais qu'elle était belle, mais alors vous, en plus c'est incroyable, c'est en train de me fouler l'œil droit, tellement vous êtes jolie Auria.
4: Merci.
3: Écoutons votre voix.

0: soirée mondaine. C'est la chanson grâce à laquelle on vous a découverte, chère Auria. Vous allez la chanter ce soir,
1: yes,
0: soirée mondaine.
1: Bien évidemment.
0: Ouais, hein, évidemment. Qu'est-ce qu'elle représente pour vous, cette chanson?
1: Bah, elle représente mon histoire, l'histoire de plein de gens, en tout cas, je l'espère. Quand je l'ai écrite, cette chanson, c'était un petit peu pour parler l'histoire d'une jeune femme qui chemine et qui se perd aussi, pour trouver sa voie dans la vie. Mais c'est aussi l'histoire de plein d'autres personnes, parce que je parle des soirées, je parle beaucoup de gens. Et en fait, moi, j'ai grandi dans un bar à Nice, mon père a un bar. Et donc, depuis que je suis toute petite, depuis que j'ai 2 ans, je suis amenée à voir la vie des gens.
0: Ouais.
1: Et donc, je me suis un petit peu inspirée de tout ça et de tous les artistes que j'écoute et qui m'inspirent énormément. Et...
0: Alors, c'est vrai que la nuit, c'est très intéressant. J'en parlais hier, tiens, avec Bilal Hassani, qui a sorti un album aussi qui parle de la nuit, de la fête. À la fois, il y a un côté très joyeux. Des gens se parlent la nuit, qui ne s'adresseraient pas la parole pendant la journée. Mais c'est aussi, parfois, le risque de se perdre dans la nuit. Et c'est ça, un petit peu, le fil sur lequel marche la chanson Soirée mondaine. Hein.
1: Oui, tout à fait. Cette idée de ne pas se retrouver seul face à soi-même et de cheminer pour comprendre qu'après, en fait, on apprend à s'aimer soi et ça fait du bien.
0: Alors, vous écrivez des chansons, Auria, il faut le souligner, puisque on vous a aussi entendu avec brio sur des reprises. Je pense notamment à Toi Jamais. Oh.

0: artistes qui vous inspirent. Racontez-moi comment vous en êtes arrivé à reprendre Toi Jamais.
1: Mais écoutez, franchement, pour être tout à fait honnête avec vous, ça a été tellement spontané. J'ai écouté cette chanson, j'ai tout de suite été inspirée pour y apporter, en tout cas essayer d'y apporter moi ma singularité et ma voix.
0: Ouais.
1: Je me suis prêtée au jeu sur les réseaux sociaux en la reprenant un peu naïvement. Et c'est les gens qui m'ont dit qu'il fallait absolument que je sorte la version longue. Et ouais, je les ai écoutées et ça a marché.
0: Et vous savez si Sylvie Vartan l'a entendue, votre version?
1: Alors écoutez, j'en ai aucune idée. Je sais pas si elle a entendu, si elle l'aime,
0: ouais,
1: mais en tout cas, je la remercie parce que bah, c'est grâce à elle et à Michel Mallory qui a écrit cette merveilleuse chanson. Et aussi, grâce au film Les 8 femmes avec Catherine
0: oui,
1: Deneuve.
0: Voilà, le film de François Ozon où effectivement cette chanson-là était.
1: Exceptionnelle.
0: Ah ouais, ouais, ouais, incroyable. Alors, Auria, dans la série des reprises, il y en a une que vous avez sortie qui m'a bouleversée. C'est votre reprise de Aïcha. Chanson de Khaled, coécrite avec Jean-Jacques Goldman. Elle est très belle, cette chanson, dans sa version originale, parce qu'elle mêle ce qu'on fait de mieux en chanson française et aussi ce qu'on faisait de mieux à l'époque dans ce chant oriental de Khaled qui est génial. Et en fait, ça, c'est un petit peu aussi la recette vers laquelle vous tendez. On vous entend parfois sur Soirée mondaine, beaucoup moins, mais là, sur Toi Jamais, on vous entend à partir comme ça dans des vocalises oui, très orientales. C'est ça la recette Auria?
1: Bah, la recette Auria, oui, c'est ça, c'est l'orientalité, c'est la Méditerranée,
0: ouais,
1: c'est l'autre bout de la Méditerranée, c'est la chaleur, c'est les vibes,
0: ouais,
1: c'est exactement ça.
0: Et quand vous écrivez de la musique, en fait, l'idée, voilà, c'est de choisir à quel point vous poussez le curseur, plus vers la Méditerranée ou plus vers la chanson traditionnelle française.
1: Mais je crois que ça se fait naturellement, en fait.
0: Ah oui.
1: Je crois que j'arrive à des fois, je fais des choses en studio, j'essaye, et puis là, je me dis non, je trouve que on s'écarte trop. Il faut trouver le bon équilibre pour essayer d'être le plus ouvert, en tout cas pour moi, le plus ouvert possible et parler. Ouais. Au plus de monde possible. C'est ça l'idée aussi, mais je crois que c'est assez naturel.
0: En tout cas, je pense que votre version
1: héritage
0: d'Aïcha, elle va parler à tout le monde. Cette chanson, elle est dans notre ADN commun. On la connaît tous, on l'a chantée tous, parfois très fort et très faux. Auria a la gentillesse de la chanter divinement pour vous ce soir dans Décibels sur votre radio, ici en direct de la Ciotat. Voici Aïcha.

Ça s'applaudit, mesdames et messieurs. Bravo, Auréa. C'est une merveille, cette version de Aïcha. Alors, Auréa, ce soir, vous serez sur la scène du Ici Live Festival à La Ciotat. 2025, c'était l'année donc de la reprise de Sylvie Vartan, l'année aussi où on a découvert la fin de l'année Soirée Mondaine. 2026, votre chanson Soirée Mondaine qui a fait partie des chansons les plus chasamées de l'année. Parce que dès qu'on entend votre voix, ben, on sort le portable en disant « Mais qui est cet astre ?» Eh bien, maintenant, on sait, c'est Auréa. 2026, c'est aussi l'année de la chanson qu'on découvre maintenant, Princesse de la Nuit.

0: avec plusieurs chansons originales maintenant sorties. On se dit 2027, ça pourrait être l'année du premier album, Auréa.
1: Et même plutôt que ça.
0: C'est vrai ? Dites-moi tout, je veux savoir quand.
1: Alors déjà, il faut savoir que ce soir à minuit, j'ai un nouveau titre qui sort. Hey. En exclusivité, c'est ce soir je vais le chanter pour la première fois. Donc à la radio, ce sera pour vous et
0: pour
1: chez
0: nous,
1: vous.
0: Pour nous, ici, merci Auréa.
1: Exactement, je vous en prie. Avec
0: comment elle s'appelle la chanson ?
1: Bella Vita.
0: Oh, j'aime bien ce concept. On aime l'idée de la Bella Vita. Donc vous allez la chanter ce soir sur scène, puis elle sortira à minuit sur toutes les plateformes.
1: Tout à fait.
0: Ok. Et alors, parce que je n'ai pas oublié cette petite info que vous m'avez lâchée l'air de rien en me disant, mais peut-être qu'avant, votre album est prêt. C'est ça que ça veut dire ?
1: Mon album est prêt.
0: Ah.
1: Mon album est bientôt, sort bientôt. Il sortirait normalement au mois d'octobre.
0: Oh, mais c'est après-demain, c'est génial. Ok, premier album. Donc, ça veut dire qu'on va beaucoup, beaucoup, beaucoup entendre parler de vous dans les semaines et les mois qui arrivent.
1: Bah écoutez, j'espère. En tout cas, j'espère qu'on entendra parler de mes chansons, des sujets qui me tiennent à cœur.
0: Quels sont-ils ? On a parlé de la nuit, on a parlé aussi... En gros, il y a deux équipes. Il y a ceux qui font des chansons sans finalement se soucier des thèmes, en disant, voilà, je parlerai de ce qui me passe par la tête. Et puis, il y a celles et ceux qui veulent raconter des histoires. Vous, j'ai l'impression que c'est plutôt celle-là, votre équipe.
1: Effectivement.
0: Voilà. Donc, quelles sont les histoires que vous avez envie de partager ?
1: Alors, il y aura forcément des histoires, les histoires sur la vie des gens, ouais. Sur les choix des gens, sur le fait des fois d'être tombés tous ici au même endroit et pourtant avoir des vies totalement différentes.
0: C'est vrai, c'est fou ça.
1: Et finalement, ouais. On est tous les mêmes quelque part, ouais. Voilà, parce qu'on reste tous des humains avec nos états d'âme, etc., nos rapports à la vie, mais on est tous les mêmes. Donc il y a des chansons qui parlent de ça, il y a des chansons qui parlent aussi de la notion de la séparation, mais pas forcément de couple, mais la notion de séparation avec un être cher qu'on peut perdre, ouais. ou Dieu, ou l'univers, mais en tout cas cette notion de séparation par laquelle on passe tous, l'amour bien évidemment, l'espoir.
0: Ah, alors dites-moi, parce que là aussi il y a deux équipes, hein, pour les chansons d'amour. Il y a les chansons très joyeuses, il y a les chansons d'amour un petit peu plus torturées. Vous êtes comment, vous ?
1: Je dirais pas que... Bah, la Bella Vita, elle est peut-être un petit peu dans l'idée de la dramaturgie.
0: Ok.
1: Voilà. Mais en général, même dans les histoires de déception, j'essaie de chanter l'espoir, ouais. Et de raconter l'espoir. Donc il y a une chanson qui me tient énormément à cœur dans mon album, qui s'appelle « Ça ira », et qui est le dernier titre de mon album. Et mon album s'appelle « Ça ira ». Parce que... Voilà, je voulais finir sur une note d'espoir pour parler aux gens et pour me parler à moi-même, pour dire que quoi qu'il arrive, quoi qu'on passe dans la vie, ben ça ira, ça finira par aller.
0: Vous pensez que c'est un des rôles de la musique, ça, de donner de l'élan à celles et ceux qui écoutent, ou tout, pour le moins du réconfort, disons.
1: Ah oui, tout à fait. Moi, je pense qu'on est les porte-paroles du cœur des gens et que si on peut leur apporter un petit peu d'espoir dans leur vie, dans leur quotidien, ben on a tout gagné.
0: Bien, vous avez gagné notre cœur ce soir.
1: Merci.
0: Auréa, qui va se préparer, puisque c'est elle qui ouvre le concert. Vous avez déjà joué sur une scène flottante ?
1: Non, jamais, c'est une première. Alors tout à l'heure, j'ai fait une story, j'en ai parlé. Je disais que c'est la plus belle scène que j'ai faite et que j'ai vue, parce que c'est un concept extraordinaire. D'ailleurs, je comptais même pas m'habiller comme ça, pour être tout à fait honnête avec vous. J'ai dit, ah non, ce soir, je mets la robe.
0: Vous êtes magnifique.
1: Pour honorer cette magnifique scène flottante à la Ciotat, il faut les honorer.
0: Soirée de gala, ouverture par Auréa d'ici quelques minutes. Merci Auréa.
1: Merci à vous.
0: À très très bientôt. Et donc tout à l'heure, à minuit, sa nouvelle chanson, Bella Vita, qui va sortir. Et ça, c'est une excellente nouvelle. Dans la suite de nos aventures, DJ Jell de la Funky Family sera sur le studio ici du Port-Vieux de votre radio ici. On est à la Ciotat et on ne boude pas notre plaisir.
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0: Ah ouais, dernier quart d'heure pour notre décibel en direct de La Ciotat ICI Live Festival, premier soir. Et notez déjà dans vos tablettes que demain à 19h, on sera avec Jennifer et Yann Muller. Et puis lundi, dans Décibel, Marine et Benjamin Biolay. Voilà les têtes d'affiche des jours qui viennent dans notre festival ICI Live à La Ciotat. Alors attention les amis, quand on accueille dans l'émission une légende, un tailleur de diamants, on met une petite ambiance musicale.
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0: DJ Kjell, bonsoir.
15: Bonsoir.
0: Eh, hey, bienvenue sur ICI, comment ça va?
15: Ça va super bien.
0: Je suis tellement contente de vous rencontrer.
15: Mais moi aussi.
0: Le Diamond Cutter, ouais, c'est comme ça qu'on l'appelle, DJ Kjell. Les anciens et les anciennes comme moi, évidemment, reconnaissent le son de la Funky Family. Vous êtes, ouais, le DJ historique de ce groupe, tout aussi historique ce collectif de rap ici à Marseille. Et à La Ciotat, alors, vous y traîniez ou pas à l'époque?
15: Ben oui, on venait voir les concerts d'Ayam en 90, en 91. On venait les suivre de partout. Et puis, moi, je viens souvent à La Ciotat avec mes enfants. J'adore. Ouais.
0: Alors, ce soir, vous allez clôturer notre première soirée de festival. DJ Kjell, on vous découvre notamment en 98 sur la BO de Taxi.

0: Et la Funky Family, c'est aussi l'album Marginal Music en 2006. Et cette chanson un peu bilan, fallait que je le dise.
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0: C'est que des bons souvenirs, la Funky Family, DJ Jell.
2: Oui, c'est de très bons souvenirs de jeunesse, parce qu'on est plutôt jeune.
0: Mais... Franchement, en vérité, on les fait pas.
2: Non, on les fait pas du
0: tout. Voilà, merci.
2: Non, on reste jeune, forever young.
0: Donc c'est des bons souvenirs, et est-ce que ça fait partie de la musique que vous allez jouer en tant que DJ? Parce que là, ce soir, voilà, vous êtes DJ Jell, mais DJ vraiment derrière des platines.
2: Oui.
0: Ça ressemble à quoi, un set de DJ Jell? Justement, c'est beaucoup de rap marseillais de ces années-là, c'est quoi?
2: Alors, c'est un set de DJ Jell pour ici. Ça va être un set totalement différent et inédit pour ici.
0: Eh, merci.
2: Donc, on va avoir de la chanson française, on va avoir du reggae, on va avoir du rap, évidemment.
0: Ouais.
2: On va avoir de l'électro, on va avoir de la musique latine. Le but, c'est de faire de la fête avec les parents et avec les enfants.
0: Ça, c'est génial. Ah,
2: c'est le but, sinon y a pas, c'est pas bon, quoi.
0: Pour être un bon DJ, DJ de groupe de rap, encore une fois, donc ça veut dire aussi qu'au sein de la Funky Family, et même tout ce que vous avez fait après, évidemment, on compte sur vous pour aussi composer, pour faire des scratchs, etc. Est-ce qu'il faut avoir une culture musicale hyper éclectique ou c'est pas forcément nécessaire?
2: Je pense que pour tout musicien, il faut avoir une culture musicale éclectique,
0: ouais,
2: et s'intéresser à autre chose. Alors le DJ rap par essence, il sample, il va chercher dans la soul music, dans,
0: oui,
2: la chanson, dans les musiques ethniques, et c'est vrai que ça nous ouvre tout un panel de choix et de musiques du monde qui sont hyper intéressantes, donc il faut s'intéresser, oui.
0: Voilà, et ça c'est la belle façon de le faire, la moche façon étant de demander à ChatGPT de composer un truc qui ressemblerait à...
2: Non.
0: Voilà, les vrais vont chercher, évidemment, dans tout un tas d'albums cultes.
2: Mais oui, c'est comme ça, moi, que j'ai
0: pas connu d'ailleurs aussi.
2: Mais oui, ah, mais oui, moi, c'est comme ça que j'ai découvert la musique que je connaissais pas, le rock, le métal,
0: ouais,
2: certaines chansons françaises qui ont été samplées. Et j'ai redécouvert des musiques comme ça par le sample, quoi.
0: Alors, on va écouter un truc génial qui s'appelle Ma City, Part 2.
2: Yes.
0: Vous n'êtes pas tout seul, il y a AKH,
2: oui,
0: Kenaton et Shuriken, c'est,
2: oui,
0: les copains d'Ayam. Il y a aussi Muj Knight.
2: Il y a aussi Saïd, le chanteur d'Ayam. Ouais, ouais, c'est un gros remix que j'ai fait.
0: Un canon remix qui a un clip tout neuf.
2: Eh oui, qui sort dans une semaine.
0: Il y a déjà des petits extraits sur votre Insta.
2: Exactement.
0: C'est pour ça que je l'ai vu. Je me suis dit, ça pourrait encourager tout le monde à aller voir.
2: Oui, un clip réalisé par IA. Par Chloé Saint-Jour,
0: ouais,
2: en fait, qui est réalisatrice. Et j'ai voulu fêter les 10 ans de cet album, puisqu'il est sorti en 2016,
0: ouais,
2: et offrir ce cadeau du clip qui arrive dans une semaine.
0: Allez, j'ai 10 ans, ouais, mais franchement.
2: J'ai 10 ans.
0: Ça vaut la peine. C'est notre invité de ce soir, DJ Jell. On y va.
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0: Oh là là, mais quelle chanson sublime, quel merci. Hommage à DJ Djel. C'est trop beau. Ça devrait devenir l'hymne officiel de cette ville.
1: Je suis tout à fait d'accord avec vous.
0: Franchement, non, mais il y a tout dans cette chanson. J'adore cette punchline. Sunshine, on met pas les phares à 14h. Bah, il est 19h55, on est en direct et bon, on met toujours pas les phares. Hein.
1: Toujours pas.
0: Et je pense que dans 2 heures, on mettra toujours pas les phares.
1: Non, ça, c'est impossible. Génial.
0: Bon, c'est quoi le secret ? On a souvent parlé de Marseille comme d'une capitale du rap français, ce qui est vrai, que ce soit côté IAM. FF, évidemment, la Funky Family. Mais vous, DJ Djel, vous avez aussi bossé avec Soprano. D'ailleurs, je pense que ce soir, il va venir faire un petit tour.
1: Gros chevaux, même.
0: Ou Jul, voilà. C'est quand même un phénomène. Vous les avez rencontrés tous. Donc, il y a quoi ? C'est quoi ces générations successives de rappeurs marseillais ?
1: Je pense qu'il y a une grosse culture, une grosse part de la culture marseillaise
0: ouais.
1: qui est importante pour nous. C'est-à-dire là où on vit. Là où nos parents ont grandi, où nous on a grandi aussi.
0: Et là où vous vivez, c'est là où vous fabriquez la musique aussi ?
1: Dans la ville, mais peu importe le coin, nord, sud, est, ouest, centre, oui, c'est là. Et puis c'est important de parler de cette multiculturalité, de cette ouverture d'esprit qu'on ne donne pas souvent, mais qui est là. On est peut-être un peu chauvin, mais on adore recevoir les gens. Et puis depuis tout temps, Marseille, depuis Protis et Gyptis, est une ville très culturellement mélangée, donc on aime mettre ça en avant, on aime mettre le fait que la langue française est une langue magnifique et qu'on s'en sert pour écrire des textes qui restent dans l'histoire et dans la musique. Et donc je pense que c'est ça, on essaye de passer une espèce comme ça de flambeau au groupe qui arrive, et j'ai l'impression qu'ils le prennent et qu'ils mettent ça au sérieux.
0: Passer, ça c'est important aussi, il y a ce truc de se faire la courte échelle. Quand la Funky Family commence, il y a IAM qui vous fait venir voilà, dans leur concert. Est-ce que justement, puisque Soprano va venir ce soir, est-ce que vous avez un souvenir justement du jeune Soprano à qui...
1: Oh oui, je m'en souviens très très bien.
0: Il était turbulent.
1: Non, il était avide de musique tout le temps. Quoi. On le voyait arriver des quartiers noirs et il repartait, je me rappelle, à pied du centre-ville, après avoir rappé un peu à pied jusqu'au quartier nord, là où il habitait.
0: Et donc, c'est loin.
1: C'est très très loin. Il faut aimer la musique et il faut aimer la culture pour le faire. Et j'ai toujours cette image de Soprano, toujours prêt à faire un concert, toujours prêt à faire du show. C'est vraiment, il a toujours eu ce côté showman.
0: Et vous avez ce truc-là aussi d'être un peu ambassadeur de cette culture du rap à Marseille, culture musicale au sens large à Marseille. Si un jeune artiste vous sollicite, vous avez du temps, si vous en croisez un dans la rue, cours Julien, j'en sais rien, à Marseille, vous avez le temps de parler de musique ?
1: J'ai tout le temps le temps. Je travaille une fois par an à l'AMI, à la Friche. Donc là, je donne des cours de prestations scéniques.
0: Ouais.
1: Et à l'année, j'ai ouvert avec Milou de Raptani, le directeur de la Franchie, une école de DJ. C'est 2 euros les cours. On fait de la transmission musicale comme ça. Et puis c'est vrai que chaque fois que je rencontre un groupe ou que je le croise sur Internet, on parle de musique. Et si je peux donner des conseils, je les donne. Mais tout de suite, c'est important.
0: Ouais. En fait, la transmission, c'est presque plus doux que le succès, non ?
1: C'est même meilleur, puisqu'on laisse quelque chose, même quand on part. Et ça, il faut...
0: Les philosophes, DJ Djel, j'adore. Alors, Ma City part 2, DJ Djel avec Akhenaton, Shuriken, Mujnight. On a le clip qui arrive dans une semaine.
1: Yes.
0: Voilà, donc ne le ratez pas. Écoutez, faites tourner, c'est important. DJ Djel est ce soir sur la scène du Ici Live Festival pour nous. Et vraiment, merci beaucoup.
1: Merci à vous, merci à Ici, merci à La Ciotat. C'est génial d'être là et merci beaucoup pour cet accueil.
0: Merci monsieur le tailleur de diamants.
1: Merci madame.
0: À bientôt, merci.
1: À très vite, DJ merci.
0: Djel. Bye yes. bye. Allez, Décibel, c'est terminé pour ce soir. On revient demain, hein, toujours en direct de La Ciotat. On sera avec Yann Muller et Jennifer. Et pour ce soir, je voulais remercier l'équipe, il y avait Alix Barrois, Juliette Delperroux, Bertrand Montando, Alexandra Sackberg, Iris Guitoni, Mélodie Shape. Bah oui, il y a du monde, on est dehors, qu'est-ce que vous croyez. Et puis toute l'équipe d'Ici Provence et l'Office du Tourisme de La Ciotat. Bisous.
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0: Et bonjour à tous, quel bonheur de vous retrouver tous les midis sur votre radio Ici. Bienvenue dans votre nouveau rendez-vous. Ici, on parle bon plan, vie quotidienne, arnaque à éviter, santé. Nous sommes là pour vous rendre service parce qu'on vous doit bien ça. C'est le titre de ce nouveau rendez-vous quotidien sur votre radio Ici. Nous sommes ensemble jusqu'à 13h. Je m'appelle Enora Malagré et voici la joyeuse bande qui m'accompagne. Aude Razo, madame anti-arnaque. Coucou Aude.
2: Coucou, coucou tout le monde.
0: Valère Coréard et ses bons plans conso. Bonjour Valère.
3: Salut Enora, bonjour à toutes et tous.
0: Elsa Wolinski, ses petites astuces au quotidien. Bonjour Maëlza.
4: Bonjour.
0: Et la star, Gérald Kierzek.
5: Vous me gênez. Bonjour Enora, bonjour à tout le monde.
0: Il faut dire la vérité à nos auditeurs. Gérald Kierzek, notre médecin. Et aujourd'hui, c'est très sérieux. On va... J'ai roulé les airs, dis donc. On va parler logement. Et oui, gros dossier. Comment alléger votre facture, chers amis? Nous avons moult solutions dans notre besace. Nous allons les partager avec vous parce qu'on vous doit bien ça. Vous voulez nous en parler? Appelez-nous ou laissez-nous un vocal sur notre WhatsApp. C'est gratuit, hein, bien sûr. 0810 055 056. Nous sommes là pour vous. Et puis, posez-nous pardon, vos questions comme l'a fait Marie aujourd'hui.
6: Bonjour, je m'appelle Anne-Marie. J'aimerais savoir, en savoir plus sur la proposition d'allonger la durée de vie des médicaments.
0: Ah, très intéressant comme question. Merci infiniment, Marie, de nous la poser. Et ça sera une question, bah, du coup, plutôt pour Gérald Kierzek, notre médecin.
5: C'est un projet qui s'appelle Longue vie aux médicaments et aux patients.
0: Et vous allez y répondre plus longuement dans une trentaine de minutes. Et puis le meilleur pour la fin, tout au long de l'année, je vais booster votre pouvoir d'achat. 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Et on démarre avec vous, Valère, et puis aussi Aude, bien sûr, qui sera avec nous sur ce gros dossier logement. On veut alléger la facture. On veut surtout, cher Valère Correa, ne plus se faire avoir, notamment par nos propriétaires.
3: Oui, alors on va pas non plus jeter l'opprobre sur tous les propriétaires.
0: Bien sûr.
3: Mais c'est vrai que là, moi, je voulais vous parler de l'encadrement des loyers. Vous savez, c'est cette règle qui fixe que dans certaines communes, un loyer maximal au mètre carré est en place et le propriétaire n'a pas le droit de le dépasser. Voilà, ça c'est la règle. Seulement, ce matin, le 6e baromètre de la Fondation pour le logement a été publié. On a appris que 37% des annonces dépasseraient le plafond légal.
0: Oula, c'est beau. Je pense que mon proprio en fait partie, pardon.
3: Alors attention, ce sont les annonces. Ouais. Ça veut pas dire tous les baux ont été examinés. D'accord. C'est ce qui est visible. Mais enfin, néanmoins, c'est quand même une tendance de fond. Et le dépassement moyen serait de 159 euros par mois. Ça veut dire que dans un tiers des cas, potentiellement, les locataires paieraient 150 euros.
0: Pardonnez-moi, c'est énorme.
4: Mais oui, c'est énorme. Ben
3: oui, c'est énorme, évidemment. Alors, le plafonnement, où est-ce qu'il s'applique pour savoir si vous êtes concerné? Dans près de 70 communes. Il faut savoir que c'est une expérimentation qui d'ailleurs doit se terminer là dans 2 mois, mais le gouvernement s'était engagé à ce qu'elle soit prolongée. Donc ça, c'est une affaire à suivre. 70 communes aujourd'hui, Paris, Lille, Lyon-Villeurbanne, Bordeaux, Montpellier, certaines communes aussi de Grenoble, Alpes-Métropole, du Pays Basque ou encore de la Seine-Saint-Denis. Il s'applique lors, le plafonnement, d'une première location, d'un changement de locataire ou de renouvellement du bail. Okay. Comment est-ce qu'il est calculé? On va pas faire trop dans les détails, mais en gros, vous avez au départ un loyer de référence au mètre carré.
0: D'accord.
3: Ça existe dans la ville. Ensuite, le propriétaire, il peut majorer 20% de ce loyer de référence. Donc, il a le droit d'aller 20% au-dessus. Et vous multipliez cet indice de référence majoré par le nombre de mètres carrés. Et là, vous avez ce qu'il a le droit de faire.
0: D'accord.
3: Okay. Très bien. La bonne nouvelle, c'est qu'il existe un simulateur pour comprendre tout ça.
4: Parce que moi, je suis nulle en maths. Non,
0: mais... C'est Aude Razo, madame Anterna, qui est en maths.
3: Parce qu'on va avoir besoin de l'aide de Aude là, sur ce sujet. C'est que
0: pour avoir le droit.
3: Voilà, le propriétaire peut aussi ajouter un complément de loyer. C'est prévu dans le bail au départ. C'est-à-dire, vous êtes dans un endroit un peu extraordinaire. Il y a une très grande terrasse. Il y a, je ne sais pas, un truc un peu fou. Et là, il a le droit d'aller encore un petit peu plus loin. Mais ça doit être prévu dans le bail.
0: C'est ce que fait Gérald Kierzek, notre médecin.
5: En plus des 20%.
3: En plus des 20%. Donc, si vous pensez être concerné. Soit vous ne le savez pas et vous voulez vérifier. Ouais. Ou alors vous voulez savoir si vous êtes dans les clous. Il y a site internet.
0: Elsa Wolinski veut vérifier dans la seconde.
3: Vous tapez simulateur encadrement loyer service public, d'accord, pour aller sur le site service-public.gouv.fr. En fait, c'est celui-là qui est officiel.
0: Oui, donc, nous le redonner une deuxième fois. Oui, je suis preneuse.
3: Bien
0: encore.
3: Sûr, on le mettra aussi sur la page de l'émission.
0: Évidemment.
3: C'est encadrement des loyers simulateurs. Service public.
0: Parfait.
3: Comme ça, vous arrivez sur le bon site. Il faut que ce soit sur service-public.gouv.fr. Et oh. Là, vous saurez peut-être, voilà, si vous vous faites déjà arnaquer, ça dure depuis un moment, ou vous êtes sur le point de l'être.
0: De l'être. Audrey Azo, les recours, qu'est-ce
2: alors,
0: qu'on fait, nos droits
2: recours,
0: sur ce sujet
2: on, effectivement, on ne va pas non plus tomber dans le conflit directement. Déjà, moi, si effectivement vous vous rendez compte sur le simulateur que votre propriétaire ne respecte pas l'encadrement des loyers, que vous payez trop cher votre loyer, bon, déjà, contactez-le gentiment, dites-lui, hein, vous avez vérifié, le loyer est trop cher. Vous demandez à ce que le loyer soit baissé, on discute en bonne intelligence. Coup de fil, sinon lettre recommandée avec accusé de réception, c'est conseillé.
0: Ouais.
2: Si vous faire ça bien. S'il refuse, s'il ne répond pas, bien sûr, ça peut arriver, et on voit bien sans doute que ça arrive, vu les chiffres qui sont tombés ce matin de la Fondation pour le logement. Votre interlocuteur, le nouveau, c'est la Commission départementale de conciliation. Commission départementale de conciliation, c'est gratuit. L'idée, c'est quoi? C'est de se mettre autour d'une table, tout le monde autour d'une table, et on résout ça ensemble, intelligemment, entre bailleurs et locataires, sans passer par un juge. Attention, c'est pas coercitif, parce que du coup, si à nouveau, il n'y a aucun accord qui est trouvé avec votre propriétaire, si ça échoue, vous pouvez demander à ce que la mairie, la préfecture,

0: Don't Get Me Wrong sur votre radio, ici, dans On vous doit bien ça. Ici, midi 13h.
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0: Bienvenue dans votre nouveau rendez-vous quotidien. On est ensemble jusqu'à 13h. Nous parlions logement, on parlait plutôt côté propriétaire et l'encadrement des loyers. On va parler d'un bon plan assez fou hein, que va nous décrire Valère dans un instant. La coloc intergénérationnelle. Plus tard dans l'émission, on parlera des maladies cardiovasculaires. Elsa aussi nous parlera de sa fille aînée qui a quitté le nid vide, justement, qui est partie prendre un appartement toute seule. Mais donc, alors, Valère, parlez-nous de cette histoire de coloc intergénérationnelle qui nous permet de payer moins cher le loyer.
2: Alors, c'est moins cher pour le jeune et c'est un petit complément de revenu pour le senior. Moi, je trouve que c'est une belle idée, c'est presque génial, c'est du bon sens.
0: Ah, j'adore.
2: Voilà, ouais, ça nous réunit.
0: Très humaniste, en plus, c'est tout ce qu'on aime.
2: Exactement. Qu'est-ce que c'est ? C'est un senior de 60 ans ou plus qui héberge un jeune de moins de 30 ans en échange d'une participation financière modeste. Donc le jeune bénéficie quoi ? D'un logement abordable, convivial, et puis en plus il a droit aux aides au logement, donc ça c'est quand même très cool. Le senior, lui, il a une présence rassurante, davantage de convivialité, quelques services, un complément de revenus. Alors attention, les services, ils doivent rester ponctuels, des petites courses, un petit coup de main informatique, sortir les poubelles, ouvrir les volets, enfin voilà, ça doit pas être du boulot, sinon c'est un contrat de travail, c'est encore autre chose, hein, évidemment. Faut pas remplacer un professionnel. Et si le senior est locataire, son propriétaire ne peut pas lui refuser de se

0: mettre en colocation intergénérationnelle.
1: D'accord.
0: Faut juste l'avertir, mais il n'a pas le droit de refuser.
2: C'est pas considéré comme de la sous-location.
0: Exactement, Gérald a tout compris.
1: Et on a de la chance, parce que figurez-vous qu'on a une collègue ici qu'on adore sur la radio ici, qui s'appelle Clarisse.
3: Bonjour Enora.
1: Bonjour Clarisse, bienvenue dans
3: Merci
1: On voit bien
3: beaucoup.
1: Ça. Et il se trouve qu'on vous a chopé dans les couloirs de Radio France, puisque vous êtes en colocation intergénérationnelle.
3: Exactement, depuis 4 ans maintenant, je vis chez François, il a 67 ans. Il est
1: on l'embrasse François.
3: Bon, on l'embrasse, bisous François. Et moi j'ai 26 ans, du coup je suis arrivée chez lui, j'avais 22 ans, j'avais pas de travail au début quand je suis arrivée sur Paris. Et là aujourd'hui je paye 450 € par mois. C'est vraiment le bon plan. Parce
1: pour
3: que
1: Paris,
3: coup,
1: c'est un vrai bon plan. Bah,
3: surtout là, j'habite à Boulogne-Billancourt. Donc pour vous dire, c'est encore
1: en
3: un peu plus
1: parisienne.
3: Cher. Voilà, dans les Hauts-de-Seine. Je vis dans 120 mètres carrés, en duplex. Il y a 5 terrasses.
1: Madame, voilà.
3: Il y a 5 terrasses.
1: Je vais venir vivre chez vous.
3: Ma chambre, ma salle de bain, mes toilettes et une place de parking. Et le seul service que je dois rendre, c'est nourrir le chat. Parce qu'en gros, François travaille et des fois, il part à Genève, à Toulouse. Et donc, il part. Donc moi, je m'occupe de l'appartement et du chat.
0: Non, mais c'est vraiment génial.
4: Donc, François est célibataire ?
1: Oui. Elsa Wolinski. Et sur tous les dos, on doit bien vous le dire, tout au long de la saison, elle cherchera un mari. Voilà, comme ça, vous savez, il y a une fiction carrément là.
0: C'est un super bon plan parce que c'est vrai que c'est vraiment hyper abordable. Mais comment elle vous est venue cette idée, Clarisse, de se mettre en colocation intergénérationnelle ?
3: Grâce au film L'étudiante et Monsieur Henri, je ne sais pas si vous connaissez, mais ça parle de cette colocation intergénérationnelle. Je l'avais vue, j'avais 19 ans. Et à la base, j'étais encore chez mes parents et je me suis dit, pourquoi pas si un jour, demain, je pars, pourquoi pas faire ça ? Parce que c'est un vrai bon plan. Il y a des loyers qui commencent à 100 €. Moi, je paye 450 €. Donc, c'est tout à fait abordable parce que je ne pourrais pas payer plus aujourd'hui. Donc, non, franchement, c'est très chouette. Et puis surtout, avec François, on a créé vraiment une relation de tonton. Enfin, je considère comme mon oncle. Aujourd'hui, il m'a incité à repasser mon BTS parce que j'avais raté mon BTS. Moi, je lui apprends les technologies, ChatGPT, parce qu'il est vraiment nul. Mais il ne m'écoute pas tout le temps.
1: C'est normal.
3: Et quand il a des dates, Elsa, justement, il me demande des conseils. Il m'appelle, il me dit Clarisse, comment je m'habille ? Est-ce que je choisis plutôt cette cravate ?
1: Vous voyez, Gérald, ce qui vous attend.
2: Non, mais ça, j'ai pas encore 60 ans. Et là, il est riche, votre François.
3: Non,
2: c'est encore mieux, c'est le bonus.
1: Oui, c'est pas faux. Je trouve ça formidable.
0: Alors, il y a une vraie question qui angoisse souvent les seniors, c'est le binôme en fait, sur qui je vais tomber.
1: Et ça peut aussi parce que ça peut pas être aussi idyllique que la relation entre Clarisse et ce cher François.
0: Comment vous avez fait pour tomber sur un François ?
3: Eh bien, grâce à l'entreprise Colibri, mais qui a fait faillite, donc elle n'existe plus aujourd'hui, mais en fait l'entreprise Colibri met en relation des personnes qui ont des points communs. C'est-à-dire que moi, du coup, j'ai des points communs théâtre, cinéma, musique avec François.
1: C'est comme une sorte de site de rencontre, sauf qu'il n'y a pas d'enjeu sentimental.
3: Exactement. En colocation, du coup, il n'y avait aucun enjeu dès le début. À la base, je devais rester un an, au final ça fait 4 ans maintenant, on s'entend super bien. Il a une fille qui a 22 ans, donc on a 4 ans de différence avec elle. Et c'est vraiment très agréable de pouvoir partager des moments avec eux. Et du coup, on partage du temps, je l'ai dit, on fait du piano, mais je lui apprends aussi à faire des étirements parce qu'il n'est pas souple. Du coup, on s'étire. Etc.
1: Allez, bim, petite cartouche pour François. Moi, je trouve ça beaucoup trop mignon. Valère, du coup, vous avez des sites à nous recommander ?
0: Moi, j'en ai un que j'aime bien. Il me semble que c'est une asso d'ailleurs. C'est Ensemble deux générations.
1: Ah, je connais, c'est fabuleux.
0: Voilà. Oui.
1: Fabuleux, les amis.
0: L'intérêt, c'est que ils sont d'abord très pédagogiques sur le site. Ça, c'est important pour comprendre de quoi on parle, même si là, vous avez déjà un beau mode d'emploi. Mais surtout, vous pouvez échanger avec eux, leur poser vos questions, vos inquiétudes. Il y a notamment des petits enjeux de fiscalité, la contractualisation, la façon dont ça se passe. Et puis, des entretiens aussi réguliers du binôme pour s'assurer que, voilà...
3: Que tout se passe bien.
0: Parce que c'est ça, l'enjeu, quand même.
3: Parce que ça fait un peu peur.
0: Enfin, vivre ensemble, c'est pas rien.
4: Ça a l'air joli comme ça, mais ça peut inquiéter.
3: Surtout sur le papier, quand j'ai annoncé à ma mère que j'allais vivre chez un monsieur de 65 ans, elle m'a dit peut-être pas.
1: Bah évidemment,
3: et du coup, on a fait un FaceTime avec lui, parce que moi j'étais à Toulouse à ce moment-là. D'accord. Il nous a montré tout l'appartement, il s'est présenté, et au final, ça m'a rassurée, ça l'a rassurée aussi. Puis elle m'a déménagée, donc on s'est tous rencontrés.
1: Merci, chère Clarisse. Voilà un vrai bon plan, la colocation intergénérationnelle. Comment payer un peu moins son loyer, comme l'a dit Valère Correa, un petit plus, un petit complément de retraite, si je puis me permettre. Dans un instant, on aura une auditrice qui va nous parler de taxes foncières. Faites comme elle, appelez-nous 0810 055 056, c'est notre WhatsApp et c'est gratuit. Bienvenue dans On vous doit bien ça. Pour l'heure, on écoute Grand Corps Malade, le prochain rêve sur votre radio, ici.

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0: Le prochain rêve, Grand Corps Malade, avec Stiletto sur votre radio ici.
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0: 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Midi 25, tout pile sur votre radio. Ici, bienvenue dans votre nouveau rendez-vous. On vous doit bien ça. On parle logement depuis le début de cette émission. Comment alléger votre facture. On vous a donné plein de bons plans grâce à Valère Coréard, notre monsieur bon plan. Vous êtes très nombreuses et très nombreux à réagir au 0810 055 056. C'est votre émission. N'hésitez pas, venez chez nous. C'est un WhatsApp, c'est gratuit. Vous pouvez aussi nous laisser des textos, des messages vocaux. C'est aussi le numéro du standard. C'est un couteau suisse, numéro de téléphone. Alors, nous avions d'ailleurs Catherine de Drancy qui tente de nous joindre, mais apparemment qui capte pas très bien, mais qui voulait aborder avec nous un sujet très intéressant, la taxe foncière. Ah là là. Parce qu'elle a augmenté cette taxe foncière de 15%, je crois, Valère Coréard.
2: Ça dépend où.
3: Ça dépend.
0: Ah, ça dépend où. Mais oui, je suis blonde. Je suis pas toujours sur le coup. C'est bien pour ça que je fais cette émission, pour apprendre plein de choses.
2: En fait, c'est la commune qui va décider de l'augmentation ou non de la taxe foncière. Alors, c'est vrai, c'est un levier. Pour trouver de nouveaux revenus, en fait, et parfois on a de mauvaises surprises. Je crois que Catherine, elle nous avait déjà laissé un petit message, en tout cas on a échangé avec elle, c'est qu'elle a pris 15% quand même.
0: Dans oh là là, c'est énorme, pardon.
2: Donc il y a une petite part automatique autour de 1%, je crois, enfin on en parlait avec Aude hors antenne. Ouais. Enfin, 15%, c'est vrai que ça fait mal. Alors que faire dans ces cas-là? Bon, il va falloir la payer, cette taxe foncière, mais il peut y avoir quelques solutions. Moi, la première chose, c'est que si ça vous coince, c'est que de toute manière, dans l'absolu, même s'il n'y a pas d'augmentation, cette taxe foncière et la taxe de trop, vous pouvez écrire aux impôts. Vous allez sur la messagerie sécurisée, je vois Aude qui me regarde. Non, attention aux arnaques.
0: Arnaque, Audrazo.
2: Exact. Donc vous allez bien sur impots.gouv.fr, messagerie sécurisée, et à propos de votre taxe foncière, tout simplement, vous expliquez que vous êtes en galère.
0: Écoutez, c'est formidable. Mais le standard est en train d'exploser, c'est vrai. Nous avons une autre auditrice qui veut aussi nous parler de la taxe foncière. Je crois qu'elle s'appelle Evelyne. Bonjour, chère Evelyne.
4: Bonjour à tous.
2: Bonjour.
0: Bonjour. Mais bienvenue.
4: Bonjour, bonjour.
0: Bienvenue dans ce nouveau rendez-vous.
4: Merci.
0: Alors vous.
4: Oui, ce nouveau rendez-vous, petite parenthèse, il est super extra.
0: Oh, vous allez faire pleurer. Vous allez faire pleurer.
4: Il faut continuer.
0: Merci. Merci. Je suis très fragile en ce moment, j'ai les hormones au plafond, chère Evelyne.
4: Ce
0: sera le sujet d'une autre émission. Chère Evelyne, vous avez envie de nous parler aussi de cette satanée taxe foncière. Racontez-nous.
4: Voilà. Alors, je vous raconte, la taxe foncière a considérablement augmenté dans les stations de ski, aussi les stations balnéaires.
0: Oui.
4: C'est-à-dire qu'il y a une surtaxe très importante, c'est-à-dire plus 50% pour ces appartements. Mais quand on n'est pas concerné par ces locations-là, finalement, on paye aussi. Donc, je voulais savoir si c'est normal, à mon avis, c'est pas normal.
0: Non.
4: Est-ce qu'on pourrait faire quelque chose?
0: Alors, je vois Valère Coréard qui fait une moue un peu boudeuse. Quand il n'est pas content, c'est qu'il a quelque chose à dire.
2: Non, mais en fait, vous soulevez un vrai sujet. C'est-à-dire, dans les stations très touristiques, il y a ceux qui y vivent à l'année et qui louent pas leur appartement, donc c'est pas une source de revenus, et ceux qui sont en résidence secondaire, par exemple, et c'est une source de revenus. Alors, je me renseignerai parce que j'ai pas la réponse sur la possibilité. Est-ce qu'il y a des villes qui font deux impôts, qui imposent différemment les locaux ou les autres. Mais ce qui est sûr, c'est que si vraiment vous êtes coincé là pour la payer, écrivez sur impots.gouv.fr parce que vous pouvez avoir un échéancier. Il peut y avoir une exonération partielle et exceptionnelle. Il ne faut pas hésiter à demander. Et pour le reste, on va se renseigner et on vous répond demain ou début de semaine prochaine.
0: Merci. Valère Coira va faire ses devoirs. Et il adore ça. Merci. Merci. On vous embrasse très chaleureusement, chère Evelyne. Et alors, là, c'est un de mes petits moments préférés dans l'émission, puisque c'est 200 € qui vont partir. Vous le savez, tout au long de l'année, je booste votre pouvoir d'achat. Là, tout de suite. Maintenant, il y aura même un deuxième auditeur plus tard dans l'émission. Mais pour l'heure, nous allons accueillir David, qui nous appelle de Aizy-Jouy dans l'Aisne. D'ailleurs, je salue de tout mon cœur ici Champagne-Ardenne. Coucou les copains et bienvenue à vous, cher David.
5: Eh ben bonjour à toute votre équipe, je suis un peu ému.
0: Oh, bonjour David.
3: On pleure aujourd'hui.
0: Mais pourquoi vous êtes ému, David?
5: Vous écoutez avec attention sur plein de sujets, donc voilà.
0: Bon, on espère que l'émission vous plaît. Vous êtes contrôleur technique dans le bâtiment, vous avez deux enfants, cher David.
5: Voilà, ils sont plus, il y a syndrome du nid, ils sont plus à la maison.
3: Ah, vous aussi, David.
0: Parce qu'Elsa Wolinski va en parler, ça, dans un instant, parce que ça serre un peu le cœur, mais pour le moment, on vous l'annonce avec bonheur. C'est 200 € pour vous, David.
3: Bravo.
0: Merci beaucoup. À des penser en cette rentrée, voilà, dans une grande enseigne. Ça fait toujours un peu plaisir, ce petit coup de pouce. Vous êtes inscrit sur ici.fr, cher David. Et voilà, comme quoi, ça fonctionne. Merci David, on vous embrasse.

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2: Midi 32 sur votre radio ICI. Bienvenue dans votre nouveau rendez-vous. ICI, nous parlons bons plans, vie quotidienne, arnaque à éviter, pardon. On parle aussi santé. Nous sommes là pour vous rendre service parce qu'on vous doit bien ça. C'est le titre de ce nouveau rendez-vous quotidien. Nous sommes ensemble jusqu'à 13h. Je suis Enora Malagré. Je suis avec Aude Razo, Valère Coréard, Gérald Kirzek et Elsa Wolinski qui, dans un court instant, nous parlera comment faire face au départ de son enfant quand il quitte le petit nid. Et puis, notre médecin tout à l'heure qui nous parlera maladie cardiovasculaire, c'est important. Et pour l'heure d'ailleurs, Gérald Kirzek va répondre au vocal de notre auditrice Marie qui nous a appelé au 0810 055 056.
3: Bonjour, je m'appelle Anne-Marie. J'aimerais en savoir plus sur la proposition d'allonger la durée de vie des médicaments. Quels médicaments seront concernés ? Et de combien leur date limite de consommation sera prorogée. Voilà, merci, au revoir.
2: Mais merci à vous, surtout, chère Marie, faites comme elle. Vous avez une question, on a forcément des solutions. 0810 055 056, c'est un WhatsApp et c'est gratuit. Gérald Kirzek.
4: Et pour l'instant, c'est un projet. Donc vraiment, le message, c'est ne le faites pas tout seul avec vos médicaments, etc. En disant, oh, bah, c'est pas grave, la date est dépassée. C'est un projet qui concerne 73 médicaments. L'idée, c'est de se dire, il y a une date de péremption actuellement de 2-3 ans. Si on la prolonge jusqu'à 4 ans, parfois 5 ans, est-ce qu'il y a les mêmes conditions de sécurité, de conservation et d'efficacité? Parce que longue vie aux médicaments, oui, mais c'est longue vie aux patients, parce qu'il faut évidemment qu'il n'y ait pas de toxicité et qu'il y ait une efficacité des médicaments. Donc pour l'instant, c'est dans les tuyaux. Ça concerne les antibiotiques, certains médicaments comme le lithium, le paracétamol, le lévothyrox, bref, il y a une liste de 73 médicaments. Ça ne va pas concerner les colliers, les sirops, parce qu'on sait que ça, c'est très court, et notamment dès que c'est entamé, ça, c'est une durée extrêmement courte.
2: Pardonnez-moi, combien de temps ça dure, du coup,
4: si un collier, quand vous l'ouvrez, au bout d'une semaine, il faut le jeter.
2: D'accord, ok.
4: Donc il faut faire attention. Il faut faire attention aussi quand vous avez des médicaments, l'aspect, même si c'est dans la date, en dessous de la date de péremption, théoriquement il est encore bon, mais il a changé d'aspect, la texture a changé, ça veut dire qu'il a pris un petit coup de chaud ou un petit coup de froid, il a changé de couleur, eh bien il ne faut pas le consommer, il faut le rapporter à son pharmacien. Donc ne prenez pas l'initiative seul.
5: Je gesticule.
2: Valère Coréard, notre monsieur bon plan,
5: réagit. On ne jette pas les médicaments à la poubelle, évidemment, ni dans les toilettes, Gérald.
2: Non, dans les toilettes, il y a des gens qui jettent des médicaments dans les toilettes.
4: Alors, bien sûr.
2: Oui, je ne vais pas dire. Si, je vais le dire, ma mère, pardon. Non, mais elle ne l'a pas fait exprès. Mais ça pollue énormément,
4: oui,
2: il faut faire attention.
4: Ça pollue énormément. Donc, il y a un système qui s'appelle Cyclamed, qui est géré par les pharmacies. Vous rapportez en pharmacie, ensuite, il y a un réseau qui vient collecter. Il n'est pas question de le mettre dans les toilettes, de le mettre sur la voie publique, etc. Parce qu'on le retrouve dans les nappes phréatiques, on le retrouve en fait.
5: C'est dans notre eau.
4: Dans votre eau, tout simplement. Alors, même si l'eau du robinet, elle est traitée, mais quand on fait des dosages avant traitement, il y a plein de médicaments. Donc, pour l'instant, c'est un projet. Ça ne me semble pas complètement aberrant. L'objectif, évidemment, pour le gouvernement, c'est de faire des économies.
2: Bien sûr, évidemment.
4: De se dire, voilà, si on prolonge la durée, on va faire des économies à l'échelle globale. Mm-hmm. Et c'est plutôt pas mal parce qu'on consomme énormément de médicaments et on en jette, en tout cas, on en rapporte à la pharmacie ou on n'en consomme pas beaucoup trop.
6: Est-ce qu'il ne faut pas faire un petit ménage de temps en temps? Parce que moi, mon placard, mais j'ai des tonnes de médicaments, je ne sais même plus de quand il date.
2: Un petit nettoyage de printemps.
4: Bien sûr, vous ne devriez pas avoir des antibiotiques, des médicaments comme ça sur prescription, parce que ce n'est pas parce que ça a marché le premier coup ou pour votre fille ou votre mère que ça va marcher pour vous. Et vous ramenez à la pharmacie. Et puis évidemment, les médicaments comme le paracétamol, si la date de péremption est dépassée, ça, ce n'est pas très grave. Soyons plus prudents sur d'autres médicaments. Je pense aux médicaments pour le cœur ou pour la thyroïde,
2: oui,
4: où là, il y a ce qu'on appelle une marge thérapeutique. Qui est très courte.
2: Merci beaucoup Gérald Kirzek et merci à notre chère auditrice Marie, faites comme elle, je le répète, 0810 055 056. Nous écoutons Zaz, On ira dans On vous doit bien ça, votre nouveau rendez-vous quotidien sur votre radio ICI. On est ensemble jusqu'à 13h.

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0: 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C'est votre nouveau rendez-vous quotidien sur votre radio ici. Continuez à nous appeler au 0810 055 056. Oh, nous allons parler d'un sujet très concernant pour les papas et les mamans aux petits cœurs sensibles grâce à notre Elsa Wolinski. Et puis dans un court instant, on parlera maladie cardio-vasculaire avec notre médecin, éminent médecin, Gérald Kirzek. Elsa Wolinski,
2: ben oui, parce qu'on
0: votre aînée a quitté le nid, on parlait logement tout à l'heure.
2: On parle logement, mais est-ce qu'on peut prendre juste une seconde, s'il vous plaît, pour parler du nid vide? Mais oui, parce que moi, c'est ce que j'ai vécu cette année. Ma fille aînée, à 20 ans, est partie du jour au lendemain. Elle a décidé de partir, de quitter la maison, de me quitter,
0: oh là là,
2: moi. Non, mais je rêve. Alors, je lui ai dit, très bien, puisque c'est comme ça, tu te débrouilles toute seule.
0: Ouais.
2: Ok, tu veux partir, trouve ton logement. Et puis là, évidemment, elle n'a pas réussi. Ben, vous pensez bien, parce qu'aujourd'hui à Paris, même pour louer 10 mètres carrés, il faut un dossier en béton.
0: Et dans les grandes villes, c'est ça le problème.
2: Oui, c'est ça. Et à 20 ans, quand on est une étudiante, et ben, on n'a pas de dossier en béton, bien sûr. C'est ça. Et donc, elle est revenue me voir. Hein, parce qu'on revient toujours vers maman quand même. Sauf que moi non plus, et ben, je n'ai pas un dossier en béton. Et ben non. Je suis maman solo, je travaille, je gagne ma vie, mais je n'ai pas le mot magique qui est le CDI.
0: Ah, ben
2: non,
0: oui,
2: je ne l'ai pas. Je suis une journaliste freelance et en plus un peu influenceuse. Alors là, je pense que j'ai perdu totalement tous les propriétaires en disant influenceuse. Donc il a fallu faire ce que je n'avais absolument pas prévu de faire. Et là, je pense que toutes les mamans séparées qui m'écoutent vont comprendre immédiatement. J'ai dû appeler son père, ex-mari. Eh ben oui, parce que finalement, pour que votre enfant puisse quitter ses parents, il faut commencer par réunir les parents, justement. Donc il faut deux dossiers, deux avis d'imposition, deux garants, tout ça pour 10 mètres carrés. Alors rassurez-vous, on a fini par lui trouver son studio.
0: Ouais.
2: Et comme je suis une vraie mère poule et très maline, je l'ai trouvé à deux rues de chez moi.
3: Bien.
2: Évidemment, le nid vide,
0: envahissante, Elsa.
4: Comme par hasard.
2: Oui. Sur le nid. Voilà.
0: Merci Elsa Wolinski. Alors on rit, mais attention à Aude Razo, parce qu'on aborde quand même un sujet assez sérieux qui est le logement chez les jeunes. Il y a
2: difficile.
0: Des arnaques aussi là-dedans,
5: oui, parce
0: Madame Aude Razo.
5: Non seulement c'est la croix et la bannière pour les jeunes pour se loger, alors pour
0: quelle
5: tout le monde, c'est vrai,
0: les
5: mais
0: enfants.
5: Les jeunes particulièrement, Elsa, vous avez raison, et en plus ils sont très ciblés aussi par les escrocs, par les arnaques. Je vais vous raconter une petite histoire. J'ai une étudiante qui m'a envoyé les captures d'écran des discussions qu'elle a eues avec un proprio.
0: Ouais.
5: Alors il a un appartement, il lui plaît bien, il est meublé, il est propre, il est bien placé, ça l'intéresse. Elle discute. Il est hyper sympa, et j'ai envie de dire que je le trouve un petit peu trop sympa pour un proprio qui croule sous les demandes de location.
0: C'est Gérald Kirzek.
5: C'est peut-être Gérald, effectivement.
0: Décidément.
5: Et puis là, la discussion prend un autre tour. Il commence à dire, vous savez, j'habite loin, je suis déjà tombée sur des personnes qui n'étaient pas très sérieuses, ils m'ont fait faux bon pour la visite, etc. Et donc, pour s'assurer du sérieux de notre étudiante, ce proprio, qui est un faux proprio, je vous le dis tout de suite, lui demande une caution, 742 euros, avant de visiter la appartement. Donc là, c'est le moment où il faut arrêter toutes les discussions.
0: Mais parce que ça n'existe pas.
5: Je le dis pour tous les jeunes, les papas, les mamans qui nous écoutent, faites passer le message, on ne paye pas avant de visiter.
0: Jamais.
5: Jamais. Et c'est pareil, maintenant il y a même des faux profils réseaux sociaux qui se font passer pour des agences immobilières qui mettent des super photos, ils ont été piqués des photos ailleurs, d'autres appartements, ils vous disent c'est super. Et pareil, ils se font passer pour l'agence qui demande de l'argent, 80 euros, 100 euros, pour ne serait-ce que visiter l'appartement. Et ça, c'est non, il faut tout de suite arrêter. On ne verse pas d'argent pour visiter un appartement, ça ne va pas du tout.
0: Merci Aude Razo.
2: Oui, merci.
0: Hein, Elsa, qui a failli tomber dans le panneau.
2: Oh, moi, j'aurais pu tomber dans le panneau, oui. Moi, je peux tomber dans tous les panneaux, je vais vous dire.
3: Gérald Kirzek. C'est les listes, Aude, non? C'est-à-dire que les agences ou des sociétés vous proposent, soi-disant, d'avoir accès à une liste de plein de logements et ils vous demandent de payer avant.
5: Oui,
3: et en fait, sur la liste, il n'y a pas grand-chose.
5: Et c'est vrai que c'est tentant, parce qu'en fait, on a tellement de difficultés, on a tellement du mal à trouver que c'est tentant. Mais moi, franchement, je serais vraiment d'avis, ne versez pas d'argent avant la signature du bail, en fait. Alors, c'est sûr que des fois, on est en détresse.
0: Oui,
5: on est tenté,
0: c'est ça
5: mais
0: le problème.
5: Ne le faites pas.
0: Joue là-dessus.
5: Ça peut être honnête, ça peut être malhonnête. Dans tous les cas, le faites pas.
0: Faut pas le faire. Valère Coréard, Monsieur Bonplan.
6: Si vous êtes influenceur, vous êtes au chômage, vous êtes en CDD. J'ai une solution.
0: Il a regardé évidemment Elsa Wolinski.
6: Appelez votre ex. Il y a la caution, la garantie visale, pardon, c'est une caution gratuite d'Action Logement qui peut se porter garante, c'est public, c'est gratuit. Alors c'est sous certaines conditions, mais c'est quand même très ouvert et ça vient remplacer la caution des parents si vous êtes en galère.
3: Et ça sécurise les propriétaires.
6: Et ça sécurise les propriétaires qui sont remboursés en cas d'impayé.
0: Merci chers amis pour tous ces bons plans. Merci pour ce témoignage à cœur ouvert. Elsa Wolinski, on parle de cœur, justement, on va parler maladie cardiovasculaire avec notre médecin Gérald Kirzek. Et puis on va encore vous faire bénéficier de 200 euros. Encore plein de choses qui vont se passer dans l'émission. On est ensemble jusqu'à 13h. On vous doit bien ça, votre nouveau rendez-vous quotidien sur votre radio ici. Mais pour l'heure, nous écoutons, j'aime beaucoup ce titre, Billy Preston, Nothing from Nothing. À tout de suite.

0: Preston, Nothing from Nothing sur votre radio ici. Jusqu'à 13h,
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0: Midi 47 sur votre radio ici. On est ensemble jusqu'à 13h. Vous êtes très nombreux à réagir aujourd'hui, dis-nous, hein, au standard au 0810 055 056. N'hésitez pas aussi, c'est un WhatsApp gratuit, à nous laisser un vocal. Si vous avez un problème, nous avons des solutions. Nous allons parler maladies cardiovasculaires avec notre éminent médecin, Gérald Kirzek, que vous connaissez bien sur votre radio ici. Gérald.
2: Oui, c'est un bon plan pour protéger votre cœur, c'est pas mal ça. Et quand je dis bon plan pour protéger son cœur, c'est qu'on a les moyens de prévenir les maladies cardiovasculaires. En fait, ça fait partie du groupe de maladies où elles sont évitables à 80%. C'est-à-dire qu'on n'est pas en train de parler de facteurs de risque qui diminuent un peu le risque, etc. 80% des AVC, des infarctus du myocarde, de l'artérite des membres inférieurs, vous savez, les artères qui se bougent dans les jambes, eh bien ces maladies, elles sont évitable par notre mode de vie. Donc bien sûr, il y a la génétique, bien sûr, il y a des familles où il y a plus de risques d'avoir des infarctus, des AVC, etc. Mais c'est essentiellement le mode de vie et je vous donnerai quelques bons réflexes, quelques bons plans pour justement...
0: Oui, s'il vous plaît, vous êtes
2: prendre,
0: là pour ça.
2: Ben oui, prendre les choses, prendre votre santé en main tout simplement. Alors, quand on parle de maladies cardiovasculaires, on parle de quoi ? On parle de tout ce qui est cardiaque et vasculaire. Oui. Alors le cœur, ça peut être l'insuffisance cardiaque, ça peut être l'accident vasculaire, ça peut être l'ischémie, l'infarctus du myocarde, ça peut être la dissection aortique, et puis le vasculaire, c'est... Là, il y a Valère, hypochondriaque.
0: On va vous faire une confidence, chers auditeurs, il est un peu hypochondriaque.
3: Un peu.
0: Donc à chaque fois que Gérald Kirzek ouvre la bouche, j'ai l'impression qu'il a la maladie dont Gérald parle, c'est hilarant.
2: Et puis tout ce qui est vasculaire, c'est l'AVC, l'accident vasculaire cérébral, qui peut être une artère qui se bouge dans le cerveau. Ça peut être, je parlais de l'artérite des membres inférieurs, quand on marche et puis au bout de... Allez, 200 mètres, on a du mal à marcher, on est bloqué, bah c'est tout simplement parce que le sang n'arrive plus jusqu'à la jambe et ne peut plus alimenter les muscles. Donc les maladies cardiovasculaires, ça regroupe tout ce qui est vaisseau au niveau du cœur.
0: Elsa Wolinski.
4: Oui, excusez-moi Gérald, mais quand même, vous ne parlez pas des femmes, parce qu'il y a quand même 200 femmes qui meurent. Oui, il y a quand même 200 femmes qui meurent chaque jour de ces maladies cardiovasculaires.
2: Oui, vous avez raison, parce que quand on pense infarctus en particulier, on pense un homme de plus de 50 ans, un peu bedonnant, avec du cholestérol, mais on pense pas aux femmes qui sont concernées, puisque c'est même parmi les premières causes de mortalité chez les femmes. Et pendant des années, pour ne pas dire des décennies, on a un peu négligé ça. On l'a négligé en termes de recherche, on l'a négligé en termes de développement des médicaments. On l'a même négligé quand une femme arrivait aux urgences, eh bien, elle était moins prise au sérieux qu'un homme. Si vous êtes une femme et que vous dites, j'ai un peu mal à la poitrine ou je suis essoufflée, pendant des décennies, on dit non, mais c'est rien, c'est dans votre tête, c'est les hormones, etc. Il y a des études qui l'ont documenté, qui l'ont montré. Alors, ça, j'aurais tendance à dire que c'était avant.
0: Ah, bah, j'espère que
2: maintenant,
0: ça change.
2: On a bien compris que les maladies cardiovasculaires, c'est aussi les femmes, et en particulier en périménopause ou après la ménopause. Ouais. Pourquoi ? Parce que les hormones qui vous protègent jusqu'à la ménopause s'inversent complètement et ne protègent plus après la ménopause. Deuxième chose, les femmes fument. Les femmes ont le même mode de vie que les hommes. Et on sait que le tabac, bah, c'est un des facteurs de risque. On n'a pas parlé des facteurs de risque et de ces facteurs qu'on peut influencer. Le tabac, c'est vraiment le premier pourvoyeur de maladies cardiovasculaires. La sédentarité, le fait de ne pas bouger, le fait d'être dans son canapé, d'être au travail assis, de prendre sans arrêt la voiture. On parlait du sport dans cette émission où le fait de bouger, bah, la sédentarité, c'est le facteur de risque majeur. Chez les femmes, l'association pilule, par exemple, chez les jeunes femmes, et tabac, c'est quelque chose qui est assez catastrophique, bien sûr. Parce que ça va faire quoi ? Ça va faire des caillots sanguins, ça va faire des embolies pulmonaires, des phlébites, par exemple. Donc ça fait partie des maladies cardiovasculaires. Vous voulez les bons réflexes ?
0: S'il vous plaît, monsieur.
2: Allez, bah, vous l'avez compris. Premier réflexe, le tabac. On le redit, mais il faut arrêter le tabac. C'est vraiment quelque chose de fondamental, parce
0: quel
2: que c'est
0: poison.
2: Ça qui bouche les artères. La première artère qui est bouchée, allez, je parle des hommes, pas des femmes cette fois, c'est laquelle ? L'artère qui est bouchée.
0: La fémorale.
3: Moi, je ne peux plus parler, je suis en train de faire un malaise vagal.
2: C'est l'artère pénienne. Alors, je le dis parce qu'un des premiers signes un des premières causes d'impuissance.
0: Cette artère pénienne,
2: à votre avis.
0: Une des premières.
2: Mais oui, dans le pénis. Une des premières.
0: Ah, pardon, il faut le préciser.
2: Une des premières causes d'impuissance, c'est la maladie cardiovasculaire et c'est le tabac. Et ça motive, je vous assure, un certain nombre d'hommes à
4: Valère,
2: dire
4: OK,
2: j'arrête de.
3: J'ai un super cœur d'un coup.
2: Allez, deuxième réflexe, il faut connaître ces chiffres. Prenez votre tension artérielle. matériel, vous pouvez avoir un appareil à la maison, aller faire une prise de sang pour le cholestérol, la glycémie et les chiffres du poids, ça c'est important. Ensuite, on bouge, on l'a dit, on lutte contre la sédentarité et l'alimentation, le régime méditerranéen, c'est fondamental, ça protège les artères. Donc tout ce qui est malbouffe, produits ultra transformés, ça bouche les artères. Le sucre, ça bouche les artères. Oui. Si vous avez une alimentation méditerranéenne, fruits, légumes, etc., ça va déboucher vos artères.
0: Merci, docteur Gérald Kirzek, pour ces précieux conseils. 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
0: Midi 53, encore quelques minutes à passer en votre compagnie, dans votre nouveau rendez-vous. On vous doit bien ça sur votre radio. Ici, de nombreuses réactions au 0810 055 056 et notamment celle de Philippe que nous accueillons avec bonheur. Bonjour Philippe.
5: Oui, bonjour à toute l'équipe.
2: Bonjour.
5: Tout d'abord, merci pour votre émission dans laquelle on apprend plein de choses tous les
0: merci,
5: jours.
0: Oh, merci Philippe.
5: C'est super.
0: Oh, c'est merci trop chouette beaucoup d'entendre ça. Merci, parce qu'on a un petit peu le trac quand même. C'est la première semaine de rentrée.
5: Mais vous vous en sentez très bien.
0: Ah, hein. Merci Philippe. Je prends les encouragements vraiment avec bonheur. Alors, Philippe, vous aviez envie de vous adresser, je crois, spécialement à Aude Razo, notre madame anti-arnaque, avec une problématique. On vous écoute, cher Philippe.
5: Oui, voilà. Alors, bonjour Aude.
0: Bonjour.
5: Moi, j'ai un petit problème depuis quelques temps. Je reçois régulièrement des mails qui viennent soi-disant d'Avast, donc qui est un truc antivirus.
0: Oui, c'est ça. Tout à fait.
5: Voilà, où on me confirme que ma commande a été enregistrée. J'ai jamais rien commandé. Le problème, c'est qu'il change à chaque fois du nom de l'expéditeur. Et le problème, c'est que à chaque fois, le montant, il change. Mais c'est plus de 300 euros.
0: Oh, oui, d'accord. Oui, en plus, c'est énorme.
6: Oui, bah, effectivement, Philippe, c'est vraiment bien que vous en parliez parce que c'est un mail qui tourne énormément. Avast, vous avez raison, antivirus, c'est bon. On peut même généraliser en fait à plein de choses. En fait, c'est un faux mail de renouvellement d'abonnement ou une espèce de fausse facture. Donc, ils se font passer pour Avast. En plus, comme on maîtrise pas trop, c'est l'informatique, on sait pas trop si on doit renouveler, pas renouveler, on n'y comprend rien, etc. Donc, en fait, ils vous incitent juste à soit cliquer sur un lien malveillant qui va vous faire payer ce fameux 300 euros, c'est quand même énorme, soit vers un faux numéro de téléphone qui là, alors là, vous allez tomber sur quelqu'un de très doué au bout du fil qui va vous dire oui, attendez, oui, ah oui, il y a peut-être une erreur, mais attendez, je vais vous aider. Donnez-moi votre numéro de carte bleue. Tenez, on va régler ça ensemble.
0: Tiens,
6: vous voyez.
0: Bon,
6: voilà, c'est vraiment. En fait, il faut vraiment faire très attention. Vous avez le bon réflexe, Philippe, quand vous dites, il faut regarder l'adresse mail de l'expéditeur. Est-ce que c'est bien Avast qui vous écrit? Déjà, s'il n'y a pas Avast et que c'est une espèce d'adresse Gmail ou Yahoo ou Anadoo, effectivement, là, il faut pas donner suite. Vous le mettez à la poubelle. Voilà. Mais c'est vrai, je suis d'accord sur le fait que ces mails sont quand même très pénibles et que c'est compliqué de devoir toujours décortiquer le vrai du faux.
0: Bien
6: est-ce
0: sûr
6: que c'est vraiment Avast, est-ce que c'est pas Avast?
0: Voilà, ouais,
6: c'est
0: une vigilance aujourd'hui, pardon, hein, c'est quand
4: ça
0: même
4: fait flipper,
0: quand même, un petit peu, mais enfin heureusement Aude Razo est là pour nous donner la marche à suivre, pour être d'autant plus vigilant. Merci cher Philippe de nous avoir appelé au 0810 055 056.
5: Ce matin, juste encore une précision, ce matin j'ai reçu un mail de Windows comme quoi j'ai été infecté sur mon ordinateur pour un cheval de Troie.
0: Ah bah voilà.
5: Et il y avait un numéro à appeler. Je ne l'ai pas appelé, je vous le promets.
0: Eh ben, on très bien. Mais voilà un auditeur merveilleux. Bravo, cher Philippe, pour votre vigilance. Je le répète. Faites comme lui, je le répète. 0810 055 056. Pour l'heure, nous allons accueillir Caroline de Saint-Laurent, du Var, dans les Alpes-Maritimes. Et j'embrasse ici Azur. Bravo, les amis. Elle est retraitée. Bonjour, Caroline.
7: Bonjour Enora, bonjour toute l'équipe.
0: Bonjour.
7: Je suis très heureuse d'être avec vous.
0: Oh, mais quel joli brin de voix vous avez là. Et on est très très heureux parce que vous êtes inscrit sur la page ici.fr. Et du coup, eh bien, c'est 200 euros pour vous.
7: Bravo, Caroline. Merci, merci à tous. Merci. Je suis très heureuse. Vraiment merci.
0: Ben, on vous doit bien ça, hein, Caroline. Et puis ça tombe bien parce que c'est le titre de l'émission, dis donc. Voilà.
7: Oui, et puis en plus, elle est super. C'est très intéressant tout ce que vous racontez.
0: Merci Caroline. Je vous embrasse très fort. J'embrasse aussi vos deux enfants. J'ai vu que vous étiez grand-mère également. On embrasse toute la famille. Allez, c'est parti. Allez, merci beaucoup pour cette merveilleuse émission. Merci Aude, merci Gérald, merci Elsa, merci Valère. Je voudrais aussi remercier chaleureusement Mathilde à la réalisation, Alix à la technique, Sadika au standard et Gwenaëlle à la préparation.

0: Et c'est toujours la personnalité, figurez-vous, préférée des Français, Jean-Jacques Goldman, Envole-moi sur ICI. Bonjour tout le monde, j'espère que vous avez passé une bonne nuit. On est jeudi, très content de vous réveiller aujourd'hui.
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0: Bonjour Valentine.
2: Bonjour Louis, bonjour à tous.
0: Nous sommes le jeudi 10 septembre et figurez-vous qu'aujourd'hui aux États-Unis, c'est une journée un petit peu particulière. C'est une journée consacrée à l'échange d'idées et d'astuces. Alors ce matin avec Valentine, on recherche un auditeur qui...
2: Un auditeur qui se prend pour un véritable MacGyver et qui peut faire des miracles avec un simple ruban adhésif.
0: Alors tiens, qu'est-ce que vous rafistolez vous, surtout depuis combien de temps? Venez nous le raconter ce matin au 0810 055 056.
2: On parle bien sûr ce matin du tollé provoqué par cette vidéo de policiers municipaux à Carcassonne, filmée sans le savoir par l'une de leurs caméras piétons. Les déclarations racistes et misogynes s'enchaînent pendant plusieurs minutes. L'illustration nous dira SOS Racisme à 5h d'une parole raciste de plus en plus libérée en France.
0: Et pour vous accompagner jusqu'à 6h, Saverio Standard, Florent à la technique, Emeline à la rédaction en chef. Ici, dès 5h, ça commence maintenant.
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0: Jeudi 10 septembre, excellent réveil à l'écoute d'ICI, il est 5h. Le tour de l'actualité à vos côtés, Valentine. Et à la une, l'indignation après la vidéo des policiers municipaux de Carcassonne.
2: Un contrôle de tous les agents est carrément ordonné par le ministre de l'Intérieur quand le parquet ordonne la suspension immédiate des 4 policiers filmés par l'une de leurs caméras piétons l'année dernière. Depuis, rien, jusqu'à la diffusion hier. La parfaite illustration, selon le président de SOS Racisme, Dominique Sopo, d'une parole raciste de plus en plus libérée en France.
3: Il y a une forme de tolérance que une série de personnes pense que cela n'est pas très grave. Que l'on parle de bougnoul, de nègre et de bico. Il y a une forme de tolérance au racisme. On est dans une ambiance, malheureusement, où la parole raciste s'est beaucoup libérée ces dernières années. D'ailleurs, sous aussi l'impulsion du poids de l'extrême droite dans ce pays, malheureusement. Donc c'est une forme de tolérance au racisme. Nous avons par ailleurs une mairie RN dont le maire est proche de cet agent qui était membre du service d'ordre du Rassemblement National. On a l'impression à chaque fois de redécouvrir des choses qui sont pourtant connues.
2: L'agent membre du Rassemblement National et de son service d'ordre, justement, est exclu du parti. Alors cas isolé ou véritable gangrène, les habitants des quartiers de Carcassonne, eux, ne sont pas étonnés. C'est l'info du jour dans une demi-heure. Le deuxième procès jubilaire aura lieu au printemps du 30 avril au 14 mai. Prévu à la base en ce mois de septembre, le procès est donc reporté après les aveux de Cédric Jubilard, déjà condamné à 30 ans de réclusion pour le meurtre de sa femme Delphine, dont on a finalement retrouvé le corps dans le Tarn cet été sur ses indications.
0: Quand travailler ne suffit plus à subvenir à ses besoins.
2: 4 Français sur 10 se disent dans cette situation, selon le baromètre du Secours Populaire publié ce matin, Faustine Calmel.
4: Le seuil de pauvreté à 1 288 €, Caroline en est loin.
5: Moi je gagne bien ma vie, je pense, je suis bien au-dessus, le double.
4: Et pourtant, salariée dans un syndicat, maman solo avec 2 ados, elle fait des concessions sur l'alimentation.
5: Surtout quand on a les enfants et pourtant on aimerait bien leur donner manger sain, donc j'essaie de faire le plus possible à manger. Mais ouais, c'est cher quand même, tous les jours, les fruits, les légumes, la viande j'en mange très peu parce que c'est trop cher. Le poisson c'est pareil.
4: Et puis il y a le chauffage.
5: L'hiver dernier, j'ai pas chauffé beaucoup chez moi. 17, bah tant pis quoi, on limite pour les meilleures courses ou payer un truc aux enfants.
4: Et éviter de se retrouver trop à découvert.
5: Ça m'est arrivé de regarder mon compte et me dire je suis à découvert et j'ai un plein d'essence à faire. Ouais, ouais. Donc, alors me priver, non, mais le découvert se creuse.
4: Comme Caroline, un sondé sur 2 explique avoir froid sans pouvoir se chauffer plus. 2 sur 3 ne s'offrent plus de sortie, un univers qui se réduit. Nicolas Champion est le secrétaire national du Secours Populaire.
6: Et ça s'aggrave, elle se densifie et surtout elle s'enracine, en fait, la pauvreté aujourd'hui. On a coutume de dire qu'une crise en chasse une autre, mais on a eu la crise du Covid qui a fortement précarisé la population et maintenant on a les crises liées à la guerre ou à l'inflation et aujourd'hui n'importe qui peut avoir leurs besoins du secours populaire.
4: Avec une note d'espoir, malgré ces difficultés, 39% des Français se disent prêts à s'engager bénévolement pour une association.
2: Et le pouvoir d'achat des Français risque de se creuser encore. Les cours du baril de pétrole Brent ont franchi les 100 dollars hier pour la première fois depuis juillet, après de nouvelles attaques de l'Iran sur plus d'une dizaine de bateaux dans le détroit d'Ormuz. Le mois d'août 2026, le plus chaud jamais enregistré sur Terre. Copernicus, le service météo européen, l'annonce ce matin. De New York à Tokyo, en passant par Rome et New Delhi, des températures extrêmes ont été observées partout et avec elles, les risques sanitaires aussi augmentent en ville. L'étude de la revue The Lancet prend notamment l'exemple de Perpignan. Dans la ville des Pyrénées-Orientales, la mortalité liée à la chaleur a été multipliée par 13 depuis les années 90, par 10 à Toulouse et à Martigues.
0: 5h04 sur votre radio ici et les choses sérieuses commencent pour les basketteuses françaises.
2: Les Bleus disputent la Coupe du Monde à Berlin et les vice-championnes olympiques affrontent la Chine cet après-midi en quart de finale, avec un objectif terminé sur le podium cette année, quand rejoindre le dernier carré serait déjà une performance en soi, Xavier Monferrand.
7: Si vous demandez à la nouvelle capitaine des Bleus, Gabby Williams, si les Françaises ont la pression avant ce quart de finale, la franco-américaine vous la renvoie direct.
8: C'est ça, mentalité française. Je suis pas très d'accord pour être honnête. La pression, c'est pas un problème. Genre, on veut la pression. C'est pas une mauvaise chose.
7: Ça tombe plutôt bien. Alors, parce que les Bleus ont une malédiction à vaincre, ça fait 24 ans que les basketteuses françaises n'ont pas passé les quarts de finale d'une Coupe du Monde. La meneuse Carla Leite n'était même pas née.
9: Non, je suis née en 2004. Moi, je suis juste qu'on nous a rabâché plusieurs fois que depuis 1953. Après, je savais pas qu'on avait un peu ce chat noir en quart de finale. J'espère que ça sera pas le cas.
7: 1953, c'est l'autre anomalie de cette histoire. Il y a 73 ans, les basketteuses françaises ont décroché le bronze, la seule médaille de leur histoire en Coupe du Monde. Alors, il faut réparer ça pour le sélectionneur tricolore Jean-Aimé Toupane.
10: Quand on veut être sur le podium, on sait que l'adversité, il y en aura. Maintenant, on arrive sur les étapes de montagne. Ça va monter un petit peu.
7: Et il n'y a pas que le niveau qui va s'élever. Face à la Chine, les Bleus vont croiser le phénomène Zhang Ziyu, 19 ans et 2m23 sous le panier, la seule qui peut regarder Victor Wembanyama droit dans les yeux.
2: Le match, c'est à 14h30. En Ligue des champions de foot, le Paris Saint-Germain n'a fait qu'une bouchée des Slovaques de Bratislava hier soir. Victoire 6-1. Ce soir, Lens se déplace à Prague. La météo, Louis.
0: C'est une belle météo aujourd'hui. Météo douce, ensoleillée, en plus sur la quasi-totalité du pays. Quelques petits nuages au cours de la matinée, notamment le long de la Manche et sur la côte atlantique. Quelques averses orageuses attendues également, mais localisées principalement dans les Alpes-Maritimes. Ailleurs, c'est du soleil pour les températures en milieu de matinée. À Calais, Reims, 15 degrés. Orléans, 15 également. Limoges, 16 degrés. Toulouse, 17. Perpignan et Montpellier ce matin, 20 degrés. Cet après-midi, pas de changement dans le ciel. Le soleil, lui, dominera largement. Et puis pour les maximale, on dépasse les 20 degrés, 22 pour la maximale dans le nord à Strasbourg. Dans le sud, 26 degrés attendus cet après-midi à Marseille.
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0: Bonne fête ce matin à toutes les Inès qui se réveillent avec nous ce jeudi à 5h07. Quelle musique, tiens, pour vous réveiller aujourd'hui. On y va. Ah, bien plus sympa, vous me l'accorderez, que le réveil. Voici tout de suite Phil Collins à l'écoute d'ici. Belle journée.

0: jeudi à l'écoute d'ici. C'était Phil Collins à l'instant. Soyez les bienvenus.
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0: 5h10, vous avez rendez-vous tout de suite avec Catherine Quicandon pour Ici, ça entreprend, qui va répondre à une question ce matin.
3: Pourquoi se débarrasser de nos bouteilles et nos bocaux en verre quand on peut tout simplement les réutiliser? Dans la Drôme, producteurs, citoyens et entrepreneurs leur redonnent vie.
0: Eh bien comment? Grâce à la consigne, Catherine.
5: À Chabeuil, dans la Drôme, à 10 km de Valence, ma bouteille s'appelle Reviens.
6: Hé, attends, reviens! Qu'est-ce qu'il y a? Qu'est-ce qui se passe?
5: Ce qui se passe, c'est une entreprise coopérative qui propose de remettre la consigne au goût du jour, comme nous l'explique Valérie Duménie, sa directrice générale.
7: On récupère des bouteilles ou des bocaux en verre, on les lave dans notre unité de lavage, donc ils passent dans une grosse machine dans laquelle on va venir enlever l'étiquette et nettoyer l'ensemble de la bouteille intérieure-extérieure. On vérifie qu'elle est bien propre. Et ensuite, les bouteilles sont palletisées sur plusieurs étages pour être renvoyées aux producteurs qui vont remettre leur contenant, leur liquide dedans.
5: Comme des jus de fruits, de la bière, du vin, de la confiture et tout ce que l'on a envie de mettre dedans.
8: C'est vous qui voyez.
5: Exactement, c'est vous qui voyez. En 2025, plus d'1 600 000 bouteilles ont été lavées et depuis la création, plus de 6 millions, ce qui représente une sacrée économie.
7: Depuis le début, 2500 tonnes de déchets, 2500 tonnes de CO2 aussi, et plus de 5000 mètres cubes d'eau. Et moi, j'aime bien donner en équivalent de douche, parce que ça parle un peu plus, mais ça fait 61 000 douches. Mais en 2030, on vise de laver 42 millions de bouteilles et ça nous fera économiser 522 000 douches.
5: Ce qui ne veut pas dire qu'il faut arrêter de se laver. Merci de penser à vos proches. Ma bouteille s'appelle Reviens, oui parce que c'est le nom de la structure, fait travailler plus d'une quinzaine de personnes en insertion et coopère avec plus de 100 producteurs et points de collecte engagés sur les territoires d'Auvergne-Rhône-Alpes et de Provence-Alpes-Côte d'Azur. Ce projet remonte à 2019 avec l'inauguration de la première unité de lavage. Celle-ci répond aux normes et aux exigences qualité des industriels, ce qui permet de remettre en circulation des contenants qui pourront être réutilisés jusqu'à 40 fois. Seules les bouteilles portant le pictogramme national du réemploi peuvent être rapportées. Un projet de consigne monétisé est prévu pour 2027. Plus d'infos sur ma-bouteille.org. Merci à Ici Drôme Ardèche pour cette idée qui a de la bouteille. Ici, ça entreprend. Ma bouteille s'appelle Reviens pour une économie circulaire du verre en Auvergne-Rhône-Alpes.
0: Merci Catherine avec Ici Drôme Ardèche pour cette belle action. Nos bouteilles en sont ravies.
3: Et après le système de récup, on transforme nos moteurs avec l'explosion des prix du carburant.

0: Durant, les Français se tournent à nouveau vers la conversion de leur voiture au bioéthanol.
1: Reportage dans Lyon à suivre dans moins d'une minute.
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1: Soyez les bienvenus ce jeudi matin, 5h14. Les demandes explosent pour passer de l'essence au bioéthanol.
0: Depuis près de 10 ans maintenant, il est possible de convertir une voiture essence à ce carburant. Et après un passage à vide, il redevient de plus en plus populaire, notamment dans Lyon. Camille Salcedo Ruiz, vu les prix records du sans-plomb, alors que le sien est toujours aussi bas.
5: Les prix à la pompe grimpent encore, mais Daniel, lui, aurait presque le sourire, car sa voiture roule désormais au bioéthanol grâce à un boîtier flex fuel.
6: Je crois que j'ai bien fait, là, oui.
5: Il a fait poser le dispositif électronique il y a 4 mois.
6: Voilà, le boîtier, c'est ça. Je vous montre ce que c'est. C'est un boîtier qui est juste là, sur le moteur, pour rouler à l'E85.
5: Carburant fabriqué à base de betteraves et de céréales, et à la pompe, Daniel voit clairement la différence.
6: L'E85, je le paye 82 centimes ou 83 centimes, au lieu de 2,20 euros, là, en ce moment. Je fais 40 euros le plein au lieu de 80 euros, hein. Pratiquement la moitié. Hein. Ça vaut le coup, hein. Parce que les retraites n'augmentent pas non plus. Hein. Ça ne suit pas, hein. On cherche à faire des économies un peu partout. Hein.
5: Et tout fier, il assure que la conversion fonctionne très bien.
6: Je vais la mettre en route. Voilà, ça démarre impeccable, pas de souci.
5: Au total, il a déboursé près de 1000 euros pour équiper sa voiture dans un garage agréé, celui de Nicolas Cador, situé à Saint-Florentin.
7: C'est dépenser un peu d'argent au départ pour rentabiliser rapidement, et puis une fois que c'est fait, c'est fait. Hein. L'idée, c'est qu'en une année d'usage de la voiture, vous avez remboursé l'installation de votre boîtier.
5: Et Daniel n'est pas le seul à vouloir passer au bioéthanol. Le garagiste constate que ses clients sont de plus en plus nombreux.
7: Il y a eu effectivement une recrudescence nette. Dès que les carburants augmentent, la demande de flexfuel augmente aussi.
5: Mais pour convertir une voiture essence déjà en circulation, peu de garages proposent la prestation autour d'Auxerre. Alors Nicolas, l'un des seuls garagistes du département à encore le faire, reçoit beaucoup de coups de fil.
7: J'en ai eu encore deux hier, on a des demandes régulières.
5: La plupart des garagistes de Lyon, auparavant agréés pour l'installation de ces boîtiers, ont arrêté de proposer la prestation. Mais dans ce contexte, avec l'augmentation du prix à la pompe, beaucoup veulent s'y remettre pour répondre à la hausse des demandes des clients. L'entreprise Flex Fuel, spécialisée dans la conversion au bioéthanol, assure recevoir des demandes pour être à nouveau agréé.
0: Et attention, la conversion est possible uniquement sur les voitures essence ou les moteurs hybrides mises en circulation après le 1er janvier 2000.
1: Merci Valentine. Il est 5h16 dans les coulisses TV. Ce matin, une série française culte fait son retour. 10% revient sur Netflix, mais cette fois-ci, fini les épisodes. Place à un film. Alors pourquoi ce changement de format ? Fanny Herrero nous raconte les coulisses ce matin avec Patrice Gascoigne dans moins de 5 minutes sur ICI. 5h16, tiens, je vous propose à présent de faire un saut dans le temps. En musique, bien évidemment. On passe tout de suite au milieu des années 90 avec Maxime Le Forestier. Maxime Le Forestier d'ailleurs qui se faisait un petit peu plus discret dans les classements avant qu'arrive cette chanson, une chanson dans laquelle eh bien, il exprime le besoin d'avancer sans forcément bien savoir où la route va le mener. Une chanson qui le ramènera lui ensuite en pleine lumière et qui fait d'ailleurs désormais partie de ses plus grands succès. Voici pour vous ce matin, Passer ma route à l'écoute d'ici. Bon jeudi et bon réveil avec nous.

0: tout en douceur ce jeudi matin. Avec Maxime Le Forestier à Passer ma route pour vous accompagner en ce début de journée. Il est 5h20. Et si vous nous rejoignez à l'instant, eh bien c'est le moment justement de prendre votre téléphone, de composer tout de suite le 0810 055 056. Avec Valentine, on veut parler à deux d'entre vous ce matin pour notre duel d'auditeurs. Si vous voulez nous écouter, levez de bonne heure pour partir bosser sur la route du boulot. A contrario, si vous nous écoutez là sur le retour que vous bossiez de nuit, eh bien appelez-nous 0810 055 056. Une question sur l'actu comme d'habitude et surtout un joli cadeau à la clé, Valentine.
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0: C'était joliment dit en tout cas, alors allez-y, foncez, c'est Saveria qui vous attend ce matin au 0810 055 056, bonne chance.
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0: 5h21, on retrouve tout de suite Patrice Gascoin et ses coulisses TV. Aujourd'hui, Patrice, vous nous parlez du retour tant attendu de la fiction 10%. Et vous allez nous expliquer pourquoi elle est passée d'un format série à une version film.
3: La dernière fois qu'on a entendu ce générique, c'était il y a 6 ans sur France 2.

0: reste 10%, eh bien il est de retour, non pas pour une nouvelle saison avec plein d'épisodes, mais pour une aventure unique en version longue, en version film. Autre différence notable, vous ne plongerez plus dans les coulisses du milieu du cinéma avec 10% sur France 2, mais sur la plateforme Netflix dès aujourd'hui. La bonne nouvelle, c'est que le casting de choc de la série est toujours là. Alors, nous n'allons plus vivre le quotidien de cette agence de comédiens, l'agence ASK qui a fermé ses portes. Non, on va suivre l'ex-agent de star Andrea Martel, joué par Camille Cotin, dans la réalisation de son premier long-métrage, une première qui s'annonce mal puisqu'elle se retrouve du jour au lendemain sans son acteur principal. Elle va devoir faire appel à ses anciens collègues.
1: Tellement contente de faire le film d'Andrea. Je vais te proposer d'être ma productrice.
2: T'as cette nature enjouée que j'adore, et ce depuis toujours.
3: Star ou pas star, je lui balance une mandale dans la tronche. Je l'ai déjà fait, hein, je vous promets.
0: Et pour nous parler de cette suite, qui de mieux que la créatrice de 10% Fanny Herrero? Je lui ai demandé comment s'était fait ce choix d'un film plutôt qu'une série. Fanny Herrero.
4: En fait, il y a eu plusieurs étapes de ça, mais une des premières étapes, c'est que moi, j'ai quitté la série à la fin de la saison 3. J'ai passé la main à un copain auteur qui s'appelle Victor Denbach, qui a relevé le défi quand même de faire une saison 4. Puis il faut dire qu'à ce moment-là, ça faisait déjà de longues années quand même que la série existait. Je pense que tout le monde avait besoin un peu d'une pause. Et du coup, je pense que les producteurs, à un moment, l'idée d'enchaîner sur une nouvelle saison, je pense que pour eux, c'était pas possible. Fallait laisser passer du temps pour voir si le désir allait revenir et sous quelle forme. Et finalement, ce qui leur a semblé le plus naturel, c'était pas de repartir pour une nouvelle saison, mais de revenir avec un format un peu différent. Et c'est là qu'ils m'ont contacté. Et c'est vrai que moi, si ça avait été peut-être refaire une nouvelle saison, je suis pas sûre que je serais repartie. Mais en revanche, là, l'idée de faire quelque chose de nouveau, changer de format, ça rajoute de l'intensité, en fait, d'écrire un film.
0: Fanny Herrero, la créatrice de 10%, dont la dernière aventure est à retrouver sur Netflix. Notez qu'au casting, en plus des comédiens de la série, vous découvrirez Laetitia Casta, Laurent Lafitte, Vincent Macaigne, mais aussi Eva Longoria et Georges Clooney. En tout cas, de mon côté, il y a 100% de chance que je revienne demain pour de nouvelles coulisses télé.
5: Merci Patrice, à demain. Casting de rêve, effectivement. D'ailleurs, comme votre équipe d'ici dès 5h. Hein. Un joli casting.
6: C'est vrai. je ne peux pas dire mieux.
5: 5h24, là aussi un joli casting pour la musique avec Charlotte Cardin qu'on retrouve tout de suite. Voici The Way We Touch.

0: jeudi et bon réveil. C'était Charlotte Cardin à l'instant, The Way We Touch, jeudi 10 septembre. Soyez les bienvenus si vous nous rejoignez à l'instant, juste avant les infos de 5h30, comme d'habitude, un petit peu d'histoire, avant l'actu aux côtés de Stéphane Bern. Et ce matin, eh bien, on voyage au temps où les habitants de Grenoble ont transformé leur toit, oui, leur toit, en arme anti-monarchie.
1: Des soldats du roi avancent dans les rues. Quelques minutes plus tard, ils reçoivent une pluie de tuiles sur la tête. La Révolution française n'a pas encore officiellement commencé, mais franchement, tout le monde est à l'entraînement. En 1788, Louis XVI traverse une énorme crise financière. Pour imposer de nouveaux impôts, le roi veut prendre le contrôle des parlements, ces cours de justice qui bloquent ses réformes. À Grenoble, le 7 juin, le parlement du Dauphiné refuse d'obéir. Le pouvoir royal décide donc de le dissoudre.
2: J'ai décidé de dissoudre.
1: Et envoie des troupes pour éloigner les magistrats.
3: Pas content !
1: Car comme dirait le dicton que je viens d'inventer, nos 13, on envoie les CRS. Mauvaise idée. Les cloches sonnent le tocsin. Les échoppes baissent leurs rideaux. Les rues se remplissent en quelques heures. Grenoble passe de ville commerçante à ville insurgée. Et surtout, les habitants grimpent sur les toits. Là-haut, ils disposent d'une arme inattendue. Les tuiles qui couvrent les maisons. Une à une, elles sont arrachées puis lancées sur les soldats. Bientôt, une véritable pluie de terre cuite s'abat sur les troupes royales.
4: Il pleuvait fort sur la grande route.
1: Autant dire qu'un parapluie n'aurait pas suffi. L'événement devient célèbre. On l'appelle bientôt la journée des tuiles. Et rien à voir avec une promo au rayon bricolage. Quelques semaines plus tard, on réclame la convocation des états généraux. La révolution n'a pas encore de date officielle, mais elle a déjà bien commencé. Aujourd'hui, les contestations s'organisent sur WhatsApp, Telegram ou TikTok. En 1788, à Grenoble, le réseau social le plus efficace restait encore le toit des voisins. Et le bouton « Envoyer » faisait parfois quelques kilos de terre cuite.
0: Et puis, il est nettement moins lourd aussi, ce bouton envoyé. Merci beaucoup, Stéphane. Après les infos, tiens, je vous raconterai l'histoire incroyable de Chanel, une petite chatte retrouvée 28 jours après sa disparition sur une aire d'autoroute en Isère. Je vous explique tout ça en détail à 5h40. Tout de suite, il est 5h30. Voici l'actualité en France et dans le monde en 90 secondes. C'est avec vous, Valentine Lettès.
5: Comment est-il possible que ces policiers soient toujours en poste, quasiment un an après le signalement de cette vidéo à leur hiérarchie? SOS Racisme dénonce une parole raciste de plus en plus libérée. 4 agents municipaux tiennent des propos homophobes, racistes et misogynes dans une vidéo filmée par leur caméra piéton. Surnommé Ganito, Ilias Kerbouche est jugé à partir d'aujourd'hui pour le cambriolage de l'ancien gardien du Paris Saint-Germain, Gianluigi Donnarumma. Et on apprend son transfert cet été à la prison de Meaux pour un nouveau projet d'évasion. Il s'est déjà échappé de celle de Villepinte grâce à de faux policiers. 4 Français sur 10 ont du mal à finir le mois malgré leur emploi. Constat posé dans le baromètre du Secours Populaire sur la précarité et la pauvreté en France. C'est un Français de plus par rapport à l'an dernier. On s'en doutait, c'est confirmé. Août 2026 est le mois le plus chaud jamais enregistré sur Terre. Selon Copernicus, le service météo européen, l'humanité n'a jamais connu de température de ce niveau en 100 000 ans. 6-1, ce n'est pas du tennis, mais bien le score final entre le Paris Saint-Germain et le Slovan Bratislava hier soir. Les Parisiens victorieux et particulièrement efficaces pour leur premier match en Ligue des Champions de foot. Et puis elle est très attendue outre-Manche. C'est l'ouverture aujourd'hui à Londres de l'exposition de la tapisserie de Bayeux, prêtée pour la première fois par la France à un autre pays. Des torchons, des bières et des pâtisseries spécialement conçues pour l'occasion ont envahi l'Angleterre.
0: L'info du jour, c'est la police municipale de Carcassonne dans le viseur de l'inspection générale.
5: Depuis la révélation d'une vidéo hier dans laquelle 4 policiers de la ville tiennent des propos racistes, misogynes et complotistes, c'est un tollé. L'affaire remonte pourtant à l'an dernier, Sébastien Berriot, et les habitants des quartiers ne sont pas étonnés.
6: Lorsque la vidéo des policiers a commencé à circuler sur les réseaux sociaux, beaucoup d'habitants de la cité aux Anames disent ne pas avoir été surpris. Mohamed, par exemple, 44 ans, est né dans le quartier. Il explique que les relations avec la police nationale sont excellentes, contrairement avec les policiers municipaux. Il parle de méthode de cow-boy et en effet, les propos tenus dans la vidéo ne l'ont pas étonné.
3: C'est limite banal, quoi, on va dire. On est là pour, entre parenthèses, taper sur la racaille, mais on n'est pas tous de la racaille. Autant les nationaux, ils viennent, ils parlent avec nous, tout se passe bien, mais les municipaux, on ne peut pas parler avec eux, on ne peut rien faire. Et quand on voit la façon dont ils nous parlent, c'est pas joli à voir. Si déjà ils viennent, ils te tutoient, tu rentres à la maison, tu jettes ta clope, tu fais ci, tu t'en vas. Oh, c'est pas normal. Et je comprends pourquoi les jeunes, les caillasses et tout ça.
6: Morad, lui, n'a pas été surpris de voir que le policier incriminé était membre du RN. Selon lui, certains agents municipaux ne cachent pas leur hostilité envers les étrangers.
7: Leur comportement, leur façon de parler, leur regard, tout, leur attitude, c'est flagrant, quoi. On a tous vu la vidéo. Et après, ça se voit, de toute façon, entre les municipaux, le nouveau maire, les militaires, ils sont tous ensemble et ils ont tous le même.
6: Anthony, lui, habite le centre-ville. Même constat dans les relations avec la police municipale.
8: Ils sont arrogants, ils jugent directement à l'apparence, aux faciès, ils prennent de haut, ils gueulent, au lieu de parler calmement, gentiment. C'est pas très correct, quoi. Ils se sentent mal à l'aise.
6: Très gêné par cette polémique, le maire Christophe Barthès tente de défendre sa police municipale, mais il avoue qu'une reprise en main est nécessaire.
9: Il apparaît préférable d'engager en priorité une démarche de remise à plat du fonctionnement du service assortie d'actions de formation aux obligations déontologiques et d'une refonte des procédures relatives aux caméras piétons.
6: Le ministre de l'Intérieur a ordonné un contrôle de la police municipale de Carcassonne par l'inspection générale de l'administration.
5: Et d'ores et déjà, le parquet de Carcassonne ordonne la suspension des 4 policiers municipaux.
0: Merci Valentine. La météo tout de suite de ce jeudi 10 septembre. Une météo douce et ensoleillée sur la quasi-totalité du pays. Quelques petits nuages le long de la Manche et sur la côte atlantique, mais c'est pas la dominante du jour. On aura quelques averses aussi orageuses localisées précisément dans les Alpes-Maritimes. Ailleurs, c'est du soleil. Pour les températures en milieu de matinée, on est en dessous des 20 degrés. Hein. Calais, Reims, 15 degrés. Orléans, 15 également. Limoges, 16 degrés. Toulouse, 17. Perpignan et Montpellier ce matin, 20 degrés. Pour les maximales, ce jeudi, 22 dans le nord à Strasbourg. Dans le sud, 26 degrés à Marseille. Et du soleil, lui, qui brillera tout au long de la journée.
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0: Jeudi 10 septembre, bon réveil avec nous et on fait appel justement ce matin à vos compétences puisqu'aujourd'hui c'est une journée un petit peu spéciale, elle est consacrée, figurez-vous, à l'échange d'idées et d'astuces. Alors ce matin avec Valentine, eh bien on a décrété de rechercher un auditeur parmi vous, un auditeur qui
5: se prend pour un véritable MacGyver. Vos enfants vous appellent dès que la machine à laver est cassée, le lave-vaisselle fuit. Vous réparez les étagères. Bref, vous êtes un véritable bricoleur. Appelez-nous.
0: C'est la classe. Alors, tiens, qu'est-ce que vous rafistolez ? Racontez-le nous. 0810 055 056. Vous nous appelez tout de suite et vous passez à l'antenne juste avant les infos à 6h. Pour l'heure, eh bien, c'est la musique d'ici qui vous accompagne. Et on va débrancher. Tiens, allez, c'est parti. Avec France Gall, chanson écrite et composée par Michel Berger.
5: Je croyais qu'on devait rebrancher.
0: Alors, on rebranche sa radio, mais on débranche le réveil. On peut le tourner comme d'accord. Ça, c'est plutôt pas mal, ça, le jeudi. Merci d'être avec nous, 5h35.

0: Et hop, on débranche, 5h38, c'était France Gall à l'écoute d'ici. Merci d'être avec nous ce matin. Dans 5 minutes, votre rendez-vous anti-arnaque, c'est pas vrai, avec Aude Razo. Vous avez peut-être vu passer cette semaine une image de Michel-Édouard Leclerc furieux en train de s'emprunter Laurent Delahousse et Valentine Méfiance.
1: Oui, cette scène n'a jamais existé. L'image est truquée et le faux article qui l'accompagne imite même le site du journal Le Monde à la perfection.
0: Et derrière, le piège en plus peut vous coûter très cher. Aude Razo nous explique comment le repérer. C'est dans quelques minutes sur ICI.
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0: Et à 5h39, c'est l'heure du duel des auditeurs. Avec à la clé, Valentine,
1: une radio ICI en DAB+. Elle a la radio numérique terrestre pour nous écouter absolument partout.
0: Et on accueille tout de suite Ghislaine qui est avec nous. Ghislaine qui nous passe un petit coup de fil de l'Isère ce matin. Bonjour Ghislaine.
1: Bonjour Ghislaine. Jocelyne, pas Ghislaine.
0: Pourquoi je dis Ghislaine?
4: Jocelyne.
1: Et moi je répète, sans réfléchir. Comment ça va Jocelyne?
4: Ça va. Bonjour à tous les deux.
0: Ça fait plaisir de vous avoir Jocelyne. On dit aussi bonjour à Pierre-François du Nord qui est avec
1: là,
0: nous.
1: Là c'est bon. Bonjour Pierre-François.
5: Bonjour.
0: Pierre-François, Jocelyne, une question sur l'actualité, un chiffre à me donner, le premier qui vous vient. Écoutez cette histoire. C'est une histoire qui se termine bien. Le 8 août dernier, Chanel, une petite chatte, s'est échappée sur une aire d'autoroute en Isère. Sa famille qui partait en vacances est restée, tenez-vous bien, 12 jours sur place pour la chercher avant, eh bien, finalement, de devoir repartir en région parisienne. Et finalement, Chanel a été retrouvée 28 jours plus tard en pleine forme et en plus seulement à 200 mètres de l'endroit où elle avait disparu. Cette histoire nous rappelle bien sûr qu'il faut prendre soin de nos animaux de compagnie. Et la question est la suivante. Selon vous, combien de chats vivent aujourd'hui dans les foyers français? Jocelyne, c'est à vous.
1: On est au million près, Jocelyne. Hein,
4: au million près, 9 000.
0: 9 millions ou 9 000?
4: 9 000.
1: J'ai dit au million près, Jocelyne, et vous me dites un chiffre en milliers?
4: 9 millions alors.
1: Ah,
0: 9
1: bon.
0: Millions pour Jocelyne, c'est validé. Pierre-François?
5: Moi, je dirais plutôt 20 millions.
0: 20 millions pour Pierre-François. Et notre arbitre, Valentine?
1: Eh bien, la réponse, c'est presque 17 millions, 16,7 millions de chats en France. C'est donc Pierre-François qui a gagné.
5: Ah.
0: Pierre-François, bravo, c'est vous qui remportez votre radio ICI ce matin.
1: Vous avez un chat, Pierre-François?
5: Non, mais mes voisins en ont beaucoup.
1: Donc vous les regardez de loin, quoi?
5: C'est ça, il passe régulièrement.
0: Et Jocelyne, vous avez un chat?
4: Non.
0: Non, mais par contre, vous avez une passion plutôt chouette, c'est le tricot.
4: Oui, le tricot, oui.
0: C'est quoi votre dernière confection?
4: Oh, je fais une couverture avec des petits carrés.
0: Ah, c'est bien ça pour l'hiver. Mais Jocelyne, avec Valentine, on vous embrasse, on vous souhaite une belle journée.
4: Bon, je
1: rejouerai
4: pour gagner la radio.
1: Ah ben, oui, retentez votre chance, Jocelyne.
0: On est là tous les matins, du lundi au vendredi, là. Jocelyne.
4: Oui, oui, ouais.
0: Pierre-François.
4: Eh ben, au revoir.
0: Au revoir, Jocelyne. Pierre-François, une passion très sympa en plus, c'est le cyclisme.
5: Oui, oui, ben, je pratique ça maintenant depuis quelques années, et avec des épreuves parfois assez dures, comme une étape du Tour de France, par exemple.
1: Ah, pas mal.
0: Ben, bien. Belle performance, voilà. Pierre-François. On vous souhaite une belle journée, passez un excellent jeudi. Merci d'avoir joué avec nous ce matin.
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0: Chaque matin, vous le savez, on découvre une initiative qui marche quelque part en France et qui pourrait donner des idées ailleurs. Ce matin, direction Nice, où depuis la rentrée, eh bien, certains habitants ne payent plus du tout les transports en commun, Valentine.
1: Les plus de 65 ans peuvent désormais monter à bord gratuitement, mais la mesure fait débat.
0: Oui, puisque la gratuité dans les transports, est-ce vraiment une bonne solution pour tout le monde ? Robin Bernot est allé voir sur place et vous le raconte à 5h55 sur ICI. Tout de suite, je vous préviens, ça va bouger. 5h44, c'est un petit peu le petit coup de fouet du matin, on peut dire, mais qui donne le sourire en musique avec Los Lobos, souvenez-vous, la bomba. Bougez là-dessus.

0: Lobos avec La Bamba à l'écoute d'ici. Excellent jeudi avec nous, 5h46, place à votre rendez-vous anti-arnaque.
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0: C'est pas vrai avec Aude Razo qui a repéré ce matin un article web mensonger qui cherche à vider nos comptes en banque.
3: Oui, c'est un article qui vient d'apparaître là, cette semaine, sur nos réseaux sociaux. Je vous lis le titre. Une question de Laurent Delahousse, puis Michel-Édouard Leclerc quitte le plateau en pleine émission. Bon, titre d'autant plus sensationnel qu'on a l'image qui va avec. On voit Michel-Édouard Leclerc, donc le patron du groupe Leclerc, hors de lui, en train de hurler sur le journaliste. Il le saisit même par la veste pendant que deux hommes tentent de le retenir et d'empêcher l'agression. Cette image, elle est truquée, je vous le dis tout de suite, cette scène n'a jamais eu lieu. L'auteur, l'escroc qui invente tout ça, cherche à nous faire cliquer. Et j'ai bien peur qu'il y arrive, c'est pour ça que je vous en parle. Surtout que l'article imite très bien le site web du journal Le Monde. Il est très crédible, franchement, à première vue.
0: Mais comment fait concrètement l'escroc pour arriver à siphonner nos comptes en banque ?
3: Il nous retranscrit d'abord une longue interview, tout est faux là aussi, où le journaliste Laurent Delahousse tente de tirer les vers du nez à un Michel-Édouard Leclerc très perturbé, très fâché, qui rechigne à dire comment il fait pour faire fructifier son patrimoine. Il est question d'un outil, d'un truc que les riches gardent pour eux, c'est écrit comme ça. L'article nous fait croire que la rédaction a ensuite enquêté sur cet outil mystérieux et qu'elle a trouvé. C'est un site de trading miraculeux qui va nous faire gagner 950 euros en une semaine, 4000 euros en un mois. Et bien sûr, il y a un lien pour s'inscrire. Ne faites pas ça, ne cliquez pas, c'est un piège. On retombe en fait sur ces applis dont je parle souvent, très séduisantes sur le papier, mais ultra dangereuses. Vous risquez de perdre beaucoup, beaucoup d'argent.
0: Merci Aude pour ce rappel ô combien important. Je vous invite à aller voir d'ailleurs la chronique de Aude Razo, C'est pas vrai, disponible sur notre site internet ici.fr, page C'est pas vrai, 5h48. Elle est en tournée en ce moment, figurez-vous, pour cette saison 2026-2027 à travers tous les zéniths de France. Voici tout de suite Vanessa Paradis.

0: Vanessa Paradis, en concert très prochainement à La Rochelle le 6 octobre, le 15. Elle sera à Pau le 16 octobre à Montpellier pour Vanessa Paradis. Vous venez d'écouter à l'instant Les Épines du Cœur. Et tout de suite, chaque matin, on découvre une initiative qui marche quelque part en France. Ce matin, direction Nice, la ville a pris une décision qui ravit les seniors.
1: Oui, depuis quelques jours, les transports en commun sont gratuits pour les 65 ans et plus.
0: Une mesure qui relance le débat sur la gratuité des transports et sur la possibilité ou non de l'étendre à tous. Robin Bernot s'est rendu sur place.
2: Dans les Alpes-Maritimes, plus précisément à Nice, les transports en commun sont désormais gratuits pour les plus de 65 ans.
3: D'un côté, c'est bien, mais est-ce que c'est pas discriminatoire pour d'autres personnes?
2: Depuis le début du mois de septembre, les Niçois de 65 ans et plus n'ont donc plus à payer leur abonnement aux transports en commun. Il leur suffit de demander la carte gratuité, une mesure qui semble déjà rencontrer un certain succès, comme l'explique Bertrand Gassiglia, le président de Ligne d'Azur, joint par Sébastien Germain.
4: On avait la semaine dernière 20 000 personnes de plus de 65 ans qui ont pris la carte gratuité. Je pense que les chiffres qu'on aura dans quelques jours vont encore monter une progression très importante. Ce qui est intéressant à souligner, c'est que sur ces 20 000 personnes, 10 000 étaient déjà abonnés à Ligne d'Azur, mais 10 000 n'avaient pas d'abonnement à Ligne d'Azur, donc ce sont des gens nouveaux qui vont utiliser les transports en commun. Et ça, c'est aussi le but qui était recherché.
2: Alors ici, à Nice, la gratuité des transports en commun, ça marche. Mais vous, tiens, qu'en pensez-vous? J'en ai discuté avec Chloé et Joséphine.
5: C'est bien dans le sens où, oui, du coup, ça permet d'être gratuit pour des personnes âgées qui n'ont pas forcément les moyens ou même une bonne retraite. Mais un peu discriminatoire pour les jeunes qui n'ont peut-être pas aussi les moyens de payer des transports en commun ou quoi que ce soit. Ça peut vite faire partie du budget financier du mois. Il faut penser aussi au budget. Si tout le monde peut avoir le transport gratuit, ce qui est super bien, c'est comment on finance?
2: Ouais, Joséphine a raison, il faut faire attention au terme gratuit. En effet, si on ne paie rien en montant dans le bus ou le tram, il faut tout de même financer ces transports et bien souvent, cela passe par les impôts. La gratuité des transports en commun existe déjà dans plusieurs villes françaises comme Montpellier, Dunkerque, Niort ou encore Libourne. Mais si on élargit un petit peu notre regard, comment ça se passe ailleurs dans le monde? Pour le savoir, j'ai rencontré Océane, elle est québécoise.
6: Au Québec, il n'y a pas énormément de personnes âgées justement qui prennent les transports en commun, donc possiblement peut-être d'avoir cette option-là, ça les enlèverait de la route et donc peut-être un stress de moins.
2: Oui, parce que finalement, enlever une dépense qui peut représenter plusieurs centaines d'euros par an pour nos aînés, c'est aussi leur redonner un peu de pouvoir d'achat tout en leur permettant de continuer à se déplacer et à garder du lien grâce aux transports en commun.
0: Robin Bernot et Sébastien Germain, 5h53. Dans quelques instants, nous allons retrouver notre MacGyver du jour, puisque nous sommes le jeudi 10 septembre. Et figurez-vous, c'est la journée des astuces ce matin. Mais pour l'heure, on profite ensemble de la musique en douceur avec Francis Cabrel, Petite Marie.

0: Francis Cabrel avec Petite Marie à l'écoute de votre radio ici. Nous sommes le jeudi 10 septembre et c'est une journée, figurez-vous, consacrée à l'échange d'idées et d'astuces. Alors ce matin, avec Valentine, nous avons décrété de rechercher un auditeur qui se prend pour un véritable...
1: MacGyver.
0: Et nous l'avons, notre MacGyver du jour, c'est Johnny qui est avec nous, qui
1: bonjour,
0: nous vient de
1: Johnny.
0: Lyon. Bonjour Johnny.
2: Bonjour tout le monde, bonjour ici.
0: Johnny, adepte du bricolage, et pas que, puisque vous avez totalement en fait construit même votre maison, c'est ça?
2: Oui, non, je dis, rénové.
0: Rénové.
1: Mais alors, désolé Johnny, on lui a dit déjà 3 fois, oui, mais lui, il n'est pas bricoleur pour un sou, il ne comprend pas bien la différence.
0: Pas trop, non.
1: Vous avez rénové une longère.
2: C'est ça, oui.
1: Et alors, quand on parle de MacGyver, le parfait exemple, c'est votre projet de cheminée, bon. Johnny.
2: Oui, exactement, oui.
1: Alors, c'est quoi votre projet de cheminée? Dites-le nous.
0: Racontez-nous.
2: Alors, je veux refaire l'habillage qui était en marbre ancien et un peu cassé, fêlé, quoi. Parce que c'était d'époque. C'est une longère d'avant 1900, juste avant 1900. Donc, ça avait mal vieilli. Et maintenant, je vais refaire un habillage en cyporex.
1: Qu'est-ce que c'est que ça?
2: L'habillage?
0: Non, le cyporex.
2: Le cyporex. Ah, le cyporex, c'est ce qui est beaucoup plus léger que les parpaings.
0: D'accord.
2: Intense, c'est un matériau composite en plâtre et résine.
0: Et vous allez y mettre quoi dessus? Parce qu'il y a une décoration et quelque chose de sympa.
2: Oui, bien sûr.
1: Il fait durer le suspect, ça fond, Johnny.
0: Johnny, c'est un pro de la radio, il fait du teasing. Vous voulez pas nous dire ce que vous allez mettre dessus?
2: Si, je n'ai vu nulle part, ça m'est passé par la tête.
0: Johnny, qu'est-ce que vous allez y mettre
2: dessus?
0: Des coquillages. On y vient. Et ben voilà, ça c'est une belle chose et une bonne idée. Merci Johnny, et puis on voudra la photo prochainement. Merci à tous d'avoir été là ce matin à 6h. Comme d'habitude, vous avez rendez-vous avec l'actualité de vos régions. À 6h30, vous retrouvez Valentine Lottès.
1: Pour l'info en France et dans le monde en 90 secondes.
0: Et tout de suite, voici les équipes d'ici matin qui sont là ce jeudi. Je vous souhaite à tous une belle journée qui commence ici.
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3: Vos informations de ce jeudi 10 septembre avec Mathieu Barbier. Bonjour Mathieu.
5: Bonjour.
3: À la une, les douloureuses conséquences dans votre quotidien de la hausse du prix des carburants.
5: On parle beaucoup et à juste titre du pouvoir d'achat écorné, mais on parle beaucoup moins des conséquences sociales pour celles et ceux qui ont de petits moyens. Moins mettre d'essence ou de gasoil dans son réservoir, c'est moins se déplacer, surtout lorsqu'on habite en milieu rural. Et moins de déplacements, c'est davantage d'isolement, de solitude, parfois de déprime. Vous avez été nombreux à témoigner sur ce thème hier matin dans votre émission Ici c'est vous, à partir de 9h. Isabelle Baudrier revient sur les moments forts qui en disent long, sur les ravages de cette crise pétrolière inédite.
6: Il roule lui-même de moins en moins, mais Nicolas de Vincey veut se faire avant tout porte-parole des petites retraites, des personnes au chômage ou au RSA.
7: On parle beaucoup de ceux qui travaillent, on parle de ci, de ça, mais cela on n'en parle pas. Et c'est une condamnation à mort pour beaucoup de gens, parce que comment voulez-vous aller chercher du boulot ou aller faire quoi que ce soit si... Vous ne pouvez plus mettre d'essence ou de gasoil dans votre voiture.
6: Marie, justement, fait partie des petites retraites à Chanteux. Elle partage son désarroi.
8: J'ai un frère qui est malade. Il faut que je fasse 30 km pour lui. Je ne peux plus aller le voir comme je veux parce que ça coûte trop cher l'essence. J'ai ma belle-sœur qui est toute seule aussi, à qui je rends des visites. Je suis obligée d'éloigner. Au lieu d'y aller régulièrement toutes les semaines à peu près, maintenant, ça va être une fois par mois.
6: Réservoir vide et isolement grandissant.
8: On n'ose plus sortir, on n'ose plus partir parce que, il faut mettre de l'essence. Cette essence, on ne peut plus la mettre.
6: Des renoncements aussi pour Marie-Jeanne de Golbet, stupéfaite des prix affichés.
9: Il y a deux enseignes où l'essence est à 2,39. Et franchement, là, c'est terrible. Moi, je veux dire,
10: finir par plus arriver à payer rien du tout.
6: Un ménage sur 5 consacre plus d'un mois de ses revenus annuels en carburant, selon l'INSEE. C'est 2 fois plus qu'il y a 5 ans.
5: Et malheureusement, la tendance n'est pas à la baisse. Dans les stations, le gouvernement a rappelé hier qu'il ne comptait pas plafonner les prix ni baisser la fiscalité. Quant au baril de pétrole, il vient de repasser cette nuit au-dessus des 100 dollars, ce qui mécaniquement devrait encore faire monter les prix de quelques centimes le litre d'ici quelques jours. Dans les mois et années à venir, dans le Grand Nancy, il vaudra mieux ne pas avoir besoin de sa voiture, et pas seulement pour des questions de carburant. Avec le lancement de plusieurs chantiers d'envergure, le président de la métropole les a présentés hier. Électrification de la ligne 2, piétonnisation de la rue Saint-Dizier, marché central et plus gros encore, le futur CHRU sur le plateau de Brabois. 1 milliard d'euros mis sur la table pour les futurs locaux, ainsi que les travaux nécessaires de l'échangeur, dont les futurs financeurs, État et collectivités locales, se mettent autour de la table demain pour en discuter. Et Mathieu Klein, président de la métropole, espère trouver un accord rapide.
11: Le plateau de Brabois, ça métamorphose avec le projet de nouvel hôpital de Nancy. C'est un projet majeur, un chantier XXL, 800 millions d'euros pour le nouvel hôpital. Et si on, évidemment, on prend en compte les investissements liés au projet de l'ICL, l'Institut de cancérologie de Lorraine, et au projet de l'échangeur, on arrive à près d'1 milliard d'euros investis sur le plateau de Brabois, sur Vendeuvre, sur le Grand Nancy dans les prochaines années. C'est un sujet d'abord de fierté, puisque ce nouvel hôpital de Nancy va permettre de conforter le pôle d'excellence en santé du Grand Nancy à l'échelle nationale et à l'échelle européenne. Et puis c'est aussi une préoccupation aujourd'hui pour que des décisions soient prises, notamment du point de vue du positionnement du nouvel échangeur de Brabois, de la création d'une nouvelle entrée pour le futur nouvel l'hôpital, et de la nécessité que ces deux chantiers soient, en tout cas calendairement, le plus proche possible l'un de l'autre.
5: Et la construction du nouveau CHRU doit être achevée en 2031.
3: Les cures thermales seront-elles bientôt déremboursées ?
5: Le sujet qui revient sur la table à chaque discussion sur le budget à l'automne inquiète les salariés des sites de Vittel, Contrex, Bain-les-Bains ou encore Nancy. Et c'est pour cette raison économique que le président de la région, Franck Leroy, interpelle le gouvernement et lui demande de confirmer le maintien des conditions actuelles pour l'année prochaine, alors que l'État cherche évidemment à faire des économies.
12: On ne doit pas oublier que derrière les cures thermales, il y a des soins, il y a des publics vulnérables, je pense notamment à des personnes âgées, à des personnes fragiles, à des personnes aux revenus modestes, et qu'on ne peut pas faire une croix sur un sujet aussi important qui concerne évidemment au premier chef un certain nombre de communes, de territoires chez nous, que ce soit Amnéville, Bain-les-Bains, Bourbonne-les-Bains, Contrexéville, Niederbronn-les-Bains, Vittel, qui sont des grandes terres de thermalisme. Si demain on supprime le remboursement, ce sont des personnes qui n'auront plus forcément les moyens de payer leur cure, et donc qui, j'allais dire, ne viendront plus en cure, donc vont mettre en péril des stations thermales. Ce sont des petites communes qui dépendent de ces soins, et que à la faveur d'un amendement supprimé ou rayé d'un trait de plume des remboursements de soins, et donc condamner quelque part, ou en tout cas affaiblir sérieusement ces communes, c'est à mon sens absolument pas entendable.
5: Franck Leroy, président de la région Grand Est. Le Secours Populaire publie aujourd'hui son baromètre annuel sur la perception de la précarité et de la pauvreté en France. Étude menée avec l'Institut Ipsos auprès d'un échantillon de 1000 personnes. Il en ressort que 4 actifs sur 10 estiment que leur travail ne leur permet plus de couvrir leurs dépenses. C'est 10 points de plus que l'an dernier. La ministre de l'Égalité entre les femmes et les hommes est en visite en Meurthe-et-Moselle aujourd'hui et demain. Aurore Berger, notamment attendue à l'hôtel de police de Nancy pour inaugurer ce soir un espace spécifique adapté pour recueillir la parole des jeunes victimes ou témoins d'agressions sexuelles. Ça n'étonnera aucun d'entre vous, mais Météo France le confirme, l'été que nous venons de vivre en Lorraine restera dans l'histoire avec 45 jours de forte chaleur, soit un jour sur deux, c'est du jamais vu, et des températures supérieures de 3 degrés aux normes habituelles. Gabriel Chamoulot est prévisionniste Météo France Nord-Est.
13: C'est le nouvel été caniculaire de référence dans le nord-est qui, en termes de température, qui bat assez largement le record qui datait de l'été 2003. Voilà, donc on dépasse très largement de plus de 3 degrés les moyennes estivales. Hein. Et même sur les températures maximales, l'après-midi, on est plus proche des 5 degrés au-dessus de la moyenne en général. Et après, il a été aussi très marquant par la faible pluviométrie, un des plus secs depuis plus de 50 ans sur le nord-est, et qui fait suite aussi à un printemps sec, très sec même, et à un hiver qui a été souvent assez sec, notamment en allant vers les frontières du nord-est, en allant vers les frontières belges et allemandes. Pas mal de spécialistes disent que heureusement en France, l'hiver a été humide. C'est pas le cas dans le nord-est, par exemple, avec souvent moins 10%, moins 20% entre Alsace, Lorraine, même un peu en allant sur le nord-Franche-Comté et le nord-Champagne. Et donc, ça nous met dans une situation encore plus difficile à la fin de l'été.
5: Et cette sécheresse, ça n'est pas sans conséquence sur certains métiers. Les pépiniéristes, par exemple, ils souffrent de ne pas pouvoir arroser leurs plantes par arrêté préfectoral dans notre région. L'un d'entre eux, dans les Vosges, a d'ailleurs décidé de jeter l'éponge. Stéphane Bastien, âgé de 56 ans, est installé à Luz, près de Nancy. Il a récemment été contrôlé. Il n'avait pas fait de demande pour obtenir une dérogation, contrairement à certains de ses collègues qui l'ont d'ailleurs tous obtenu. Il s'est confié à Thierry Collin. Nous l'entendrons dans le journal de 7h tout à l'heure.
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3: Quel temps pour aujourd'hui ?
15: Des éclaircies attendues ce matin. Par contre, en revanche, côté température, je vous le dis tout de suite, ça caille. Si vous devez aller acheter votre pain, voyez une petite écharpe puisqu'elles sont aux alentours des 10 degrés. Pour cet après-midi, de nouveau, des éclaircies avec des températures, cette fois-ci, qui devraient atteindre entre 17 et 22 degrés. Avec les maximales pour le Grand Nancy, n'hésitez pas à nous dire les températures que vous avez près de chez vous sur les réseaux sociaux d'ici Lorraine. Vous partez peut-être au travail. Pour l'instant, le trafic est fluide. Et puis, il y aura toujours cette zone de travaux qui va vous ralentir dans une petite heure sur la 33 entre Lunéville et Nancy. Prenez en compte cette zone de travaux sur votre temps de trajet ce matin. 03 83 36 20 20. 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
15: Excellent début de journée.

0: Si vous avez l'habitude de vous réveiller avec nous, vous revenez chaque matin et vous restez sur votre radio ici, Lorraine, et vous avez bien raison, c'est comme la chanson de Paul Young.
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0: Bah oui, parce qu'on a pas mal de choses à vous proposer comme chaque jour. Bonjour les Lorraines et les Lorrains, j'espère que vous allez bien. On fait le plein de découvertes comme chaque matin, puisqu'on va vous présenter un escape game qui a été monté par des étudiants. On vous les présente et pour ça on vous emmène à Maxéville dans la prochaine demi-heure. En ce jeudi 10 septembre, on fête les Inès, donc bonne fête à vous. Et aujourd'hui, c'est l'anniversaire de Chris Columbus qui avait réalisé Harry Potter à l'école des sorciers. Souvenez de Wingardium Leviosa et pas Leviosa. Mais lui, figurez-vous que s'il avait été à Poudlard, il n'aurait pas enseigné la magie, mais plutôt l'art des plantes. C'est notre professeur Chourave à nous. Roland Mott nous rejoint dans un instant.
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0: Si vos plantes pouvaient choisir leur médecin traitant, elles prendraient probablement Roland Mott qui est avec nous. Bonjour Roland.
5: Bonjour Maxime.
0: On va s'intéresser à un arbre que vous avez vu naître.
5: Oui, pratiquement.
0: Vieux de 200 millions d'années.
5: Oui, pratiquement aussi.
0: Le ginkgo.
5: Le ginkgo biloba. Et donc, on l'appelle aussi l'arbre aux 40 écus parce que bientôt, là, il va prendre sa forme automnale bientôt. Et pour certains, c'est déjà commencé. Là, ça dépend de l'emplacement et de ce qu'il a souffert pendant l'été. Et donc, les feuilles deviennent jaunes, mais jaunes très vives en automne. Et donc, c'est pour ça qu'on l'appelle de loin, on dirait

0: de vrais écus qui tombent de l'arbre, et donc on l'appelle l'arbre aux 40 écus.
1: Il date de 200 millions d'années.
0: Alors l'arbre n'a pas 200 millions d'années, mais c'est une des premières plantes qu'on a vues il y a 200 millions d'années. Effectivement, ça fait partie des débuts du végétal. C'est un petit jeune, on va dire, alors, à l'époque.
1: Alors racontez-nous, c'était comment à l'époque?
0: Ah, c'était compliqué.
1: Hein. Vous entendiez bien avec petit pied, etc.
0: Alors petit pied, ça allait. Par contre, rien dans les supermarchés, pratiquement rien. Hein. Alors le rayon, c'est le rayon pierre taillée qui était développé. Puis encore à l'époque. À l'époque, c'était pas terrible. Il y avait pierre qui mousse à l'époque.
1: Il y a des pierres à feu aussi.
0: Oui, mais c'est encore après. Hein. Attendez, là, je vous parle de 200 millions d'années. Donc, il y a peu d'espèces qui lui ressemblent. On sait qu'on a le mâle et la femelle sur ces arbres. Et donc, c'est quand même un très bel arbre qu'on peut encore planter en ce moment. C'est un témoin de d'un passé très lointain.
1: Mais pourquoi il est souvent planté en ville, ce ginkgo?
0: Parce qu'il est résistant à la pollution.
1: Ah bon?
0: Il supporte, oui.
1: Pourtant, il n'y en avait pas à l'époque, a priori.
0: Eh ben non, mais il a su s'adapter avec les bêtises de certains. Et donc, il supporte la pollution. Il est capable de supporter des chaleurs assez vives quand même. Donc, c'est un des arbres qui tient le coup. Alors, il pousse
1: Donc, genre la météorite des dinosaures qui a tué tous les dinosaures. Oh, il a regardé droit dans les yeux. Il a dit, tranquille.
0: Et toi? Et dehors. Et certains sujets peuvent dépasser, donc avec ces conditions-là, puisqu'ils sont assez solides, ils peuvent dépasser les 500 ans quand même. Donc c'est un arbre qui va vivre assez vieux également.
1: Quel est le conseil vert concernant ce ginkgo biloba?
0: Eh bien, si vous le plantez, pensez à la place de ce ginkgo, parce qu'il peut monter assez haut, il peut prendre une vingtaine de mètres de haut. Donc pensez à vos enfants, vos petits-enfants, faudra de la place dans le jardin.
1: Vous en savez plus sur le ginkgo biloba et n'hésitez pas à consulter nos réseaux sociaux ici Lorraine pour découvrir d'autres conseils de notre jardinier Roland Motte en vidéo. Ce matin, on continue de faire le plein de découvertes puisqu'on va vous emmener à Maxéville pour vous présenter un escape game qui a été monté par des étudiants. C'est juste après la reine, Céline Dion. En attendant ses pas et surtout en attendant ses concerts qui auront lieu la semaine prochaine à Paris.

0: Oh, la reine Céline Dion qui va démarrer ses concerts ce samedi, d'ailleurs, pour vous mettre dans l'ambiance. Demain, de 22h à minuit, on vous propose un 100% Céline Dion sur votre radio ici, Lorraine. Et à 6h20, elle parcourt la région pour vous dresser le portrait de Lorraine exceptionnel. Aujourd'hui, elle vous présente deux étudiants. Ils ont 26 et 27 ans. C'est Véronique Laure pour Il était une fois des Lorrains. Elle est à Maxéville, dans la métropole du Grand Nancy. Elle est avec Émeric et Gabin, qui ont ouvert cet été une salle d'escape game. La particularité, c'est que vous jouez contre une autre équipe et non pas contre le jeu. Donc, vous pouvez y revenir plusieurs fois.
1: Oui, nous voilà donc chez Sulfur Experience. Sulfur, c'est un composé chimique.
2: Oui.
1: Explosif. Non, corrosif.
2: Les deux. Alors, en fait, on est deux anciens chimistes. On s'est dit qu'il nous fallait un nom en rapport avec notre passé de chimiste. On s'est rencontrés du coup en licence de chimie et on est allés jusqu'au master ensemble. Et en même temps, on faisait partie d'une association étudiante. On a organisé pas mal de soirées, pas mal de week-ends d'intégration aussi. Donc on avait déjà quand même l'habitude de travailler ensemble. On a arrêté tous les deux le master parce qu'on s'est rendu compte que c'est pas ça qu'on voulait faire.
1: Vous n'êtes pas allé au bout ?
2: Moi, personnellement, je me suis orienté vers un autre master en événementiel à Lyon. Et après, quand je suis rentré sur Nancy, Gamin m'a proposé un projet, mais il le racontera bien mieux que moi.
3: En gros, moi, je crée des jeux de société à la base.
1: Ah, depuis longtemps.
3: Depuis que j'ai 15 ans. Et avec Émeric, c'était un peu mon acolyte. Et on partait sur des festivals pour présenter mes jeux à des éditeurs. Je me suis dit, je veux pas devenir chimiste. Je veux vivre de mon rêve. Donc, je suis parti au Cosmic Park, qui avait à l'époque des escape games. Il n'y en a plus maintenant. Je suis passé manager pour savoir comment gérer un centre de loisirs. Et du coup, il y a un contact qui m'a contacté il y a 2 ans. On veut créer un escape game. Est-ce que t'en es capable? Je dis oui. Mais par contre, moi, j'ai pas d'entreprise. J'ai appelé Émeric, qui en avait une à l'époque. Je lui dis, écoute, on s'associe, on fait un projet, on voit ce qui se passe. On l'a fait. On a adoré tous les deux et on s'est dit bon, on se lance.
1: Ouais. Et ciao le master, ciao la chimie, ciao la fac.
3: Exactement, on est là pour réaliser nos rêves. Donc voilà, lui il voulait être dans l'événementiel, dans l'entrepreneuriat. Moi je voulais créer des jeux. Et ben voilà, on est complémentaires et ça marche très bien. De base, on était nomades. Donc on intervenait dans les entreprises. On créait des escape games pour des visites guidées, type escape game, des murder parties, des courses d'orientation, etc. Ça fait 1 an et demi qu'on était sur le projet local. Et donc là, on a ouvert depuis le 16 juillet. Et voilà.
1: Il y a des expériences chimiques dans le jeu ?
3: Alors, on a une salle secrète qui est en rapport un peu avec ce qu'on a fait pendant la fac, mais sinon.
1: Non.
3: La salle secrète ?
1: Oui. Bah, je peux rien dire. Hein.
3: Non.
1: Ah, mais joli. C'est sympa. Mais voilà, vous ne saurez rien. Et à côté, le stockage de quoi ?
2: De la Rage Room. Du coup, c'est une des activités qu'on a. On est la seule Rage Room de la région.
1: Ah,
2: c'est un défouloir, en fait.
1: Ah, c'est là-bas ?
2: Non, c'est en bas.
1: Ah bah, faut que vous montrez ça aussi.
2: Non, on va tout vous montrer. Mais en gros, la Rage Room, on a 15 minutes pour se défouler. Donc, on a de la vaisselle, du verre. On vous donne des marteaux, des pieds de biche. Et vous avez 15 minutes pour tout casser et vous défouler.
1: D'accord. Et donc, ça, c'est le stock de ce qui sera cassé.
2: Exactement.
1: Dans combien de temps ?
2: Bah là, il y a 1 mois à peu près.
1: D'accord, 1 mois de stock, ok. Donc, Rage, c'est pour la rage.
4: La colère.
1: Et vous avez appris ça là ?
3: Smash Zone. Smash, c'est comme au tennis quand on met un gros coup.
1: Ah, et là, c'est les équipements.
2: Les équipements.
4: On vient ici et on détruit tout.
0: Une rencontre exceptionnelle que nous propose Véronique Laure. Si vous souhaitez tenter votre chance dans cette escape game, c'est à Maxéville dans la métropole du Grand Nancy. Le portrait d'Emeric et Gabin est à découvrir en intégralité avec l'application ici. On continue de vous accompagner avec une chanson qui va vous donner envie d'aller au bord de l'eau. C'est Le Petit Pêcheur de Manon Lisa sur votre radio ici, Lorraine, à 6h24. Bon réveil.

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1: Magnifique chanson. Manon Lisa avec Le Petit Pêcheur sur votre radio, ici Lorraine. Et que va vous apporter ce jeudi 10 septembre, en plus de ces magnifiques chansons? La réponse, c'est dans l'horoscope de Catherine Viguet.
2: 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Un mois pour libérer la parole et s'informer. Le 3114, numéro national de prévention du suicide, vous propose de découvrir son podcast « Tu comptes pour moi ». De participer à son challenge sportif et de rencontrer les équipes sur les événements organisés en métropole et en Outre-mer. Toutes les informations sur www.tucomptespourmoi.fr.
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1: Excellent réveil avec votre radio, ici Lorraine, il est 6h27, vous venez peut-être de sortir de votre lit, vous venez de mettre vos chaussons, que va vous apporter ce jeudi 10 septembre? Catherine Viguier est là pour vous aider. Et Catherine, aujourd'hui, le signe du jour, ce sont les Vierges.
8: Et elle emporte avec elle les Taureaux et les Capricornes. Bélier, une journée qui vous demande d'être réfléchi et de vous écouter corps et esprit. Taureau, ce jeudi vous va bien, il met en évidence vos talents d'amoureux, de parents aussi. Gémeaux, votre foyer est d'actualité avec ses protégés et l'envie de confort à votre domicile. Cancer, vos initiatives sont couronnées de succès, il faut parler et vous bouger aussi. Lion, vive votre petite ou grande fortune et des satisfactions à ce sujet. Vierge, élu de ce jour, quel bonheur de vous rencontrer, vous serez à l'écoute, gentil. Balance, sans forcément d'admirateur, vous faites votre chemin, vous avancez. Scorpion, excellente journée avec des amis, au rendez-vous, ça vous rassure. Sagittaire, journée importante qui vous en dit plus sur votre job, sur votre avenir en général. Capricorne, ce qu'il faut, c'est mieux vous comprendre, mieux vous aimer en fait. Verseau, si une personne vous tend la main, acceptez-la, les discussions seront bénéfiques. Poisson, en couple, au travail, vous entendre avec l'autre demandera du temps. Et pour nous tous, on est tellement heureux d'avoir fait cette connaissance.
1: Merci beaucoup Catherine Viguier. Si vous êtes vierge, vous allez passer une superbe journée, tout comme les taureaux et peu importe votre signe du zodiaque. Si vous êtes assis autour de la table du petit déjeuner, allumez le poste de télévision.
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1: Bonjour la Lorraine, je suis très heureux de vous accompagner en ce jeudi 10 septembre à la radio ainsi qu'à la télévision sur la 3. Notamment, vous pouvez allumer votre poste de télé et on en profite pour saluer tous les téléspectateurs. Aujourd'hui, c'est l'équipe d'ici matin qui vous accompagne jusqu'à 9h. On a Alexandre à la réalisation, on a Romain qui vous accueille au 03 83 36 20 20. Frédéric Brun qui va vous proposer des infos pratiques locales utiles et sympas avant 7h avec également vos places de ciné à l'occasion de Ciné Cool qui va démarrer la semaine prochaine. Vous pourrez remporter 4 places de ciné avant 7h. On a également de quoi vous faire plaisir pour le week-end, notamment avec votre pack famille pour la ferme aventure à La Chapelle aux Bois, le premier parc pieds nus de France. Il faudra venir tenter votre chance dans nos quiches aux chansons. Et pour votre actualité en Meurthe-et-Moselle et dans les Vosges, il a mis la même veste que Indiana Jones, c'est Mathieu Barabé. Bonjour Mathieu.
9: Bonjour. 22 jours à plus de 35 degrés, des températures supérieures de 3 degrés aux normes de saison. Météo France Grand Est a confirmé hier que cette cet été 2026 restera dans les annales comme le plus chaud de l'histoire en Lorraine. L'électrification de la ligne 2 de bus, la piétonnisation de la rue Saint-Dizier, le futur CHRU sur le plateau de Brabois, la métropole a présenté hier ses grands projets de travaux à venir. Bon courage hein, si vous circulez en voiture. Le soutien de l'AS Nancy-Lorraine à son défenseur Elijah Mendy, victime de propos racistes sur les réseaux sociaux après son expulsion face à Nantes lundi soir. Le club promet de porter plainte. L'info d'ici, dans deux minutes, Gabin Grulet poussera les portes d'un restaurant solidaire qui vient d'ouvrir à Nancy en plein centre-ville. Un concept original qui permet avec notre addition de soutenir l'insertion. Mais avant cela, c'est comme chaque matin à cette heure-ci, l'actualité nationale et internationale. Elle nous est présentée par Valentine Lottès.
10: Quatre policiers municipaux de Carcassonne suspendus sur l'ordre du parquet après la diffusion de cette vidéo à voir sur ici.fr dans laquelle on les entend tenir des propos racistes, homophobes et misogynes. Les images issues de leur caméra piéton et transmises à la ville ont quasiment un an. Le deuxième procès de Cédric Jubilard, reporté au printemps du 30 avril au 14 mai 2027. Il sera à nouveau jugé pour le meurtre de sa femme Delphine après ses aveux cet été et ses indications sur l'endroit où il a caché son corps. À toutes les femmes, si vous avez pris une pilule contraceptive à base de désogestrel comme l'optimisette, l'antigone ou encore la sérazette, vous avez deux fois plus de risques de développer un méningiome au bout de 7 ans de prise. Mais il disparaît un an après son arrêt, précise l'Agence nationale du médicament. Diviser par deux les taxes sur les donations, c'est la proposition des notaires pour encourager les Français à transmettre leur héritage de leur vivant alors que l'on vit de plus en plus longtemps. Amateurs de champagne, la cuvée 2026 sera particulièrement alcoolisée de 13 à 15 degrés à cause de vendanges très précoces et les conditions climatiques de cette année. Mais pour l'interprofession, la cuvée a le potentiel de très grands vins. Passé un quart de finale de Coupe du Monde, les basketteuses françaises ne l'ont pas fait depuis 24 ans. Les Bleues, vice-championnes olympiques, arriveront-elles à faire tomber le plafond de verre cet après-midi ? Réponse à 14h30 face à la Chine.
9: Merci Valentine Lottès, on vous retrouve tout à l'heure à 7h30. L'info d'ici nous emmène donc rue Maurice Barrès à Nancy en plein centre-ville à deux pas de la place Stan où vient d'ouvrir un restaurant solidaire. Le concept de Convive, c'est son nom, c'est de consacrer une partie de l'addition au soutien à l'insertion et aider les plus précaires pour qu'ils se restaurent eux à moindre prix. Pour certains c'est 20 euros le menu, pour d'autres c'est 5. C'est l'association L'Escabelle qui est au cœur de ce projet, Gabin Grulet.
11: On entre dans un restaurant chaleureux aux murs couleur taupe.
12: Je vous souhaite un bon appétit, messieurs, dames.
11: Edith et Olivier merci. Plantent leur fourchette dans un tzatziki aux crevettes.
13: Oui, j'aime bien cuisiner, c'est très bon. Et c'est bien présenté.
11: Le couple de retraités payera l'entrée, le risotto et une tarte 20 euros. Une partie finance des plats à 5 euros pour des convives plus précaires.
14: C'est une notion du partage.
15: On n'irait peut-être pas directement vers ces populations-là. C'est une façon de se déculpabiliser aussi, quelque part. Mais au moins, ils sont aidés.
11: Emmanuel s'assoit à la table d'à côté.
16: Et on sait pas dans la salle qui est concerné par les tarifs sociaux et qui va payer le tarif normal.
11: Le tout cuisiné par des salariés en insertion. Ils sont une dizaine en cuisine.
17: Deux risotto.
11: Davy, une poêle dans la main, a fait 3 ans de prison. Mais depuis 2 ans, ce jeune retravaille en restauration.
17: Une remise dans le bain, ça sociabilise, on rencontre des gens. Rencontrer aussi des gens qui sont dans le besoin. L'hiver, il fait frais, avoir un repas chaud, c'est important pour tout le monde.
11: Des repas seront aussi distribués aux sans-abri ici les soirs de novembre à mars.
18: Deux poissons à suivre.
11: Le chef Michael Masson cuisine des produits locaux, de saison et si possible bio.
19: Qui ressentent qu'on se donne du mal pour eux aussi, que c'est bon et pas juste faire des pâtes au beurre et puis voilà, juste pour leur dire on vous nourrit.
11: Avant, ce restaurant servait aux agents de la ville. Jean-Marie Morel, président de l'association L'Escabelle, a répondu à l'appel à projet.
20: Faire en sorte que toutes ces personnes-là puissent se croiser, se fréquenter, manger ensemble, c'est aussi un acte culturel de rencontre, de compréhension de chacun.
11: Et se promener ensuite place Stanislas, ajoute Nadège Nicolas, adjointe au maire et vice-présidente du Centre communal d'action sociale.
21: On n'a peut-être pas toujours des locaux ou des lieux de qualité pour accueillir les personnes qui sont en situation de grande précarité. Et les solidarités, ça ne se cache pas. Nous, on tenait à ce que ce lieu soit un lieu vraiment emblématique de la ville.
11: Le CCAS orientera à partir d'octobre les premiers bénéficiaires des repas à 5 euros vers le restaurant sur des critères de revenus et d'isolement social.
9: Convive est ouvert du lundi au vendredi de midi à 14h. Le menu change chaque semaine. Il y a 2 entrées, 2 plats, 2 desserts et toujours un menu végétarien pour vous, Maxime. Quel temps pour aujourd'hui ?
1: C'est parce que je fais attention à ma ligne.
9: Ouais, bah moi aussi. Sauf que j'ai 20 ans de plus. Quel temps pour aujourd'hui ?
1: Des éclaircies ce matin avec des températures aux alentours des 10 degrés sur les réseaux sociaux. Je vous remercie pour tous ces messages. Et d'ailleurs, je vois que les températures sont même en dessous, puisque chez Pascalo, une fidèle, 7,6 degrés ce matin à Baccara. Et chez Christophe à Écrouve ce matin, 6,6 degrés. Donc, comme on dit ici en Lorraine, ça meule avec des températures cet après-midi qui devraient atteindre entre 17 et 21 degrés avec les maximales dans le Toulois avec encore des éclaircies. Et à 6h35, vous prenez peut-être la route, vous êtes peut-être dans votre voiture, ça coince déjà sur l'A33 dans le secteur de Dombasle-sur-Meurthe, toujours cette zone de travaux qui vous ralentit dans les deux sens de circulation dans le secteur de Rosières-Océanine. Mais pour l'instant, tout va bien, que ce soit sur l'A31, la Nationale 59, la Nationale 57 ainsi que la 330. Vous êtes nos yeux, hein, je vous le rappelle. 03 83 36 20 20. 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
1: Pour vous accompagner ce matin, Joe Dassin. Il était une fois nous deux sur votre radio Ici Lorraine.

0: on s'en souvient. Joe Dassin, il était une fois nous deux sur votre radio ici Lorraine.
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0: Excellent réveil, les Lorraines et les Lorrains. Bonjour, j'espère que vous allez bien ce jeudi 10 septembre. Il est 7h20, vous êtes peut-être assis autour de la table du petit déjeuner et vous vous dites ce matin, mais qu'est-ce que je pourrais faire? Eh bien, rassurez-vous, on est là pour vous aider grâce à Frédéric Brun qui va vous proposer des infos pratiques, locales, utiles et sympas. Dans une petite dizaine de minutes, elle est en train de se préparer et puis vous pourrez gagner vos places de ciné à l'occasion de Ciné Cool qui va se dérouler la semaine prochaine. Tout d'abord, c'est la place qui va accueillir de nombreux auteurs ce week-end pour l'événement littéraire de ce mois de septembre et même de cette année ici à Nancy. Et Jérôme Pronhomme vous prouve que quand c'est Lorrain, eh bien c'est forcément fin bien.
2: Étonnante place de la carrière. On la croirait telle qu'elle depuis toujours. Alors qu'à l'échelle de son histoire, qui a près de 4 siècles, bah ça ne fait en gros qu'une grosse moitié de sa vie, si j'ose dire, qu'elle est comme vous la connaissez tous. À sa naissance au XVIe siècle, elle est appelée rue Neuve. D'ailleurs, une rue nouvelle, effectivement, dégagée par la création de remparts tout neufs, et qui sert cette rue, cette place, pendant plus d'un siècle à faire carrière, autrement dit, aux chevaliers à faire des joutes. Au début du XVIIIe siècle, quand Stanislas arrive, bah c'est encore une vaste esplanade fermée d'un côté par les remparts de Nancy et de l'autre côté par une sorte de place qui a été dégagée par la destruction des 3/4 du palais des ducs de Lorraine par le duc Léopold qui voulait construire à la place un autre palais. Le projet ayant été abandonné, bah c'est ce décor un peu bizarre au fond que trouve Emmanuel Héré qui vient de boucler la place Stanislas et qui veut lui donner un prolongement en ville vieille. Comme il y a beaucoup de propriétaires différents à contacter et qu'en plus il a un petit budget, bah il décide d'avoir une idée ingénieuse. Dans le fond, il décide de garder les maisons d'origine, souvent en renaissance, mais il leur plaque une façade moderne, moderne du XVIIIe siècle, hein, par-dessus. Une façade qui ne se différencie que peu de la façade précédente et de la façade suivante, ce qui fait que tout un ensemble a beaucoup d'allure. À cela, il ajoute 2 hôtels particuliers, dont l'un qu'il se réserve d'ailleurs, et il ferme la place en construisant un palais, à la place du projet de palais de Léopold, ce que les Nancéiens appellent maintenant le palais du gouverneur. De l'autre côté, il perce les remparts et il met un arc de triomphe inspiré de l'arc de triomphe de Septime Sévère à Rome. Cet arc s'appelle aujourd'hui l'arc Héré. Jean Lamour, ah bah, il est toujours aussi doué à l'époque et il ajoute ses ferronneries, moins nombreuses que sur la place Tannes, mais qui les rappelle, hein. Alors, la place de la carrière, honnêtement, elle n'a pas changé depuis. Elle a vu les heurts et les malheurs de Nancy, voyant passer les poilus au retour de Verdun, les nazis occupant la ville, De Gaulle à la libération. Depuis plus de 20 ans, elle voit Nancy lire et réfléchir avec le livre sur la place. Elle est aussi la place qui voit déambuler les fêtards le soir, les touristes au beau jour et les Nancéiens, bien sûr, qui aiment la remontée pour en savourer la beauté élégante, jamais prétentieuse. Une beauté qui signe une part d'éternité et qui fait que décidément Nancy ne sera jamais une ville comme les autres.
0: Nancy est magnifique grâce à la place Carrière qui va accueillir tout ce week-end le livre sur la place, un événement ici Lorraine. Il est 6h43 et vous avez un chat et il fait ses griffes sur le canapé. Vous vous souhaitez que ça cesse? Eh bien, Pierre Fabin va vous aider dans un instant.
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0: On va sortir les griffes ce matin avec Pierre Favin, le veto de la radio, puisqu'il va s'occuper de vos chats. C'est le désespoir de tous les propriétaires. Voir son beau canapé neuf se faire réduire en lambeaux par son chat. Vous êtes peut-être dans ce cas précis. Alors Pierre, pourquoi notre félin il s'acharne ainsi sur notre mobilier ?
5: Alors déjà, il faut savoir qu'il ne fait pas ça pour se venger. Il le fait tout simplement parce que c'est un chat. C'est d'abord une nécessité physique. Ses griffes poussent en couches, en fait, superposées. Et en grattant, il va faire sauter la vieille gaine morte pour dégager la pointe. C'est sa manucure à lui. Mais c'est surtout un marquage territorial. Visuel d'abord, les lacérations sont un message pour dire « ici, c'est chez moi ». Et ensuite, c'est aussi un message olfactif. En fait, entre ses coussinets, votre chat a des glandes qui sécrètent des phéromones. Et en grattant votre canapé, il dépose sa carte d'identité chimique pour affirmer son territoire. Et le choix du canapé n'est pas un hasard. C'est l'endroit du salon où votre propre odeur est probablement la plus forte. Il mélange son odeur à la vôtre pour se rassurer.
0: Et pour le canapé en lui-même, comment lui faire passer l'envie d'y retourner en attendant qu'il s'habitue totalement à son tout nouveau griffoir ?
5: Alors, il faut d'abord accepter une réalité. Quand on adopte un chat, on doit être prêt à avoir quelques traces de griffures. C'est vital pour leur équilibre. Je vous rassure, même en étant vétérinaire, mon propre canapé en a fait les frais. La solution, c'est tout simplement de lui offrir l'alternative parfaite avec un griffoir. Mais il faut le placer dans un endroit stratégique. Son but est d'être vu et senti par tous. Donc, placez-le juste à côté de l'endroit où il fait des dégâts, juste devant la zone abîmée. Et ensuite, choisissez le bon matériel. Les chats adorent s'étirer pour griffer à la verticale. Il faut donc un grand poteau hyper stable. Prenez un modèle en cisale bien lourd ou fixez une planche et frottez un peu d'herbe à chat dessus pour l'attirer.
0: Alors d'accord, je suis d'accord avec vous. Doc, comment faire pour qu'il s'habitue alors ?
5: Alors, il faut rendre le canapé désagréable pour ses pattes, mais ne jamais punir votre chat. L'astuce redoutable, c'est de recouvrir temporairement la zone. Les chats détestent ce qui colle ou qui est lisse. Donc, scotcher du ruban adhésif double face ou du papier aluminium ou carrément une bâche en plastique sur vos accoudoirs pendant 2-3 semaines. Quand il va essayer de griffer, ses pattes vont glisser ou coller et il va naturellement se rabattre sur le griffoir que vous aurez placé juste à côté.
0: Et d'ailleurs, il y a des chatons à l'adoption à la SLPA de Velaine en Haye. Vous pouvez les contacter. Il vous faut impérativement un certificat d'adoption. Ça prend 7 jours en général pour le récupérer. Et puis, si vous aimez les chevaux, comme moi, ce week-end, la ferme de Mange-sur-Seille vous propose leurs portes ouvertes à l'occasion des portes ouvertes. C'est l'association Equited qui œuvre pour l'équitie, l'art de la relation entre la personne et le cheval. Vous pouvez y aller pour découvrir leurs portes ouvertes, leurs infrastructures et puis surtout leur dada. Pour vous accompagner ce matin, des infos pratiques locales utiles et sympas. Après le roi de la pop, avec notre reine d'infos pratiques. Reine des 3+, Frédéric Brun qui est en train de se préparer. Juste après, Michael Jackson.

0: Black or White, Michael Jackson, à 7h-10 sur votre radio ici Lorraine. Le clip ensemble, Frédéric.
1: Ouais, oui, hein.
0: Bonjour Fred.
1: Bonjour Maxime.
0: C'est les infos pratiques locales utiles et sympas chaque jour. C'est les 3 plus d'ici Lorraine. Et on commence avec vous ce matin. On va se faire plaisir. Est-ce que vous pourriez me dire quel va être le premier plus?
1: On va acheter des vêtements au kilo. Alors,
0: Lolo Egg. J'adore.
1: Depuis hier et jusqu'à mercredi prochain, vous avez une grande vente de vêtements au kilo organisée par une association qui s'appelle L'Abri. Ça se passe à la recyclerie Annie Thiébaud de Saint-Étienne-lès-Miremont. Et tous les vêtements de seconde main sont proposés à 4 euros le kilo. Et après la vente, d'ailleurs, mercredi prochain, il y aura un atelier d'upcycling gratuit, ouvert à tous et sans aucune inscription. Bref, en achetant, vous participez aux actions d'insertion menées par L'Abri auprès des personnes éloignées de l'emploi. C'est à Saint-Étienne-lès-Miremont, rue des Grands Moulins, à la recyclerie Annie Thiébaud.
0: Là, c'est bon, j'ai récupéré le texte. Et alors là, vous savez me faire plaisir, Fred. En tant que grand spécialiste, après les grandes chaleurs, on retourne au jardin.
1: J'ai trouvé une chanson. Vous savez, vous vous souvenez de ça? Non, vous êtes trop jeune.
0: J'ai cru que c'était les Cités d'Or.
1: C'est Jairo. Samedi et dimanche de 9h à 18h, Plantes en Fête vous attend à l'abbaye d'Autré. C'est ce week-end avec votre jardin qui a besoin d'être chouchouté parce qu'il a beaucoup souffert cet été. Plantes en Fête, vous y rencontrez des pépiniéristes, des exposants, tout ce qu'il faut pour mettre dans votre jardin comme des hydrangeas, et ça, ça ferait plaisir. Mais également des vous savez ce que c'est que des hydrangeas? Des artisans, des créateurs d'ornements de jardin, des nichoirs. Ça se passe à l'abbaye d'Autré. Vous pourrez sur place goûter la bière de l'abbaye si vous le souhaitez. C'est samedi et dimanche de 9h à 18h.
0: Et on rappelle évidemment que l'abus d'alcool est dangereux pour la santé, à consommer avec modération. Et comme chaque matin, cette semaine, Frédéric Brun, roulement de tambour, tagadagadagada.
1: Ciné cool.
0: Voilà, la place de ciné à 4,50
1: euros. À 5 euros.
0: Ça a augmenté, c'est l'inflation.
1: À 5 euros. Du 16 au 20 septembre, tous les cinémas de la région vous font la séance pour tous les films à tous les horaires. Hein, à 5 euros. Et parmi les avant-premières, parce qu'il y a beaucoup d'avant-premières pendant Ciné cool, il y a celle de Du Cobu et le fantôme de Saint-Potage.
2: Pour Halloween.
3: Halloween? Qui c'est cet imbécile encore?
2: Les fantômes sont de sortie.
4: Un esprit maléfique s'est emparé du corps de mon Gustave.
1: Bien sûr, c'est l'histoire de Du Cobu. Ceux qui aiment vont y retourner. C'est toujours Elise Moon qui réalise, avec entre autres Elise Moon et Charlie Garnier-Nalin.
0: Oui, c'est un nouveau Du Cobu. Que ça change.
1: Bah oui,
0: en fonction
1: malheureusement, le Du Cobu, l'histoire, il vieillit pas, alors que les gamins, oui.
0: Alors, si vous souhaitez aller au cinéma, vous pouvez nous appeler dès maintenant au 03 83 36 20 20. Pas de question, non, simplement le plaisir.
1: Gagnez vos places, pour 4.
0: Ouais, voilà, 4 places, oui. On peut
1: quatre
0: faire
1: places.
0: Le. C'est pas une, pas deux, pas trois.
1: 4 places. Et 4 gagnants, je crois, hein, donc allez-y.
0: Oui, il y a beaucoup de places de ciné, donc vous pouvez nous appeler dès maintenant. Bon, alors, Fred, là, c'est une danse que je connais très bien.
1: Pas
0: avec
1: moi.
0: Marc Lavoine. Vous connaissez pas la Begin?
1: Non, je connais la chanson en revanche.
0: Voilà. Là, c'est la chanson effectivement, mais vous ne connaissez pas la danse.
1: Non.
0: Nous apprendre, on zouk, on se déhanche tranquillement.

0: Je suis assez d'accord avec Marc Lavoine. J'aimerais bien danser avec vous, Frédéric Brun. La begin. Bon, c'était pour une begin avec toi. Ce que j'aimerais faire avec vous, c'est surtout avoir la question d'ici matin, Lorraine. Chaque jour, vous pouvez réagir sur un sujet d'actualité. Quel est-il ce matin, Fred ?
1: On va parler d'une décision, d'une envie du Premier ministre Sébastien Lecornu, qui envisage de baisser le salaire des ministres pour montrer l'exemple. Est-ce qu'à votre avis, c'est utile ou est-ce que c'est une mesure démago ?
0: D'accord.
1: Vous en pensez quoi ? Vous pouvez réagir dès maintenant sur les réseaux sociaux d'ici Lorraine et on vous lit bien sûr. Vous avez également la possibilité de nous envoyer des messages vocaux par le WhatsApp au 03 83 36 20 20.
0: Et dans moins de 5 minutes, votre actualité en Meurthe-et-Moselle et dans les Vosges dans le journal de 7h.
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0: Et surtout, place de ciné toute cette semaine à 6h58 à l'occasion de Cinécool. Et je connais une Réméré-Villoise qui va pouvoir aller se coinfrer de pop-corn. C'est Sylvie qui est avec nous. Bonjour Sylvie.
1: Bonjour Sylvie.
10: Bonjour.
1: Alors Cinécool, vous connaissez l'opération, elle a lieu chaque année ?
10: Oui.
1: Et bien là, c'est vous qui allez y participer avec les places que vous venez de gagner. On est ravis de vous offrir vos 4 places.
10: Ah mais moi je suis super contente. Voilà. Alors, parce que j'y vais rarement et je me suis dit, allez, je tente le coup, on verra bien.
1: Ouais.
10: Voilà.
1: C'est une belle occasion d'y aller, justement.
10: C'est génial.
1: Alors, il y a plein d'avant-premières à découvrir.
10: Oui.
1: On a choisi aujourd'hui de vous diffuser un extrait de Du Cobu et le fantôme de Saint-Potage. C'est quelque chose qui peut vous intéresser. Vous irez avec qui, vous, au cinéma ?
10: Avec mon chéri. Donc, je sais pas, je verrai avec lui parce que je savais pas trop ce qu'il y avait à l'affiche.
1: Ah bah,
10: vraiment, j'ai pris en cours, j'ai entendu place de cinéma, j'ai dit vite, j'appelle.
1: D'accord. Bah, regardez bien, il y a aussi les avant-premières, des belles avant-premières, puisque Cinécool a lieu jusqu'au 20 septembre, du 16 au 20,
10: oui,
1: et ce sont
10: beaucoup
1: de films qui ne sortiront en salle que le 7 octobre.
10: D'accord.
0: Et puis surtout, Sylvie, vous allez pouvoir amener deux autres chéris en plus du principal, parce que c'est 4 places.
10: Oui, c'est super. Peut-être marcher avec son chéri aussi. Enfin,
1: sinon, vous pouvez y aller deux fois avec votre chéri.
0: Ah, aussi,
10: bah, exactement,
0: ouais,
10: aussi.
1: Ah, ouais, c'est
10: vrai,
1: pas mal ça.
10: C'est vrai.
1: Vous partez au travail là, hein ?
10: Oui, je pars, je montais dans ma voiture et voilà, je me suis dit, je tente le coup avant de monter dans la voiture, j'avais entendu place du cinéma, comme je vous dis, et puis je dis, allez, on verra bien, je prendrai 2 minutes.
1: Vous avez bien pris 2 minutes, c'est bien.
10: Voilà.
0: Quelle est la radio du ciné parfaite pour bien démarrer la journée, Sylvie ?
10: Franchement, c'est la meilleure des questions. Ici, Sud Lorraine. Ouais.
0: Belle journée,
1: Rémi. Joli rattrapage.
10: À bientôt, je viendrai chercher mes places et puis je ferai un petit coucou comme ça.
0: Avec plaisir, vous êtes la bienvenue, vous êtes ici, chez vous.
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0: Vos informations de ce jeudi 10 septembre avec Mathieu Barbier. Les pelleteuses seront bientôt de retour au centre-ville de Nancy.
11: Le président de la métropole a confirmé hier le calendrier des travaux pour la rue Saint-Dizier avec le changement des canalisations et sa piétonnisation. Ce sera au printemps prochain. Mathieu Klein s'est exprimé au micro de Jules Hausse.
12: Chantier en plusieurs étapes, désamiantage d'abord, puisque l'enrobé de Saint-Dizier est amianté, reprise de la canalisation ensuite, puis travaux de voirie et arrivée de la nouvelle ligne 2 décarbonée. C'est pour moi une priorité absolue, car nous devons d'abord continuer d'apaiser, de transformer la ville, les villes, puisque là on parle de la Neuville devant Nancy, de Jarville, de Nancy, de Maxéville et de Laxou. Nous devons évidemment accompagner les riverains, les commerçants, beaucoup de de rencontres vont avoir lieu cet automne pour permettre de préciser les phases de chantier, les conditions techniques, la protection évidemment, parce que quand on parle de désamiantage, il faut protéger les habitants avec des contraintes propres à l'hypercentre. Mais tout ça va se faire dans le dialogue et la concertation, avec beaucoup de rencontres à la fois riverains et commerçants cet automne qui seront organisées pour répondre à toutes les questions.
11: Et la ligne 2 électrifiée de bus qui relie la Neuveville à Nancy, à l'Axou, doit entrer en service à l'automne 2030. Mathieu Klein a également confirmé que les travaux du nouveau CHRU devraient être finis d'ici 5 ans. Concernant l'échangeur de Brabois, les financeurs, État et collectivités se rencontrent demain pour se mettre d'accord. C'est en tout cas l'espoir du président de la métropole. Alors que le gouvernement cherche des pistes d'économie avant de présenter son budget 2027, un député macroniste propose de dérembourser les cures thermale. Alors, c'est pas une idée neuve, elle refait surface chaque année à l'automne, mais elle suscite toujours autant de réactions et elle inquiète ici, évidemment, les salariés des thermes de Vittel, de Contrex, de Bain-les-Bains et de Thermal, à Nancy. Notre région, terre de thermalisme, a beaucoup à perdre, Mohand Chibani.
13: Même si elles n'ont jamais retrouvé la fréquentation d'avant Covid, les 8 stations thermales du Grand Est attirent en moyenne chaque année plus de 30 000 curistes. Amnéville arrive en tête avec un peu plus de 10 000 journées, suivie de Vittel, de Bourbonne-les-Bains et Nancy qui monte en puissance. Elles représentent un millier d'emplois directs et génèrent un chiffre d'affaires annuel de 40 millions d'euros. La majorité des communes thermales comptent moins de 5 000 habitants et pour ces communes, l'activité thermale représente l'essentiel de leurs ressources. On comprend donc les inquiétudes à l'approche du débat sur le budget 2027, mais le gouvernement cherche à faire des économies. Les cures coûtent chaque année environ 260 millions d'euros à la sécurité sociale. L'an dernier, déjà, le gouvernement avait proposé de faire passer de 65% à 15% le remboursement des cures, mais il s'était heurté à une levée de boucliers des villes thermales. Y sera-t-il encore sensible cette année? Rien n'est moins sûr.
11: Et l'an dernier, la fréquentation des curistes dans la région Grand Est a augmenté de plus de 2% par rapport à l'année 2024. Après les frappes iraniennes hier, le baril de pétrole s'installe ce matin au-dessus des 100 dollars. Une première depuis le début de l'été, c'est évidemment une très mauvaise nouvelle pour nous les automobilistes, alors que le prix du carburant est déjà à un niveau jamais vu. Alors jusqu'où montera le prix du litre? Peut-il grimper à 3 euros? Comment en est-on arrivé là? Ces questions concrètes qui touchent notre quotidien, nous les poserons à 8h moins le quart à notre invité Antoine Le Seuleuse. Il est enseignant-chercheur à l'Université de Lorraine, spécialiste de la géopolitique et des ressources énergétiques.
0: Météo France vient de publier ses données pour cet été et pas surprise, les 3 derniers mois resteront dans les annales en Lorraine.
11: Avec de multiples records battus, avec par exemple 45 jours de forte chaleur, 22 jours à plus de 35 degrés, un déficit de précipitations de près de 50%, n'en jetez plus, cet été restera historiquement chaud et sec. Et il a coûté cher à un pépiniériste vosgien installé à Luz, près de Saint-Dié, contrôlé la semaine dernière par l'Office de la biodiversité. Il a écopé d'un rappel à l'ordre pour ne pas avoir demandé de dérogation pour pouvoir arroser ses plantes. Mais après 30 ans de métier, pour lui, trop c'est trop, il décide de cesser son activité, Thierry Collin.
14: Un pépiniériste qui a bradé ses plantes et va licencier 3 employés à contre-cœur.
15: Paradoxalement, la goutte d'eau qu'on m'interdit d'utiliser, vous voyez, elle fait déborder le vase. J'en peux plus, j'arrête après 30 ans, j'ai fermé mon entreprise.
14: Un contrôle en plein après-midi quand Stéphane Bastien arrosait ses plantes sans dérogation administrative.
15: Les inspecteurs de l'OFB sont passés, puis j'étais en train d'arroser. Bien sûr, ils m'ont stipulé qu'il y avait interdiction d'arroser en journée. Et surtout par aspersion, puisque moi j'arrose par aspersion avec mon puits et mon eau et mes sources. Sauf qu'on m'a dit que en fait c'était pas mon eau, mais que c'était l'eau de la France et l'eau qui appartient à tout le monde.
14: Un pépiniériste qui ignorait les détails de l'arrêté préfectoral de restriction d'eau en cours depuis le mois de juillet dans les Vosges.
15: Pour moi, j'étais dans mon bon droit, puisque c'était mon eau. Je suis quelqu'un de respectueux de la loi, donc on me dit de pas arroser, mais bon, ça me dégoûte un petit peu, quoi. Moi, on m'interdit d'arroser mes plantes, mais par contre, on n'interdit pas les vrais agriculteurs, parce que moi, je suis un faux agriculteur, on va dire. Je ne cultive que des plantes. Donc on me dit, vous pouvez arroser, mais il faut faire du goutte à goutte. Bah, du goutte à goutte, non, monsieur, parce que ça coûte une fortune.
14: Un entrepreneur qui regrette ne pas avoir été informé directement des modalités précises des restrictions d'eau pour les professionnels, et qui n'a pas pris le temps d'aller lire les détails de l'arrêté préfectoral sur Internet.
11: La ministre de l'égalité entre les femmes et les hommes est en visite en Meurthe-et-Moselle aujourd'hui et demain. Aurore Berger, notamment entendue ce soir à l'hôtel de ville de Nancy pour inaugurer un espace spécifique adapté pour recueillir la parole des jeunes victimes ou témoins d'agressions sexuelles. rituel de Maurer-Berger est attendu à la manufacture de Baccarat pour rencontrer les femmes ouvrières.
0: Un restaurant au concept original vient d'ouvrir à Nancy.
11: À deux pas de la Place Tannes, rue Maurice Barrès, l'Escabelle propose chaque midi un menu à 20 euros, entrée, plat, dessert. Jusque-là, rien de neuf. Mais sa spécificité réside dans le fait que certains convives paient plus que les autres. 20 euros pour les uns et 5 euros pour les autres, puisqu'une partie de l'addition de certains sert à financer celui des plus précaires qui ne paieront que 5 euros, je vous le disais, dans la plus grande discrétion. Un resto solidaire est tourné vers l'insertion avec un personnel en reconversion. Jean-Marie Morel est président de l'association L'Escabelle.
16: Solidaire, ça veut dire que c'est d'abord un restaurant normal, et puis c'est un restaurant qui va accueillir aussi un certain nombre de personnes qui sont dans des difficultés sociales, professionnelles, et qui ont besoin d'endroits où manger, se restaurer, et de temps en temps avoir aussi un petit extra par rapport au quotidien qui est bien difficile et bien triste à vivre au quotidien. Déjà pouvoir faire en sorte que des personnes en difficulté croisent, rencontrent, soient de fait au même niveau que ceux qui n'ont pas de difficultés, ceux qui vivent normalement, classiquement, ça c'est déjà, c'est un progrès. L'homme a besoin de pain, mais il a aussi besoin de roses. Et les roses, c'est dans le contact, dans la relation à l'autre qu'on les trouve. Il faut les deux.
11: Des propos recueillis par Gabin Grulet. Quand travailler ne suffit plus à subvenir à ses besoins, le Secours Populaire publie ce matin son baromètre annuel sur la perception de la précarité et de la pauvreté en France. Un millier de personnes ont été interrogées et il en ressort notamment que 4 Français sur 10 estiment que leur travail ne leur permet plus de couvrir leurs dépenses. Et ce qui est impressionnant, c'est que c'est 10 points de plus que l'an dernier. Le soutien de la SNL à son défenseur Elijah Mendy, victime de propos racistes sur les réseaux sociaux après son expulsion lundi face à Nantes lundi soir. Le club annonce qu'il va porter plainte.
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11: Quel bonheur de sortir de chez soi à 3h, 3h30 et qu'il fasse cette fraîcheur.
0: Je vous cache pas que moi ça enfin. Me l'a un petit peu, j'avais oui, un petit peu froid en arrivant.
11: Pas moi, j'étais enfin heureux.
0: Oui, puisque les températures sont aux alentours des 10 degrés. Et pour cet après-midi, les températures devraient atteindre entre 17 et 21 degrés avec des éclaircies qui vont nous accompagner tout au long de la journée. Vous n'hésitez surtout pas à nous dire les températures que vous avez près de chez vous ce matin sur les réseaux sociaux d'ici là. Et Frédéric Brun se fera un plaisir de les donner.
1: Bien sûr.
0: Sur la route, ma diablesse de la Nationale 57, qu'en est-il?
1: Diablesse de la Nationale 57. On a la zone de travaux de la 33 à hauteur de Rosières-aux-Salines. Malheureusement, c'est déjà rouge sur nos cartes. Vous le savez, si vous êtes coincé dans les bouchons en provenance donc de Lunéville en direction de Nancy, vous êtes déjà coincé et ça commence déjà à se densifier sur la parallèle, la départementale 400 à Varangéville. Nous avons également, n'oubliez pas la zone de travaux sur la Nationale 59 entre Bertrichamps et La Chapelle avec basculement du sens Strasbourg-Nancy sur le sens opposé. Et sur l'A33, c'est celle dont on vient de parler. Le reste de l'A33

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0: Beau malheur avec Emmanuel Moire sur votre radio, ici Lorraine.
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0: Et toute l'équipe d'ici matin avec Mathieu Barbier pour vos informations. Alex à la réalisation, Romain qui vous accueille au 03 83 36 20 20 et Frédéric Brun qui est là également pour vous accompagner.
2: Je suis là.
0: Toute l'équipe, on vous souhaite un bon réveil. Bonjour les Lorraines et les Laurents. Aujourd'hui, on va vous présenter un jeune Meusien qui a réalisé un film pour faire découvrir justement les beaux paysages de son département. C'est la belle initiative qu'on vous propose de découvrir aux environs de 7h25 avec Ilan Malka dans Ici ça marche. Tout d'abord, c'est le retour de...
2: La quiche.
0: Aux chansons.
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0: Ah, je suis en botte, mais je vais pouvoir les enlever.
2: Pourquoi ?
0: Parce que
2: vous, vous allez au sentier pieds nus, pardon.
0: Vous croyez que j'allais me dénuder ou quoi, Frédéric Ban?
4: Non, épargnez-nous ça.
2: Je voulais vous inviter dans la piscine à boules, moi. Donc, il y a un espace couvert là où vous allez pouvoir aller. C'est la ferme aventure à la Chapelle au Bois. Il y a un espace couvert qui s'appelle la Grange au Jeu avec structure gonflable et une méga piscine à boules. Voilà, je ne vous dis que ça. Il y a des trampolines. Qu'est-ce qui vous fait rire tous les deux?
4: J'ai qu'une envie, c'est d'y aller.
2: Labyrinthe, parcours dans les arbres et surtout premier parc pieds nus de France. C'est donc la Chapelle au Bois et c'est Ferme Aventure qui a 22 ans cette année, figurez-vous. Pour gagner vos 4 places, voici une chanson qui est très récente. Vous avez chanté et dansé tout l'été 2025 et tout l'été 2026 sur cette chanson. Et
0: peut-être l'été 2027.
2: Oui, d'accord. Et c'est Louisa qui chante Soleil Bleu. Écoutez bien, il manque un mot dans la chanson.

0: Et je vous invite vraiment à regarder la télévision. Parce que quand Frédéric Brun, elle danse, je peux vous dire que...
1: Elle a la réponse.
0: Ouais, ça mouline des épaules.
2: Et la tête en feu, la tête en flamme, la tête en vrac, à votre avis, quelle est la bonne solution? Feu, flamme, vrac. J'ai fait mes propositions, hein. Me regardez pas comme ça.
0: Bravo.
2: 03 83 36 20 20, un des trois mots est le bon. Et vous avez la possibilité de repartir avec vos quatre places pour la ferme aventure à la Chapelle aux Bois en appelant le standard ici Lorraine.
0: Et dans un instant, en attendant vos appels, on va s'intéresser au salaire des ministres dans l'œil de David Ossilou. C'est dans un instant.
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0: 7h16, on vous en parle depuis tout à l'heure dans la question d'ici matin Lorraine et on continue d'en parler avec vous Mathieu Barbier et David Ossilou.
1: Oui, Sébastien Lecornu, le Premier ministre, envisage de baisser le salaire, les indemnités des ministres. Le Premier ministre, en tout cas, a cette envie, David Ossilou.
7: Et il relance le débat au moment où il faut nous faire comprendre que tout le monde va devoir faire des efforts. Au moment où il va falloir trouver un budget raisonnable pour l'an prochain. Sébastien Lecornu veut montrer l'exemple, baisser les indemnités de ses ministres. Alors un ministre aujourd'hui, ça touche autour de 10 500 euros bruts par mois. Un secrétaire d'État, un peu moins de 10 000. C'est beaucoup ? Ça dépend. Ça dépend où on regarde. En Espagne, un ministre tourne autour de 7 000 euros bruts par mois. En Allemagne, c'est plutôt 17 000. Donc rien de scandaleux. Mais les élus locaux n'ont pas attendu Sébastien Lecornu. À Strasbourg, Catherine Trottmann a baissé cette année son indemnité de maire de 10%. À Grenoble, Éric Piolle a fait baisser de 25% les indemnités des élus à son arrivée. Et à Nice, Éric Ciotti vient lui aussi de réduire l'enveloppe consacrée aux indemnités des élus municipaux. Alors oui, l'exemplarité, ça compte, surtout quand le Secours Populaire nous dit ce matin que plus d'un Français sur quatre s'estime en situation de précarité. Dans la réalité, un ministre payé 10 500 euros bruts par mois, avec 10% de moins, ne va pas ressentir la même chose qu'une famille qui voit le plein de la voiture dépasser les 100 euros ou son ticket de caisse grimper semaine après semaine. Et puis si l'objectif est vraiment de faire des économies, il y a beaucoup plus efficace, hein. C'est René Dosière qui le dit. Cet ancien député a passé des années à éplucher le coût de l'Élysée, des ministères, de leur cabinet. Son calcul, un ministre avec son cabinet, ça coûte autour de 5 millions d'euros par an. Alors son conseil à Sébastien Lecornu est très simple. Ne baissez pas seulement les indemnités, baissez le nombre de ministres. 10 ministres de moins, 50 millions d'euros d'économie. Baisser leur salaire, c'est l'exemplarité. Baisser leur nombre, c'est l'économie.
1: Et justement, vous qui nous écoutez ce matin, vous venez d'entendre David Ossilou. Trouvez-vous qu'il faut diminuer les indemnités des ministres? Alors certains considèrent que c'est une mesure démago, d'autres que c'est utile. Alors vous qui nous écoutez, vous nous appelez au 03 83 36 20 20, puis on en discutera avec Frédéric Brun dans votre émission Ici c'est vous à partir de 9h.
0: Des éclaircies ce matin avec des températures qui caillent un petit peu, hein, parce que moi je suis frileux, elles sont aux alentours des 10 degrés. Et pour cet après-midi, elles devraient attendre entre 17 et 21 degrés. Sur les réseaux sociaux, Fred.
2: Ah, c'est factuel, hein, les températures ont chuté. Nous avons 8 degrés à Sexé-aux-Forges ce matin chez Daniel. Dans le Toulois, 6,6 à Écrouves chez Christophe. Et on remonte un petit peu au-dessus de 10. Allez, 11,2 dans le village de Villers-des-Nancy grâce à Pascal. Les messages météo sont à mettre bien sûr sur les réseaux sociaux d'ici Lorraine. Pour la route, on revient toujours sur l'A33 zone de travaux de Rosières-aux-Salines, Varangéville, la départementale 400, c'est là où ça bloque. Ça commence à se densifier, on s'approche de 7h30, vous êtes un peu plus nombreux à vouloir accéder au rond-point de Richard-Ménil en direction de l'autoroute, partout ailleurs pour le moment, ça circule bien.
0: 03 83 36 20 20, ici Lorraine toute la journée à vos côtés. J'allais dire, vous allez pouvoir préparer votre plus belle tenue, mais comme la ferme aventure à la Chapelle aux Bois, bah c'est tout totalement pieds nus, bah prévoyez juste peut-être des belles chaussettes.
2: Bah, pieds nus, c'est sans chaussettes. Hein.
0: Mais là, vu qu'il fait froid, bon, c'est après Laura Branigan.

0: On est zen, on garde son self-control ce matin, 7h23 avec Laura Branigan sur votre radio ici.
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0: Nous emmène à Saulsure-sur-Moselotte avec Hélène. Je m'appelle Hélène.
3: Ouais, moi je préfère Rock Voisine. Hélène thinks you do.
4: Bonjour Hélène.
5: Ah, moi aussi.
0: Et moi j'ai crié Hélène pour qu'elle revienne. Je me suis trompé d'artiste. Merde.
3: On peut l'adapter. Hein.
5: Il y a du choix.
3: Il y a le choix. Bonjour Hélène, à Saulsure-sur-Moselotte. Vous vous souvenez de cette chanson Louisa, Soleil Bleu? La première fois que je l'ai entendue, je me suis dit, je ne vais jamais réussir à la chanter. Puis en fait, si. Alors, la tête, je ne me souviens plus des paroles. Moi déjà, la tête en un. Et la tête en flamme, la tête en vrac ou la tête en feu?
5: La tête en feuille.
3: Oui, c'est ça.
6: C'était dans l'eau.
3: Ah, c'est les pieds dans l'eau, j'ai du mal à imaginer à cette saison. Ouais.
0: Bah, ce sera les pieds à la chapelle au bois surtout.
3: Oui, vous voilà partie pour la chapelle au bois.
5: Super.
3: Vous connaissez déjà?
5: Oui, on y est déjà allé.
3: Donc vous avez ce parc qui est un parc pieds nus, donc. Comme hésiter, Maxime, vous avez le droit de garder des chaussettes si vraiment vous avez trop trop froid. Mais pour le moment, il fait froid que le matin, hein. Il fait beau cet après-midi. 8 hectares, une quinzaine d'attractions dont vous profiterez. Elles sont pour la grande majorité en extérieur. Vous avez du toboggan, de l'aire de jeu aquatique et pas mal d'autres choses. Et puis, il y a une partie couverte maintenant. Vous avez des enfants autour de vous?
5: Oui, j'ai deux enfants.
3: Qui ont quelle tranche d'âge?
5: Alors, ma petite va avoir 7 ans et puis mon grand, 10 ans.
3: Ok, donc c'est très bien. Rendez-vous dans la grange aux jeux. Et la grange aux jeux, c'est nouveau, c'est 1000 mètres carrés avec dedans donc la méga piscine à boules. Je ne suis pas sûre qu'elle soit permise aux parents, mais on aurait bien aimé quand même. Des structures gonflables, des trampolines et tout ça, donc les samedis et les dimanches de ce mois de septembre. Et ça ferme le 27 septembre, donc profitez-en avant, bien sûr.
0: Notamment ce week-end, Hélène, je crois qu'il va y avoir des éclaircies.
3: Ah mais il fait beau ce week-end, c'est même plus des éclaircies.
5: Mais c'est super beau normalement ce week-end.
3: Tout à fait, il fait très beau.
0: Vous connaissez le ciel lorrain, Fred?
3: Oui.
0: Ça peut varier. En tout cas, Hélène, quelle est la radio parfaite pour bien démarrer la journée?
5: Ah, ici Lorraine.
0: La radio de tous les Lorrains. Belle journée à Saulsure.
3: Bonne journée.
5: Merci, bonne journée à tous.
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0: On est à Saulsure-sur-Moselotte, mais là on va prendre la direction de la Meuse et ses beaux paysages, qui est également une terre de tournage grâce à un jeune meusien, puisque la Lorraine est pleine de belles initiatives en tout genre. Aujourd'hui, moteur, action, on parle avec vous, Ilan Malka, de cinéma.
7: La Meuse est magnifique, on est tous d'accord. La Meuse est aussi méconnue. Comment la faire connaître? Eh bien, en montrant ses paysages et ses légendes aussi dans des films. C'est ce que vous avez fait justement, Baptiste Casprovis. Bonjour à vous.
8: Bonjour.
7: Alors, votre film s'intitule « Victoire et le secret des terres de Meuse ». C'est l'histoire de Victoire, une jeune femme qui vient passer un séjour en Meuse. Elle va découvrir plein de choses sur sa famille et se lancer dans une chasse au trésor. Quel a été donc le point de départ de votre envie de faire ce film ?
8: C'est-à-dire qu'en fait, j'ai eu envie de faire aimer la Meuse, ce département méconnu, mais en y glissant des valeurs lorraines, parce que moi-même, ayant grandi et évolué dans toute la région lorraine, j'ai voulu, dans ce premier film, premier long-métrage, y mettre les valeurs de solidarité que notre région connaît tant.
7: Et elle se manifeste comment dans votre film, vous diriez ?
8: Eh bien, c'est l'histoire d'une jeune fille qui vient de Paris, une jeune parisienne qui vient en vacances dans sa maison familiale, dont elle est parvenue depuis très longtemps. Et dans sa tête, elle revient un peu toute seule et elle va se rendre compte que pour réaliser des miracles, eh bien, il faut être plus nombreux.
7: Alors, vous avez organisé plein de projections, notamment en Lorraine. Comment est-ce que les gens ont réagi ?
8: Alors l'accueil est juste incroyable, sincèrement, je pensais faire une centaine d'entrées au départ, et là aujourd'hui, en une trentaine de cinémas, on est déjà à 11 000 entrées, on a une note de 4,3 sur Allociné, les gens versent parfois leurs larmes à la fin du film, tellement qu'ils sont touchés par le message qui est partagé. Le film, il a été diffusé dans tous les départements de la région Lorraine, et c'est même là qu'on a fait nos 11 000 entrées, et en fait, tout le monde a compris que la Meuse était un décor, pour mettre en avant des valeurs lorraines, et notamment le roi Lothaire, la Lotharingie, qui est à l'origine de la Lorraine.
7: Vous l'avez tourné en peu de temps, hein, 21 jours. Comment s'est passé le tournage ?
8: Alors, le tournage était un tournage impossible. Un film, normalement, coûte environ 3 à 4 millions d'euros. Nous l'avons fait avec 60 000 euros. 75 personnes ont rejoint l'équipe technique. On a eu des scènes à 300 figurants. On a réservé des basiliques, des cathédrales, des monuments classés UNESCO. On a bouclé des quartiers. On a tourné dans 8 villes différentes. On a tourné dans des trains SNCF, TGV, etc. Ce qui fait qu'on a voulu voir grand. Et le fait qu'on ait voulu voir grand donne peut-être cette aura au film que tout le monde veut voir, un film d'aventure de chasse au trésor avec 300 figurants tourné sur les origines de la Lotharingie et de la Lorraine, qui ramène autant de monde. Comment c'est possible? Eh bien, en fait, la solidarité que je mets en avant dans le film, et on y a eu droit aussi autour du film. Au début, je pensais qu'on serait 15 personnes dans l'équipe technique. Et quand même, vous vous retournez, que vous avez réservé un monument de 22h à 5h du matin, qui a 300 figurants qui débarquent, avec 75 personnes dans l'équipe technique qui vous demandent si tout est bon, tout est calé. Vous vous rendez compte que, en fait, vous êtes au cœur d'une aventure humaine extraordinaire.
7: Voilà, plein de Lorrains qui étaient bien sûr contents de participer à cette aventure bénévolement pour faire connaître leur région. Merci à vous Baptiste Kasprovis et longue vie à ce film Victoire et le secret des terres de Meuse.
8: Merci beaucoup.
0: Et la belle aventure de ce film se poursuit bientôt avec une projection à Paris, au cinéma Les Trois Luxembourg, le mardi 13 octobre à 20h. Toutes les infos sur ce film et ses diffusions sont à retrouver sur la page Facebook intitulée « Baptiste fait son premier film ». Dans moins de 2 minutes, le 90 secondes pour voir l'actualité en France et dans le monde avec Valentine Letès.
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0: Nous sommes le jeudi 10 septembre, il est 7h30, votre actualité en Meurthe-et-Moselle dans les Vosges avec Mathieu Barbier.
12: La Essence-Lorraine va porter plainte après les propos racistes dont a été victime sur les réseaux sociaux Elijah Mendy, le défenseur expulsé lundi soir à Nantes lors de la défaite des Rouges et Blancs. Le litre de carburant peut-il atteindre les 3 euros? Est-on dans une crise structurelle ou conjoncturelle liée à la guerre au Moyen-Orient? Ces questions nous les poserons à notre invité dans un quart d'heure, Antoine Le Soleuse. Il est enseignant-chercheur à l'Université de Lorraine, spécialiste des ressources énergétiques. Il n'avait pas demandé de dérogation à la préfecture des Vosges pour pouvoir arroser ses plantes victimes de la sécheresse. Un pépiniériste installé près de Saint-Dié à Luce, récemment contrôlé par l'Office français de la biodiversité, jette l'éponge après 30 ans dans le métier. Pour lui, trop c'est trop. 3 salariés vont se retrouver sur le carreau. L'info d'ici, dans 2 minutes, nous ferons le point sur les grands chantiers à venir dans la métropole du Grand Nancy. Les habitants de la rue Saint-Dizier notamment vont vivre un enfer d'ici quelques mois. Mais avant cela, c'est Valentine Lottès pour l'actualité.
13: Un contrôle de toute la police municipale de Carcassonne et 4 agents immédiatement suspendus sur ordre du parquet après la diffusion de cette vidéo hier par le journal du Midi. À voir sur ici.fr, on les entend tenir des propos racistes, homophobes et misogynes. Pour 4 Français sur 10, leur travail ne suffit plus à couvrir toutes leurs dépenses ni à manger sainement 3 fois par jour. Un ressenti de pauvreté et de précarité de plus en plus fort au fil des ans, selon le baromètre du Secours Populaire. Des patients psychiatriques accueillis dans des conditions indignes dans les services d'urgence d'Île-de-France, dont les prestigieux hôpitaux Cochin, Necker ou de la Pitié-Salpêtrière. La contrôleuse générale des lieux de privation de liberté décrit des patients ficelés, parfois pendant 9 jours sur des brancards, faute de soignants. L'humanité n'a pas connu une telle chaleur depuis 100 000 ans. Août 2026 est le mois le plus chaud jamais enregistré sur Terre, selon Copernic, le service météo de l'Europe. Et avec ces températures à la hausse, les risques pour notre santé augmentent, particulièrement dans les grandes villes. Cette étude du Lancet prend l'exemple de Perpignan, où la mortalité liée à la chaleur a été multipliée par 13 depuis les années 90. 6-1, ce n'est pas du tennis, mais bien le score final entre le Paris Saint-Germain et le Slovan Bratislava hier soir. Les Parisiens victorieux et particulièrement efficaces pour leur premier match en Ligue des champions de foot. C'est au tour de Lens ce soir face au Slavia Prague.
12: Merci Valentine, on vous retrouve tout à l'heure à 8h30. Le second mandat de Mathieu Klein à la tête de la ville de Nancy et de la métropole sera jalonné de grands travaux, comme le premier d'ailleurs. Il y aura l'électrification de la ligne 2 de bus qui part de la Neuville pour rejoindre l'Axou, mise en service d'ici 3 à 4 ans. On va y revenir. Il y aura aussi le Big Bang de la rue Saint-Dizier. Mais avant cela, nous partons sur les hauteurs de la métropole à Brabois, où le chantier du nouveau CHRU et de l'échangeur de Brabois va prendre plusieurs années avec près d'un milliard d'euros mis sur la table, hein, Jules Hausse.
14: Mathieu Klein parle d'un chantier XXL, comme on n'en connaît qu'un seul par génération, près d'un milliard d'euros pour la construction du nouveau CHU et pour le futur échangeur de Brabois. Demain, les financeurs de ce projet à la région, la métropole et au département se réunissent et il va falloir qu'ils se décident, selon le président de la métropole, pour enfin mettre le projet de l'échangeur sur les rails.
15: Il y a un relatif consensus qui se dégage sur un scénario consistant à créer une nouvelle entrée à l'est du CHU. Je sais qu'il y a encore des débats techniques. Le temps presse, il faut maintenant arriver à une décision pour ne pas mettre le chantier du nouvel hôpital de Nancy en difficulté. Nous n'avons plus le temps aujourd'hui de tergiverser.
14: Mathieu Klein annonce une fin des travaux en 2031 sur le plateau de Brabois. C'est à cette date que les transferts de services vont commencer. Un hôpital de proximité sera maintenu à Nancy sur le site de l'actuel hôpital central pour des soins ambulatoires comme par exemple le traitement des maladies chroniques.
12: Autre grand chantier, je vous en parlais il y a quelques instants, c'est l'électrification de la ligne T2, ce bus qui relie la Neuveville à l'Axou, et avec lui, l'énorme chantier de la rue Saint-Dizier. Il va nous occuper et occuper surtout les riverains un long moment.
14: Il va falloir se préparer. Les travaux seront encore plus importants que ceux de la ligne T1, notamment parce que cette ligne passe par la rue Saint-Dizier à Nancy et que cette route est amiantée. Le chantier va donc prendre du temps, selon Mathieu Klein. Ils commenceront en printemps 2027.
15: Parce que quand on parle de désamiantage, il faut protéger les habitants avec des contraintes propres à l'hypercentre. Tout ça va se faire dans le dialogue et la concertation, avec beaucoup de rencontres à la fois riverains et commerçants cet automne pour répondre à toutes les questions.
14: Les chantiers et les investissements sont importants selon le président de la métropole, mais le cadre budgétaire est très serré pour les collectivités locales. Alors pour rester dans les clous, certains de ces chantiers vont être repoussés.
15: Je renvoie également à la fin du mandat le début des travaux sur l'élargissement du parking de la place Carnot avec la perspective de transformation de Carnot-Léopold.
14: Autre chantier repoussé, la mise en circulation des capsules autonomes d'Urban Loop qui doivent accompagner le projet de nouvelle cité judiciaire. Le projet a pris du retard, mais doit faire l'objet d'un accord avec le gouvernement en octobre.
12: Ces travaux et leur calendrier, les détails sont à retrouver grâce à Jules Hausse sur votre site ici.fr.
0: On ne m'a pas habité dans la rue Saint-Dizier en 2027, autant vous le dire. Un coup d'œil sur les conditions météo de ce jour. Du soleil ce matin pour démarrer cette journée avec des températures plutôt fraîches, fraîcheur matinale avec des températures aux alentours des 10 degrés. N'hésitez pas à nous dire combien vous avez près de chez vous avec Frédéric Brun qui sera un plaisir de les donner tout au long de cette émission. Pour cet après-midi, elle devrait attendre entre 17 et 21 degrés avec les maximales dans le Toulourois avec toujours des éclaircies. On va regarder un petit peu ce qui se passe sur la route. Toujours la 33 qui vous ralentit dans les deux sens de circulation dans le secteur de Rosières-aux-Salines entre Lunéville et Nancy. La prise de la 330 est très compliquée à hauteur du rond-point de Richard-Ménil avec évidemment des répercussions sur la 330. Vous êtes ralenti de Richard-Ménil jusqu'à l'échangeur de Fléville. Ça coince également dans l'ouest de la métropole du Grand Nancy. Vous êtes ralenti de Gondreville jusqu'en forêt de Haye, pratiquement sur cette A31 dans le sens Toul vers Nancy. Et la 31 également vous ralentit entre Custine et Frouard dans le sens Metz vers Nancy. 03 83 36 20. 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
0: Et pour vous accompagner dans les embouteillages, tchik tchik boum, c'est Niagara.

0: Chiki Boom de Niagara sur votre radio, ici Lorraine, puisque ici c'est vos chansons préférées, ça toute la journée.
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0: Bonjour la Lorraine, je suis très heureux de vous accompagner en ce jeudi 10 septembre avec toute l'équipe d'ici matin. Et on va remonter le temps, comme dans Retour vers le futur, avec Stéphane Bern qui va vous raconter un fait historique marquant avant 8h, avec l'insurrection des Grenoblois au 18e siècle, juste avant la Révolution. Et d'ailleurs, à ce moment-là, les habitants avaient lancé des tuiles sur les soldats du roi. Il va vous en dire plus. Tout d'abord, le terrain et la page blanche ont tant en commun. Alors que Nancy accueille ce week-end le Livre sur la place, découvrons la passerelle entre l'effort sportif et le fil des mots dans l'esprit sportif avec Laurent Piloni.
2: Aujourd'hui, je vous raconte une histoire où le terrain de sport et la page blanche se croisent. Une histoire où l'on découvre qu'ils ont beaucoup plus en commun qu'on ne le croit. Au premier abord, tout semble les opposer. D'un côté, l'effort physique, la sueur, le bruit des stades. De l'autre, le silence, l'immobilité, le retrait du monde. Pourtant, la passerelle entre ces deux univers est aussi solide que naturelle. Lire et pratiquer un sport répondent à la même quête, celle du dépassement de soi, du rythme et de l'évasion. Un athlète qui prépare sa course répète des gestes jusqu'à trouver le mouvement parfait, exactement comme un auteur polie ses phrases, jusqu'à obtenir la cadence juste. Tous deux connaissent la discipline, le doute, le travail de l'ombre, puis l'instant magique où tout bascule et où le geste ou le mot devient fluide. Le sport alimente la littérature depuis toujours, de la poésie de l'effort au récit de vie brisée ou glorieuse. Les livres permettent d'explorer l'envers du décor. Ils racontent ce que la caméra ne capte pas, l'esprit d'équipe, la peur de l'échec, la solitude du champion et la beauté d'une passion partagée. En lisant sur le sport, on ne regarde plus seulement un résultat, on comprend une trajectoire humaine. Ce week-end, la ville de Nancy offre le plus beau des terrains d'entente, alors que le Livre sur la place transforme la place de la carrière en une immense bibliothèque à ciel ouvert, la passerelle devient évidente. Flâner entre les stands, échanger avec un auteur ou plonger dans un roman demande cette même curiosité et cet engagement qui anime les passionnés de sport. Que l'on court après un ballon ou après le fil d'un récit, la promesse reste inchangée. Ressentir des émotions brutes, vibrer et sortir de l'expérience un peu plus grandi. Quand je vous disais que le sport et la littérature étaient compatibles.
0: Et d'ailleurs, à l'occasion du Livre sur la place, vous pourrez y aller. Il y a l'isoloir Ici Lorraine qui sera demain après-midi sur la place Carrière. Vous pourrez faire remonter vos préoccupations citoyennes au futur président de la République. Il est 7h43. On vous pose également une question chaque jour sur un sujet d'actualité. Vous pouvez y répondre. Frédéric Brun, la question d'Ici Matin Lorraine.
3: Elle concerne le Premier ministre qui envisage de baisser le salaire des ministres pour montrer l'exemple. Est-ce que vous pensez que c'est une mesure démago ou est-ce que c'est une mesure utile? Et vous êtes déjà nombreux à réagir sur les réseaux sociaux d'Ici Lorraine. Alors ça part un petit peu dans le même sens, c'est-à-dire il y a une sorte d'incrédulité. Il y a des réponses comme du pipeau ou parole et parole ou je demande à voir, effet d'annonce. Bref, ça échange pas mal sur les réseaux sociaux et vous continuez bien sûr à vous exprimer à propos de cette question. Donc mesure démago ou mesure utile concernant la baisse du salaire des ministres.
0: Et dans un instant, c'est l'invité d'Ici Matin, Lorraine. Nous recevons Antoine Le Soleux, qui est en train de s'installer dans notre studio. Il répondra aux questions de Mathieu Barbier.
4: Il est enseignant-chercheur à l'Université de Lorraine. Avec Antoine Le Soleux, on évoquera la crise des carburants. Elle nous concerne toutes et tous. Et évidemment, la question que tout le monde se pose, c'est peut-on un jour, ici en France, dans un futur proche, avoir un litre à 3 euros de gasoil ou de sans-plomb? Antoine Le Soleux nous répondra dans un instant.
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0: Après les frappes iraniennes, le baril de pétrole s'installe ce matin au-dessus des 100 dollars. Une première depuis juillet, c'est évidemment une très mauvaise nouvelle pour les automobilistes alors que le prix du carburant est déjà à un niveau jamais vu. Pour en parler, nous recevons Antoine Le Soleux, enseignant-chercheur à l'Université de Lorraine, spécialiste de la géopolitique des ressources énergétiques. Il répond aux questions de Mathieu Barbier.
4: Antoine Le Soleux, bonjour.
8: Bonjour.
4: Vous avez vu le baril de pétrole?
8: Eh oui,
4: à plus de 100 euros. Ça veut dire que mécaniquement, dans quelques jours, les prix vont encore augmenter?
8: Tout à fait, oui, oui, il faut s'attendre. Il y a une réaction élastique, immédiate, au prix du baril. Alors, il va peut-être pas augmenter énormément, parce que les compagnies pétrolières sont capables d'absorber un petit peu la montée du prix du baril, mais en effet, ça va encore augmenter un petit peu dans les jours, les semaines à venir.
4: En général, c'est une semaine, 15 jours de delta, parce que c'est quoi le mécanisme? Est-ce que les barils, après...
8: Alors, en fait... C'est pas tellement le prix du baril, le Brent et le WTI. En fait, nos compagnies pétrolières n'achètent pas là. Elles achètent à Rotterdam de l'essence déjà raffinée. C'est un autre marché. Mais on est sur des places boursières, tout est indexé. Donc ça, c'est pour ça que je vous dis, ça va être un petit peu absorbé. Il faut pas prendre le prix du baril comme argent comptant, mais 10 centimes.
4: Vous vous rendez compte, on est déjà pratiquement à 2,30. Je dis pratiquement, c'est même plus parfois pour le litre de gasoil. On se rappelle la crise des gilets jaunes, c'est parti pour un litre à 1,60. Hein. Et là, on est à 2,30. Alors, c'est une question que j'aurais jamais imaginé poser dans ma carrière. Mais peut-on imaginer, même si vous n'êtes pas Madame Irma, un prix du litre du carburant en France en 2027 à 3 euros?
8: Oui. Alors, oui.
4: Vous dites
8: et
4: oui.
8: Non. Madame Irma n'est pas Madame Irma, mais... Ça me paraît difficile, mais il y a encore quelques mois, quelques années, je vous aurais dit non, 2 euros, c'est pas possible. Là, maintenant, on est sur une crise assez structurelle. Le détroit d'Hormuz est déjà au paroxysme de sa fermeture. Et nos approvisionnements se font maintenant essentiellement ailleurs par notre plus grand groupe pétrolier français qui est Total Energy. Donc, je ne pense pas qu'on arrive à 3 euros aujourd'hui, mais peut-être que je me trompe, parce qu'on a des approvisionnements maintenant qui se font sur d'autres circuits, l'Afrique, le sud du Sultanat d'Oman qui est à la sortie du détroit d'Hormuz. Et puis la Syrie, vous avez vu...
4: Oui, il y a des trains maintenant.
8: Oui, ouais. Tous les chefs d'État vont voir ce nouveau président syrien. C'est pas tellement pour des raisons géopolitiques nobles, quoi, nobles, j'espère que c'est noble, mais c'est surtout pour pouvoir sécuriser un approvisionnement qui vienne de la Syrie aussi.
4: Oui, parce que celles et ceux qui nous écoutent, on les entendait hier dans leur émission « Ici, c'est vous » à partir de 9h. Certains ne prennent plus leur voiture parce que... Ils n'ont plus l'argent pour mettre de l'argent, de l'essence dans leur réservoir. Ils vont plus voir leur frère qui est malade. Je veux dire, ça touche le lien social au-delà du porte-monnaie. Quand vous dites une crise structurelle, là, vous risquez d'inquiéter tout le monde. C'est-à-dire qu'on redescendra jamais en dessous des 2 euros?
8: Personnellement, je pense pas, en effet. Et d'ailleurs, ça me fait rebondir sur votre réflexion et de ce qu'ont dit les auditeurs hier. C'est que on a une baisse de consommation depuis la crise iranienne de 20 à 30% de la consommation d'essence.
4: Il y a un changement de mentalité.
8: Ah oui, oui, complètement. Et c'est ce qui fait que l'État est un petit peu bloqué, parce qu'on pourrait se dire, bah tiens, on va baisser la taxe pétrolière et la TVA qui est de 20%, donc qui est sur un pourcentage. Mais en fait, si vous baissez la TVA alors que on consomme 20 à 30% de moins, c'est des rentrées d'argent dans les caisses de l'État qui sont diminuées.
4: Oui.
8: C'est 30 milliards, on est à peu près à 30-40 milliards d'euros en France de taxes sur le pétrole. Donc c'est une des premières rentrées d'argent françaises.
4: Contrairement aux idées reçues, on entend beaucoup... Et à juste titre d'ailleurs, hein, parce que c'est notre cerveau qui nous fait réagir comme ça, dire comme le prix augmente, évidemment, l'État s'en met plein les poches, mais comme dans le même temps, vous le disiez, la consommation diminue, en fait, le Roland Lescure, le ministre de l'économie l'a dit, ça rentre moins dans les caisses de l'État, il y a même une déperdition de milliards dans cette affaire.
8: Oui, exactement, sur le prix d'un baril, l'ensemble des taxes, donc la taxe pétrolière et la TVA, représentaient avant... plus de 50% du prix de l'essence à la pompe. Et ça a diminué. Maintenant, on est sur du 35% parce que l'État est complètement asséché de ce côté-là. Donc, c'est pour ça qu'il négocie plus maintenant avec les pétroliers pour diminuer leur marge. Et ce que certains font déjà, vous avez pu le voir à la prix à la pompe sur des compagnies comme chez Total, par exemple.
4: Antoine Le Soleuse, avec votre expertise d'enseignant-chercheur à l'Université de Lorraine, quelle est la part, parce que ça aussi c'est une question concrète que nos éditrices et auditeurs soient se poser, entre l'aspect cynique des marchés et la réalité du marché? On parle de spéculation. Ça existe évidemment aussi dans... Le carburant est pas seulement pour le maïs, pour les matières premières?
8: Oui. En fait, mais Je parlerai pas de cynisme, mais les marchés boursiers ont toujours été émotionnels. Mmh. C'est-à-dire qu'il y a une crise, on se projette sur l'avenir et le prix augmente face face à l'émotion. Je parlerai pas de cynisme. Là où c'est plus calculé, c'est que les groupes énergétiques ont pu sentir arriver cette guerre et que certains s'étaient déjà éloignés du transport par le détroit d'Ormuz. Et par exemple, Total, vous avez pu voir cet été qu'ils arrivaient à avoir des prix qui étaient en dessous de 2 euros le litre, surtout sur l'autoroute. J'ai pu voir que sur l'autoroute, il y avait la queue sur les stations Total. C'est parce qu'ils ont prévu, ils ont sécurisé leur approvisionnement en se détournant assez rapidement du détroit d'Ormuz, en allant au Sultanat d'Oman, c'est-à-dire au sud du détroit d'Ormuz. Ils ont acheté pratiquement 90% des cargos qui font le transport pour les Émirats Arabes Unis par terre et le Sultanat d'Oman. Donc, plutôt que de parler de cynisme sur les places boursières, je parlerai plutôt...
4: D'adaptation.
8: D'adaptation.
4: Merci beaucoup Antoine Le Seuleux, ces précisions étaient très importantes ce matin pour celles et ceux qui nous écoutent. On comprend un peu mieux cette crise des carburants, vous qui êtes enseignant et chercheur à l'Université de Lorraine et spécialiste des ressources énergétiques. Bonne journée à vous.
8: Merci, au revoir.
0: 7h51, vous écoutez ou vous regardez ici matin à Lorraine. Dans un instant, on va faire un point complet sur vos conditions de circulation parce que c'est très chargé autour de la métropole du Grand Nancy. Pour vous accompagner, vous qui nous écoutez peut-être dans les embouteillages, on a du Coldplay pour vous divertir. Bon courage, on est à vos côtés.

0: 2005, c'était Coldplay sur votre radio, ici Lorraine. Avec du soleil ce matin et des températures un peu fraîches, on va pas se le cacher, puisqu'elles sont aux alentours des 10 degrés. Et elles devraient atteindre entre 17 et 21 degrés cet après-midi, avec les maximales dans le Toulois, sur les réseaux sociaux d'ici Lorraine.
1: Grâce à vous et grâce à vos messages, on se balade à Rochesson dans les Vosges. On a 5 degrés ce matin chez Manu. Ouf. 5, vous vous rendez compte?
0: Moi je sens le bonnet là.
1: Et à Vagné, on a 6 degrés, noté également par Christine. Oui, c'est, il fait frais. On va rattraper tout ça avec un joli 9 degrés au centre-ville de Nancy, grâce à Lulu. Un œil sur la route. Avec l'heure de pointe, on dit ça à 8h05. Nous avons du monde sur l'A31 entre Toul et Nancy. Un léger coup de frein au niveau de Gondreville, un deuxième coup de frein au niveau des Baraques. Nous avons du monde également dans la liaison de Pixéricourt vers Bouxières-aux-Dames pour accéder à l'A31. Là, ça, il doit y avoir une belle densité de circulation, mais pas d'accident. L'A31, en venant du nord, on freine avant Frouard, avant d'arriver bien sûr à Nancy. Et l'approche du rond-point de Richard Ménil, la zone de travaux de l'A33 à Rosières-aux-Salines et la départementale 400 à Varangéville sont également des points où ça bloque.
0: Et d'ailleurs, j'en profite, hein, parce que quand vous sortez de l'échangeur de l'Axou, là, et que vous arrivez à hauteur de Nancy, là, juste devant le restaurant, le bureau, je vois qu'il y a un accident sur mon écran. Dites-nous si c'est le feu ou s'il y a vraiment un accident sur cette route. 03 83 36 20. 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D'ailleurs, ce même numéro vous permet de réagir chaque matin sur un sujet d'actualité grâce à la question d'ici matin, Lorraine.
1: Beaucoup de réactions sur cette question. Le Premier ministre envisage de baisser le salaire des ministres pour montrer l'exemple. Est-ce que c'est une mesure démago? Est-ce que c'est une mesure utile? Beaucoup de personnes qui réagissent ont l'air de pas complètement y croire. Hein. Actuellement, un ministre gagne un peu plus de 10 000 euros par mois. La question, voilà, c'est est-ce qu'ils doivent montrer l'exemple alors que l'État demande des efforts aux Françaises et aux Français. Sur ce sujet-là, vous avez les réseaux sociaux d'ici Lorraine sur lesquels vous pouvez échanger. Vous pouvez également nous envoyer des messages vocaux ou écrits en passant par le WhatsApp d'ici Lorraine au 03 83 36 20 20.
0: Et pour vous accompagner, ce matin, on va vous raconter l'insurrection des Grenoblois. C'était au XVIIIe siècle, un an avant la Révolution française, puisqu'ils ont lancé des tuiles sur les soldats du roi Louis XVI. Vous vous rappelez du sketch des Inconnus, Frédéric Brun?
1: C'est Louis Croix-et-Bâton.
0: Croix-et-Bâton, évidemment. Stéphane Bern va vous en dire plus dans quelques minutes.
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0: On remonte le temps juste avant vos informations de 8h avec Stéphane Bern, notre Lorrain. Et ce matin, on voyage au temps où les habitants de Grenoble ont transformé leur toit en arme anti-monarchie.
5: Des soldats du roi avancent dans les rues. Quelques minutes plus tard, ils reçoivent une pluie de tuiles sur la tête. La Révolution française n'a pas encore officiellement commencé, mais franchement, tout le monde est à l'entraînement. En 1788, Louis XVI traverse une énorme crise financière. Pour imposer de nouveaux impôts, le roi veut prendre le contrôle des parlements, ces cours de justice qui bloquent ses réformes. À Grenoble, le 7 juin, le parlement du Dauphiné refuse d'obéir. Le pouvoir royal décide donc de le dissoudre.
6: J'ai décidé de dissoudre.
5: Et envoie des troupes pour éloigner les magistrats. Car comme dirait le dicton que je viens d'inventer, nos 13, on envoie les CRS. Mauvaise idée. Les cloches sonnent le tocsin. Les échoppes baissent leurs rideaux. Les rues se remplissent en quelques heures. Grenoble passe de ville commerçante à ville insurgée. Et surtout, les habitants grimpent sur les toits. Là-haut, ils disposent d'une arme inattendue. Les tuiles qui couvrent les maisons. Une à une, elles sont arrachées puis lancées sur les soldats. Bientôt, une véritable pluie de terre cuite s'abat sur les troupes royales.
7: Il pleuvait fort sur la grande route.
5: Autant dire qu'un parapluie n'aurait pas suffi. L'événement devient célèbre. On l'appelle bientôt la journée des tuiles. Et rien à voir avec une promo au rayon bricolage. Quelques semaines plus tard, on réclame la convocation des états généraux. La révolution n'a pas encore de date officielle, mais elle a déjà bien commencé. Aujourd'hui, les contestations s'organisent sur WhatsApp, Telegram ou TikTok. en 1788 à Grenoble, le réseau social le plus efficace restait encore le toit des voisins. Et le bouton envoyé faisait parfois quelques kilos de terre cuite.
0: Quelle tuile quand même, merci Stéphane Bern.
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0: 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Il est 8h.
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0: Vos informations de ce jeudi 10 septembre avec Mathieu Barbier. À la une, les douloureuses conséquences dans votre quotidien de la hausse du prix des carburants.
8: Oui, on parle beaucoup, et à juste titre, évidemment, du pouvoir d'achat écorné, mais on parle beaucoup moins des conséquences sociales pour celles et ceux qui n'ont pas beaucoup de moyens. Mettre moins d'essence ou de gasoil dans son réservoir, c'est moins se déplacer lorsqu'on habite notamment en milieu rural, et moins de déplacement, c'est davantage d'isolement, de solitude, de déprime. Vous avez été nombreux à témoigner sur ce thème hier matin dans votre émission Ici, c'est vous, à partir de 9h. Isabelle Baudry revient sur les moments forts qui en disent long sur les ravages de cette crise pétrolière inédite.
9: Il roule lui-même de moins en moins, mais Nicolas de Vincey veut se faire avant tout porte-parole des petites retraites, des personnes au chômage ou au RSA.
10: On parle beaucoup de ceux qui travaillent, on parle de ci, de ça, mais cela, on n'en parle pas. Et c'est une condamnation à mort pour beaucoup de gens. Parce que comment voulez-vous aller chercher du boulot ou aller faire quoi que ce soit si... Vous ne pouvez plus mettre d'essence ou de gasoil dans votre voiture.
9: Marie, justement, fait partie des petites retraites à Chanteux. Elle partage son désarroi.
11: J'ai un frère qui est malade. Il faut que je fasse 30 km pour lui. Je ne peux plus aller le voir comme je veux parce que ça coûte trop cher l'essence. J'ai ma belle-sœur qui est toute seule aussi, à qui je rends des visites. Je suis obligée d'éloigner. Au lieu d'y aller régulièrement toutes les semaines à peu près, maintenant, ça va être une fois par mois.
9: Réservoir vide et isolement grandissant.
11: On n'ose plus sortir, on n'ose plus partir. Parce que, oui, il faut mettre de l'essence, cette essence, on ne peut plus la mettre.
9: Des renoncements aussi pour Marie-Jeanne de Golbet, stupéfaite des prix affichés.
12: Il y a deux enseignes où l'essence est à 2,39€. Et franchement, là, c'est terrible, quoi. Moi, je veux dire, on va finir par plus arriver à payer rien du tout.
9: Un ménage sur cinq consacre plus d'un mois de ses revenus annuels en carburant, selon l'INSEE. C'est deux fois plus qu'il y a cinq ans.
8: Et malheureusement, la tendance n'est pas à la baisse. Dans les stations, le gouvernement a rappelé hier qu'il ne comptait pas plafonner les prix ni baisser la fiscalité. Quant au baril de pétrole, il vient de repasser cette nuit au-dessus de la barre des 100 euros. On n'avait pas vu ça depuis le mois de juillet. Autant vous dire qu'il devrait y avoir des augmentations de quelques centimes encore dans les stations d'ici quelques jours. Dans les mois et années à venir, dans le Grand Nancy, il vaudra mieux ne pas prendre sa voiture. Comme ça, vous mettrez moins de carburant. Avec le lancement de plusieurs chantiers d'envergure, le président de la métropole les a présentés hier. Électrification de la ligne 2, piétonnisation de la rue Saint-Dizier, marché central... Et plus encore, le futur CHRU sur le plateau de Brabois. 1 milliard d'euros d'investissement au total, si on compte l'échangeur de Brabois. État et collectivités locales se mettent d'ailleurs demain autour de la table pour discuter du financement. Et Mathieu Klein, président de la métropole, espère un accord rapide.
13: Le plateau de Brabois, ça métamorphose avec le projet de nouvel hôpital de Nancy. C'est un projet majeur, un chantier XXL, 800 millions d'euros pour le nouvel hôpital. Et si on, évidemment, on prend en compte les investissements liés au projet de l'ICL, l'Institut de cancérologie de Lorraine, et au projet de l'échangeur, on arrive à près d'1 milliard d'euros investis sur le plateau de Brabois, sur Vendeuvre, sur le Grand Nancy dans les prochaines années. C'est un sujet d'abord de fierté, puisque ce nouvel hôpital de Nancy va permettre de conforter le pôle d'excellence en santé du Grand Nancy à l'échelle nationale et à l'échelle européenne. Et puis c'est aussi une préoccupation aujourd'hui pour que des décisions soient prises, notamment du point de vue du positionnement du nouvel échangeur de Brabois, de la création d'une nouvelle entrée pour le futur nouvel l'hôpital et de la nécessité que ces deux chantiers soient, en tout cas calendairement, le plus proche possible l'un de l'autre.
8: La construction du nouveau CHRU doit être achevée en 2031. Mathieu Klein répondait aux questions de Jules Hauss et le détail et le calendrier des travaux sont à retrouver évidemment sur votre site ici.fr.
0: Les cures thermales seront-elles bientôt déremboursées?
8: Le sujet revient sur la table à chaque discussion sur le budget à l'automne et ça inquiète évidemment à chaque fois les salariés de Vittel, Contrex, Bain-les-Bains ou encore Nancy. Et c'est pour cette raison économique que le président de la région, Franck Leroy, interpelle le gouvernement et lui demande de confirmer le maintien des conditions actuelles pour l'année prochaine. Même son de cloche pour François Werner, le président du conseil d'administration de Nancy Thermal. Pour lui, une telle décision donnerait un coup de massue terrible au site ouvert en 2023.
14: On partage cette inquiétude de façon très forte. C'est vrai pour un aspect de filière économique, bien sûr, de filière territoriale, de filière touristique, mais c'est aussi une mauvaise nouvelle pour la santé publique, parce que la cure thermale, c'est la prévention aussi de beaucoup d'infections et de consultations ensuite. Donc, il me semble à vue de nez quand même que c'est de la fausse économie. Alors, assurément, ce serait une mauvaise nouvelle pour Nancy Thermale. En même temps, Nancy Thermale serait probablement un peu moins impactée que d'autres exploitants, parce que l'offre de Nancy Thermale est multi-critères. Il y a une offre aqualudique, il y a une offre de spa et de wellness, il y a déjà une offre de cures de courte durée qui ne font pas l'objet d'un remboursement. Donc, c'est vrai que le déremboursement serait une mauvaise nouvelle, mais on est diversifié et de ce point de vue-là, c'était plutôt une sage décision.
8: François Werner répondait aux questions de Mange Chibani. La ministre de l'égalité entre les femmes et les hommes est en visite en Meurthe-et-Moselle aujourd'hui et demain. Aurore Berger notamment attendu ce soir à l'hôtel de ville de Nancy pour inaugurer un espace spécifique adapté pour recueillir la parole des jeunes victimes ou témoins d'agressions sexuelles. Demain, Aurore Berger sera à la manufacture de Baccarat pour rencontrer les femmes ouvrières. Ça n'étonnera aucun d'entre vous, mais Météo France le confirme, ça va mieux en le disant, l'été que nous venons de vivre en Lorraine restera dans l'histoire, avec 45 jours de forte chaleur, soit un jour sur deux, c'est du jamais vu, avec des températures supérieures, tenez-vous bien, de 3 degrés par rapport aux normes habituelles. Gabriel Chamoulot est prévisionniste à Météo France Grand Est.
15: C'est le nouvel été caniculaire de référence dans le nord-est qui, en termes de température, qui bat assez largement le record qui datait de l'été 2003. Voilà, donc on dépasse très largement de plus de 3 degrés les moyennes estivales. Hein. Et même sur les températures maximales, l'après-midi, on est plus proche des 5 degrés au-dessus de la moyenne en général. Et après, il a été aussi très marquant par la faible pluviométrie, un des plus secs depuis plus de 50 ans hein, sur le nord-est, et qui fait suite aussi à un printemps sec, très sec même, et à un hiver qui a été souvent assez sec, notamment en allant vers les frontières du nord-est, en allant vers les frontières belges et allemandes. Pas mal de spécialistes disent que heureusement en France, l'hiver a été humide. C'est pas le cas dans le nord-est, par exemple, avec souvent moins 10%, moins 20% entre Alsace, Lorraine, même un peu en allant sur le nord-Franche-Comté et le nord-Champagne. Et donc, ça nous met dans une situation encore plus difficile à la fin de l'été.
8: Et cette sécheresse historique n'est pas sans conséquence sur certains métiers. Les pépiniéristes, par exemple, souffrent de ne pouvoir arroser leurs plantes par arrêté préfectoral. L'un d'entre eux, dans les Vosges, a d'ailleurs décidé de jeter l'éponge. Stéphane Bastien, âgé de 56 ans, est installé à Luz, près de Saint-Dié, depuis plusieurs décennies. Contrôlé récemment par l'Office français de la biodiversité, il n'avait pas fait de demande, contrairement à certains de ses collègues, pour obtenir une dérogation, même s'il n'avait été condamné qu'un rappel à l'ordre. Il a décidé de stopper son activité prochainement et 3 salariés vont se retrouver sur le carreau.
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8: Nous parlons de la sécheresse, ça va continuer, est-ce qu'il fait moins chaud, mais il pleut toujours pas.
0: C'est sûr, à température aux alentours des 10 degrés avec du soleil qui va nous accompagner tout au long de la journée. Et pour cet après-midi, les températures devraient atteindre entre 17 et 21 degrés avec les maximales dans le Toulois. Sur la route, à présent, c'est très compliqué. À 8h07, Fred.
1: Je commence par un accident. En sortant de l'A33, quand vous venez de Brabois, en direction de d'Ancy-Centre, vous avez un accident dans la bretelle de sortie et ça commence à bien ralentir. Nous avons des ralentissements sur l'A31 dans le sens tout le Nancy au niveau des baraques. Il n'y a pas de raison précise, dites-nous ce que vous voyez. C'est difficile d'accéder au rond-point Marcel Brault en venant de Tomblaine. La liaison entre Pixérécourt et Bouxières-aux-Dames, ce qu'on appelle la VEB, le prolongement de la VEB vers la 31 est actuellement ralenti également. Ralentissement au nord de Nancy aussi sur la 31 en venant de Pont-à-Mousson. Ralentissement au niveau de Pompée, Frouard, à peu de choses près. Et bien sûr, les classiques approches du rond-point de Richard-Ménil et zone de travaux de Rosières-aux-Salines sont saturé également.
0: Et si vous empruntez l'A31 dans le sens Metz vers Nancy, que vous avez passé la sortie du Zénith, moi je vois sur mon écran qu'il y a un accident. Dites-nous si c'est le cas au 03 83 36 20 20. 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
0: Et pour accompagner votre début de journée, peut-être votre trajet en voiture pour aller au travail, c'est le Bernard. Bernard Lavillier et Stan The Ghetto sur votre radio ici.

0: bien gardé.
1: Bernard Lavilliers. Joe Rain. Stan the Ghetto sur votre radio, ici Lorraine.
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1: Et évidemment toute l'équipe d'ici matin qui vous souhaite la bienvenue sur votre radio ainsi qu'à l'image, à la télévision. Bonjour les Lorraines et les Lorrains, j'espère que vous allez bien. Ce jeudi 10 septembre, on va s'intéresser à un sujet d'actualité. Vous pouvez d'ailleurs réagir au 03 83 36 20 20. Quelle est la question d'ici matin, Lorraine, Fred?
3: C'est un sujet d'argent, figurez-vous. Actuellement, un ministre gagne un peu plus de 10 000 euros par mois. Est-ce trop? Pourquoi on parle de ça? Parce que le Premier ministre, Sébastien Lecornu, envisage de baisser le salaire des ministres pour montrer l'exemple. Alors, mesure démago, mesures utiles. Vos avis nous importent. Toutes les opinions sont bonnes à écouter. Il suffit de nous appeler à partir de 9h en direct au 03 83 36 20 20. Et si vous le voulez, vous pouvez dès maintenant nous dire ce que vous en pensez sur les réseaux sociaux d'ici Lorraine et sur le WhatsApp. Alors 03 83 36 20 20.
1: Vous pouvez réagir à la question d'ici matin Lorraine à ce numéro, mais également tenter votre chance dans la Quicho.
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1: Avec un magnifique cadeau.
3: 4 places.
1: On l'avait laissé petit pied par contre.
3: Voilà, 4 places pour le parc pieds nus dans les Vosges méridionales, à la Chapelle aux Bois. La ferme Aventure va vous accueillir et vous accueille tous les week-ends du mois de septembre jusqu'au 27 septembre. Elle fête la chapelle, non, c'est pas la chapelle, c'est le parc fête ses 22 ans cette année. Et il y a une bonne quinzaine d'attractions qui s'ouvrent à vous, aussi bien en intérieur qu'en extérieur. Bien sûr, c'est un parc pieds nus, mais il y a maintenant un espace couvert de 1000 mètres carrés avec une méga piscine à boules. Ça, c'est pour vous tenter. Nous jouons avec une chanson qui tient à cœur à Maxime Verrier.
1: Un dessin animé mythique.
3: Mythique, et pourtant, il est sorti bien avant la naissance de Maxime.
1: J'avais la même coupe de cheveux que Tao, en plus.
3: C'est un générique. Ne vous trompez pas, j'ai des propositions si vous avez une petite faiblesse de mémoire. Ça peut arriver. Il manque des mots, il manque des choses. Je ne vous dis pas combien. Dans cette chanson qui est le générique des Mystérieuses Cités d'Or.

0: Et là, on va monter dans les aigus.
1: Ah, vas-y, vas-y.
0: Esteban Zia.
1: Ah, c'est mieux plus bas.
0: Paolo Citeda. J'adore.
1: Je savais que je faisais plaisir à Maxime. J'espère que ça vous fait plaisir à vous et que vous avez une petite idée de ce qui manque dans la chanson. Alors, à bord de quoi? À bord du Conquérant, à bord du Grand Condor ou à bord de Spider Cochon? Quel est
0: ou du Grand Toucan.
1: Oui, si vous voulez le Grand Toucan. Allez, quelle est la bonne solution? Quelle est la solution tout court d'ailleurs? Quelle est la bonne réponse? Qu'est-ce qui manquait dans cette chanson du générique des Mystérieuses Cités d'Or? Il y a à gagner 4 places pour la ferme aventure à la Chapelle au Bois. Pour jouer, c'est au standard ici, Lorraine, 03 83 36 20 20. Et Romain vous y attend.
0: Puis vous venez pousser la chansonnette avec nous. En attendant vos appels, vous
1: avez... ça, ce sera bien.
0: Vous avez peut-être vu une vidéo d'une embrouille entre Laurent Delahousse est l'un de ses invités sur le plateau de France 2. Eh bien, ne cliquez pas sur le lien de la vidéo parce qu'il y a une arnaque derrière. Aude Raso vous en dit plus dans un instant.
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0: À 8h15, c'est votre rendez-vous anti-arnaque sur votre radio Ici Lorraine avec Aude Raso qui vous aide à démêler le vrai du faux. Parce que Aude, vous avez repéré un article web mensonger qui cherche à vider nos comptes en banque.
5: Oui, c'est un article qui vient d'apparaître là cette semaine sur nos réseaux sociaux. Je vous lis le titre. Une question de Laurent Delahousse, puis Michel-Édouard Leclerc quitte le plateau en pleine émission. Bon, titre d'autant plus sensationnel qu'on a l'image qui va avec. On voit Michel-Édouard Leclerc, donc le patron du groupe Leclerc, hors de lui, en train de hurler sur le journaliste. Il le saisit même par la veste pendant que deux hommes...

0: homme tente de le retenir et d'empêcher l'agression. Cette image, elle est truquée, je vous le dis tout de suite, cette scène n'a jamais eu lieu. L'auteur, l'escroc qui invente tout ça, cherche à nous faire cliquer. Et j'ai bien peur qu'il y arrive, c'est pour ça que je vous en parle. Surtout que l'article imite très bien le site web du journal Le Monde. Il est très crédible, franchement, à première vue.
1: Et comment fait l'escroc pour siphonner nos comptes en banque ?
0: Il nous retranscrit d'abord une longue interview, tout est faux là aussi, où le journaliste Laurent Delahousse tente de tirer les vers du nez à un Michel-Édouard Leclerc très perturbé, très fâché, qui rechigne à dire comment il fait pour faire fructifier son patrimoine. Il est question d'un outil, d'un truc que les riches gardent pour eux, c'est écrit comme ça. L'article nous fait croire que la rédaction a ensuite enquêté sur cet outil mystérieux et qu'elle a trouvé. C'est un site de trading miraculeux qui va nous faire gagner 950 euros en une semaine, 4000 euros en un mois. Et bien sûr, il y a un lien pour s'inscrire. Ne faites pas ça, ne cliquez pas, c'est un piège. On retombe en fait sur ces applis dont je parle souvent, très séduisantes sur le papier, mais ultra dangereuses. Vous risquez de perdre beaucoup, beaucoup d'argent.
1: Merci Audrazo, et à tout à l'heure dans On vous doit bien ça avec Enora Malagré à partir de midi sur votre radio, ici Lorraine. Le temps aujourd'hui en Lorraine, à la Lorraine à la Housse, donc je mets la branche de lunettes dans ma bouche. Ce sont des éclaircies qui nous accompagnent avec des températures aux alentours des 10 degrés pour cet après-midi. Elle devrait attendre entre 17 et 21 degrés. Et Frédéric Brun,
2: qu'en est-il sur les réseaux sociaux ?
3: Ça nuit à l'articulation quand
1: c'est
3: même.
1: C'est pas fou.
3: 7 degrés chez Cécile, c'est à Bénaminil, elle a remis la couette cette nuit. Ah bah avec des températures comme ça, certes. Hein. Neuchâteau, 6 degrés chez Brigitte et Ménilflin, 5 degrés chez Monique. Allez, on va dans le Lunévillois chez Agnès où on a noté 9 degrés. Pour ce qui est de la route à cette heure-ci, ça commence à se fluidifier. Et c'est bien autour du rond-point de Richard Ménil, je vous dis les points où ça va mieux. Hein. En arrivant du sud, ça va mieux. Voilà. En arrivant du nord, pas trop, vous êtes encore freiné sur l'A31 au niveau de Frouard, vous êtes freiné à l'ouest en arrivant à Nancy en venant de Toul, coup de frein, et vous êtes bien sûr freiné au niveau de la zone de travaux de Rosières-aux-Salines, et ça ne change pas. Sur l'A33, vous êtes encore nombreux sur les routes, si vous voyez quoi que ce soit, vous nous le dites, hein, 03 83 36 20 20. L'approche du rond-point Marcel Brou en venant de Tomblaine est également difficile.
1: 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Alors, dans un instant, on va jouer ensemble dans la quiche aux chansons avec un magnifique cadeau, puisque vous pourrez remporter votre pack famille pour la ferme aventure à La Chapelle au Bois, et vous pourrez venir chanter le générique des Cités d'or. Et puis là.
3: Non, moi je chante ça.
1: Les Pretenders.
3: Chrissy Hynde, les Pretenders. J'adore.
1: C'est quoi le titre ?
3: Don't get me wrong.

0: Get Me Wrong, The Pretenders, sur votre radio ici Lorraine.
1: Bien, les Pretenders.
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0: C'est pas faux, les Pretenders. C'est bien,
1: mais
0: les cités d'or, c'est mieux. Et nous sommes avec Sarah Denaménil qui tente sa chance dans la quiche aux chansons.
1: Bonjour Sarah.
4: Bonjour toute l'équipe.
1: Vous avez des souvenirs, vous, sur les mystérieuses cités d'or?
4: Alors, je vous avoue que vos propositions m'ont quand même bien aidé.
1: Je vois pas pourquoi. Mais on peut demander, tu veux chanter la chanson, Maxime?
0: Alors écoutez,
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1: À bord du
4: Grand Condor.
1: Ouais.
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0: Et là, on monte dans les aigus, Sarah.
1: Non, on monte pas dans les aigus. Bon, bref. Comment ça, vous n'avez pas proposé le speeder cochon? À bord du speeder cochon. Moi, je trouvais que c'était drôle.
4: Si il me rappelle et que je passe à l'antenne, je vais passer pour une cruche.
1: C'est surtout que je ne vous aurais pas donné le cadeau. Non, le grand condor, c'était bon. Vous avez vos quatre places pour aller à la ferme aventure à la Chapelle au Bois. Vous connaissez?
4: Eh bien, écoutez, pas du tout. Oh. Je pense que je vais faire un heureux ce soir. Ben oui, ouais, on va découvrir ça.
1: Il a quel âge, l'heureux?
4: Il va avoir 8 ans dans 2 semaines.
1: C'est bien pour l'anniversaire.
4: Ça va être génial, oui.
1: Parce que la ferme aventure est donc ouverte pendant tout ce mois de septembre, tous les samedis, tous les dimanches. Donc voilà, en plus pour l'anniversaire, ce sera bien. Et vous avez même, comme 4 places vous sont offertes, la possibilité d'offrir d'inviter deux de ses copains.
0: Donc là, parce que d'offrir deux de ses copains, ça va être un peu problématique, faudrait dire.
1: D'inviter deux de ses copains.
4: Le choix va être compliqué, mais il va y arriver. En tout cas, je vous remercie infiniment.
1: Avec beaucoup de plaisir. Vous partez au boulot?
4: Eh oui, là, je suis encore dans les bouchons, hein. Mais je pense ne pas être la seule.
0: Vous êtes à quel niveau?
1: Vous êtes où? Que je vous
4: Alors
1: vois
4: moi, je pars de Saint-Nicolas direction Bertrichamps. Mais il y a des travaux partout,
1: oui,
4: donc compliqué.
1: Il y a des travaux sur la Nationale 59 entre Bertrichamps et La Chapelle, ça c'est sûr.
4: Exactement, et puis voilà, il y a un peu des travaux partout. Et puis, vu qu'on a des travaux sur l'autoroute, tout le monde a la bonne idée de prendre les petites routes.
1: Oui, ben, c'est bien.
4: Mais bon, c'est pas grave.
1: Et il y a souvent beaucoup plus de monde le jeudi, ne me demandez pas pourquoi.
0: Oui, parce que le vendredi, il y a beaucoup de gens en télétravail.
1: Ouais,
0: donc il y a
1: le
0: un
1: mardi
0: peu moins
1: et le jeudi sont les journées où ça charge. On vous laisse rejoindre votre travail, en tout cas, et embrasser le petit de 8 ans qui s'appelle comment?
4: Il s'appelle Yoni.
1: Yoni, vous l'embrassez très fort,
4: oui.
1: Et vous lui offrirez un de ses jours l'intégrale des mystérieuses cités d'or.
4: Super.
1: Allez, on est reparti avec le générique.
0: Sarah, quelle est la radio parfaite pour bien démarrer la journée, surtout la radio des mystérieuses cités d'or?
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0: La radio de tous les Lorrains, même au Pérou.
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0: Et à 8h25, on vous propose une rencontre en or.
1: Ah oui, Véronique Laure a rencontré Émeric Bertrand et Gabin Valèche, qui cet été ont ouvert une salle...
0: Je me permets, vous avez compris le jeu de mots avec Véronique Laure?
1: Oui, merci. Ont ouvert une salle d'escape game à Maxéville. Ils se sont rencontrés en licence de chimie à la fac de sciences de Vendeuvre. Ils ont tout lâché pour créer et pour suivre leurs rêves. Et c'est le jeu et l'événementiel. Le jeu pour Gabin et l'événementiel pour Émeric.
6: Chimiste, bricoleur, un peu intello, très joueur. Voilà le portrait des deux gaillards, quoi, c'est ça?
7: Donc voici Stop the Bomb. Donc en fait, le concept, c'est de désamorcer des bombes dans un temps imparti. Il y a 6 bombes en tout, donc 2 ici.
6: Et
7: donc en fait, il y a une personne ou deux qui sont devant les bombes qui désamorcent, et les personnes en face qui ont les manuels et qui aident à désamorcer.
6: Okay.
7: Donc j'ai 4 fils, qu'est-ce que je dois faire? Ok, t'as 4 fils, bon c'est pas moi qui ai, c'est pas dans mon manuel, par contre je peux t'aider sur celui-là. Et voilà, là il y a absolument tout ce qu'il y a à faire pour réussir à désactiver les modules.
6: Et tout ça, c'est donc vous qui l'avez fait, quoi?
7: Tout est fait main. C'est un bac plastique avec un plexiglas qu'on a découpé au laser. Tout l'électronique, c'est nous qui l'avons fait. Et ensuite, la programmation et tous les designs, tout le jeu. On a tout conçu nous-mêmes.
6: D'accord, ok. Bon, bah, c'est chouette.
7: Ouais.
6: On s'assoit là, 5 minutes?
7: Bien sûr.
6: Donc là, on boit un petit verre.
7: Hein, ouais, exactement. Et on peut faire un coffre, je vais vous montrer. J'arrive.
6: Ah, il y a des jeux aussi ici. Les gamins, dans votre famille, ça jouait aussi?
7: Alors, moi, j'étais très figurine, Lego. Voilà, j'ai toujours été dans mon petit univers à moi. Mes parents jouent, mais mon père triche. Voilà, donc ma mère, elle veut pas trop jouer avec mon père, donc on n'a jamais énormément joué ensemble. Après, j'ai des cousins, donc on a pas mal fait de voilà, chasse au trésor, de trucs quand on était petit. Mais moi, j'ai toujours été dans ma chambre, dans mon univers, avec mes Lego, mes figurines, mes bonhommes.
6: Et... À imaginer.
7: Ah oui, bien sûr. J'aimerais tellement pouvoir revenir en arrière et savoir toutes les histoires que j'ai conçues, parce que je pense qu'elles sont incroyables, mes histoires.
8: Moi, j'ai toujours été très jeu vidéo et très jeu de société. C'est vrai que j'avais une famille où on jouait énormément aux cartes. D'ailleurs, avant de lancer Sulfur, je voulais devenir croupier. Après la chimie, justement, et en fait, au moment de rencontrer Gabin pour la deuxième fois, du coup, professionnellement cette fois, du coup, j'ai arrêté le fait de vouloir être croupier et je suis parti, du coup, créer Sulfur Experience.
6: Bon, bah, faut que je vous prenne en photo. Pour la photo, vous avez mis vos blouses de chimiste, quand même.
7: Hein ? Exactement, on est toujours retour aux sources, un petit peu.
6: Bon allez, avant de se quitter, de se dire au revoir, qu'est-ce qu'on vous souhaite ?
7: Des clients, de la réussite. Plus tard, ça serait peut-être se franchiser. Donc franchiser nos jeux ou franchiser Sulfur Experience, à voir ce qui est le plus simple.
6: Ah ouais, vous voyez loin, quoi.
7: Ah bah oui.
6: Bah, c'est parti, là, en fait.
7: Ah bah bien sûr. Si, après, on ne s'arrête plus, là. Si ça continue, notre but, c'est de créer des jeux, c'est d'avoir des projets, donc on ne va pas s'arrêter. Donc voilà, c'est que la première pierre d'un grand édifice. Puis un maximum de concepts et de jeux. Hein.
6: Ouais, c'est ça, il faut que ça continue à turbiner. C'est H24 que vous y pensez.
7: H24, c'est en passif, quoi. C'est toujours dans ma tête, et voilà.
6: Eh bah super, merci de nous avoir reçus. C'était Sulfur Experience. Merci beaucoup.
8: Merci
6: les gars.
8: À vous.
6: À bientôt.
1: C'est beau de réaliser ses rêves. Hein. Sulfur Experience, c'est donc à Maxéville, Gabin et Émeric, et ils voient loin. Et on leur souhaite beaucoup de succès. Et on ira les voir.
0: Et ouais, c'est une rencontre sulfureuse. Il y a la question d'ici matin, Lorraine, vous pouvez réagir. Et c'est avec Frédéric Brun et Mathieu Barbier.
1: Oui, le Premier ministre a parlé de baisser le salaire des ministres pour montrer l'exemple. Oui,
9: dans son budget 2027, un salaire d'un ministre, c'est autour de 10 000 euros bruts par mois. C'est 7 000 en Espagne, c'est 17 000 en Allemagne.
1: Ouais.
9: Trouvez-vous que c'est une mesure démago? Ou, pour vous, c'est une manière aussi de dire que l'État peut faire des efforts. Il faudrait bien plus, hein, vu le déficit. Alors, vous nous appelez au 03 83 36 20 20.
1: Et vous êtes nombreux à vous exprimer sur les réseaux. Vous nous appelez, on vous accueille en direct à 9h.
0: Et dans moins de 2 minutes, le 90 secondes pour avoir l'actualité en France et dans le monde avec Valentine Letès.
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0: Il est 8h30, nous sommes le jeudi 10 septembre. Votre actualité en Meurthe-et-Moselle et dans les Vosges avec Mathieu Barbier.
9: 22 jours à plus de 35 degrés, des températures supérieures de 3 degrés aux normes de saison. Météo France Grand Est confirme que cet été 2026 restera dans les annales comme le plus chaud de l'histoire en Lorraine. L'électrification de la ligne 2 de bus, la piétonnisation de la rue Saint-Dizier, le futur CHRU sur le plateau de Babois avec son échangeur. La métropole a présenté hier ses grands projets de travaux à venir. Bon courage, déjà, si vous circulez en voiture dans la métropole dans les mois qui viennent. Le soutien de l'AS Nancy-Lorraine à son défenseur Elijah Mendy, victime de propos racistes sur les réseaux sociaux après son expulsion face à Nantes lundi soir. Le club promet de porter plainte. L'info d'ici, dans 2 minutes, Gabin Grulet poussera les portes d'un restaurant solidaire. Il vient d'ouvrir à Nancy, au centre-ville, un concept original qui permet, avec votre addition, de soutenir l'insertion et les plus précaires. Mais avant cela, c'est le 2 minutes, le 90 secondes avec Valentine Lottès.
14: Même lorsqu'on travaille, difficile de boucler la fin du mois ou de manger sainement 3 fois par jour pour 4 Français sur 10 désormais, contre 3 sur 10 l'année dernière, selon le baromètre du Secours Populaire. C'est une affaire purement montée, selon Louis Alliot, vice-président du Rassemblement National, embarrassé par la suspension de 4 policiers municipaux de Carcassonne, dont l'un est membre du service d'ordre du RN, dans une vidéo publiée hier. À voir sur ici. Radio.fr, les agents tiennent des propos racistes et misogynes. Pas de quoi s'inquiéter pour le secrétaire général du Collège national des gynécologues, malgré l'alerte de l'Agence de sécurité du médicament sur le risque accru de développer un méningiome avec les pilules contraceptives à base de désogestrel, comme l'optimisette, l'antigone ou la sérazette. Le risque reste extrêmement faible selon lui. Une petite coupe très forte en alcool, conséquence des aléas climatiques de cette année. Les producteurs de champagne ont l'autorisation de dépasser les 13 degrés d'alcool. Une vendange hors norme selon l'interprofession au potentiel de très grands vins. Sur le score de 6 buts à 1, le Paris Saint-Germain a dynamité les Slovaques de Bratislava pour son premier match de Ligue des Champions de foot hier. Ce soir, c'est au tour de Lens face à Prague. Jamais les basketteuses françaises n'ont disputé une demi-finale de Coupe du Monde. Nouvelle chance pour les Bleus cet après-midi, opposés en quart de finale à la Chine. Et puis on connaît le parrain de la 40e édition du Téléthon prévu début décembre, c'est le chanteur Patrick Fiori.
9: Merci Valentine. L'info d'ici nous emmène donc rue Maurice Barrès à Nancy, à deux pas de la place Stan, où vient d'ouvrir un restaurant solidaire. Le concept de Convive, c'est son nom, c'est de consacrer une partie de l'addition pour celles et ceux qui ont les moyens pour soutenir les plus précaires qui payent eux moins cher. Pour certains c'est 20 euros, pour d'autres c'est 5 euros et c'est en toute discrétion. Et en plus, ceux qui sont en cuisine sont en réinsertion. C'est l'association L'Escabelle qui est au cœur de ce projet, Gabin Grulet.
15: On entre dans un restaurant chaleureux aux murs couleur taupe.
16: Je vous souhaite un bon appétit, messieurs, dames.
15: Edith et Olivier plantent leur fourchette dans un tzatziki aux crevettes.
17: Oh, j'aime bien cuisiner, c'est très bon. Et c'est bien présenté.
15: Le couple de retraités payera l'entrée, le risotto et une tarte 20 euros. Une partie finance des plats à 5 euros pour des convives plus précaires.
18: C'est une notion du partage.
19: On n'irait peut-être pas directement vers ces populations-là. C'est une façon de se déculpabiliser aussi, quelque part. Mais au moins, ils sont aidés.
15: Emmanuel s'assoit à la table d'à côté.
20: Et on ne sait pas dans la salle qui est concerné par les tarifs sociaux et qui va payer le tarif normal.
21: Table 8.
15: Le tout cuisiné par des salariés en insertion. Ils sont une dizaine en cuisine.
22: Deux risotto.
15: Davy, une poêle dans la main, a fait 3 ans de prison. Mais depuis 2 ans, ce jeune retravaille en restauration.
23: Une remise dans le bain, ça sociabilise, on rencontre des gens. Rencontrer aussi des gens qui sont dans le besoin. L'hiver, il fait frais, avoir un repas chaud, c'est important pour tout le monde.
15: Des repas seront aussi distribués aux sans-abri ici les soirs de novembre à mars.
24: Deux poissons à suivre.
15: Le chef Michael Masson cuisine des produits locaux, de saison et si possible bio.
25: Qui ressentent qu'on se donne du mal pour eux aussi, que c'est bon et pas juste faire des pâtes au beurre et puis voilà, juste pour leur dire on vous nourrit.
15: Avant, ce restaurant servait aux agents de la ville. Jean-Marie Morel, président de l'association L'Escabelle, a répondu à l'appel à projet.
26: Faire en sorte que toutes ces personnes-là puissent se croiser, se fréquenter, manger ensemble, c'est aussi un acte culturel de rencontre, de compréhension de chacun.
15: Et se promener ensuite place Stanislas, ajoute Nadège Nicolas, adjointe au maire et vice-présidente du Centre communal d'action sociale.
27: On n'a peut-être pas toujours des locaux ou des lieux de qualité pour accueillir les personnes qui sont en situation de grande précarité. Et les solidarités, ça ne se cache pas. Nous, on tenait à ce que ce lieu soit un lieu vraiment emblématique de la ville.
15: Le CCAS orientera à partir d'octobre les premiers bénéficiaires des repas à 5 euros vers le restaurant sur des critères de revenus et d'isolement social.
9: Le restaurant Convive est ouvert du lundi au vendredi de 12h à 14h et le menu change chaque semaine, si ça vous dit. Côté ciel, quel temps pour aujourd'hui ?
0: Soleil ce matin, avec des températures aux alentours des 10 degrés. Cet après-midi, il devrait atteindre entre 17 et 21 degrés avec les maximales dans le Toulois. Vous pouvez nous dire combien vous avez près de chez vous. On a Frédéric Brun qui sera un plaisir de les donner. On en profite pour saluer Mario qui m'a envoyé un petit message ce matin, une auditrice. Et elle nous dit qu'elle veut bien les citer d'or tous les matins. Et elle nous remercie pour la bonne humeur. Vous voyez Frédéric Brun, quand je vous demandais mes citer aux cités d'or, et bien voilà, le public demande. Sur la route. À présent, voilà, c'est les embouteillages, comme chaque matin. Alors, toutes les routes qui mènent à Rome, vous connaissez le dicton, et bien là, toutes celles qui mènent à Nancy sont bouchées. On va commencer par la 31, au nord. Secteur de Froid, vous êtes ralenti dans le sens Metz vers Nancy, avec visiblement un accident dans le secteur de Marbache. Vous pouvez nous appeler au 03 83 36 20 pour nous confirmer cette information. Ça a coincé également sur la 33, toujours la zone de travaux qui vont ralentir dans les deux sens de circulation entre Lunéville et Nancy, dans le secteur de Rosières aux Salines. Et sinon, pour l'instant, c'est que ça va mieux. On parlait tout à l'heure de l'ouest de la métropole du Grand Nancy, dans le Toulois, notamment dans le secteur de Gondreville. Visiblement, ça y est, vous êtes moins ralenti. 03 83 36 20, ici Lorraine, toute la journée à vos côtés avec notre partenaire. 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
0: Pour vous accompagner ce matin, c'est Indochine avec Canary Bay sur votre radio ici. Vous pourrez faire les tout.

0: Indochine avec Canary Bay ce matin sur votre radio Ici Lorraine à 9h20.
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0: Dire ce matin, I love rock and roll. Johan Jett, vous l'aviez, Frédéric Brun?
2: Ouais.
0: Bonjour les Lorraines, les Lorraines. Pourquoi je chante ça? Vous êtes en train de vous le demander peut-être autour de la table du petit déjeuner. Eh bien, parce qu'on commence déjà à organiser votre week-end avec un magnifique festival, parce que ça va rocker à Maxéville. C'est le festival Rock and Bock. On va faire le point avec le fondateur Olivier Pivel qui va venir nous présenter ce magnifique événement dans une dizaine de minutes. Tout d'abord, l'actu de l'histoire en Lorraine, Frédéric Brun.
2: Et on va partir dans les Vosges et dans la Meuse avec Vianney Huguenot pour parler de culture, de Churchill, de Pierre Osda et de Gabriel Monet.
3: Oui, les comédiens Gabriel Monet, né à Montmédy, et Pierre Osda, né à Épinal, que je ne suis pas allé chercher par hasard. Je lisais la semaine dernière la nécrologie de Jean-Paul Rapneau, décédé le 1er septembre, grand cinéaste dont les films les plus connus sont Les Mariés de l'an 2, Le Sauvage, Le Hussard sur le Toit. Cyrano de Bergerac étant celui, sans doute, qui a le plus marqué avec 5 millions d'entrées, 10 Césars, un Golden Globe, un Oscar, 2 prix à Cannes, et avec un Gérard Depardieu absolument magistral dans le rôle de Cyrano, mais aussi avec Anne Brochet, Vincent Pérez, Jacques Weber, et nos deux Lorrains, Gabriel Monet et Pierre Osda. Et finalement, la mort de Jean-Paul Rapneau m'a permis de redécouvrir ces deux Lorrains comédiens. Gabriel Monet, décédé en 2010, était comédien, mais le plus souvent, on le présentait comme directeur de théâtre et surtout comme l'un des pionniers de la décentralisation culturelle en France. Il avait 20 ans quand la France fut occupée par les nazis et il était alors entré au sein du célèbre Maquis du Vercors. 10 ans qu'après la guerre, cet esprit de résistance devait perdurer avec l'arme de la culture.
2: Gabriel Monet, qui était un grand amateur de poésie et particulièrement de René Char.
3: Absolument, Char, dont il avait adopté une des phrases, je le cite, « Celui qui vient au monde sans rien troubler ne mérite ni attention ni respect ». C'est un peu dur quand même. Quant à Pierre Osda, qui vit toujours, hein, il est aussi grand amateur de poésie. Sa dernière prestation au cinéma est sublime, hein, elle remonte à quelques mois seulement, dans la bataille de Gaulle, qui cartonne. Et pour son premier film, ça va vous rappeler des souvenirs, c'était en 1980, Pierre Osda jouait dans L'Avare de Jean Giraud, aux côtés de Louis de Funès notamment. Osda, c'est beaucoup de théâtre aussi. Et puis, des séries télé à l'appel, Mongeville, Les Cordiers jugés flics, PJ, Maigret, La Crime, et j'en passe. Alors, pour boucler mon propos et faire mon malin un petit peu, hein, j'avais l'intention de vous sortir la phrase de Churchill pour rendre hommage aux comédiens qui considèrent la culture comme une arme de résistance, à quelqu'un qui lui suggérait de tailler dans le budget des arts. Le Premier ministre britannique avait en effet répondu ceci, je le cite, « Mais alors, pourquoi nous battons-nous ? » Eh ben, pas de bol, cette phrase n'est pas de Winston Churchill, mais elle est chouette quand même. La bonne culture, c'est ça. C'est aussi la vérification de l'info et des sources.
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0: Vous saviez ce que disait Churchill, Frédéric Brun?
2: Qu'est-ce qu'il disait, Churchill?
0: Il n'y a qu'une réponse à la défaite, et c'est la victoire.
2: Oui.
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0: Dans une minute, il sera 9h moins le quart. Le temps aujourd'hui en Lorraine, des éclaircies avec des températures aux alentours des 10 degrés. Et pour cet après-midi, elle devrait atteindre entre 17 et 21 degrés. Sur les réseaux sociaux, Fred.
2: Alors on a Damien qui s'étonne beaucoup des températures données sur l'antenne qu'il trouve très hautes. Parce que lui, à Vincé, il a 3,7 et il a une station connectée à 6 mètres de la maison. Donc voilà, 3,7
0: seulement. Il a dû croiser des pingouins, c'est pas possible.
2: Ce matin, à côté de Nancy, Catherine nous annonce 10 degrés. à La Bresse avec beaucoup de rosée. Thierry à 6 degrés dans le Saint-Ouen, 5 degrés chez Alexandra. Et continuez bien sûr à vous lire et à échanger sur les réseaux sociaux d'ici Lorraine. Un œil sur la route avec un accident à l'entrée de Pont-à-Mousson sur la départementale 910. On est dans le sens Léménil vers Pont-à-Mousson. Bref, quand vous entrez à Pont-à-Mousson en venant de l'autoroute, en étant sorti à Léménil, pompiers et policiers sont sur place. Restez vigilants et merci à notre partenaire, la page Facebook Info Radar Meurthe et Moselle. Nous avons du monde un petit peu partout. Toujours la zone de travaux de Rosières-aux-Salines, il n'y a rien qui change. Varangéville également, la départementale 400. Ralentissement sur l'A31 Nord en venant de Marbache. Y a-t-il un accident? On n'a pas eu de réponse à ça. Et l'accès à l'A31 en venant de Pixéricourt est là aussi un peu saturé à cette heure-ci. Bonne route à tous et tenez-nous au courant au 03 83 36 20 20.
0: Et d'ailleurs, dans un gros quart d'heure, vous pourrez réagir à la question d'ici matin, Lorraine, en direct avec Frédéric Brun et Mathieu Barbier. La question, Fred.
2: J'étais surprise par la voix.
0: Ah, c'est Dracula. Ça arrive dans quelques instants.
2: D'accord. On parle de baisser le salaire des ministres. Enfin, quand je dis on parle, le Premier ministre envisage de baisser le salaire des ministres. En tout cas, il en parle pour montrer l'exemple. Et vous réagissez déjà sur ce sujet-là sur les réseaux sociaux d'ici Lorraine depuis quelques temps. Ça part un petit peu dans tous les sens et en fait pas tant que ça. Par exemple, je résume ce que dit donc Ludovic qui nous a écrit. Il a dit déjà dit, mais jamais fait. C'est concis, hein. C'est net.
0: C'est
2: vous
0: précis.
2: Aussi.
0: Il devrait faire de la radio parce que c'est ce qu'on nous demande de faire, Fred.
2: Et puis il y a d'autres concis. Explications et vous pouvez échanger. N'hésitez pas, vous aussi, à donner votre avis là-dessus. Ce sera à partir de 9h et c'est en direct de 9h à 9h30. Ça s'appelle Ici c'est vous au 03 83 36 20 20.
0: C'est pas vraiment le titre de l'émission. C'est Ici c'est vous, Frédéric Brun. C'est le titre de l'émission.
2: Et Mathieu Barbier.
0: Et Mathieu Barbier, évidemment. On commence à préparer votre week-end parce que ça va rocker sec à Maxéville avec le festival Rock'n'Bock. On va faire le point avec le fondateur de ce festival, Olivier Pivel, qui viendra répondre à nos questions en direct dans notre studio. Et puis on vous accompagne également avec une nouveauté. Fred, vous avez des oignons ?
2: Des oignons ?
0: Ben oui, parce que c'est Dracula avec Tamim Pala.
2: C'est l'ail, pas l'oignon qui me fait fuir.
0: J'ai ripé. Tant pour moi.
2: J'ai des échalotes, ça va ?
0: C'est pas mal.

0: Tamim Pala avec Jenny pour Dracula, une nouveauté ici Lorraine sur votre radio ici. Et à 8h50, on vous aide à préparer votre week-end chaque matin avec l'événement d'ici matin Lorraine. Aujourd'hui, nous recevons Olivier Pivel, cofondateur du festival Rock'n'Bock à Maxéville. Bonjour Olivier.
1: Bonjour Maxime.
0: Je suis ravi de vous accueillir dans notre studio, puisque Rock'n'Bock fête ses 10 ans ce samedi et ce dimanche, et vous êtes à l'origine de cette aventure. Comment est née cette drôle de bonne idée de réunir du rock et des brasseries artisanales à Maxéville?
1: Une rencontre avec l'ancien président de l'Union des Brasseurs du Grand Est, que je salue, Laurent Kobler, qui lui cherchait un endroit... pour y mettre les bières locales en valeur. Et puis moi, ben, j'avais envie, sur le site des brasseries, qui était totalement à l'abandon quand on est arrivé en 2014, de remettre un peu de vie sur ce site. Et donc, ben, cette rencontre, je lui ai dit, écoute, tu cherches un lieu, voilà, tu es arrivé, rock et bière, moi j'avais envie de faire ça, ça sonne bien, et on est parti comme ça. Et puis ça nous permet de présenter plein de brasseries locales qui viennent tout au long du week-end. On en a une vingtaine de la région de Grand Est.
0: Alors bon, je vais le dire comme ça en début d'interview, l'abus d'alcool est dangereux pour la santé et à consommer avec modération. Il y a également 12 groupes sur 2 scènes pour 2 jours de concerts gratuits. Qu'est-ce que vous nous avez préparé pour cette édition anniversaire?
1: Alors, 2 scènes le samedi, 1 scène le dimanche. Ce qu'on vous a préparé, on a essayé de faire un clin d'œil un peu à nos premières têtes d'affiche, c'est-à-dire qu'on a réinvité les Bredeleurs, un groupe de rock qui chante en alsacien.
0: Bredeleurs, c'est les petits, oui, voilà, les petits gâteaux. Ouais.
1: Et puis on a réinvité aussi la deuxième tête d'affiche, qui est la petite sœur. À côté de ça, on essaye d'avoir des groupes vraiment différents, très rock le samedi.
0: J'ai vu qu'il y avait un groupe britannique aussi.
1: On a un groupe britannique pour la première fois. C'est la Soldat qui fait en France, donc on est très fiers. Alors c'est pas une réputation mondiale, mais au niveau européen, ce sont des, je dirais, vieux bluesmen. Ils jouent depuis 1977. Ils viennent à Maxéville, donc samedi soir, et après ils repartent au Danemark, en Norvège, en Irlande.
0: Et pour dimanche, il y a les yeux de la tête.
1: Et les yeux de la tête le dimanche, ouais,
0: exactement. Magnifique, donc c'est 2 grosses têtes d'affiche ce week-end. Et évidemment, vous venez de l'évoquer, ce sont évidemment les brasseurs aussi qui accompagnent ce magnifique événement. Vous avez dit qu'il y en avait 20. Quelles sont les bières qu'on pourra déguster?
1: Alors, je peux pas vous le dire aujourd'hui, puisque je ne les connais pas, chaque brasseur...
0: Vous les avez pas goûté, Olivier?
1: Mais non, je ne peux pas encore. Chaque brasseur vient avec 3 bières différentes, généralement. Et à tour de rôle, dès qu'un fût est vide, ça passe à une autre bière, etc. Et on continue comme ça tout le week-end. Et donc, y a que qui, au jour d'aujourd'hui, connaissent les bières qu'ils vont ramener.
0: Alors, je voulais vous demander, à titre personnel, pourquoi vous avez choisi Maxéville précisément, Olivier Pivel?
1: Eh bien, parce que c'est ma vie.
0: C'est votre ville?
1: C'est là où je suis aussi maire adjoint à Maxéville. Donc voilà, ça fait partie des actions à mener, à mettre en place. Et on essaye d'améliorer chaque année.
0: Alors, évidemment, c'est pas réservé que aux amateurs de rock, parce qu'on peut venir également en famille. Visiblement, il y a des activités aussi.
1: Voilà, alors le samedi, c'est vraiment très rock, hein, c'est un peu le monde festivalier. Le dimanche, on souhaite une journée beaucoup plus festive, avec de la musique variété française, donc les yeux de la tête, et puis assez festive, la petite sœur, ou qui va faire danser à la fin avec les Monkey Breakers, pardon, qui est un groupe de musique celtique rock.
0: Oh. Magnifique, voilà. Ça. Alors, en 10 éditions, j'ai regardé, il y a plus de 110 groupes qui sont passés par Rock'n'Bock. Quand vous repensez à la naissance de ce festival, vous vous imaginez à cette ampleur, 10 ans après?
1: Non, on n'y pensait pas. Nous, ce qu'on voulait, c'était un festival qui fasse parler un petit peu de Maxéville, que nos habitants puissent venir. C'est pour ça que la gratuité du festival, on y tient, parce que ça permet à chacun de passer, même si les gens restent qu'une demi-heure parce que ça leur plaît pas, au moins ils ont rien perdu, et tous nos habitants peuvent se rendre sur le site, et puis bien entendu, on touche des gens qui viennent aussi de beaucoup plus loin.
0: Vous êtes un grand amateur de rock. Parmi ces 100 des groupes qui sont passés dans votre festival, est-ce qu'il y en aurait un, vous aurez marqué plus que les autres, ou un moment peut-être assez inédit qui vous vient à l'esprit là comme ça?
1: Oui, j'aurais dit l'année dernière.
0: C'est
1: pas très loin, mais c'était une ambiance un peu spéciale.
0: Pourquoi
1: c'est Daron, Jean-Jacques Daron, je sais pas, pour les plus vieux qui ont connu Daron et les chaises.
0: Frédéric.
1: Voilà. Et donc, il avait accepté de venir sur notre festival. Et on s'est aperçu que c'était pas forcément un public jeune qui était là, accroché aux barrières contre la scène, mais plutôt des gens d'une soixantaine d'années. Donc, c'était vraiment une ambiance un peu qu'on n'a pas l'habitude de voir dans les premiers rangs.
0: D'accord, ok.
1: Donc c'est une action. Après, forcément, je vais vous dire, les Bredeleurs, c'est la première tête d'affiche, un groupe professionnel, donc ça marque, quoi.
0: Ah, it gets close, comme on dit chez eux.
1: Voilà.
0: Alors, pour y aller, l'entrée est évidemment gratuite.
1: L'entrée est gratuite.
0: Ça commence à quelle heure?
1: Alors, on va commencer, on ouvre les portes à 16h, le premier concert est à 17h45 sur la petite scène.
0: Le rendez-vous est pris, merci beaucoup Olivier Pivel d'être venu nous présenter le festival Rock & Bock qui va se dérouler samedi et dimanche à Maxéville, un événement ici Lorraine.
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0: Nous sommes avec le docteur Karzek à 9h05. Aujourd'hui, journée mondiale de prévention du suicide. On en parle de santé mentale avec une question. L'IA peut-elle remplacer le psy ?
4: Bonjour à tous. La journée mondiale de prévention du suicide, c'est l'occasion de rappeler que chaque année, près de 9000 personnes mettent fin à leur jour en France, soit un toutes les heures, et que 200 000 tentatives sont recensées. Et à l'ère du numérique, de plus en plus de jeunes en détresse se tournent vers des chatbots, vers ChatGPT, vers Gemini, vers toutes ces intelligences artificielles, plutôt que vers un professionnel. Il y a une étude récente qui montre que plus de 1 million d'utilisateurs par semaine expriment des pensées suicidaires dans leurs échanges avec ChatGPT, par exemple. Alors l'IA, ça peut être un outil d'alerte, un premier filtre, mais ça ne remplacera jamais l'écoute humaine, l'empathie, la capacité à déceler les non-dits. Et dans le cas du risque suicidaire, les enjeux sont particulièrement sensibles. Des études montrent que les chatbots peuvent être incohérents, voire dangereux, avec des données extrêmement préoccupantes. Vous avez des études qui montrent, par exemple, que les chatbots ne satisfaisaient pas aux critères de sécurité pour une réponse adéquate en cas de crise suicidaire. Donc, en cas d'urgence, en cas de risque suicidaire, c'est absolument pas l'IA vers laquelle il faut se tourner. Il y a des erreurs fréquentes, l'incapacité à fournir le numéro d'urgence, un manque de compréhension du contexte. Pire, aux États-Unis, il y a même des poursuites judiciaires qui ont été engagées contre des IA conversationnelles qui sont accusées d'avoir contribué à des suicides chez des jeunes en suggérant des méthodes ou en rédigeant des lettres d'adieu. C'est une réalité glaçante.
0: Et pourtant, ces outils sont très utilisés, Doc.
4: Les outils d'IA sont disponibles H24, c'est gratuit, il n'y a pas de peur du jugement. Beaucoup se confient à ces machines avant même d'en parler à leur famille ou à un médecin. C'est un symptôme de notre époque, on cherche une réponse immédiate. Sauf que l'IA, c'est un leurre, ça simule l'empathie, ça ne la ressent pas. Donc trois conseils essentiels. Premièrement, en cas de crise, on n'utilise pas l'IA, on appelle le 3114, le numéro national de prévention du suicide. C'est gratuit et disponible H24, c'est un professionnel formé qui répond. Deuxièmement, on n'hésite pas à en parler à son médecin traitant, c'est lui qui pourra vous orienter vers un psychologue ou un psychiatre. Troisièmement, on se méfie des promesses de l'IA. Il n'y a pas de formation clinique, elle ne connaît pas votre histoire. Ça peut être un complément, un outil pour mettre des mots sur un malaise, mais en aucun cas, ça doit être un psy. Et c'est sûrement une passerelle vers des soins humains, mais ce n'est absolument pas quelque chose qui va les remplacer. Et vraiment, en cas d'urgence, il y a aussi le 15 et il y a aussi le 18. Allez, d'ici là, portez-vous bien.
0: Merci, Dr. Sarek, et merci à vous d'avoir été avec nous. On revient demain.
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0: La journée continue avec Frédéric Brun avec la question d'ici matin Lorraine, auquel vous pouvez répondre maintenant en direct.
9: Oui, et ça se passe déjà beaucoup sur les réseaux sociaux, ça s'exprime beaucoup, ça partage. Hein.
0: On parle. Ça clicote.
9: Ça clicote.
0: Non, ça clicote, j'ai pas dit ça clicote.
9: Ah, ça clicote, pardon. Nous avons donc une question qui concerne une idée qu'a eue le Premier ministre de baisser le salaire des ministres pour montrer l'exemple. Et sur ce sujet-là, vous avez des choses à dire, à échanger. Actuellement, un ministre gagne un peu plus de 10 000 euros par mois. C'est de ça qu'on parle, de 9h à 9h30, en direct avec vos opinions, Mathieu Barbier.
10: Au 03 83 36 20 20, avec Frédéric, on vous accueille jusqu'à 9h30 dans votre émission. Ici, c'est vous.
9: Passez une belle journée, nous sommes le jeudi, c'est ça jeudi, hein ?
10: Ouais.
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9: Jeudi 10, j'ai retrouvé, il est 9h. Le journal de 9h avec Mathieu Barbier.
10: Les pelleteuses seront bientôt de retour au centre-ville de Nancy. Le président de la métropole a confirmé hier le calendrier des travaux rue Saint-Dizier avec le changement des canalisations et sa piétonnisation. Ce sera à partir du printemps prochain. Mathieu Klein s'est exprimé au micro de Jules Haus.
12: Chantier en plusieurs étapes, désamiantage d'abord, puisque l'enrobé de Saint-Dizier est amianté, reprise de la canalisation ensuite, puis travaux de voirie et arrivée de la nouvelle ligne 2 décarbonée. C'est pour moi une priorité absolue, car nous devons d'abord continuer d'apaiser, de transformer la ville, les villes, puisque là on parle de la Neuville de Vendancy, de Jarville, de Nancy, de Maxéville et de Laxou. Nous devons évidemment accompagner les riverains, les commerçants. Beaucoup de rencontres vont avoir lieu cet automne pour permettre de préciser les phases de chantier, les conditions techniques, la protection évidemment, parce que quand on parle de désamiantage, il faut protéger les habitants avec des contraintes propres à l'hypercentre. Mais tout ça va se faire dans le dialogue et la concertation avec beaucoup de rencontres à la fois riverains et commerçants cet automne qui seront organisées pour répondre à toutes les questions.
10: Et quant à la ligne 2 électrifiée du bus qui relie la Neuveville à Laxou, elle doit entrer en service à l'automne 2030. Mathieu Klein a également confirmé que les travaux du nouveau CHRU devraient être finis d'ici 5 ans concernant l'échangeur de Brabois. Pour accéder à ce nouveau site, les financeurs, État et collectivités se rencontrent demain pour se mettre d'accord. C'est en tout cas l'espoir du président de la métropole. C'est un chantier à 1 milliard d'euros. Alors que le gouvernement cherche des pistes d'économie avant de présenter son budget 2027, un député macroniste propose de dérembourser les cures thermales. Alors, franchement, c'est pas une idée neuve. Elle refait surface chaque année à l'automne, mais elle suscite toujours autant de réactions. Et elle inquiète ici les salariés, on peut l'imaginer, des termes de Vittel, de Contrex, de Bain-les-Bains et de Thermal à Nancy. Et c'est pour cette raison économique, mais pas seulement, que le président de la région, Franck Leroy, interpelle le gouvernement et lui demande de confirmer le maintien des conditions actuelles pour l'année prochaine.
13: On ne doit pas oublier que derrière les cures thermales, il y a des soins, il y a des publics vulnérables. Je pense notamment à des personnes âgées, à des personnes fragiles, à des personnes aux revenus modestes, et qu'on ne peut pas faire une croix sur un sujet aussi important qui concerne évidemment au premier chef un certain nombre de communes, de territoires chez nous, que ce soit Amnéville, Bain-les-Bains, Bourbonne-les-Bains, Contrexéville, Niederbronn-les-Bains, Vittel, qui sont des grandes terres de thermalisme. Si demain on supprime le remboursement, ce sont des personnes qui n'auront plus forcément les moyens de payer leur cure et donc qui, j'allais dire, ne viendront plus en cure, donc vont mettre en péril des stations thermales. Ce sont des petites communes qui dépendent de ces soins et que, à la faveur d'un amendement supprimé ou rayé d'un trait de plume des remboursements de soins et donc condamner quelque part, ou en tout cas affaiblir sérieusement ces communes, c'est à mon sens absolument pas entendable.
10: Franck Leroy répondait aux questions de Mohand Chibani. Météo France vient de publier ses données pour cet été et pas de surprise, les trois derniers mois resteront dans les annales en Lorraine avec de multiples records battus. Je vous en donne quelques-uns. 45 jours de forte chaleur, 22 jours à plus de 35 degrés et un déficit de pluie de 47%. Cet été chaud et historiquement sec a coûté cher à un pépiniériste vosgien installé à Luz près de Saint-Dié. Contrôlé la semaine dernière par l'Office de la biodiversité, il a écopé d'un rappel à l'ordre pour ne pas avoir demandé dérogation pour pouvoir arroser ses plantes en journée, mais après 30 ans de métier, pour lui, c'est déjà trop. Il décide de cesser son activité prochainement, Thierry Collin.
14: Un pépiniériste qui a bradé ses plantes et va licencier 3 employés à contre-cœur.
15: Paradoxalement, la goutte d'eau qu'on m'interdit d'utiliser, vous voyez, elle fait déborder le vase. J'en peux plus. J'arrête après 30 ans. J'ai fermé mon entreprise.
14: Un contrôle en plein après-midi quand Stéphane Bastien arrosait ses plantes sans dérogation administrative.
15: Les inspecteurs de l'OSB sont passés, puis j'étais en train d'arroser. Bien sûr, ils m'ont stipulé qu'il y avait interdiction d'arroser en journée. Et surtout par aspersion, puisque moi j'arrose par aspersion avec mon puits et mon eau et mes sources. Sauf qu'on m'a dit que, en fait, c'était pas mon eau, mais que c'était l'eau de la France et l'eau qui appartient à tout le monde.
14: Un pépiniériste qui ignorait les détails de l'arrêté préfectoral de restriction d'eau en cours depuis le mois de juillet dans les Vosges.
15: Pour moi, j'étais dans mon bon droit, puisque c'était mon eau. Je suis quelqu'un de respectueux de la loi, donc on me dit de pas arroser, mais bon, ça me dégoûte un petit peu, quoi. Moi, on m'interdit d'arroser mes plantes, mais par contre, on n'interdit pas les vrais agriculteurs, parce que moi, je suis un faux agriculteur, on va dire. Je ne cultive que des plantes, donc on me dit, vous pouvez arroser, mais il faut faire du goutte à goutte. Bah, du goutte à goutte, non, monsieur, parce que ça coûte une fortune.
14: Un entrepreneur qui regrette ne pas avoir été informé directement des modalités précises des restrictions d'eau pour les professionnels et qui n'a pas pris le temps d'aller lire les détails de l'arrêté préfectoral sur Internet.
10: Le soutien de la AS Nancy-Lorraine à son défenseur Elijah Mendy, victime de propos racistes sur les réseaux sociaux après son expulsion lundi soir face à Nantes lors de la cinquième journée de Ligue 2. Le club promet de porter plainte et juge ses propos absolument inacceptables.
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9: La journée est belle, hein, vous avez vu. Les températures, oui, elles sont très fraîches pour commencer. Elles ont été très fraîches. Elles sont déjà en train d'augmenter. Et nous avons un ciel très ensoleillé en ce jeudi 10 septembre avec quelques rares nuages en fin de matinée, mais c'est très timide. Et des températures cet après-midi de 21 à 24 degrés. Ça va être une belle journée. Sur la route, bien sûr, il y a toujours du monde. Sur la zone de travaux, sur l'A33 à hauteur de la côte de Rosières-aux-Salines, et vous êtes ralenti aussi bien dans un sens que dans l'autre. Attention également à la zone de travaux entre La Chapelle et Bertrichamps. On est sur la Nationale 59. Et puis, vous êtes encore un tout petit peu ralenti à la traversée de Varangéville lorsque vous voulez éviter la zone de travaux de l'A33. Mais partout ailleurs, là où on avait des ralentissements, ça a l'air d'être rentrer, on va dire, dans le rang. Vous nous dites si vous voyez quoi que ce soit sur les routes de la région. Bonne route à tous, 03 83 36 20 20.
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9: Et Mathieu Barbier, on s'attaque ce matin à une question qui parle d'argent et qui parle de politique. Je ne sais pas si les Français aiment parler d'argent et de politique, mais c'est de ça qu'on parle ce matin. Le Premier ministre, Sébastien Lecornu, envisage de baisser le salaire des ministres pour montrer l'exemple. Est-ce utile, à votre avis? Est-ce une mesure démago? Oh, vous vous exprimez et vous échangez déjà beaucoup sur les réseaux sociaux. Et il y a plusieurs commentaires qui reprennent le fait que le salaire dont on parle n'est pas la seule rentrée et qu'il y a plein d'avantages côté de ce salaire. La plupart des réponses sur les réseaux, même si elles sont plus ou moins nuancés, disent oui, c'est une bonne mesure.
10: Il faut donner quand même un élément d'appréciation et de comparaison. Il faut savoir, par exemple, en Allemagne, un ministre gagne autour de 7 000 euros, mais en Allemagne, c'est 17 000 euros. Alors, la question, effectivement, que l'on vous pose ce matin, c'est jugez-vous que cette mesure est démagogique ou alors qu'elle a une réelle utilité et qu'elle est de l'ordre du symbole. Il faut savoir, j'ai regardé les chiffres de l'INSEE, quand on gagne plus de 10 000 euros par mois, il y a à peu près 180 000 Français qui gagnent dans le privé, hein, au-dessus de 10 000 euros par mois. Et quand on est ministre, on a quand même un boulot de chien, on a des responsabilités, et c'est peut-être pas choquant de gagner autant. En revanche, ce qui est choquant, c'est peut-être tout ce qu'il y a autour, tout le décorum à l'Assemblée nationale, au Sénat, bref, tout l'argent dépensé à la fois pour les ministres, mais aussi les députés et les sénateurs. Qu'en pensez-vous, 03 83 36 20 20, doit-on baisser le salaire des ministres?
9: Et on vous accueille à partir de maintenant tout de suite et jusqu'à 9h30. Vous êtes nombreux à avoir déjà appelé, on commence avec
10: Rodolphe
9: qui bonjour, est à Icourt. Bonjour Rodolphe.
16: Bonjour.
10: Qu'avez-vous pensé de ces propos de Sébastien Lecornu?
16: Que c'est démagogique, c'est la première des choses. Moi, ce que je pense, c'est que les ministres, il faudrait les augmenter et mieux les payer. Les grands clubs de foot, ce qu'ils font pour avoir les meilleurs joueurs, ils les payent beaucoup. Quand tu les payes beaucoup, tu as les meilleurs joueurs. Si on ne les paye pas, nos ministres, on n'aura pas les meilleurs. Et si on n'a pas les meilleurs, ça va être compliqué de relever la France.
10: Mais je suis pas loin de penser comme vous. Je trouve qu'il y a beaucoup d'avantages et beaucoup de décorum à l'Assemblée nationale, au Sénat, qui devraient sans doute être supprimés. Mais concernant la paye des ministres, je pense comme vous, j'ai l'impression qu'ils gagnent presque pas assez par rapport aux responsabilités qu'ils ont.
16: De toute façon, s'ils font ministre, c'est une vocation, c'est une envie. Moi, je pense que ces gens-là, c'est 24 heures sur 24, c'est 7 jours sur 7. Moi, si vous me dites que demain, ils sont payés 20 000 euros par mois, je suis pas surpris et je serai encore moins surpris et puis agréablement, je serai content qu'à la fin du mois, à la fin de l'année, à la fin de 2 ans, de 3 ans, de 4 ans, bah, il y a un bilan. Et un bilan positif. Et si un bilan positif, c'est qu'on aura mis les meilleurs gens au meilleur poste, avec des bons salaires. Mais comme dans n'importe quelle entreprise. Hein.
17: Sauf que le ministre, c'est l'État, c'est public. Le footballeur, c'est le club de football, c'est privé.
16: Oui, mais d'accord, mais c'est le même principe. Si vous voulez les meilleurs, il faut les payer. Moi, si je suis ministre, si on me propose un poste de ministre, il faut bien me payer. Sinon, moi, je vais dans le privé et puis je gagne mieux. Alors après, vous allez me dire, s'il va mieux gagner ailleurs, c'est que peut-être qu'il voulait pas faire ça, mais si c'est pour être payé une misère et puis prendre ce qu'ils prennent dans la tête, à juste titre d'ailleurs, parce qu'ils font pas leur boulot ou ils le font mal depuis des années, le choix est vite fait.
10: Ouais. Mais ça me fait penser à une question qu'on peut également se poser sur la qualité du personnel politique, quand on dit qu'on a du mal à trouver de bons politiques. Quand je regarde, je dis pas c'est mieux avant, parce qu'on va se faire tomber dessus, mais quand je regarde le personnel politique dans les années 80, 90, 2000, j'ai l'impression qu'il y avait plus de qualité dans le personnel politique que maintenant. Vous en pensez quoi, vous ?
16: Alors, il y avait une autre intelligence, c'est une certitude. Alors, c'est pas parce qu'ils étaient plus intelligents que c'était mieux... Mais c'était plus intelligent là quand vous regardez. Franchement, ça vole bas quoi. C'est terrible quoi. Là, si vous prenez l'exemple de Tondelier là qui est pas capable de savoir c'est qui Pompidou.
10: Marine Tondelier, la leader écologiste.

0: correctement. Mais bon, j'entendais aussi Mathieu qui disait qu'il y avait 180 000 personnes en France,
1: selon l'INSEE,
0: si j'ai bien entendu,
1: dans le privé, hein,
0: qui gagnent ce montant de salaire. Je me dis, il faut quand même pas exagérer, quoi. Je veux dire, ce sont des personnes qui sont théoriquement au service de la France et des Français. Et je trouve que 8 000 euros par mois, c'est quand même déjà pas mal.
1: C'est 10 000 bruts.
0: Et 10 000 bruts, donc ça fait à peu près 8 000 euros nets par mois, à peu près. Et une chose qui m'interpelle profondément, c'est le fait que les anciens présidents continuent de percevoir des sommes et des avantages, type voiture de fonction, locaux de fonction, chauffeur, etc. Et ça, je pense que l'on pourrait vraiment arrêter ça. Parce que, bien sûr, un président en fonction doit bénéficier de ce type d'avantages. Mais une fois, entre guillemets, à la retraite, je ne vois pas pourquoi ces personnes continuent de percevoir ce type d'indemnité qui nous coûte un prix fou, il faut bien le dire.
1: Il n'y a pas que les présidents de la République, les anciens, il y a aussi les ex-premiers ministres, puisqu'on a entendu Dominique de Villepin ou encore Elisabeth Borne qui considéraient qu'ils avaient des avantages, notamment à garde de sécurité, un chauffeur et des bureaux, qu'ils trouvaient ça plutôt logique et qu'ils s'estimaient menacés. Mais c'est vrai qu'on peut se poser des questions sur si c'est pas le salaire des ministres, si c'est pas plutôt là qu'il faut faire des économies sans faire de populisme, évidemment. Merci Anne-Marie,
2: merci
1: en tout cas.
2: Vous. Merci Anne-Marie.
0: Je vous en prie. Au revoir.
2: Au revoir. J'ai une réaction sur les réseaux. À l'heure où l'effort national est constamment invoqué et où chaque catégorie de concitoyens est appelée à se serrer la ceinture, il devient difficile de justifier le maintien de privilèges et d'avantages particuliers au sommet de l'État. Ça reprend un petit peu ce que disait Anne-Marie.
1: Tout en faisant bien attention de ne pas de faire la différence entre privilèges et salaires. Les privilèges, c'est peut-être tout ce qu'il y a autour, tous ces avantages que peuvent avoir les ministres, parce que pas sûr qu'ils payent pour manger, ils ont un chauffeur. Ça, on est d'accord, ce sont des privilèges. Mais le salaire en lui-même, c'est pas pour vouloir les défendre, mais notre premier auditeur en parlait, Rodolphe, je crois, d'Haïcourt. Un ministre a des responsabilités. Il travaille 15 heures par jour, quoi qu'on en dise. Et certes, 10 000 euros, ça paraît beaucoup, mais par rapport à d'autres pays, c'est pas énorme. Mais par rapport à leur charge de travail, on peut se poser la question si c'est pas mérité.
2: Ça se discute en tout cas. Ici c'est vous jusqu'à 9h30, 03 83 36 20 20. Il y a Simon qui veut intervenir. On arrive Simon et on vous accueille avec beaucoup de plaisir. Dans deux minutes, vous aussi, vous pouvez nous rejoindre. Il suffit d'appeler.
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2: Et avec Mathieu Barbier, bien sûr, on a le plaisir de vous accueillir jusqu'à 9h25, 9h30. À propos d'une question que nous vous posons aujourd'hui, ça concerne

0: la décision. D'abord, est-ce une décision?
1: Non, c'est
0: pas
1: une
0: encore une décision.
1: Vous savez, c'est ce qu'on appelle un ballon d'essai. On jette la bouteille à la mer, on voit comment ça réagit.
0: Bon, regarde si vous ramassez la bouteille, là. Le Premier ministre envisage de baisser le salaire des ministres pour montrer l'exemple. Mais alors, est-ce utile? Est-ce démagogique?
1: On ne sait pas combien de pourcents. Hein. On sait pas si
0: on ne sait pas de combien il envisage de baisser.
1: Ça pourrait être autour de 10%. Mais en tout cas, il n'y a pas de chiffre officiel.
0: Juste pour les chiffres, parce que j'aime bien les chiffres. Actuellement, vous dites un ministre gagne un peu plus de 10 000 euros par mois, c'est ça?
1: Brut, oui.
0: Brut.
1: C'est un peu moins pour un secrétaire d'État.
0: C'est ça, il y a plusieurs prix.
1: Oui, il y a 10 800 brut pour un ministre et ça doit être 10 200 pour un secrétaire d'État.
0: Et sur les réseaux sociaux, depuis ce matin, vous vous en donnez à cœur joie, je peux vous le dire. Johan nous dit, pour ma part, je ne trouve pas cela trop au vu des responsabilités. Ça reprend un petit peu ce que disait Rodolphe tout à l'heure. Cependant, il trouve que le geste, même si il n'est pas encore assez apprécié, et juste au vu de la situation économique de la France.
1: Maurice, bonjour.
0: Bonjour Maurice.
2: Bonjour.
1: Vous m'appelez de Saint-Dié.
2: De Saint-Dié, c'est ça.
1: Vous trouvez que les ministres gagnent trop?
2: Qu'ils gagnent trop, je veux dire que c'est faux, parce que pour moi, ce qu'ils gagnent en argent normal, là, comme vous l'avez dit, bon, bah, pour moi, c'est leur pourboire, parce que si vous comptez tous les à côté, c'est-à-dire ils n'ont aucun frais de d'appartement, tout ça, ils ont des trucs comme ça, des avantages pas possibles. En plus, quand ils se déplacent, ben, ça leur coûte rien. Ils sont invités à manger dans toutes les communes où ils se trouvent, etc. Quoi.
1: Alors, oui, alors, c'est bien. C'est ce qu'on évoquait tout à l'heure, Maurice, à savoir que ce qui vous gêne, c'est pas du tout le salaire, mais plus les privilèges autour.
2: C'est cela.
1: Ouais. Il faut savoir que tous les ministres n'ont pas non plus, je crois de pas me tromper, hein, tous les ministres n'ont pas non plus d'appartements de fonction, parce qu'ils n'ont pas tous de grands ministères, ils n'ont pas tous de grandes administrations. Certains vivent chez eux, donc on peut aussi imaginer que certains payent des loyers. Hein, donc c'est pas non plus, ils rasent pas gratis hein, les ministres. Mais en tout cas, ce qui est bien, c'est on a des avis qui sont multiples et on n'a pas que celles et ceux qui considèrent qu'ils gagnent trop. Donc ça, c'est intéressant. Et Maurice, vous, est-ce que vous imagineriez, c'est une question que je peux vous poser, que comme dans beaucoup d'entreprises, on paye les ministres au mérite, en fonction des résultats qu'ils ont. Pourquoi pas?
0: Ah oui.
1: Bah ouais. Qu'est-ce que vous en pensez, Maurice?
2: Ça serait possible aussi, hein.
1: Mais vous allez me dire que certains gagneraient rien.
2: Comment?
1: Vous allez me dire que certains gagneraient rien, du coup. Ce serait méchant.
2: Ah oui, il y en a que, quand on les voit des fois l'Assemblée et tout ça, ils sont payés à dormir. Moi,
1: Non, alors c'est... On a vu des images de députés ou de sénateurs ou de ministres parfois s'endormir, mais je vais les défendre parce que ils ont énormément de travail, énormément de responsabilités. Comme disait Édouard Philippe qui était Premier ministre, hein, quand on est Premier ministre, on a 30 emmerdements à gérer par heure. Hein. Donc il faut trancher et quand on est ministre, c'est assez compliqué. C'est aussi ça, Maurice. Voilà.
2: Oui, il y a des avantages et des inconvénients.
1: Ça, effectivement, des avantages et des inconvénients.
0: Merci beaucoup Maurice, bonne journée en tout cas. À bientôt, au revoir.
2: Vous aussi, au revoir.
0: Il y a un petit peu d'incrédulité hein, sur les réseaux sociaux, puisque la question, vous avez dit c'est un ballon d'essai. Non, aussi, on a lancé le ballon d'essai, et il y en a plein qui n'y croient pas. Hein.
1: Pense que ça va se faire.
0: Ah, vous pensez que ça va se faire?
1: J'ai peine à croire qu'après avoir lancé cette idée, le Premier ministre recule sur un symbole comme celui-ci.
0: Ouais,
1: pour après demander aux Français de faire des efforts, je crois qu'il va aller au bout.
0: Moi, j'ai une réponse de « on va y croire
1: ».
0: En v'là une bonne nouvelle, maintenant à voir si ça va jusqu'au bout.
1: Ouais, moi je pense que ça va.
0: Ok, bon bah on va voir. Florence nous appelle au 03 83 36 20 20. Bonjour Florence.
1: Bonjour. Vous nous appelez de Bertrie Moutier.
3: Oui, moi je préférerais que ils ont leur salaire. Pourquoi pas les avantages, j'ai pas notion de tout ce qu'ils peuvent avoir, donc j'ai pas d'avis là-dessus. Par contre, ils sont ministres ou élu à l'Assemblée nationale ou au Sénat pendant 6 mois, et ben ils devraient avoir que 6 mois de retraite après coup et pas je sais pas combien d'années.
1: Oui, c'est une bonne idée.
3: Pareil pour les présidents, au temps où ils vont travailler,
0: que ce soit au prorata.
3: Au prorata de notre temps. On travaille 10 ans dans une boîte avec un certain salaire, ça sera pris en compte pour notre retraite. On nous prend pas toute notre vie le meilleur salaire, on prend maintenant les 25.
1: faut quand même différencier deux choses, Florence, hein, parce que je vais vérifier, mais je suis sûr de ce que je dis. Il y a une différence entre la retraite des députés et celle des ministres, hein, parce que les ministres ne perçoivent pas de retraite spécifique ni de pension à vie liée à leur fonction gouvernementale. Ils cotisent au régime classique de la fonction publique selon leur statut. Donc, il faut vraiment différencier, alors que on le sait, il y a une retraite spécifique pour les députés ou les sénateurs, mais pas pour les ministres, hein, Florence.
3: Ah ok, je croyais que quand ils avaient été ministres six mois, ils avaient acquis quelque chose.
1: Ils n'ont pas de caisse de retraite spécifique et privilégiée. Non, mais votre propos est intéressant parce que il ramène à un débat que la classe politique et médiatique a eu ces dernières années sur la retraite des députés qui paraissait plus avantageuse que la retraite de tout à chacun, Florence. En tout cas, pour les ministres, il n'y a pas de retraite spécifique.
3: Ils ont été 5 ans, admettons, ils ont droit qu'à 5 ans et basta.
1: Ouais, mais non, mais on comprend tout à fait votre...
3: Là, on ferait des sacrées économies. Ouais.
1: Non, non, les ministres, ils disent même...
3: L'équivalent d'un salaire de moyen d'un Français, je pense qu'ils connaîtraient tous le prix de la baguette, le prix du petit pain au chocolat et tout ça, et il y aurait beaucoup moins de
1: choses. Jean-François Copé la connaît.
3: Quand on entend les bêtises qu'ils disent en prix, quoi.
1: Ouais. Non, non, mais les ministres, je vous rassure, cotisent aux mêmes caisses de retraite que les fonctionnaires. Voilà.
3: Bon, bah, super.
1: Merci beaucoup,
0: Merci,
1: Florence.
0: Merci, en tout cas, de nous avoir appelés.
3: Bonne journée,
0: Florence. Alors, parole, hein.
1: Ou alors
0: c'est Dalida, Alain Delon, mais là c'est surtout Monique, hein, qui dit parole, juste comme ça pour faire bien. Et puis plusieurs réponses sur les réseaux sociaux parlent de l'élection qui approche.
1: Voilà. On va rappeler quelques éléments de comparaison, parce que c'est toujours bien de regarder chez nos voisins ce qui se passe. C'est 10 000 euros bruts en moyenne pour un ministre en France, c'est 18 pour le Premier ministre, qui là pour le coup lui n'a aucun frais annexe évidemment. Puisqu'il vit à Matignon la plupart du temps, il a un chauffeur, il a toute une équipe autour de lui, il paye pas ses repas bien sûr. En Allemagne, c'est 17 000 euros les ministres, et en Espagne par exemple, c'est entre 7 et 8 000. Donc il y a des pays où les ministres gagnent moins et d'autres gagnent plus. On va voir si dans le vote du budget qui doit intervenir d'ici quelques semaines, il y a déjà la présentation du gouvernement qui va se heurter sans doute au risque d'une motion de censure, parce qu'on l'a déjà vu, une partie de la gauche et de l'extrême gauche annonce qu'elle déposera une motion de censure. Le gouvernement mâche sur des œufs parce qu'il y a des milliards d'euros d'économies à faire, et ce sera quelques centaines de milliers d'euros d'économiser avec cette annonce qui pourrait intervenir dans les semaines qui viennent. Mais Sébastien Lecornu semble vous insister sur ce symbole, à savoir diminuer la retraite des ministres. Il y a une trentaine de ministres, ça ne va pas être des économies énormes. Simplement, c'est ce qu'on appelle du registre du symbole.
0: D'accord. De toute façon, les ministres ne vont pas descendre manifester dans la rue.
1: Non, puis ils ne seront pas nombreux en même temps. Hein.
0: C'est ça. Oui, c'est ça. Mais c'est un symbole.
1: Oui,
0: on demande des efforts aux Français. On en fait aussi. Merci beaucoup, Mathieu. Ici, c'est vous. C'est tous les jours, entre 9h et 9h30. Vous êtes toujours les bienvenus, quel que soit le sujet. Demain, c'est vendredi, nous irons au jardin, figurez-vous. Nous irons nous occuper de nos plantes qui ont souffert cet été. Et vous pourrez poser vos questions à Rand-Lamotte demain, entre 9h et 10h. Mais pour le moment, il n'y a pas de honte. C'est Michel Berger. Bonne matinée.

0: Il avait sorti cette chanson dans la deuxième partie des années 80. C'était il n'y a pas de honte. Et Michel Berger.
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0: Ici, c'est vous, continue bien sûr jusqu'à 10h et vous allez pouvoir parler d'argent. Est-ce que vous aimez parler d'argent d'ailleurs? Ben, on verra bien. Avec Nathalie Million, vous pourrez répondre à cette question. Alors, tu gagnes combien? Est-ce que c'est une question à laquelle vous acceptez de répondre? J'en suis sûre. Rendez-vous juste après Super Trump. Bonne matinée.

0: vous chantez bien. Oh là là.
1: C'était pas moi qui chantais, c'était vous.
2: Ah, l'autre.
1: Qu'est-ce que je sais faire un compliment toute seule. Breakfast in America, c'était super Trump. Et la voix que vous entendez, c'est celle de Nathalie Milliot, qui chantait pas du facile, qui chantait d'ailleurs. Ça va, Nathalie?
3: Oui, ça va très bien. J'adore le sujet du jour.
1: On gagne, de l'argent.
3: Alors, combien tu gagnes? Comme ça, je peux vous la poser.
1: Je suis éminemment française parce que je ne dis jamais combien je gagne.
3: Mais je me le disais ce matin en fait. Pourtant, on a comme de bons rapports tous dans cette radio, mais je crois qu'on ne sait pas les uns les autres ce qu'on gagne.
1: Non.
3: Je sais que vous gagnez plus que moi.
1: Ouais. Mais je suis plus vieille aussi.
3: Ouais, c'est pas faux. Pourquoi est-ce que c'est un tabou?
1: Je sais pas, j'en sais rien. Je sais qu'il y a des pays dans lesquels on avoue librement combien on gagne à la fin du mois.
3: Pas chez nous.
1: Ouais,
3: Vous savez que le projet de loi de transparence des salaires qui a été présenté hier au Conseil des ministres va faire que dans les entreprises, dans les semaines qui viennent, eh bien le salaire sera, alors peut-être pas affiché, mais en tout cas on pourra connaître le salaire de son voisin de bureau.
1: Mais ce sera fait. Mmh. C'est comme un secret. Si vous êtes la première à lâcher un secret, vous n'êtes pas sûr que les autres vont en lâcher un. Donc bon.
3: Est-ce que vous avez du mal à parler de votre salaire? Moi, je crois que c'est effectivement très français. Vous avez dit, Frédéric. Est-ce que ça vous embêterait que votre, alors on peut dire le voisin de bureau, ça c'est une chose, mais que votre voisin tout court sache combien vous gagnez? Est-ce que vous en parlez facilement, vous, de votre salaire? Et puis j'aimerais entendre les copines, les nanas, parce qu'il y a quand même une conséquence à ça, c'est que peut-être que les femmes vont s'apercevoir, ce qu'on sait déjà, hein, qu'elles gagnent moins que les hommes. Et que ça va peut-être avoir une incidence. On aura peut-être plus le courage d'aller dire « comment ça se fait que Jérôme Prodhomme gagne plus que moi ?» Ou Damien Colombo, ou Laurent Piloni, hein ?« Ça se trouve, il gagne moins que moi, et là, je serais bien embêté. » Bref, est-ce que vous êtes pour cette loi? Comment est-ce que vous parlez de l'argent que vous gagnez? Venez nous le dire au 03 83 36 20 20. Alors, combien tu gagnes?
1: Bon, demain, je te dirai demain.
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3: Le point, enfin, on va dire difficile comme tous les jours, c'est la 33 au niveau de Rosières-aux-Salines. C'est marrant parce que tous les jours, j'ai l'impression que c'est pire que la veille. Jusqu'au 2 octobre, il y a un basculement de circulation du sens Nancy vers Strasbourg sur le sens opposé, donc sur le sens Lunéville-Nancy, avec la fermeture de la déviation de la sortie, la fermeture de la sortie Rosières-aux-Salines, Dombasle-sur-Meurthe, et une déviation, des petites flèches pour contourner tout ça, et la fermeture de l'entrée en direction de Strasbourg de l'échangeur Saint-Nicolas. Et effectivement, on voit sur nos cartes ce matin que c'est très très très compliqué, plusieurs kilomètres de bouchons, mais ceux qui empruntent cette route tous les jours, déjà courage à vous, hein. On vous accompagne, le SAF, c'est très compliqué, c'est compliqué aussi de passer par la D400 du côté de Parangéville. Rouge ce matin également, si vous avez trouvé une solution, posez une RTT, venez nous le dire, 03 83 36 20 20.
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3: Est-ce que vous dites facilement combien vous gagnez? C'est la question qu'on vous pose ce matin. Et pourquoi est-il si difficile de parler de son salaire en France? Est-ce que vous aimeriez connaître le salaire de vos collègues? Alors moi je dis oui, mais j'ai pas envie qu'ils connaissent le mien. 03 83 36 20 20. Venez nous le dire. Que va changer la transparence des salaires dans une entreprise? Vous le savez, hier, le projet de loi de transparence des salaires a été présenté en Conseil des ministres. L'objectif, c'est de lutter contre les écarts de rémunération injustifiés entre les femmes et les hommes, et puis de donner davantage d'informations aux salariés sur leur rémunération. Alors, est-ce que vous êtes d'accord? C'est la question qu'on vous pose au 03 83 36 20 20. On l'a demandé à Francine, on l'a posé à Francine, cette question-là. Seriez-vous prête à partager votre salaire dès ce matin avec votre collègue, et non pas avec votre colère? Voici la réponse.
5: Oui, moi je trouve qu'on doit être transparent sur les salaires, d'autant plus qu'il y a encore une différence entre les salaires féminins et masculins. Et ça serait bien que tout le monde se rende compte qu'à poste égal, on n'a pas forcément une rémunération égale. Il n'y a qu'en France qu'on a du mal à parler de son salaire. En Angleterre, en Allemagne, chacun parle très facilement de son salaire et le négocie très facilement.
3: Et Laure, qu'en pense-t-elle? Est-elle à l'aise à l'idée que son salaire soit connu de tous?
6: Je pense que c'est pas mal vis-à-vis de nos échelons aussi, mais ça peut apporter une petite bagarre aussi entre les deux sexes, parce qu'en général, les hommes sont plus payés que les femmes.
3: Seriez-vous prêt à partager votre salaire avec vos collègues? D'ailleurs, ça va être bientôt obligatoire. Qu'en pensez-vous? Est-ce que c'est difficile de parler de ce qu'on gagne en France? Pourquoi? D'ailleurs, vous pouvez nous l'expliquer. 03 83 36 20 20. On vous attend sur Ici Lorraine.
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3: Je suis sûr que vous avez un avis sur ça. On en a tous un. Est-ce qu'il faut que nos salaires soient connus de tous et de toutes, ou au moins de nos collègues de bureau? 03 83 36 20 20, on en parle juste après De Palmas.

0: Grave en Corse. Et Gérald de Palmas, vous l'écoutez sur Ici Lorraine.
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0: Est-ce que vous dites facilement combien vous gagnez? D'ailleurs, est-ce que vous pensez qu'il faut savoir combien gagnent nos collègues, combien gagnent nos voisins? Pourquoi pas? Venez nous le dire au 03 83 36 20 20. C'est pas facile, paraît-il, en France, de parler d'argent. Pourquoi? Alors peut-être parce que c'est un indicateur de réussite ou d'échec social et que les comparaisons sont un peu inconfortables. On a peur de provoquer de la jalousie, de la honte, ou au contraire de donner l'impression de se vanter. Et vous, qu'est-ce que vous en pensez? 03 83 36 20 20. À l'heure où et discuter le projet de loi de transparence des salaires qui a été présenté hier en Conseil des ministres. On va écouter Mercedes Hera. Elle est fondatrice et présidente de l'agence BETC, une entreprise, une dirigeante très engagée pour l'égalité salariale entre les hommes et les femmes. Elle est une fervente, alors je sais pas comment on dit, défenseur du travail au mérite. Et elle s'interroge, comment cette transparence va-t-elle se traduire au quotidien dans les entreprises?
2: Au quotidien, c'est pas toujours extrêmement simple parce qu'il va falloir faire des calculs et que dans ces calculs, ce qui est un tout petit peu compliqué, c'est que dans une catégorie, les gens sont évalués. Donc il y a des gens qui fonctionnent mieux que d'autres et il y a une différence, c'est ce qu'on appelle le mérite. Je pense que c'est quand même bien pour plein de raisons. Mais je pense qu'il va falloir éviter les gens qui pensent qu'ils doivent être exactement à ce chiffre-là, alors qu'il y a eu un écart, parce qu'il y a eu un écart d'évaluation. Mais tout ce qui est en particulier les femmes, je trouve ça formidable.
0: Si la transparence salariale est une avancée pour Mercedes Hera, la fondatrice et présidente de cette agence BETC, elle ne suffira pas à garantir les qualités. Le vrai frein, c'est l'accès encore trop limité de nous, les femmes, aux postes à responsabilité et aux rémunérations les plus élevées.
2: La vérité, c'est que entre une femme et un homme, si vous avez exactement le même job, il y a 3,6 de différence aujourd'hui en France. Donc l'enjeu numéro un pour les femmes, c'est d'arriver à ces postes très importants. Et sur ces postes très importants, les emplois les mieux payés en France, il n'y a que 24% de femmes. Donc vous voyez bien que c'est bien sûr, il y a un problème d'égalité salariale. Moi-même, je l'ai eu. Donc, il est important, mais il n'y a pas que ça.
0: Et vous, qu'en pensez-vous? Connaissez-vous le salaire de votre voisin de bureau? Connaissez-vous le salaire de vos collègues, hommes et femmes? Est-ce que vous pensez qu'il faut que ça se sache dans une entreprise et que cela profitera, pourquoi pas, aux femmes et à l'égalité salariale? Venez nous le dire, 03 83 36 20 20. On vous attend jusque 10h.

0: Le grand Carlos Santana qui a près de 80 ans, après quelques soucis de santé, est retourné sur les routes, comment on peut dire ça, les routes du monde. Il est à Los Angeles, tiens, en ce moment. Il sera en concert pour 3 dates au Casino de Los Angeles. C'est quand même des concerts qu'on aimerait voir une fois dans sa vie.
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0: Alors, combien tu gagnes? C'est peut-être la question qu'on vous posera d'ici quelques jours, d'ici quelques semaines, avec la discussion en ce moment du projet de loi de transparence des salaires. Il a été présenté hier, ce projet, en Conseil des ministres. L'idée, eh bien, c'est de donner plus de transparence en entreprise et de constater ou pas les écarts de rémunération entre les uns et les autres, et entre les hommes et les femmes, hein, surtout. Alors, est-ce que vous êtes prête à partager votre salaire avec votre collègue dès ce matin? Vous nous le dites au 03 83 36 20 20. Un corps de femme avec un salaire d'homme. C'est le rêve, en tout cas, pour notre ami qui nous fait rire tous les matins.
9: Ah, si j'étais un homme, j'aurais peut-être moins de problèmes.
10: Ça dépend quel homme, en fait.
9: Est-ce que je vivrais sans pression, sereinement?
10: La cité Xavier Dupont de Ligonnès, non.
11: C'est sûr qu'on ne peut pas mettre tous les hommes dans le même panier. Hein. Il y en a des moins pires que d'autres. Laura Domange et Marie Renaud ont repéré ceux qui se la coulent douce, même si de nos jours, les différences hommes-femmes se gomment quand même.

0: c'est vrai que côté charge mentale, il y a encore un léger poids sur les cerveaux féminins, mais il n'y a pas que ce poids-là hein, qui pèse sur les femmes. Sophia Bellabès, par exemple, supporte H24 une inégalité flagrante.
1: Je crois que le sport, en fait, je crois que c'est dur pour moi parce que j'ai une forte poitrine. Je ne sais pas s'il y a des femmes ici qui connaissent ce concept. Dès que tu cours, tu es à deux doigts de te faire gifler par ton ins. Et c'est fou parce que tout le monde pense que c'est un avantage dans la vie. Mais tu sais ce que c'est, toi, que toute ta vie, tu devras creuser 2-3 à la plage pour pouvoir t'allonger sur le ventre.
0: Voilà, bah oui, ça fait partie des inégalités femmes-hommes qu'il est bon de dénoncer. Parfois, la féminité est lourde à porter, à la plage et à tout âge. Donc, respect pour les bonnets F et vive les fous rires au féminin, comme au masculin.
2: Merci Fred Ballard, qu'on retrouve tous les jours dans l'humour en tube sur Ici Lorraine. Et Fred, combien tu gagnes? Je suis pas sûre qu'elle me réponde. Alors vous, est-ce que vous en parlez facilement de votre salaire? Vous nous le dites au 03 83 30.

0: Et voilà Patricia Cass, il me dit que je suis belle. Vous l'écoutez sur Ici Lorraine.
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0: Est-ce que vous êtes prêt à partager votre salaire avec vos collègues de bureau? Alors, c'est déjà le cas dans un tiers des entreprises en France. Mais la loi pourrait obliger toutes les entreprises à afficher les salaires et les rémunérations de ses salariés. Alors, on va parler sous, nous, aujourd'hui, avec les plus grosses fortunes de France. Vous le savez, pendant plus de 30 ans, c'est une femme qui détenait la plus grosse fortune en France, Liliane Bettencourt. Alors, c'est vrai qu'elle n'était pas salariée de L'Oréal, elle était propriétaire. Retour sur les plus grandes fortunes, on est en l'an 2000.
2: Enfin, l'hebdomadaire Le Nouvel Économiste publie ce matin, en partenariat avec France Inter, un dossier sur les 400 plus grandes fortunes personnelles de la planète en l'an 2000. Et les Français, où se situent-ils dans tout cela? La réponse de Jean-Jérôme Bertolus, responsable du dossier au Nouvel Économiste.
3: Dans les plus grandes fortunes françaises, il y a une certaine pérennité dans la fortune, une certaine tradition. Liliane Bettencourt se retrouve encore en tête avec 15,2 milliards de dollars. Mais c'est vrai que derrière, elle est elle-même talonnée par deux grands capitaines d'industrie que sont Bernard Arnault et François Pinault. Tous les deux ont bien profité de la bourse, en particulier Bernard Arnault. Tous les deux également ont beaucoup investi sur Internet. Bernard Arnault à titre personnel et François Pinault à la fois à titre personnel et à travers son entreprise PPR.
4: Leur place en Europe?
3: Ils sont assez bien placés en Europe, puisqu'on trouve dans les 20 premiers milliardaires européens, on trouve un certain nombre de Français, on en trouve 5. Donc effectivement, on voit qu'en France, aujourd'hui, les riches gagnent encore plus d'argent et globalement, se mettent un petit peu au niveau des principaux capitaines d'industrie européens et des principales fortunes européennes.
0: Ça fait rêver, même si on gagnait à l'euro-million, on n'atteindrait pas ces chiffres. Et Céline Dion, pourquoi est-ce que je vous parle de Céline Dion? Parce que Céline Dion démarre samedi sa série de concerts parisiens. On a une idée de la fortune de Céline Dion. On n'est pas à la hauteur de Liliane Bettencourt. 550 à 800 millions de dollars, c'est la fourchette large. Et nous, on l'aime, Céline Dion. La voici chantant l'hymne officiel des JO de Paris, hymne à l'amour.

0: chanson Céline Dion, c'est demain sur Ici Lorraine à partir de 22h.
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0: Excellente journée à l'écoute d'Ici Lorraine, il est 10h. Est présenté par Mathieu Barbier. Bonjour Mathieu.
2: Bonjour, la Estancie Lorraine va porter plainte après les propos racistes dont a été victime Elijah Mendy sur les réseaux sociaux. Le défenseur expulsé lundi soir à Nantes lors de la défaite des Rouges et Blancs pour la 5e journée de Ligue 2. La métropole du Grand Nancy a présenté hier ses grands projets de travaux à venir. Il y a l'électrification de la ligne 2 de bus qui relie la Neuveville à l'Axou. Elle devait être mise en service en 2030. Les travaux pour changer les canalisations et piétonniser la rue Saint-Dizier doivent démarrer au printemps prochain, une pensée pour les riverains. Quant au projet hors norme à 1 milliard d'euros du futur CHRU, le site devait être prêt d'ici 4 ans. La question du financement de l'échangeur de Brabois sera au menu d'une réunion demain entre les parties prenantes, État comme collectivité. L'ancien maire de Saint-Étienne, Gaël Perdriau, condamné à 5 ans de prison dont un avec sursis en appel, aujourd'hui à Lyon pour un chantage à la vidéo intime visant à museler à l'époque son premier adjoint. Le Secours Populaire publie aujourd'hui son baromètre annuel sur la perception de la précarité et de la pauvreté en France. Étude menée avec l'Institut Ipsos auprès d'un échantillon de 1000 personnes et il en ressort que 4 actifs sur 10 estiment que leur travail ne leur permet plus de couvrir leurs dépenses. Et ce qui est saisissant, c'est que c'est 10 points de plus que l'an dernier. La ministre de l'égalité entre les femmes et les hommes est en visite en Meurthe-et-Moselle aujourd'hui et demain. Aurore Berger notamment attendu à l'hôtel de police de Nancy pour inaugurer un espace spécifique adapté pour recueillir la parole des jeunes victimes ou témoins d'agressions sexuelles. Ça, c'est ce soir et demain. Aurore Berger est attendu à la manufacture de Baccarat pour rencontrer les femmes ouvrières. Il n'avait pas demandé de dérogation à la préfecture pour pouvoir arroser ses plantes victimes de la sécheresse. Un pépiniériste vosgien installé à Luz, près de Saint-Dié depuis plusieurs décennies, a récemment été contrôlé par l'Office de la biodiversité. Même s'il n'a reçu qu'un rappel à l'ordre, il veut jeter l'éponge après donc 30 ans dans le métier. Pour lui, trop c'est trop. 3 salariés vont se retrouver sur le carreau. Et je vous le disais, la sécheresse a frappé. Météo France le confirme avec des chiffres précis. 22 jours à plus de 35 degrés, on a connu cet été des températures supérieures de 3 degrés aux normes de la saison. Météo France Grand Est a confirmé hier que cet été 2026 restera dans les annales comme le plus chaud de l'histoire.
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2: 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Hein, pour vous dire que, effectivement, on a là les températures baissent enfin.
4: Oui, effectivement, bon, il fait quand même frais. Hein,
2: ouais, c'est bien, on va pas
4: doux, enfin, 24 degrés au meilleur de la journée. Il fait un petit peu froid d'ailleurs ce matin. Ça va remonter en cours de semaine, cours de fin de semaine, puisqu'on est quand même déjà jeudi. Et pour le livre sur la place, les températures annoncées, c'est 27 au meilleur de la journée. Donc voilà, on a quand même du beau soleil vendredi, samedi, dimanche sur la place Stanislas à Nancy. Aujourd'hui, soleil, un petit peu de nuages, nous dit Météo France, pas grand-chose. Donc voilà, on profite de cette belle journée. Et puis ça remonte la semaine prochaine, on n'a pas fini avec la chaleur, on pourrait atteindre les 30 degrés, et oui, lundi et mardi prochain. Petit coup d'œil sur la route, ça coince toujours sur la 33 dans le sens Lunéville vers Nancy. Vous savez qu'on a des soucis, enfin des soucis, une zone de travaux assez importante. Et la route est toujours rouge ce matin.
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4: Transformer un drame de la vie en un espoir pour des milliers d'enfants malades, pour leurs familles, pour les médecins, pour les chercheurs dans la lutte contre le cancer chez l'enfant. C'est le pari réussi de mon invité Sébastien Véchambre ce matin. Bonjour Sébastien.
7: Bonjour Nathalie.
4: Le président de NINA, un rayon de soleil. Je regarde vos pieds, vous avez mis vos crampons ou pas?
7: Non, pas encore.
4: Il a échangé ses baskets, c'était la Color Run ce week-end. Pour les crampons, mais on a un petit peu de temps. Hein. C'est non pas ce week-end, mais le week-end prochain. Une affiche exceptionnelle de foot, de gala, avec des grands noms qui fouleront la pelouse de votre village. C'est votre village, Dombasle?
7: Oui, on est natif de Dombasle.
4: On en parle avec Sébastien Véchambre, mon invité, le président de NINA. Un rayon de soleil jusqu'à 11h sur Ici Lorraine.
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4: Jean-Jacques Goldman, il suffira d'un signe. Excellente matinée à l'écoute de votre radio en Lorraine. Ici Lorraine.

0: Il suffira d'un signe, Jean-Jacques Goldman. Vous l'écoutez sur Ici Lorraine.
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0: Ce matin, et Sébastien Véchambre, le président de l'association Nina Un Rayon de Soleil, une association fondée en 2020 pour soutenir les enfants malades, leurs familles, les médecins, les chercheurs dans la lutte contre le cancer chez l'enfant. Sébastien, bonjour.
2: Bonjour Nathalie.
0: Qu'est-ce que fait et qu'est-ce qu'est cette association Nina Un Rayon de Soleil?
2: L'association Nina Un Rayon de Soleil, c'est une association qu'on a créée, donc, comme vous l'avez dit, en 2020. Un peu à notre insu, hein, parce que c'est suite au diagnostic de notre fille Nina, donc âgée de 9 ans à l'époque. Et en fait, voilà, Nina a été diagnostiquée d'un cancer cérébral.
0: Un cancer rare, la
2: gliomatose cérébrale, ouais. Exactement, où très très peu de cas sont décelés en France, mais aussi dans le monde. Mm-hmm. Hein. On parle de 300 cas dans le monde au moment où Nina a été diagnostiquée. Et surtout, c'était la deuxième peine, c'était de se dire que il n'y avait pas de remède sur cette maladie-là. Donc on connaissait l'issue quand elle a été diagnostiquée. Donc après, il s'est avéré que Nina est partie fin 2019. Et il y avait deux solutions, c'est soit voilà, on faisait notre deuil, on voulait que personne nous en parle, ou alors on s'est dit voilà, on va créer une association. On s'était rapproché d'autres associations, il y a une à Strasbourg, Franck Un Rayon de Soleil, une autre à Nantes, Matisse Un Rayon de Soleil, et on s'est dit on va aller combattre avec eux et on va créer Nina Un Rayon de Soleil. Et c'est pour ça qu'on a créé l'association en 2020. Et l'association a pris une belle ampleur depuis. On a eu beaucoup d'adhérents, donc déjà famille, amis. Et aujourd'hui, notre rôle, c'est de porter Nina, mais c'est surtout récolter des fonds pour financer cette recherche. Donc on est super fiers. Donc ça fait 4 ans qu'on fait ça. Et on a financé plus de 200 000 euros dans la recherche, donc depuis 4 ans. Et à côté de ça, voilà, on organise donc des événements pour récolter des fonds, qui nous permettent aussi de rendre des choses factuelles, c'est-à-dire qu'on travaille aussi avec l'hôpital de CHU Nancy-Brabois, l'hôpital des

0: niveau des rimes rares, c'est vraiment une belle, belle manifestation. Et voilà, on a surtout récolté 12 000 euros sur cette manifestation.
1: 70% de ce que vous récoltez va à la recherche.
0: Ouais, exactement.
1: Hein,
0: ouais.
1: Alors on verra à quoi sert le reste. Ouais. Mais tout va, on va dire, pour les familles, pour les enfants et pour les médecins, les chercheurs. Il y a la vidéo de la Color Run sur votre page Facebook, Nina, Rayon de Soleil. Il n'y en a pas un qui a terminé propre, hein, quand même.
0: Non, c'était le but. C'était le but. Il venait pour ça aussi.
1: C'est fou. Un truc de fou. Dans 10 jours maintenant, un autre événement important que vous organisez depuis quelques années maintenant, c'est un match de gala entre les anciens de l'AS Nancy-Lorraine et la team Nina qui s'étoffe, on va dire, d'année en année. Vous faites venir des champions du monde, faites venir des footballeurs de carrure internationale. Il y aura qui, par exemple? On ne va pas tout dévoiler, mais quelques noms.
0: Non, bah quelques noms qui ont déjà été dévoilés pour promouvoir ce bel événement et en effet qui va être incroyable en termes de noms annoncés. Donc on a Robert Pires, un champion du monde 98, qui revient pour la deuxième fois jouer pour Nina. Il était venu il y a déjà 2-3 ans à Pico avec les anciens du FC Metz contre Nancy. Et là, on a eu aussi la chance d'avoir une validation de Luis Fernandez, donc
1: le Parisien,
0: un coach historique, un coach complètement.
1: Il joue toujours au football, Luis Fernandez. Il court encore un petit peu.
0: Non, il nous a juste demandé une faveur. C'était le laisser coach et pas le mettre sur le
1: D'accord.
0: terrain. Donc je ne pense qu'il joue plus.
1: Le coach de l'autre côté, on le connaît, hein.
0: Alors le coach de l'autre côté, on le connaît. C'est pareil. Il est donc il y a le coach qui travaille dans l'ombre pour Nina depuis longtemps avec Nancy. C'est Rachid Matar qui nous fait aussi. On le salue fort. C'est un homme incroyable de générosité. Et donc, il sera épaulé, là, on a appris ça.
1: Par un petit jeune.
0: Qui débute, qui n'est pas trop connu dans la région, qui s'appelle Pablo Correa.
1: L'équipe de la SNL, elle est quand même assez incroyable. Dans les anciens, on va avoir David Zitelli, on va avoir Sébastien Chemel, je regarde la liste, Youssef Moustaïd, Mehdi Ménéri, Mika Chrétien, Jérôme Bottelin, Jenna.
0: Jenna.
1: Et lui, il est encore affûté, Jenna.
0: Ah, il est plus qu'affûté.
1: Je suis pas sûr qu'il y ait beaucoup de buts qui rentrent. Bon, il sera épaulé par Johan Lapeyre.
0: Aussi.
1: Tous les deux, ça va être.
0: Chacun.
1: Il y en a d'autres. Hein. Paul Aloïfoulou, Bianca Lani qui sera là également. Le match aura lieu, non pas ce week-end, mais le week-end prochain, toujours à Dombasle. On en parle ce matin jusqu'à 11h avec Sébastien Véchambre, qui est le président de l'association Nina à Rayon de Soleil. Ça a été annoncé ce matin, Patrick Fiori sera le prochain parrain du Téléthon. Voici en duo avec Marc Lavoine.

0: Marc-Lavoine, Patrick Fury, occupé. Mon invité ce matin est Sébastien Véchambre, c'est le président de Nina, un rayon de soleil.
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0: Mon invité ce matin est le président de l'association Nina un rayon de soleil, c'est Sébastien Véchambre. Merci beaucoup Sébastien d'avoir pris de votre temps parce que je sais que vous avez un boulot à côté de ça.
10: Oui, on a un boulot. Donc ma femme et moi, on a tous les deux un commerce. Donc l'association, c'est du boulot en plus, mais on sait pourquoi on le fait. On le fait avec cœur, mais c'est on est des bénévoles qui n'arrêtons jamais.
0: On peut repartir du début, donc vous nous l'avez raconté, cette association, elle va naître après un drame, c'est la perte de votre fille Nina, on est en 2019, de ce cancer rare, la gloomatose cérébrale. Vous décidez de transformer, on va dire, cette douleur en espoir pour les autres en fondant cette association. On démarre de petit à l'époque. C'était quoi l'association au début? Vous étiez quoi, vous, votre femme?
10: Ah bah elle a commencé avec moi et ma femme. Après, on a dû découvrir aussi ce qu'était le monde associatif, donc
0: ouais.
10: Créer un bureau. Donc mon frère, ma mère, ma sœur, une amie. Et puis après, on a eu des adhérents, des bénévoles. Et puis ça a commencé à grossir comme ça.
0: On est combien aujourd'hui dans Nina, un rayon de soleil?
10: En termes d'adhérents, il y a à peu près 300 personnes, compris une carte d'adhérents pour nous suivre au quotidien. Mais c'est surtout la partie bénévole quand on crée des événements qui est juste incroyable.
0: Une color run, c'est 120 bénévoles.
10: Ouais,
0: par
10: c'était
0: exemple.
10: 120 bénévoles. C'était notre plus gros événement. Et j'ai pas eu trop de difficultés à trouver ces 120 bénévoles. Donc c'est ça qui est beau et fort avec Nina Rayon de Soleil.
0: Ouais. Donc première chose, on peut déjà vous soutenir en donnant de son temps, en prenant une carte de l'asso par exemple, c'est combien une
10: c'est
0: carte
10: 10
0: de,
10: euros.
0: C'est 10 euros.
10: Ouais.
0: Et puis en donnant sur des événements, en se faisant connaître, en disant moi j'ai du temps,
10: ouais.
0: Je veux bien venir vous aider. On peut aussi faire des dons, tout simplement.
10: Ouais, tout simplement. Après, on est loi 1901, c'est-à-dire que vous pouvez défiscaliser aussi en faisant un don en Nina Rayon de Soleil, encore une fois, pour aller à la recherche contre le cancer chez l'enfant. Et donc, voilà, vous pouvez nous trouver sur le site Nina Rayon de Soleil, sur notre page Facebook, vous avez toutes les informations pour nous soutenir de quelque façon qu'elle soit.
0: 70% vont à la recherche, on en reparlera d'ailleurs dans un instant. Les 30 autres pourcents, ils vont à quoi?
10: Les 30%, je l'ai évoqué rapidement tout à l'heure, c'est que on aime aussi faire du factuel. Alors quand je dis factuel, la recherche, on sait que c'est très très long. Donc les gens donnent pour la recherche et on sait qu'on aura des résultats, mais un peu plus tard. Il y en a déjà un petit peu, mais ça va être long. Et les 30%, ça nous permet aussi de faire des choses très factuelles, c'est-à-dire aider les familles qui sont dans notre situation, qui étaient dans notre situation, c'est-à-dire donc les familles qui sont présentes à l'hôpital de Nancy-Brabois, aider le personnel soignant sur du matériel, on a financé par exemple il y a 3 ans la chambre des parents qu'on appelle ça. Donc c'était une chambre qu'on a financée où les parents pouvaient se souffler un petit peu. C'est-à-dire que leur enfant est en chambre, ils viennent dans cette salle des parents et ils avaient du café à disposition, ils ont plein de choses pour se divertir un petit peu.
0: Et puis pour les enfants également.
10: On fait régulièrement donc des actions avec l'hôpital, que ce soit des cadeaux, que ce soit des spectacles. Hein. Donc par exemple en ce moment, et merci de nous inviter à cette période-là, parce qu'on est en plein septembre en or, hein, le mois du cancer, de la sensibilisation du cancer chez l'enfant. Et hier par exemple, on s'est réuni avec le collectif Lorrain. Le collectif Lorrain, c'est toutes les associations donc de Lorraine qui œuvre pour la même chose que nous. Et donc hier, on s'est retrouvé à l'hôpital Nancy-Brabois et on a créé une journée septembre en or donc pour tous les enfants qui étaient présents à Brabois.
0: Il y a eu un flash mob à la fin de la journée.
10: Il y a eu un flash mob.
0: Et puis on salue la famille Mangin, Jean-Seb Mangin, je crois qu'il vous a offert le goûter.
10: Exactement.
0: À la fin de cette journée, une belle journée. On retrouve les photos sur votre page Facebook. Les 70% qui vont à la recherche, comment ça se passe? Vous l'avez dit, hein, c'est un cancer rare. Ce cancer qui a touché votre fille. Il y a des chercheurs aujourd'hui partout dans le monde qui cherchent sur cette maladie en particulier. Des congrès sont organisés chaque année. Comment est-ce que vous financez tout ça?
10: Eh ben nous, on finance tout ça, comme ça a été dit. La maladie de Nina, la gliomatose cérébrale, c'est une maladie tellement rare qu'il n'y a pas de financement de l'État. C'est les associations qui mettent la première pierre à l'édifice. Donc comment ça se passe, c'est que on se réunit aussi, on s'est mis en relation avec toutes les associations du monde entier hein, qui luttent contre la gliomatose cérébrale. Et il y a des congrès qui sont créés tous les deux ans où l'on convoque en fait des chercheurs. Et ces chercheurs-là derrière nous font des propositions de projets de recherche. Et nous après les familles accompagnés aussi avec quelques chercheurs. Voilà, on choisit en fait le projet qui nous paraît le plus abouti et celui sur lequel on aura le plus d'avancées.
0: La recherche, c'est long. La recherche, c'est cher parce qu'il faut du matériel, il faut payer les équipes. Mais ça avance. Est-ce qu'il y a déjà eu quelques petits pas?
10: Oui, alors c'est des petits pas qui sont minimes. Hein. Ça a commencé il y a 5-6 ans pour, en gros. Donc c'est sûr que voilà, on est sur des choses minimes. Ce qu'il faut surtout aujourd'hui, c'est aller chercher en fait la souche. Quand on parle de la souche, c'est des cas. Aujourd'hui, c'est une maladie qui est tellement rare que voilà, c'est un cercle un peu vicieux. C'est que moins on a, enfin, plus les cas sont petits, plus c'est compliqué d'aller chercher de la matière pour pouvoir travailler. Donc aujourd'hui, on sait qu'il y a beaucoup d'enfants qui sont atteints et qui sont pas forcément diagnostiqués de cette maladie-là. Donc on avance aussi là-dessus. Donc c'est une partie un petit peu, on va dire administrative, mais il faut qu'on ancre cette maladie-là sur l'encyclopédie médicale, c'est en gros. Et après, oui, il y a déjà eu des avancées, il y a eu des tests, des tests. Les Américains sont beaucoup avancés aussi par rapport à ça, parce qu'ils ont un peu plus de matière. Mais voilà, on est tous ensemble. C'est beau de voir des congrès. Là, on était à Londres l'année dernière, de voir des Indiens, des Américains, des Australiens, des Allemands qui sont présents et qui, voilà, on est tous on tire tous dans le même sens.
0: Ce grand congrès autour de la gliomatose cérébrale. L'année dernière, c'était à Londres. Cette année, ce sera à Boston.
10: L'année prochaine à Boston, tous les deux ans.
0: L'année prochaine à Boston. Et Nina, un rayon de soleil, sera bien sûr là pour voir les avancées et financer la recherche. Mon invité est le président de l'association Nina, un rayon de soleil, Sébastien Véchambre. Il est avec moi jusqu'à 11h sur Ici Lorraine. Voici des Three, live.

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0: Mon invité est Sébastien Véchambre, c'est le président de Nina. Un rayon de soleil. Alors Sébastien, dans cette émission, il y a toujours un moment où on regarde les initiatives des autres.
3: Okay.
0: Partout en Lorraine, grâce à Ilan Malka, on découvre tous les jours de très belles choses. Et aujourd'hui, Ilan est parti à la rencontre de quelqu'un qui parle cinéma, qui a réalisé son premier long métrage dans la Meuse. Et ça fonctionne.
3: La Meuse est magnifique, on est tous d'accord. La Meuse est aussi méconnue. Comment la faire connaître? Eh bien, en montrant ses paysages et ses légendes aussi dans des films. C'est ce que vous avez fait justement, Baptiste Kasprovis. Bonjour à vous.
4: Bonjour.
3: Alors, votre film s'intitule « Victoire et le secret des terres de Meuse ». C'est l'histoire de Victoire, une jeune femme qui vient passer un séjour en Meuse. Elle va découvrir plein de choses sur sa famille et se lancer dans une chasse au trésor. Quel a été donc le point de départ de votre envie de faire ce film ?
4: C'est-à-dire qu'en fait, j'ai eu envie de faire aimer la Meuse, ce département méconnu, mais en y glissant des valeurs lorraines, parce que moi-même, ayant grandi et évolué dans toute la région lorraine, j'ai voulu, dans ce premier film, premier long-métrage, y mettre les valeurs de solidarité que notre région connaît tant.
3: Et elle se manifeste comment dans votre film, vous diriez ?
4: Eh bien, c'est l'histoire d'une jeune fille qui vient de Paris, une jeune parisienne qui vient en vacances dans sa maison familiale, dont elle est parvenue depuis très longtemps. Et dans sa tête, elle revient un peu toute seule, et elle va se rendre compte que pour réaliser des miracles, eh bien, il faut être plus nombreux.
3: Alors, vous avez organisé plein de projections, notamment en Lorraine. Comment est-ce que les gens ont réagi ?
4: Alors, l'accueil est juste incroyable. Sincèrement, je pensais faire une centaine d'entrées au départ. Et là, aujourd'hui, en une trentaine de cinémas, on est déjà à 11 000 entrées. On a une note de 4,3 sur Allociné. Les gens versent parfois leurs larmes à la fin du film, tellement qu'ils sont touchés par le message qui est partagé. Le film, il a été diffusé dans tous les départements de la région Lorraine. Et c'est même là qu'on a fait nos 11 000 entrées. Et en fait, tout le monde a compris que la Meuse était un décor pour mettre en avant des valeurs lorraines, et notamment le roi Lothaire, la Lotharingie, qui est à l'origine de la Lorraine.
3: Vous l'avez tourné en peu de temps, hein, 21 jours. Comment s'est passé le tournage ?
4: Alors, le tournage était un tournage impossible. Un film, normalement, coûte environ 3 à 4 millions d'euros. Nous l'avons fait avec 60 000 euros. 75 personnes ont rejoint l'équipe technique. On a eu des scènes à 300 figurants. On a réservé des basiliques, des cathédrales, des monuments classés UNESCO. On a bouclé des quartiers. On a tourné dans 8 villes différentes. On a tourné dans des trains SNCF, TGV, etc. Ce qui fait qu'on a voulu voir grand. Et le fait qu'on ait voulu voir grand donne peut-être cette aura au film que tout le monde veut voir, un film d'aventure de chasse au trésor avec 300 figurants tourné sur les origines de la Lotharingie et de la Lorraine, qui ramène autant de monde. Comment c'est possible ? Eh bien, en fait, la solidarité que je mets en avant dans le film, et on y a eu droit aussi autour du film. Au début, je pensais qu'on serait 15 personnes dans l'équipe technique, et quand même, vous retournez, que vous avez réservé un monument de 22h à 5h du matin, qui a 300 figurants qui débarquent, avec 75 personnes dans l'équipe technique qui vous demandent si tout est bon, tout est calé, vous vous rendez compte que, en fait, vous êtes au cœur d'une aventure humaine extraordinaire.
3: Voilà, plein de Lorrains qui étaient bien sûr contents de participer à cette aventure bénévolement pour faire connaître leur région. Merci à vous Baptiste Kasprovis et longue vie à ce film « Victoire et le secret des terres de Meuse ».
4: Merci beaucoup.
0: Merci beaucoup Ilan, et la belle aventure de ce film se poursuit puisqu'une projection à Paris au cinéma Les Trois Luxembourg est prévue le 13 octobre prochain à 20h. Vous trouvez toutes les infos sur le film et ses diffusions sur la page Facebook intitulée « Baptiste fait son premier film ». Sébastien Véchambre est mon invité aujourd'hui, c'est le président de l'association Nina, un rayon de soleil. En écoutant le sujet d'Ilan, j'ai pensé à Philippe Claudel, parce que je crois que le livre qu'il a fait connaître, c'était Meuse l'oubli. Ça se passait dans la Meuse. Vous le connaissez, Philippe Claudel ? Vous habitez Dombasle, lui aussi ?
5: Alors, il habite Dombasle, comme nous, mais surtout, c'est que c'est notre voisin.
0: Ah, vraiment ? Donc, vous habitez près de la voie ferrée ?
5: Exactement. On habite en face de la gare, donc c'est le siège social de Nina, un rayon de soleil. Et j'ai tout le loisir de croiser Philippe Claudel. Et puis, la petite anecdote, c'est que je l'ai vu en arrivant à la gare ce matin, en lui disant que j'allais faire son métier pendant une heure.
0: C'est vrai.
5: Parce que lui,
0: il partait pour Paris ?
5: Je pense qu'il partait pour Paris.
0: Il faut qu'il revienne ce week-end, il est au livre sur la place. Donc
5: il paraît aussi. Donc je pense qu'il va revenir.
0: Dites, la ville de Dombasle, c'est quelque chose quand même. Entre vous et Philippe Claudel, on a quelques célébrités.
5: Il y a peut-être quelque chose à faire. J'en parlerai quand je le vois.
0: Dans cette ville-là. Sébastien Véchambre, le président de l'association Nina, un rayon de soleil, mon invité jusqu'à 11h sur Ici Lorraine.
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0: Ça circule plutôt bien sur les routes de Lorraine ce matin. Je regarde en Moselle. Écoutez, pour une fois, toutes les routes sont au taux vert. On circule bien, alors sauf bien sûr sur la 33 du côté de Rosières-Rossalines avec ses travaux sur près de 10 km. C'est encore compliqué ce matin dans le sens. Je ne me trompe pas. Bon, dans les deux sens, écoutez, comme ça, il n'y a pas de souci. À partir de Villan-Vermois et jusqu'après Rosières-Rossalines. Si vous avez plus d'informations, n'hésitez pas. 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
3: Sébastien Véchambre est le président de l'association Nina, un rayon de soleil. Notez cette date dans votre calendrier, samedi 19 septembre, 14h, stade Pavajou, à Dombasle-sur-Meurthe, la team ASNL versus la team Nina, des grands noms du football mondial sur la pelouse de Dombasle. À ne pas manquer, on peut venir comme ça, on s'inscrit, on paye, oui. Comment ça se passe?
6: Oui, donc vous pouvez déjà vous préinscrire sur Hello Asso, oui. D'accord, ce qui va surtout permettre en fait d'avoir un accès plus rapide, d'accord. Sinon, il y aura toujours forcément donc une billetterie sur place. On attend à peu près 1000 personnes, donc ce serait une belle cible pour voir tous ces beaux joueurs qui viennent de l'Odyssée.
3: Pour voir Robert Pires, pardon. Moi, j'ai déjà mon chouchou. Alors, dans cette émission, on a toujours un moment qui s'appelle le portrait chinois. On pose des petites questions comme ça pour essayer de connaître un petit peu mieux l'invité. Et vous avez accepté de vous prêter au jeu. Nancy ou Metz, Sébastien?
6: Plutôt Nancy, hein.
3: De me dire Lunéville si vous voulez, hein, parce que je sais que votre magasin est à Lunéville.
6: Oui, j'ai un magasin à Lunéville. Non, mais voilà, entre Nancy et Metz, bon, plutôt Nancy, même si je trouve que la ville de Metz est très très belle, voire peut-être plus belle que celle de Nancy.
3: Enfin, vous êtes diplomate, on apprend quand même. Hein,
6: avec le temps, on apprend.
3: Une association. Mirabelle ou Quetch, là, il n'y a pas de diplomatie dans cette question.
6: Non, Mirabelle.
3: Mirabelle, tarte au Mirabelle, vous en avez fait là? Il y en a eu un petit peu chez vous
6: Alors, je serais malhonnête de dire que moi je l'ai fait, mais en tout cas, j'ai du monde autour de moi qui l'ai fait très bien.
3: Vous avez un Mirabellier dans votre jardin, comme tous les Lorrains?
6: Il est trop petit encore.
3: Oh, mais il y en a un.
6: Il y en a un.
3: Bon, quiche avec ou sans fromage?
6: Alors, avec. Avec. Ouais.
3: Comment ça se fait?
6: Parce que c'est la recette de ma mère et c'est la meilleure.
3: Ah, bon, bah dans ce cas-là, ça s'accepte, mais c'est bien la seule raison. Hein. Votre plat préféré, c'est la quiche ou c'est autre chose? Plat lorrain, j'entends. Hein.
6: Plat lorrain, je vais dire que c'est le pâté lorrain. Je ne vais pas être innovant, mais parce qu'on a vécu aussi en Champagne pendant 10 ans. D'ailleurs, Nina et Ethan, notre première en France, sont champenois. Et il y avait des pseudo-pâtés lorrains qui n'étaient pas des pâtés lorrains.
3: Ça fait du champagne, mais alors pour le pâté lorrain, c'est...
6: Bah, et
3: c'est
6: quand on est revenu dans la région, c'est vrai que le pâté lorrain, c'est quand même terrible.
3: Pourquoi le pâté, c'est plus technique que le champagne, donc forcément, c'est plus compliqué. Vous êtes lorrain, vous, hein, vous m'avez dit, vous êtes un vrai lorrain.
6: Ah, je suis un vrai lorrain.
3: Un vrai lorrain, de vrai. Donc il y a des mots lorrains que vous employez, encore.
6: Toujours et encore.
3: Par exemple?
6: Gros.
3: Et gros?
6: Oui, gros. Rien de péjoratif, hein, mais c'est vrai. À mon gros, c'est plutôt amical, mais c'est gros, mon gros.
3: Alors, vous savez qu'attention, parce que je pense au 19 prochain, il y a quelques anciens footballeurs qui ont un petit peu perdu de leur superbe. Donc attention au et gros.
6: Eh oui. Il y en a quelques-uns.
3: Voilà,
6: mais ils ont toujours le bon football dans les pieds.
3: Oui, vous avez raison, mais ça peut être vexant quand même. Tiens, si vous deviez partager un pâté lorrain avec un lorrain, alors on peut parler d'un lorrain du passé ou d'un lorrain d'aujourd'hui, ce serait qui?
6: Je pense que de par la passion aussi sportive que j'ai, c'est que je pense que j'aimerais bien déjeuner rapidement avec Michel Platini.
3: Oui.
6: D'accord.
3: C'est lancé, Michel, si tu nous entends.
6: Voilà. Partager un pâté lorrain avec lui, mais surtout lui dire, Michel, si vous pouvez venir le 19, ce sera un grand honneur quand même. Je sais qu'il est très très pris, mais en tout cas, ça sera chouette.
3: Comment on approche d'ailleurs ces stars-là? Moi, je pense à Guy Alba et l'association Ella, qui a eu la chance de décrocher Zidane, en quelque sorte. Comment est-ce que vous faites, vous, pour approcher les Robert Pires, les Pablo Correa, les gens un petit peu connus et très sollicités?
6: Ouais, exactement. Comment on fait? Moi, je fais pas grand-chose. C'est qu'on a un bénévole dans la team Nina qui est Baba, hein, Sébastien Bracard, pour le citer. Qui a eu, on va dire, une petite carrière footballistique à Nancy, qui a des contacts. Et ça fait donc, c'est le quatrième match que l'on fait, que lui organise pour l'association. Et c'est lui, en fait, qui va avec des contacts et peut-être aussi un peu de jauge. Et qui va contacter certaines personnes, et on a réussi, voilà, par le biais de quelqu'un du FC Metz, d'avoir un contact qui nous a mis avec Robert Pires, qui est venu donc il y a 2-3 ans, comme je vous avais dit. Et puis, l'idée, c'est qu'une fois qu'il est là, on lui fait passer aussi un bon moment, donc quand on le sollicite derrière, il répond présent. Donc mais ce Baba est incroyable, hein. C'est quand même lui qui ramène tous ces beaux noms, et je tiens à lui faire un petit clin d'œil à l'antenne ce matin.
3: Baba, si tu nous écoutes, en plus il porte le nom d'une spécialité vosgienne. Le sport qui vous fait le plus vibrer, c'est le foot?
6: Ah oui, c'est le foot, j'en fais depuis que j'ai 4 ans.
3: Vous jouez où? Vous jouiez où?
6: j'ai un peu navigué entre Varangéville, Lunéville, et j'ai terminé à Dombasle, et là ça y est, je pense que... Place aux autres.
3: Belle équipe, hein, Dombasle.
6: C'est une belle équipe, hein. Et on est content qu'il grimpe comme ça.
3: Ah, attention, là, c'est une. Vous pouvez utiliser un joker. Mais bon, ASNL ou FC Metz?
6: Donc difficile, hein, parce qu'on reçoit Robert Pires dans 10 jours, donc je vais pas. Mais après non, si le cœur, il est le cœur, il est c'est les Chardon Lorrain de Nancy, hein, en rouge et blanc, parce que voilà, on était allé au match, on les a supportés dans le bon et dans le moins bon niveau, mais en tout cas, et j'ai ce magnifique souvenir que j'ai pu participer au bah, justement au jubilé de Michel Platini, où j'ai eu la chance de
3: c'est
6: voir.
3: C'est pas vrai, avec Maradona, ouais,
6: Maradona, avec Pelé et Platini tous les trois.
3: Vous aviez quel âge? C'était en 80.
6: C'était en 88, je crois, de mémoire, ou 87, donc j'avais 8 ans. Ou ne...
3: Vous avez pris des autographes, il n'y avait pas encore les photos à l'époque. On ne pouvait pas mettre sur les réseaux sociaux quelque chose d'incroyable. Ouais. Quand il avait réussi à les faire venir.
6: Il avait réussi à les faire venir, ouais.
3: Donc vous serez au match, je crois que c'est le 2 janvier, et le dernier match de la saison pour le match entre la SNL et le FC Metz, vous y serez?
6: Oui, sûrement, ouais, sûrement, ouais, le derby. Ouais.
3: Alors quel endroit de la Lorraine mériterait d'être plus connu, selon vous?
6: Alors, pas un endroit, mais plutôt le département des Vosges. Je trouve que les Vosges, alors nous on est sur Dombasle-Lunéville, hein, donc on se rapproche un peu plus des Vosges, mais voilà, on aime bien, avec ma femme ou les enfants, se faire quelques petits week-ends, et les Vosges sont quand même
3: vous
6: magnifiques.
3: Vous allez où, par exemple?
6: Tout ce qui est Gérardmer, tout ce qui est dans ces coins-là, où on est tout de suite dépaysé, et j'adore aller me ressourcer dans les Vosges. Quoi.
3: C'est marrant, ça, la Moselle et la Meurthe-et-Moselle se tirent la bourre, et pendant ce temps, les Vosges ramassent, et la Meuse aussi d'ailleurs, parce que c'est un très beau département.
6: Oui, c'est vrai aussi. Ouais, voilà. C'est vrai aussi.
3: Dernière petite question, en un seul mot, qu'est-ce que la Lorraine représente pour vous?
6: Ça va être les origines, hein, les origines, ouais. Le souvenir. On a tout fait ici. Alors, comme je vous disais, une petite
3: incursion en Champagne.
6: Voilà, une petite incursion en Champagne. Mais oui, l'occasion de revenir, ouais. et puis on en est ravis. On est avec la famille et les amis. Et c'est bien tout ce qui compte.
3: Sébastien Véchambre est mon invité. C'est le président de Nina, un rayon de soleil. On reparlera de ce grand match de gala le samedi 19 septembre à Dombasle, avec des footballeurs incroyables sur la pelouse. Il est mon invité jusqu'à 11h.

0: Francis Cabrel, vous l'écoutez sur votre radio. Ici Lorraine, Sébastien Véchambre et mon invité, c'est le président de l'association Nina, un rayon de soleil. On en parle jusqu'à 11h avec lui.
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0: Le 19 septembre prochain, c'est un samedi, c'est pas ce week-end, c'est le week-end d'après, à Dombasle-sur-Meurthe, un grand match pour la bonne cause, pour Nina, un rayon de soleil au stade Pavajou, une team à SNL avec des anciens, mais enfin des gens qui jouent encore bien, hein. Un Mika Chrétien, il a affûté.
9: Très affûté.
0: Jena, il a affûté. Un Paul Allo et Foulou, je crois même qu'il joue encore, Paul.
9: Il joue toujours, mais pareil, ça cavale.
0: Donc ça joue. Et en face, on aura des Robert Pires, on aura des Fernandez, on aura, qu'est-ce qu'il y a d'autre dans les grands noms?
9: Il y a Luxonor, ouais. Un grand monégasque qui nous fait l'honneur de venir. Hein, donc Luis Fernandez qui va coacher cette team. Et après, on aura aussi les Parisiens qui sont déjà venus plusieurs fois pour Nina, qui nous font l'honneur d'en venir, à savoir Vincent Guérin, ouais. Jimmy Algerino et Laurent Fournier aussi. Qui,
0: ouais, bah, l'équipe aussi.
9: Ouais, c'est chouette.
0: Moi, j'ai une petite pièce sur la team ASNL quand même. Bon, c'est pas, le but, c'est pas de voir qui gagne, mais quand même, ça reste un match.
9: Moi, je mets une pièce sur la team Nina.
0: On verra. Et si vous voulez participer, ben vous allez chercher vos billets sur Hello Asso, on tape Nina Rayon de Soleil, match de foot, et vous trouvez ça très très facilement. Alors tous les jours, à ce moment de l'émission, on passe, Sébastien, une initiative ailleurs en France. Est-ce que vous prenez les transports en commun, vous? Vous avez une voiture?
9: Alors, moi je me déplace...
0: À vélo,
9: en fait, ouais. Ouais. Bon. Jusqu'à mon magasin, je vais souvent en vélo sur Lunéville et voiture électrique.
0: Alors, certains prennent des transports en commun, ça a un coût. Et donc, on parle très régulièrement de gratuité des transports. Dans le Sud-Est, on a trouvé la solution.
10: Dans les Alpes-Maritimes, plus précisément à Nice, les transports en commun sont désormais gratuits pour les plus de 65 ans.
11: D'un côté, c'est bien, mais est-ce que c'est pas discriminatoire pour d'autres personnes?
10: Depuis le début du mois de septembre, les Niçois de 65 ans et plus n'ont donc plus à payer leur abonnement aux transports en commun. Il leur suffit de demander la carte gratuité, une mesure qui semble déjà rencontrer un certain succès, comme l'explique Bertrand Gassiglia, le président de Ligne d'Azur, joint par Sébastien Germain.
12: On avait la semaine dernière 20 000 personnes de plus de 65 ans qui ont pris la carte gratuité. Je pense que les chiffres qu'on aura dans quelques jours vont encore monter une progression très importante. Ce qui est intéressant à souligner, c'est que sur ces 20 000 personnes, 10 000 étaient déjà abonnés à Ligne d'Azur, mais 10 000 n'avaient pas d'abonnement à Ligne d'Azur, donc ce sont des gens nouveaux qui vont utiliser les transports en commun. Et ça, c'est aussi le but qui était recherché.
10: Alors ici, à Nice, la gratuité des transports en commun, ça marche. Mais vous, tiens, qu'en pensez-vous? J'en ai discuté avec Chloé et Joséphine.
11: Bah, c'est bien dans le sens où, oui, du coup, ça permet d'être gratuit pour des personnes âgées qui n'ont pas forcément les moyens ou même une bonne retraite. Mais un peu discriminatoire pour les jeunes qui n'ont peut-être pas aussi les moyens de payer des transports en commun ou quoi que ce soit. Ça peut vite faire partie du budget financier du mois. Il faut penser aussi au budget. Si tout le monde peut avoir le transport gratuit, ce qui est super bien, c'est... comment on finance.
10: Ouais, Joséphine a raison, il faut faire attention au terme gratuit. En effet, si on ne paie rien en montant dans le bus ou le tram, il faut tout de même financer ses transports et bien souvent, cela passe par les impôts. La gratuité des transports en commun existe déjà dans plusieurs villes françaises comme Montpellier, Dunkerque, Niort ou encore Libourne. Mais si on élargit un petit peu notre regard, comment ça se passe ailleurs dans le monde? Pour le savoir, j'ai rencontré Océane, elle est québécoise.
11: Au Québec, il n'y a pas énormément de personnes âgées justement qui prennent les transports en commun, donc possiblement peut-être d'avoir cette option-là, ça les enlèverait de la route et donc peut-être un stress de moins.
10: Oui, parce que finalement, enlever une dépense qui peut représenter plusieurs centaines d'euros par an pour nos aînés, c'est aussi leur redonner un peu de pouvoir d'achat, tout en leur permettant de continuer à se déplacer et à garder du lien grâce aux transports en commun.
0: Merci à Romain Bernot et à nos collègues d'ICI Azur. Nina, un rayon de soleil, on en parle avec son président jusqu'à 11h.

0: République, c'est Runaway, vous l'écoutez sur Ici Lorraine.
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0: de Sébastien Véchambre, le président de l'association Nina, un rayon de soleil. On termine toujours, Sébastien, cette émission par le coup de cœur de l'invité. Vous en avez deux, vous?
3: Oui, j'en ai deux. Alors le premier, très simplement, c'est les bénévoles. Les bénévoles qui sont juste incroyables et qui sont toujours là pour nous à chaque événement. Donc voilà, je voulais leur faire un gros coup de cœur.
0: Et vous m'avez dit qu'ils posaient même leur congé en fonction des événements.
3: Ça arrive, j'en ai certains qui se reconnaîtront peut-être, qui me demandent quand est-ce qu'on fait les événements, parce qu'ils ont des congés à placer et ils ne voudraient surtout pas louper un événement. Donc c'est quand même fou et on les remercie pour ça. Et le deuxième coup de cœur, il est une personne, c'est Ninon Bermain. Ninon, c'est une jeune ado qui est atteinte du cancer, qui a suivi l'association derrière, et quand Nina est partie, elle a pris plein de contacts, et c'est une fille qui voilà, par exemple, elle a rencontré Julien Doré et c'était son idole, et là sa seule motivation c'était que Julien Doré parle de Nina Rayon de Soleil. Donc il en a parlé à son concert à Nancy. C'est quelqu'un qui veut sauter en parachute avec Nina Rayon de Soleil. C'est une fille en or, et à 19 ans, elle a voulu avoir une cagnotte et elle a tout reversé à Nina Rayon de Soleil pour la recherche. Donc, qui fait ça à 19 ans? Et surtout que Ninon, son anniversaire de 19 ans, c'était son dernier anniversaire. Ninon est partie aussi rejoindre les étoiles avec Nina, et elle est partie en 2024. Et voilà, c'est quelqu'un qui reste dans notre cœur et qui forcément est un gros coup de cœur pour nous. Et on est Nina Rayon de Soleil, mais en plus le prénom est...
0: Son nom de famille, redites-le-moi, j'ai envie qu'on l'entende.
3: C'est Ninon Bermain.
0: Ninon Bermain.
3: Bermain, voilà. De Thibaut Bermain et de Haut-de-Lannoy. ses parents qu'on côtoie toujours, et on pense fort à elle aussi, en plus de penser à Nina tous les jours.
0: Merci Sébastien, et n'hésitez pas à aller assister à ce match le 19 à Dombasle pour l'association Nina, un rayon de soleil. Vous trouvez de quoi acheter vos billets et faire un don sur le site Hello Asso. Merci Sébastien.
3: Merci Nathalie, merci à tous.

0: grand musicien, Véronique Sanson, pianiste et aussi guitariste. Hein. Rien que de l'eau, vous l'écoutez sur Ici Lorraine.
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0: Belle matinée, excellente journée à l'écoute de votre radio en Lorraine. 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Le flash présenté par Clément L'Huillier. Bonjour Clément.
2: Bonjour. La pauvreté gagne encore du terrain en France selon le Secours Populaire. L'association publie aujourd'hui son baromètre annuel sur la perception de la précarité et de la pauvreté en France. Un quart des personnes interrogées se déclarent en situation de précarité. C'est 6 points de plus que l'an dernier. 40% estiment que leur travail ne suffit plus et ne leur permet pas de couvrir l'ensemble de leurs dépenses. L'étude a été menée avec l'Institut Ipsos auprès d'un échantillon de 1000 personnes. L'été de tous les records, Météo France dans le Grand Est a fait le bilan hier des mois d'été marqués par une canicule et une sécheresse historique. 45 jours de vagues de chaleur cumulées, 22 jours à plus de 35 degrés, c'est du jamais vu. Les températures ont été supérieures de 3,3 degrés par rapport aux normes de saison dans la région. Quant à la sécheresse, elle s'explique par un déficit de précipitation de 47%. L'été 2026 devient la référence selon Météo France. La AS Nancy Lorraine annonce porter plainte après des attaques racistes contre l'un de ses joueurs. Il s'agit d'Elijah Mendy, défenseur, cible de commentaires sur les réseaux sociaux après son expulsion lundi à Nantes. Ses propos racistes, le club au Chardon les condamne fermement. Des agissements inadmissibles également, dénoncés par le groupe de supporters Fans of Nancy, qui indique avoir bloqué et banni un utilisateur récemment qui tenait des propos racistes. Les grands travaux vont recommencer dans la métropole du Grand Nancy. La majorité l'avait annoncé durant la campagne des municipales avec l'électrification de la ligne 2 qui va passer par la rue Saint-Dizier. Le chantier débutera au printemps prochain pour une mise en service en 2030. Autre grand dossier, celui du nouveau CHRU sur le plateau de Brabois, 1 milliard d'euros d'investissement au total, avec le projet de créer un nouvel échangeur sur la 31 pour desservir le site. Une réunion doit d'ailleurs se tenir demain pour évoquer le financement de ce dossier et sa maîtrise d'œuvre. Et puis Patrick Fiori sera le parrain de la 40e édition du Téléthon cette année, le grand marathon caritatif au profit de la recherche sur les maladies génétiques rares. Il aura lieu les 4 et 5 décembre. Patrick Fiori succède à la chanteuse Santa, qui était la marraine du Téléthon 2025. 100,5 millions d'euros ont été récoltés l'an dernier, dont 6 700 000 euros pour la région Grand Est.
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2: Bon, ça s'est rafraîchi, Nathalie.
4: Oui, mais et alors, du coup, vous n'êtes pas content?
2: Ah non, c'est un constat.
4: Ça va remonter.
2: Ça s'est rafraîchi. Vous remarquez, j'ai pas donné d'avis. Hein.
4: Ma mère me disait, mais pendant combien de temps on va avoir des remontées de température? Parce que vous savez que la semaine prochaine, on annonce à nouveau 30 degrés.
2: Eh oui, bah écoutez, c'est l'été indien.
4: Est-ce qu'en décembre, on continuera à avoir des vagues de chaleur? Je ne le sais pas.
2: On n'espère pas.
4: Donc les températures, vous avez raison, un petit peu plus fraîches. On est entre 22 et 24 au plus chaud de la journée. Ce matin, ça peut aller un tout petit peu, voilà, un petit peu frais. Du soleil, ça c'est la bonne nouvelle. Quelques petits nuages de décoration et un temps sec et ensoleillé qui devrait durer tout le week-end pour le livre sur la place. 27 degrés annoncés pour ce week-end, c'est-à-dire ni trop chaud, ni trop froid. Donc ce sera plutôt sympa sur notre région. Un petit coup d'œil sur la route pour vous dire que ça circule bien, sauf sur la 33. On a quand même un tout petit peu de problème ce matin, toujours au même endroit dans la côte de Rosières-Rossaline.
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4: Avec un duel au sommet entre deux équipes bachamoises, Baccara contre Baccara. C'est le match que vous suivez depuis le début de la semaine. On saura demain qui gagne. Il reste encore deux jours. Et puis, je vous rappelle que vous pouvez jouer également pour gagner le tote bag ici à Lorraine. Ça, c'est le cadeau du jour. Et participer demain à notre tirage pour remporter deux invitations pour le dîner approuvé. Vous connaissez certainement cet événement qui a lieu, me semble-t-il, pour la troisième fois. C'est un dîner exceptionnel dans un lieu exceptionnel. Et pour fêter les 30 ans de l'IGP Mirabelle de Lorraine, c'était en 2026. Donc ce dîner aura lieu au Centre Prouvé. C'est pas un restaurant, mais c'est un lieu voilà, où seront dressées des tables et on vous présentera la Mirabelle sous toutes ses formes. Parfums, cosmétiques, huiles, sous forme de boissons également alcoolisées, sous forme de tartes. Il y aura des animations flambées de Mirabelle avec les élèves du CFA de la restauration. Beaucoup d'animations, puis surtout on va manger. Alors j'ai le le menu devant moi, c'est un truc de fou, hein. 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Dessert, mirabelle de Lorraine, sphère de chocolat reconstituée, mousseline bergamote et cœur de mirabelle. Il y a encore beaucoup, beaucoup d'autres choses. Et les vins lorrains qui vont avec, si vous êtes intéressé, si vous avez envie de participer à ce dîner qui aura lieu dans quelques jours, approuvé pour un dîner exceptionnel, eh bien, participez à notre émission, répondez à la question du jour et repartez peut-être avec ce très joli cadeau. La question arrive dans un instant.
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6: On ne le fait que pour Baccarat. Nous avons rompu la tradition, mesdames, messieurs, dans la quiche des champions. Vous savez qu'il y a deux équipes qui s'affrontent, deux équipes de trois personnes qu'on peut venir chez vous, hein, dans votre commune, salle des fêtes, association pour vous recevoir aussi. Si vous êtes trois dans une famille, trois d'une boîte, on peut vous... Voilà. Mais il y a toujours deux équipes de trois personnes. Et nous comptons des points, normalement. Mais, parce que cette semaine, c'est la fête du pâté lorrain, à Baccarat, nous avons compté les points comment, chère dame Sandra?
7: En pâté.
6: On a compté les points en pâté lorrain, ça fait qu'on a faim tous les midis. Hein, parce que
7: là, oui,
6: on peut plus. Hein. Alors, combien de pâté lorrain pour l'Office municipal des sports de Baccarat avec Sébastien, Audrey et Sébastien?
7: 380.
6: 380 pâté lorrain. En face, combien de pâté lorrain pour le comité des fêtes avec Georges, Anne-Marie et Jean-Claude?
7: 310.
6: Ça veut dire que c'est encore jouable. On a vu des retournements de situation, souvenez-vous, Frépertuis en début de saison.
7: Oui, oui, oui.
6: Ils étaient là, ils caracolaient en tête, là, les saisonniers, et paf!
7: On est rattrapé
6: par la patrouille. On attaque dans quelques secondes.
7: A tout de suite.
6: Allez-vous.
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4: Baccarat contre Baccarat, c'est notre duel au sommet aujourd'hui. Et vous pouvez jouer, vous également, en répondant à cette question. Bon, un peu vague hein, quand même, parce qu'il peut y avoir plusieurs réponses. Quelle colline Lorraine, fait environ 540 mètres. Bon, c'est pas une montagne. Quelle colline Lorraine, très très Lorraine, je vous aide, fait environ 540 mètres. Vous avez la réponse, 03 83 36 20 20, vous repartez avec le tote bag ici Lorraine, et puis peut-être pour demain la chance de remporter les deux invitations pour le dîner d'exception au Centre Prouvé à Nancy.
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4: Ce sera le 18 septembre prochain, ce dîner exceptionnel, un vendredi, donc il faut être disponible, bien sûr. À partir de 20h, voici Maxime Le Forestier en Balaba.

0: Maxime Le Forestier en Balaba, vous l'écoutez sur Ici Lorraine. Vous le savez, vous pouvez jouer avec nous au 03 83 36 20 20 et remporter aujourd'hui le tote bag Ici Lorraine. Il est collector et puis participer demain au tirage pour repartir avec ce dîner approuvé, dîner d'exception autour de la Mirabelle. Il faut donc répondre à cette question. Quelle colline fait environ 540 mètres d'eau, hein, voilà, quelle colline? Lorraine. Si vous avez la réponse, 03 83 36 20 20, je vous ai donné un petit indice, je vous ai dit qu'elle était très très très très très très Lorraine. Voilà, cette colline-là, c'est tout ce que je peux vous dire. Allez, on retrouve Jérôme Prodhomme.
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2: On rappelle que on a Jean-Claude, on a Anne-Marie, on a Georges, qui sont membres du comité des fêtes, c'est le moins qu'on puisse dire, parce que Georges, il est président. Ça fait combien de temps que vous êtes président, Georges? Vous n'avez pas le temps avant, il était bouché avant, Georges.
3: Bah, aussitôt que j'ai pris ma retraite, ça fait 13 ans.
2: D'accord. Ah oui, donc du coup, maintenant, mais je suis sûr que même quand vous faites des grosses journées, vous n'avez pas l'impression de bosser.
3: Oh non, pas du tout.
2: Ouais, non, tu vois. Faut quand même, moi, je suis un peu chauvin, mais mon papa est boucher, c'est des sacrés bosseurs, les bouchers. Hein.
3: Ah ben on a gardé l'habitude.
2: Ah ouais, le boucher, parce que c'est pas comme d'autres professions dans le commerce. Je dis pas que c'est facile dans le commerce, hein.
3: Non.
2: Mais le boucher peut pas bouger de la boucherie.
3: Bah non, il y a toujours le boulot.
2: Parce que Madame Chombier, quand elle vient chercher son truc, elle veut pas être servie par quelqu'un d'autre que le boucher. Donc qu'est-ce qu'il fait? Ben il est là.
4: Eh oui, il reste là.

0: J'ai fait mes courses, il faut me dire combien j'ai dépensé. Si vous trouvez la somme exacte, c'est 20 points. Si vous ne trouvez pas, mais si vous êtes les plus près, c'est 10 points. On colle ça à qui, Dame Sandra ?
1: Au capitaine.
0: Au capitaine. Bon, alors les capitaines. Anne-Marie pour le comité des fêtes et Sébastien Tourisme pour l'Office municipal des sports. J'ai acheté 56 dosettes de café à 7,50 € les 56 dosettes. Une ampoule, 5 € à moins 50%. Je vous ai saqué. Une bouteille de rosée de Provence à 6,50 €, je ne sais pas pourquoi. 500 grammes de cornflakes à 5 € à moins 50%. Et 6 paires de chaussettes à 4 € la paire. Comment j'ai pu vous coller ça ? Je
1: c'est
0: m'en veux.
1: Horrible,
0: moi, je suis horrible. J'ai la peau au paradis.
1: Non.
0: Alors ?
1: 24,50.
0: 24,50 pour Anne-Marie. Combien on dit à l'OMS ?
1: C'est 4 euros de la
0: On est sûr que c'est l'Office municipal des sports de Baccarat, parce que l'OMS est aussi l'Office mondial de la santé.
1: Oui.
2: 43.
0: Eh ben 20 points dans l'Office municipal des sports. Ouais. 400 pâtés lorrains Touron, effectivement. J'ai dépensé 43 euros, puisque 56 dosettes, c'est 7,50. On ajoute 5 moins 50% pour l'ampoule, ça fait donc 2,50. Une bouteille de rosée à 6,50. 500 grammes de cornflakes à 5 euros, mais moins 50, ça fait 2,50. Et puis 24 euros pour 6 paires de chaussettes à 4 euros. Mais je vous ai vraiment sacré.
1: Oui.
0: Ah là, je
1: vous ai pas mangé le matin.
0: Voici le blind test.
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0: Je sais pas pour vous, mais moi je verrais bien Anne-Marie dans le blind test. Anne-Marie, rassurez-vous, je vous demande pas le nom de l'artiste à l'envers.
5: Non.
0: Mais il y a un artiste où il y a un V.
5: Il y a un V.
0: Ah ouais, Anne-Marie aime pas les V, elle veut pas les prononcer. Dans le comment s'appelle, dès qu'il y a un V, elle veut pas. Donc là, je suis obligé. Hein. Alors, vous êtes prête? 10 secondes de chanson, et il faut me dire le titre de la chanson ou le chanteur. Top chrono.
6: Elle danse, Marie, elle danse.
0: C'est pas un blond, lui? Je sais jamais si c'est le blond ou le brun.
2: Ah, c'est François Valéry.
1: Lui, c'est le blond, lui. François Valéry.
0: Pas de réponse. Allez, avec quelle chanson?
1: Elle danse. Oui.
0: Elle danse. Qu'elle s'appelle celle-là. C'est
1: oui, ma grand-mère Estelle.
0: C'est une fille que Mandon.
5: Elle danse Marie.
1: Elle danse voilà. Marie.
0: Bon, allez, je vous le compte. Allez, 10, allez. C'est oui. Bon, alors ça fait 10 points.
1: 10.
0: Oui, 10 points parce qu'on va pas s'en sortir. Voilà, 10 points, 320 battez loin. Deuxième chanson.
6: Celui qui ne se
1: Garou.
0: Bonne réponse, seul. Anne-Marie. Garou avec seul. 330 pâté lorrain pour le comité des fêtes de Baccarat. Voici la dernière chanson. Pas facile, celle-là.

0: Alors, vous avez une réponse?
1: Ah bah, non.
2: Presque. Il y a des A.
0: Non, c'est A. Bon, enfin bon. Bon, bah tant pis. Alors, ça fait combien de pâtés lorrains?
3: 330 pâtés lorrains pour le comité des fêtes et 400 pour l'OMS.
0: On revient dans un instant et on arrête de rire. Alors, on a vu passer un monsieur qui ressemblait Super Mario.
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6: On comprend bien que tout ça n'est qu'un prétexte pour se marrer, hein, cette émission-là. Bon, est-ce que vous voulez jouer, vous? Quelle colline lorraine fait environ 540 mètres? 03 83 36 20 20. Vous repartez avec le tote bag Ici Lorraine, et puis on l'espère pour vous, demain, une chance sur quatre de gagner les deux invitations pour le dîner d'exception dans un lieu d'exception, les dîners à Prouvé, le centre Prouvé à Nancy. 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Vous voulez jouer? 03 83 36 20 20.
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0: bien ces guitares saturées. C'est Edwyn Collins, c'est Girl Like You. Vous l'écoutez sur Ici Lorraine. On file à Baccarat à retrouver Jérôme Prodhomme.
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3: C'est la quiche des champions de Baccarat cette semaine. Je rappelle le grand événement du week-end. Enfin, je vous le rappelle parce que vous le savez, hein, si vous êtes gourmand, puis si vous êtes du coin, puis j'ai envie de dire. Ça fait partie des traditions lorraines, la fête du pâté lorrain. On sait depuis quand ça existe, ça, Georges ? On ne sait pas.
4: Oh, il y a très longtemps, le pâté lorrain à Baccarat, il y a très longtemps, c'était en 1700...
3: Ah oui, non, le pâté, mais la fête.
4: Ah, la fête, elle a 56 ans.
3: 56 ans, vous voyez, donc ça fait partie de l'histoire maintenant, des traditions lorraines, presque autant que la Saint-Nicolas, on n'est pas très loin. Hein. on a Georges avec nous, le président du comité des fêtes, Anne-Marie et Jean-Claude. Je vous rappelle que le comité des fêtes a combien ? Alors qu'on compte les points en pâté lorrain cette semaine.
5: Oui. Exceptionnellement.
3: Ouais, et qu'il y a donc 330 pâtés lorrains pour le comité des fêtes et l'OMS a 400 pâtés lorrains avec Sébastien Audrey et Sébastien Tourisme, on l'appelle comme ça puisqu'il est directeur du tourisme en Lunévillois. Question à 10 points pour Jean-Claude. Jean-Claude, quel aliment alsacien a failli tuer le président américain George Bush, sans le faire exprès, hein. Mais...
5: Évidemment.
6: La choucroute.
3: Non, c'est un truc plus dur.
6: Le bretzel.
3: Bonne réponse de Jean-Claude. Effectivement, il s'est étouffé qu'un bretzel. Il y a un gars qui est obligé de lui taper dans le dos. Alors, je précise que c'était un bretzel américain. Voilà ce qui arrive quand on copie.
6: D'accord.
3: C'est pareil, si vous achetez du baccarat avec pas de T ou 4 C, méfiez-vous, c'est peut-être pas trop, tu vois bien, quoi. En face, oh c'est dur ça, Sébastien. Comment s'appellent les noces de 30 ans de mariage ? On arrête le chrono maintenant ou... C'est dur, hein ? Alors, je vous donne un indice ?
7: Non. Un indice, oui.
3: Ouais.
7: Oui.
3: Même famille que la moule. Non ?
8: Les noces de nacre.
3: Non,
8: non,
3: c'est la perle, je pensais.
8: Ah. Je pensais à l'huître.
3: C'est pour ça, oui. Oh mon Dieu, j'essaye d'aider, mais parce que je me suis dit, si je dis crabe, ça colle pas. Bon, bah, pas de point.
5: Bah, non.
3: Bon, bah, voilà, c'est les noces de perles. Si vous avez 30 ans de mariage, c'est noces de perles. En face, on va demander à Georges de nous dire dans quel état américain, il y en a 51, c'est pas facile, se trouve la ville de Dallas. Alors. Dallas, grand état américain, plein de cow-boys.
5: Oui, plein de cow-boys.
3: Ah, ouais. Alors, Dallas, à votre avis, alors l'équipe, est-ce que vous avez une piste ?
4: Le Mississippi ?
3: Alors, qu'est-ce qui nous sent le Mississippi, celui-là ? Plus personne ne savait que ça existait, le Mississippi. Ça existe. Je me suis dit, il va me sortir un truc connu, Georges, la Californie, ou le Texas.
4: Texas.
3: Ah, en bas. Évidemment.
9: Ton univers impitoyable.
3: On peut pas le faire avec Baccarat, il y a trop de lettres.
5: Trop de syllabes.
3: Oui, hein. Par contre, Nancy, on peut. Hein. Nancy, ton univers impitoyable. Ça, c'est la chanson qu'on déclenche quand il rajoute des trous aux trous. Parce qu'on a l'habitude des trous dans Nancy. C'est une tradition locale, comme la Saint-Nicolas. Et quand ils remettent des trous, là, on échafaud. Hein. Ouais. En face, Sébastien Tourisme, on dit un anagramme ou une anagramme. Top chrono.
8: Une
3: bonne réponse de Sébastien, mais Georges l'avait aussi, c'est ballot hein, qu'il n'est pas eu la question. Non, c'est un, pardon. C'est un anagramme. Pardon, fausse joie, pas de pâté lorrain. C'est un anagramme. Eh oui, c'est masculin. Allez, le blind test. Alors, mais qui ont au cas de ça qui le blind test ?
5: Ah, Seb.
3: Sébastien. Okay. Sébastien.
5: L'autre.
3: Sébastien. 10 secondes de chanson, il faut le nom du chanteur ou le titre de la chanson. Pour 10 pâtés lorrains, top chrono.
10: Celui qui chante. Michel Berger.
3: Ouais. 10 points donc, celui qui chante, Michel Berger, effectivement. Oh, celle-là, elle est facile.
10: Lara Fabian.
3: Vous devriez la faire venir en concert un jour.
4: Oui,
3: avec chanter ça, je t'aime devant un pâté lorrain. Parce qu'en plus, elle est gourmande.
6: Le prochain, on fait comme
5: capable.
6: Ça.
5: Je lui coller un pâté comme
3: ça. Tu mets devant comme ça, je t'aime. Et alors, la troisième, alors. Pas facile, ça.
10: Europe.
3: Oh, bah, qu'est-ce que ça souffle bien Ah oui, j'avais oublié ça, Sandra. On avait dit que normalement, c'était interdit de souffler.
5: Normalement.
3: Ah ouais, bon, on fera ça la semaine prochaine. On est qu'au début de la saison, laissez-nous tranquille. Alors, combien de pâtés lorrains, là ?
5: 430 pour l'OMS.
3: Allez.
5: 340 pour le comité des fêtes.
3: Dans un instant, le jeu de la mémoire.
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0: D'ici quelques jours, vous verrez sur M6 un reportage exceptionnel. Un reportage qui s'appelle « Cancer, la vie devant ». Des témoignages de célébrités sur leur maladie, alors que 4 millions de Français sont atteints par un cancer aujourd'hui dans notre pays. Carla Bruni, Clémentine Célarier et Florent Pagny, qu'on écoute maintenant avec son nouveau titre « Le braquage des sentiments ».

0: Le braquage des sentiments, c'est Florent Fanny, Florent Pagny, pardon, son nouveau titre. Vous l'écoutez sur Ici Lorraine.
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0: Vous allez vous apparaître jusqu'aux élections présidentielles, un petit peu partout sur notre territoire, en Meurthe-et-Moselle, dans les Vosges, dans la Meuse, des isoloirs, avec un petit rideau, vous savez, comme dans tous les isoloirs, pour qu'on ne voit pas ce qui se passe à l'intérieur, un petit rideau ici, Lorraine. 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
0: Alors on écoute Françoise Hardy, chanson un petit peu moins connue peut-être que ses grands succès. Ça s'appelle

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2: La quiche des champions à l'occasion de la fête du pâté lorrain, cette grande fête toujours très sympa qui a lieu à Baccarin, qui commence samedi, qui continue dimanche avec le fameux défilé du traditionnel grand pâté lorrain de 3,80 m, président.
3: C'est bien ça.
2: Un sacré pâté. Et puis alors, il y a tout ce qu'il faut pour moi. On le déguste à la fin,
3: on le partage.
2: Mais en général, on n'en a pas assez, donc parce qu'on en veut d'autres, c'est ça que je veux dire.
3: Après, on peut aller manger, il n'y a pas de problème.
2: On prend dans les stands, chez les commerçants.
3: Le comité des fêtes.
2: Vous faites vos pâtés aussi ?
3: On les fait pas, on les fabrique pas. Je veux dire,
2: vous les vendez, c'est
3: on
2: que
3: les
2: je
3: vend,
2: veux dire.
3: Tout à fait.
2: Et vous les testez avant ? Parce qu'à mon avis, vous ne devez pas rigoler avec ça, vous.
3: Ah non, on les teste. Hein, et d'ailleurs, c'est Anne-Marie qui va les chauffer.
2: Jean-Claude confirme. Jean-Claude, je pense que s'il y a un truc sur lequel il ne faut pas déconner, c'est le pâté lorrain.
4: Et le petit blanc.
2: C'est à quelle heure ? Est-ce que vous savez à quelle heure a lieu le concours du plus gros mangeur ?
3: Oui, 17h.
2: 17h, ça c'est un truc de dingue. Tu dirais des boas, il y en a. Hein ? Il mâche à peine, il y en a un.
3: Ouais, même pas.
2: Mais c'est pas facile, hein. Je sais pas comment ils font, parce que honnêtement, même le pâté c'est toujours très très bon, mais c'est remontant, hein, quand même.
3: Oh oui.
2: Donc je pense que les mecs sont tranquilles pendant 2 mois. Tu peux les envoyer en mission sur la navette spatiale.
3: Oh non.
2: Ils ont pas besoin, non ?
3: Non, quelques fois après, j'ai déjà vu, ils en remangent un.
2: C'est pas.
3: Bon, après 15 pâtés en 10 minutes, ils arrivent à remanger.
2: Ah bah oui, parce qu'ils ont mangé trop vite, alors après, bah, ça cale pas, bah, donc t'as faim. Voici le jeu des questions. Alors. Oui, je me suis bien planté là. Le jeu des questions, je vous pose 5 questions, il faut me donner les 5 réponses à la fin des questions. Ça c'est dur comme jeu. Qui a le plus de mémoire en comité des fêtes ? Allez,
3: vas-y, puis on te souffle.
2: Alors, je ne sais pas si Jean-Claude a levé la main ou s'il a montré Anne-Marie avec beaucoup de courage.
4: Je vais montrer Anne-Marie.
2: Ah ok, donc on colle ça à Anne-Marie, tout le monde est d'accord ?
4: On souffle.
2: Allez, Anne-Marie, le coccyx, c'est en haut ou en bas du corps ? Combien y a-t-il d'années dans un millénaire ? Bar-le-Duc, c'est quel département ?
5: Meuse.
2: Sydney, c'est dans quel pays lointain ?
5: Amérique.
2: Et Samantha, c'est ma sorcière bien quoi ? Top chrono.
6: Aimée ? Amérique.
5: À l'endroit.
2: La première en premier.
6: Fallait faire à l'endroit, des fois c'est à l'envers.
2: Ah oui, mais pas là.
6: Ah, redites-moi.
3: Ah bah oui.
7: Le coccyx, Anne-Marie, le coccyx.
2: Ah oui, le coccyx.
6: Le coccyx. Alors. Bas.
2: En bas. Oui. Ensuite.
6: La Meuse.
2: Non, avant. Ah ouais, moi j'ai.
6: Mille.
2: Oui,
6: bravo.
2: Ensuite.
6: Meuse.
2: Oui.
6: Amérique.
2: Forte, hein. Ouais, enfin Australie.
6: Aimé.
2: Oh, je lui compte. Ah là, je lui compte. 50 points pour le comité des fêtes. 50 pâtés lorrains. Parce que franchement, alors c'est l'Australie, hein, Sydney. Bon, enfin, on s'en fout, c'est surtout la mémoire qu'on teste. Et Samantha, bah oui. T'imagines, Samantha, elle a fait du pâté lorrain qui peut transformer Jean-Pierre avec son nez comme ça en pâté lorrain. Yep. Tu vois ? En face, qui s'y colle ?
8: Sébastien.
9: Allez, notre capitaine.
2: Ah ouais, Sébastien. Ouais,
10: Touriste.
2: Ouais,
10: désigné par son équipe.
2: Bah oui, il a été désigné très démocratiquement, voilà. Sébastien. Mais c'est vrai qu'il retient toutes les dates, faut dire.
3: Il a l'idée.
2: Tu vois, c'est comme le gars qui est le seul dans un rayon de 15 km, à part le maire, peut-être, à pouvoir te dire combien il y a de couleurs différentes dans l'église de Baccarat.
10: On est quand même quelques-uns à savoir.
2: Il y a aussi, comment il s'appelle, qui bosse avec vous, qui est super.
10: Bah, Ludovic.
2: Sabine. Alors, c'est combien, rappelez-moi, 50.
10: 52 couleurs différentes et 150 teintes différentes.
2: Voilà, donc tu vois le gars. Alors, 5 questions, vous êtes prêts ? Comment s'appelle le palais de la présidence de la République ? Le fémur, c'est en haut ou en bas du corps ? Quelle est la capitale de la Tunisie ? Lunéville est célèbre pour quel monument ? Et de quelle nationalité est Céline Dion ? Alors, pas facile, hein ? Ouais. Faut que j'arrête de dire ça, je dis ça trop souvent.
7: Oui.
2: Parce qu'en fait, c'est souvent facile.
10: Élysée.
2: Oui.
10: Bas.
2: Oui.
7: Tunis.
2: Oui.
10: Tunis.
2: Oui, enfin, j'écoute à la source. Oui. Hein. Ouais. Alors. Élysée.
10: Château.
2: Bas,
10: château.
2: Château.
10: Ah, bah, oui, château. Bah, et puis oui. Dernier, mince. Dernier, c'est une canadienne.
2: Oui. 50 points. pour l'Office municipal des sports. Comment s'appelle le palais du président de la République ? L'Élysée. Le fémur, c'est en bas du corps. La capitale de la Tunisie, c'est Tunis. Lunéville est célèbre pour son château. Et Céline Dion, elle est canadienne. Ça, c'est Céline Dion.
7: Tout de suite.
2: Faut qu'on arrête de confier ça aux petits stagiaires. Oui. On revient dans un instant pour le comment s'appelle.
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1: Bah, attends d'avoir la suite du comment on peut dire ça, du combat au sommet entre nos deux équipes Bachamois. Ils sont marrants tous. En attendant, on va écouter Kevin Miller. Il aurait pu goûter un pâté Laurent, hein. Il est quand même strasbourgeois, alsacien, Cookie Dingler. Voici Femme libérée.

0: 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Allez, je vous rappelle pour la dernière fois aujourd'hui notre petite question qui vous permettra de repartir avec le tote bag ici, Lorraine, et avec, on l'espère, demain, l'invitation pour deux personnes dans les dîners d'exception au centre Prouvé autour de la Mirabelle. 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
3: C'est la quiche des champions de Baccarat cette semaine. Nous avons l'OMS avec nous et nous avons le comité des fêtes. On a pour le comité le président Georges, Anne-Marie et puis Jean-Claude, vice-président. Anne-Marie qui est au service, mais on peut pas dire ça juste comme ça. Comment on pourrait l'appeler, Anne-Marie, je sais pas moi.
4: Elle est responsable.
3: Déléguée aux actions prioritaires, voilà, en matière de gastronomie. Là,
4: responsable logistique.
3: Waouh, ouais, responsable logistique, Anne-Marie. Là, voilà, là, ça a de la gueule. Voilà. Et alors, en face, on a l'Office municipal des sports avec Sébastien, Audrey et Sébastien de la Maison du Tourisme en Lunévillois. C'est toujours le PETR, le tourisme, chez vous.
5: Tout à fait, oui.
3: Donc, ouais. Baccarat, Lunéville, Manière, enfin vous avez un
5: Bayon, Ciret sur Vezouze.
3: Ah, c'est votre zone, Bayon, chez Sabine par exemple, la maison,
5: ouais,
3: de
5: la Mirabelle. Ouais, ouais.
3: Mmh. Ah ouais. Mmh.
5: Jusqu'à la Moselle en fait.
3: En fait, vous avez un secteur touristique assez étonnant parce que vous avez des villes, la pleine campagne. Vous avez l'artisanat d'art, vous avez la bonne bouffe, c'est pas le pire coin à promotionner.
5: Patrimoine historique, savoir-faire et naturel.
3: Voilà, on est pas mal, on est très bien. Voici le juste prix. Alors, on a demandé au capitaine de nous donner un chiffre et il faut être le plus près du chiffre réel. Avec cette question, capitaine de l'OMS Sébastien et capitaine du comité des fêtes Anne-Marie, et nous sommes donc à Baccarat puisque c'est la fête du Pâté Lorrain ce week-end. Quel âge avait le plus jeune vainqueur de l'Everest, Jordan Romero? Alors, qui s'est souvent fait engueuler à l'Auchan Lobo. Jordan, viens là, on t'attend. J'ai connu ça, moi.
6: Margot.
3: Alors.
5: Allez, 20 ans.
3: 20 ans pour Sébastien.
5: Parce qu'à 20 ans, rien n'est impossible.
3: C'est souvent vrai. Sauf des fois trouver quelqu'un, ça me dit.
6: 15 ans.
3: Hein?
6: 15 ans.
3: Anne-Marie, bravo, c'est 13 ans. Vous imaginez 13 ans le gamin, le 12 juillet 1996. On se demande bien ce que faisaient les parents.
4: Ouais.
3: Tu sais, genre, mais où est le gamin?
6: Il est encore parti à l'Everest.
3: Alors, il avait dit qu'il allait chercher un truc dans la bagnole.
4: Il s'est sauvé.
3: Allez, question à Jean-Claude. Jean-Claude, qu'est-ce que c'est que la licorne dont Tintin perce le secret dans un de ses albums, Top Chrono? C'est Tintin et le secret de la licorne. Alors, c'est quoi la licorne?
6: Moi, je connais que la bière.
3: Ah bon, ça existe?
6: Mm-hmm.
3: Ah ouais.
6: Licorne.
3: Alors,
6: l'abus d'alcool est dangereux pour la santé.
3: À consommer avec modération. Anne-Marie hésite. C'est pas bon signe, ça. Je vérifie si dans le comment c'est fait, il y a un V. Non, ça va, il n'y en a pas. Alors, bah, c'est trop tard. Donc, c'est un bateau. Le secret de la licorne, c'est un bateau dans la bande dessinée.
4: J'ai jamais trouvé.
3: En face, on demandait à Audrey. Audrey, que remporte l'équipe championne de France de rugby? Top chrono. C'est un symbole, hein, évidemment. Enfin, c'est un objet aussi. Voilà.
7: Un bouclier.
3: Oui, mais lequel?
7: De Brennus.
3: Merci, elle entend vachement bien. Hein. Vous avez, alors, pas besoin d'audiogramme, tout fonctionne, vous inquiétez pas. On a bien entendu Sébastien aussi. Le bouclier de Brennus, bonne réponse. Audrey, voici le comment s'appelle. Alors, on va commencer avec Anne-Marie. Anne-Marie, il n'y a pas de V. Vous êtes tranquille. Je vous ai pas mis de V. Voilà. Pour les mecs, je mets pas trop de G parce que des fois, ils trouvent pas. Alors, vous êtes prête? Châtel sur Moselle. J'aime bien parce qu'il est super comme président, Georges, parce qu'il l'encourage, il dit « Ah oui, oui ». Alors, on est prête? 3, 2, 1, top.
6: E.
3: Oui.
6: L.
3: Oui.
6: L.
3: Oui.
6: E.
3: Oui.
6: O.
3: Non.
4: S.
3: Continuez, allez.
6: S.
3: Oui.
6: O.
3: Oui.
6: Oh, je,
3: oui. Oui.
6: R.
3: Oui.
6: U.
3: Oui.
6: S.
3: Oui.
6: E.
3: Non, non, non.
6: Non,
3: oui, oui, oui, oui.
6: T.
3: Oui.
6: A.
3: Oui.
6: H. C.
3: Eh ben, c'est parfait. Mais vous vous êtes planté à 2, 3, 4, 40 points.
6: Oh.
3: Mais c'est bien quand même. Mais c'est, en fait, non, c'est pas le V, c'est la quatrième lettre qui bug.
6: Bah voilà, c'est ça. Voilà.
3: Mais je peux pas faire que des communes à quatre lettres.
2: Chaque fois, on l'enlève.
3: Alors, combien? 440 quand même.
6: Mais oui.
3: Ah oui, ah oui. Alors, en face, Audrey.
8: Oui.
3: Audrey, Don Martin les Remiremont. Comment te dire? Don Martin les Remiremont, 3, 2, 1.
5: Elle a beaucoup de
3: top.
8: T.
3: Oui.
8: N.
3: Oui.
8: O.
3: Oui.
8: M.
3: Oui.
8: E.
3: Oui.
8: R.
3: Oui.
8: I.
3: Oui.
8: M.
3: Ouais.
8: E.
3: Oui.
8: R.
3: Oui.
8: S. E. L.
3: Oui.
8: N.
3: Oui.
8: I.
3: Oui.
8: T.
3: Oui.
8: R. A. M.
3: Top. Et après? M-O-D. Bah dites donc.
2: Bravo hein.
3: Ah ouais, elle est forte hein. Alors là, ça va faire mal. 15 moins 3, ça fait combien? 130 points. Voilà. 600. Oui, mais alors attends. Parce que il me semble que pour 600 pâtés achetés, ils en enlèvent 50. Ils t'enlèvent 50, donc on va leur enlever 50 points. Non, je blague. Donc combien? 620?
2: 620.
3: Et alors 620 pour le 620 pâtés lorrains pour l'OMS de Baccarin. Et combien de pâtés lorrains pour le comité des fêtes?
2: 440.
3: Bon, ben, y a encore moyen quand même, président. Est-ce que c'est vrai que pour 1000 pâtés achetés, vous en offrez un?
5: Ah oui, tout à fait.
3: Ah, bah alors, ben stop à faire. Rendez-vous à la fête du pâté lorrain ce week-end à Baccarat. Hein.
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0: Bon, qui a répondu correctement à cette question, qui était quand même pas si simple que ça? Quelle colline lorraine fait 540 mètres? Bonjour Brigitte.
17: Oui, bonjour.
0: Brigitte est à Oussonville. Vous voyez le marché depuis votre fenêtre, Brigitte?
17: Ah non, je ne suis pas sur Oussonville-Nancy, c'est Oussonville le village.
0: Ah, c'est le village d'Oussonville. On est à côté de quoi, Brigitte?
17: Entre Bayon et Blainville-sur-Loup.
0: Ah, effectivement, au petit village, hein. Mais beau village.
17: Il y a 320 habitants.
0: Ah oui, effectivement, c'est plutôt sympa. Un peu plus qu'à Sion. La colline de Sion, 540 mètres, vous aviez la bonne réponse. Ça a été facile à trouver, Brigitte?
17: Oui, tout à fait.
0: Vous la connaissez?
17: Il n'y a pas beaucoup de hauteurs à...
0: Ouais, en Meurthe-et-Moselle.
17: Mais
0: j'avais dit Lorraine, donc ça aurait pu être dans les Vosges. Hein. Voilà, on aurait pu aller un petit peu plus loin. Est-ce que vous avez déjà gravi la colline de Sion, Brigitte?
17: Ah, je l'ai gravi, mais en voiture.
0: Ah oui, effectivement, mais vous voyez à quoi ça ressemble?
17: Ah ben oui. On y va régulièrement avec mon époux.
0: Vous allez voir quoi, la cité des paysages qui est en haut? Vous allez voir...
17: La cité des paysages, ouais. Et puis on fait le tour et on admire toute la campagne lorraine.
0: Alors c'est vrai qu'il y a pas mal de mirabelliers dans le secteur. Bon, il y a la basilique Notre-Dame de Sion, hein, tout en haut. C'est la colline inspirée de Maurice Barrès. Et puis alors, il y a des Lorrains qui savent que l'on peut trouver dans ce coin-là des petites étoiles.
17: Des étoiles.
0: Vous en avez déjà trouvé, Brigitte?
17: Ah oui, j'avais déjà la petite avec ma trombère.
0: Et est-ce qu'il y en a encore aujourd'hui?
17: Oui, il y en a encore.
0: Il faut faire comment? Il faut aller dans un champ au moment où on retourne les champs?
17: Il faut aller un peu sur la route de Vaudémont et puis on gratte et on en trouve.
0: Ouais. Alors je sais pas, je raconte une petite anecdote, hein, mais quand j'ai démarré la radio il y a longtemps maintenant, je suis une vieille personne, une auditrice m'a envoyé des petites étoiles que j'ai gardées, que j'ai toujours, et je me suis toujours dit qu'elles me portaient bonheur. Que c'était mes petites étoiles.
17: Ben, gardez-les encore. Ben moi j'en ai, mais c'était sur le secteur de Frouard.
0: Ah, on en trouve aussi à Frouard. D'accord.
17: Oui.
0: Brigitte, alors ce qui nous occupe, hein, c'est votre cadeau. Vous partez avec le tote bag ici Lorraine, ça c'est gagné. Et puis demain, tirage entre les quatre, on va dire, gagnants de la semaine pour gagner ce dîner au centre prouvé. Vous voyez où c'est le centre prouvé?
17: Ah non, c'est oui, bon, côté de la gare.
0: Un dîner autour de la Mirabelle, dîner d'exception. D'habitude, on ne sert pas de dîner dans cet endroit-là. Et si vous êtes disponible le 18 septembre, c'est un vendredi. Vous passerez
17: excellent soir. Disponible le 18 septembre.
0: Eh ben alors, c'est une bonne chose, je le note. Et puis, restez près de votre téléphone demain, à la même heure. Peut-être qu'on vous rappellera. On fait comme ça, Brigitte?
17: Eh ben, on fait comme ça.
0: Bonne journée.
17: Une bonne journée. Merci beaucoup.
0: Au revoir. Voici Eddie Mitchell, la fille du motel.

0: La fille du motel, c'était Eddy Mitchell. Vous l'écoutez sur Ici Lorraine. 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
0: Excellente journée à l'écoute d'Ici Lorraine, il est midi. Le journal est présenté par Clément L'Huillier. Bonjour Clément.
3: Bonjour Nathalie, bonjour à tous.
0: Le deuxième mandat de Mathieu Klein à la métropole du Grand Nancy sera comme le premier marqué par de grands chantiers.
3: Et parmi les gros morceaux qui risquent de mettre les nerfs des Nancéens à rude épreuve, celui de l'électrification de la ligne de trolley T2 entre Lanneville-devant-Nancy et Laxou et qui passe par la rue Saint-Dizier, Jules Hausse.
4: Il va falloir se préparer, les travaux seront encore plus importants que ceux de la ligne T1, notamment parce que cette ligne passe par la rue Saint-Dizier à Nancy et que cette route est amiantée. Le chantier va donc prendre du temps, selon Mathieu Klein. Ils commenceront en printemps 2027.
5: Quand on parle de désamiantage, il faut protéger les habitants avec des contraintes propres à l'hypercentre. Tout ça va se faire dans le dialogue et la concertation avec beaucoup de rencontres à la fois riverains et commerçants cet automne pour répondre à toutes les questions.
4: Les chantiers et les investissements sont importants selon le président de la métropole, mais le cadre budgétaire est très serré pour les collectivités locales. Alors pour rester dans les clous, certains de ces chantiers vont être repoussés.
5: Je renvoie également à la fin du mandat le début des travaux sur l'élargissement du parking de la place Carnot avec la perspective de transformation de Carnot-Léopold.
4: Autre chantier repoussé, la mise en circulation des capsules autonomes d'Urban Loop qui doivent accompagner le projet de nouvelle cité judiciaire. Ce projet a pris du retard mais doit faire l'objet d'un accord avec le gouvernement en octobre.
3: Un dossier important également, celui du futur CHRU sur le plateau de Brabois. 1 milliard d'euros d'investissement avec le projet notamment de créer un nouvel échangeur sur l'A31 pour desservir le site. Ce midi, la région Grand Est, qui a la compétence de l'A31, annonce qu'elle assurera la maîtrise d'œuvre de ce chantier. Elle assure également que les financements seront au rendez-vous et que les études préalables seront lancées d'ici la fin de l'année. L'été 2026 devient la référence selon Météo France dans le Grand Est, qui a fait le bilan hier des mois d'été marqués par une canicule et une sécheresse historique. 45 jours de vagues de chaleur, les températures ont été supérieures de 3,3 degrés par rapport aux normes de saison dans la région. Quant à la sécheresse, elle s'explique par un déficit de pluie de 47%.
0: Le remboursement des cures thermales est à nouveau discuté dans le prochain budget de l'État.
3: Et c'est un sujet important dans notre région. De villes thermales, Vittel, Contrexéville, Bain-les-Bains, Nancy, Amnéville, pour n'en citer que quelques-unes. C'est la raison pour laquelle le président de la région Grand Est, Franck Leroy, interpelle le gouvernement. Il lui demande de confirmer rapidement le maintien des conditions actuelle de remboursement pour 2027. Franck Leroy qui rappelle que cette décision de dérembourser les cures aurait de lourdes conséquences économiques et territoriales.
6: On ne doit pas oublier que derrière les cures thermales, il y a des soins, il y a des publics vulnérables, je pense notamment à des personnes âgées, à des personnes fragiles, à des personnes aux revenus modestes, et qu'on ne peut pas faire une croix sur un sujet aussi important qui concerne évidemment au premier chef un certain nombre de communes, de territoires chez nous, que ce soit Amnéville, Bain-les-Bains, Bourbonne-les-Bains, Contrexéville, Niederbronn-les-Bains, Vittel, qui sont des grandes terres de thermalisme. Si demain on supprime le remboursement, ce sont des personnes qui n'auront plus forcément les moyens de payer leur cure et donc qui, j'allais dire, ne viendront plus en cure, donc vont mettre en péril des stations thermales. Ce sont des petites communes qui dépendent de ces soins et que, à la faveur d'un amendement supprimé ou rayé d'un trait de plume des remboursements de soins et donc condamner quelque part, ou en tout cas affaiblir sérieusement ces communes, c'est à mon sens absolument pas entendable.
3: Mais les cures thermales qui attirent toujours plus dans la région, l'an passé, plus 2,5% de fréquentation par rapport à 2024. Plus de 9500 animaux ont été abandonnés et recueillis entre juillet et août, selon la SPA, qui déplore une hausse historique de 20% par rapport à l'an dernier. Les refuges de la SPA frôlent la rupture. La seule note positive, si l'on peut dire, c'est que les adoptions, elles aussi, sont en hausse de près de 18% toujours, selon l'organisation.
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3: Et à midi 4, quel temps pour nous accompagner cet après-midi, Nathalie?
0: Il y a du soleil, et je peux voir jusqu'à mercredi de la semaine prochaine, et c'est du soleil jusque-là. Donc ça, c'est la bonne nouvelle. C'est un petit peu plus frais, ça, c'est la bonne nouvelle également. Météo France nous dit 21-24 sous le soleil, pas de nuages, hein, tout est beau aujourd'hui. Ça va grimper un petit peu ce week-end pour le Libre sur la place et toutes les belles manifestations organisées dans notre région. On devrait être aux alentours de 25-27 au plus chaud. Et alors, surprise, lundi et mardi prochain, Météo France nous dit qu'on pourrait atteindre les 30 degrés. Bon, on verra d'ici là. C'est du soleil en tout cas, et c'est un très beau moment, un très beau mois de septembre, un été indien en quelque sorte, à vivre sur la Lorraine. Excellent après-midi à l'écoute de votre radio Ici Lorraine. Voici Enora Malagré, les midi 5.
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1: Bonjour à tous, quel bonheur de vous retrouver chaque midi sur votre radio Ici. J'en profite pour faire un gros bisou à toutes les locales partout en France sur le réseau Ici. Et d'ailleurs, la semaine prochaine, sachez-le, nous serons en direct de Montpellier. Voilà, je place ça là. Bienvenue dans votre nouveau rendez-vous. Ici, on parle bon plan, vie quotidienne, arnaque à éviter, santé. Nous sommes là pour vous rendre service parce qu'on vous doit bien ça. C'est le titre de ce nouveau rendez-vous quotidien. Nous sommes ensemble jusqu'à 13h. Je suis Enora Malagré. Voici la très joyeuse bande du jour qui m'accompagne, Aude Razo, Madame Anti-Arnaque. Coucou Aude.
9: Coucou, coucou tout le monde.
1: Valère Coréard, le premier de la classe, et ses blonds plans qu'on sent.
10: Salut Enora, bonjour à toutes et tous.
1: Gérald Kierzet, notre médecin chéri. Bonjour Gérald.
11: Bonjour, bonjour tout le monde.
1: Elsa Wolinski, notre rayon de soleil.
12: Bonjour.
1: Bonjour Elsa. Aujourd'hui, nous allons vous donner des conseils très précieux, une émission très réjouissante à propos de vos robots de cuisine. Il y aura aussi, on va parler gestes de premier secours ou comment faire quand on n'a pas de caution pour un appart. Bref, un joli programme pour vous rendre service parce qu'on vous doit bien ça. Et on a un invité supplémentaire, un grand ami, un grand cuisinier, un grand restaurateur, monsieur Abdel Alaoui. Bonjour Abdel.
13: Bonjour à tous, merci de m'accueillir. Et on va parler...
1: Cuisine, forcément.
13: Pas de mécanique. Bah,
11: c'est l'heure, cas, non?
1: Oui, c'est l'heure en plus. Appelez-nous, laissez-nous un vocal au 0810 055 056. Nous sommes là pour vous. Ou alors, laissez-nous des messages vocaux, comme l'a fait aujourd'hui Mélissa.
14: J'ai reçu plusieurs fascicules avec des numéros de plombier, électricien, chauffagiste, etc. Et ma mère affirme mordicus que c'est sans doute une arnaque.
1: Alors, ça c'est pour vous, Aude, hein.
9: C'est une arnaque, je confirme. Maman a toujours raison. Il faut toujours écouter maman, on met tout ça à la poubelle.
1: On va y répondre dans une trentaine de minutes. 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Et on démarre avec vous, chers amis, Valère et Abdel Alaoui, que nous recevons spécialement aujourd'hui pour parler cuisine, ou plutôt robot de cuisine, mon cher Valère. Comment gagner du temps et de l'argent?
15: Oui, parce que si je vous dis air fryer, Cookeo, Thermomix, Magimix, Ninja...
1: Vous m'avez perdu déjà.
12: Ninja, non, moi ça me fait rêver perso.
15: Mais, non, mais vous connaissez, je pense, autour de la table, et celles et ceux qui nous écoutent, un peu ces noms-là, voire on en a tous un à la maison, non?
12: Oui, moi j'ai air fryer.
11: Non.
15: Gérald, non.
9: Moi j'ai un Moulinex Compagnon.
15: Ah ouais, oula, c'est vieux, ça. Oui, c'est vieux. À la maison.
1: Je n'ai rien.
15: Et Abdel,
1: j'ai mes propres mains, l'artisanat breton, chers amis.
15: Ah oui, Abdel, vous qui êtes un cuistot professionnel.
13: Moi, je suis un peu à l'ancienne. J'ai ce qu'on appelle un bas mix. Tu sais, c'est le truc qui mixe les soupes avec un bras. C'est un bras mix, quoi.
12: Ah oui, c'est ça, à l'ancienne.
13: Juste à l'ancienne. Et j'ai un petit Cookeo qui traîne. De temps en temps, j'utilise pour remplacer la.
1: Qu'est-ce que c'est, Cookeo?
13: Remplacer la cocotte. Tu vois,
1: d'accord,
13: la cocotte.
1: Oui.
13: Tu mets tes légumes, ta viande, et tu fermes. Et au bout d'une heure, ça siffle. Le Cookeo, c'est ça, c'est un peu la cocotte 2.0.
1: D'accord.
13: Tu mets tout dedans. Le Cookeo d'aujourd'hui, t'as un écran tactile et tu choisis ta recette et c'est parti, quoi.
15: En tout cas, la question qu'on s'est posée, c'est entre le prix d'achat, la consommation, l'usage réel, est-ce que ces appareils sont bien rentables? Est-ce que c'est un peu une arnaque marketing, hein, au fond? Est-ce qu'on nous pousse à la surconsommation? C'est 100 euros un air fryer, 1000 euros un Thermomix, un Ninja Foodie, on est autour de 200 euros, donc ça peut quand même piquer. Donc, première question pour vous, Abdel Alaoui, puisque vous êtes un professionnel de la cuisine, on s'en remet à vous aujourd'hui, tous ces robots multifonctions, c'est vraiment utile ou c'est du marketing?
13: Alors il y a beaucoup de marketing et d'ailleurs ils sont vendus grâce, on va pas se voiler la face, hein, grâce au réseau beaucoup. Mmh. Et on a certains sont utiles. Ça dépend le budget qu'on va mettre. Si on commence à mettre entre 500 et 1000 euros comme le Thermomix. On a intérêt d'utiliser en tout cas 3-4 fois par semaine.
1: Parce que c'est énorme.
13: Pour que ce soit hyper, rentable. L'air fryer. Moi, j'aime bien parce qu'il a cette utilité, en fait, de rendre croustillant les produits sans forcément mettre trop de gras.
1: Donc, tu mets
13: ce que tu veux dedans, un tout petit peu de gras. Et il y a un système un peu.
12: Mais on n'est même pas obligé de mettre du gras.
13: Même pas obligé, quoi. Non, mais bon, si on veut quelque chose de. Non,
1: mais c'est vrai que moi, j'ai mis une tranche de jambon de Bayonne chez une copine, c'est devenu du bacon vraiment hyper croustillant. Non, mais j'ai trouvé ça super, ça la sèche.
13: Ouais, voilà. Ça la sèche, et tu peux manger ça comme une chips. Et donc, si je devais utiliser un robot, c'est Air Fryer. Et comme je disais au départ, c'est le Cookeo qui est hyper pratique
1: mais
13: aussi.
1: Mais le Cookeo, c'est cher.
15: Oui, je sais pas combien ça coûte là.
13: Entre 200 et 500. Ouais, ça c'est cher.
15: Ouais, donc c'est pas
13: donné. Mais c'est une vraie utilité. Ça remplace la marmite. Alors, moi je suis pas le bon client parce que je suis chef et je cuisine avec mes couteaux et mes casseroles.
1: Oh là là, regardez le boulard.
15: Alors ça faisait penser à quelque chose.
1: Qui est un immense restaurateur qui nous fait vraiment le cadeau d'être là aujourd'hui.
15: Abdel Alaoui, on dit souvent qu'il vaut mieux cuisiner des produits bruts de saison. Pour faire des économies, pour être dans une démarche écologique, mais aussi pour avoir des produits de meilleure qualité. Est-ce que ces appareils dont on parle là, ça peut nous faciliter la vie pour justement aller plutôt vers des produits bruts plutôt qu'ultra transformés ?
13: Alors oui, ça facilite la vie parce qu'on va gagner du temps et pendant que vous allez brancher évidemment votre Cookeo, vous pouvez faire autre chose. Si on a des enfants à les devoirs, par exemple des enfants à l'heure du dîner, est-ce que ça motive à utiliser des produits de saison ou bruts oui aussi parce qu'on est assez guidé en fait. Si on regarde un peu les machines d'aujourd'hui, en tout cas les robots d'aujourd'hui, ils ont tous cet écran tactile et il suffit par exemple d'ouvrir son frigo. On a 5-6 ingrédients un peu dans son frigo, on sait pas quoi faire avec. On les rentre un peu dans ces écrans et là le robot comme par magie paf, il te donne une recette.
1: Et
13: tu balances ça dans ton robot.
11: Il y a Abdel Alaoui qui sort comme ça du robot, maladin, et qui nous fait à manger.
12: Alors moi je veux bien Abdel Alaoui à la place que du thermomix.
1: Elsa Wolinski, pardonnez-moi.
12: Non, je faisais une blague.
1: Une petite blagounette au Drazo.
9: Moi en fait avant d'avoir un robot cuisinier, j'avais jamais fait de soupe toute seule, j'avais jamais fait de purée toute seule et là maintenant je le fais.
13: Ouais, il y a une vraie motivation. En tout cas, il y a ce truc de... Alors, faut pas le mettre de côté, le robot. Faut vraiment s'en servir.
15: S'il y a un équipement à avoir absolument à la maison, lequel ou lesquels pour justement reprendre le contrôle de son alimentation sans forcément y passer non plus des heures parce qu'on a souvent des vies occupées.
13: Alors, il y a le Magimix, évidemment, qui va nous servir à mixer si on veut faire une soupe ou juste une compote ou même couper des légumes. On a le air fryer, moi j'aime bien parce que vraiment ce truc.
1: Je vous sens très air fryer, Abdel.
13: Non mais ce truc-là, c'est tout. Pourtant, il n'y a aucun placement de produit, c'est juste ce truc.
1: On ouvre le bac.
13: Ça remplace le four, quoi. Et c'est pratique.
12: C'est
13: un tiroir.
12: Très bien pour les enfants.
13: On met sur le plan de travail, on met sur le côté, ça remplace le micro-ondes. Et tu as plusieurs tiroirs et tu mets les produits que tu veux. Et là, tu balances ta recette.
1: Magimix, air fryer. Je retiens ça, je fais une liste. Il y en a forcément des pas très très chers. On va continuer de parler de cuisine avec notre chef Abdel Alaoui et toute la bande dont vous doit bien ça. On va même vous donner une petite liste magique des erreurs à éviter en cuisine. Oh là là, que de bonnes nouvelles. Sinsemilia, je vois apparaître sur mon écran, j'ai 24 ans à nouveau. Oh, c'est merveilleux ça, sur votre radio ici, ça s'appelle Tout le bonheur du monde. Bienvenue.

0: Quelle joie de réentendre ce titre de Sims Emilia dans On vous doit bien ça sur votre radio ici.
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0: 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Et on parle cuisine aujourd'hui dans On vous doit bien ça, pardon, en ce début d'émission. Nous recevons à cet effet le grand chef Abdel Alaoui qui nous fait le cadeau d'être là. Rebonjour Abdel Alaoui.
2: Bonjour.
0: Vous sortez d'ailleurs un livre dont on parlera après qui s'appelle Couscous Connexion, 50 recettes qui ont du grain. Il faut bien le dire, en plus, le couscous, ça fait encore partie du top 5, des plats préférés des Français. Ce livre est dingue.
2: Ouais.
0: J'ai si faim. Sachez-le, vraiment. On continue de parler cuisine. Valère Coréard vous questionnait sur les robots Magimix ou autres air fryer, et puis on va vous donner des petits tips aussi pour plus faire trop de bêtises en cuisine.
3: On en fait toutes et tous des bêtises, on ne sait pas très bien comment conserver tel ou tel aliment, on gaspille parfois, on abîme, on utilise mal les équipements et le robot notamment, on en a discuté à la rédaction, on met trop d'aliments dans celui-là, est-ce qu'il faut mettre un couvercle sur la casserole ou pas, bref, on a besoin de vous.
0: Est-ce qu'on met de l'huile d'olive dans les pâtes?
3: Ah ben voilà, première question.
0: Dans l'eau
3: vous,
0: des pâtes.
4: Alors ça, non mais c'est une super question, et non, ça on n'a pas besoin parce que c'est l'eau qui va faire, parce qu'on a l'impression que quand on met de l'huile d'olive ou de l'huile ou un corps gras dans l'eau, quand on va cuire les pâtes, elles ne vont pas coller entre elles.
0: Ouais,
4: et du coup, ça va être plus facile. Pas du tout, en fait. Tu cuis tes pâtes dans de l'eau salée.
0: Mais il faut bien mettre du sel, voilà.
4: Du sel, ouais, pour les assaisonner un peu. Et après, pour pouvoir les détacher qu'elles ne collent pas entre elles, parce que c'est des féculents, donc ça colle. Et c'est comme une colle naturelle. Et on va juste mettre de l'eau fraîche dessus et elles vont se détacher. Donc on peut faire une quantité de pâtes, on les met au frais, et après on prend à la pince ou une grande cuillère la quantité qu'on veut, on la passe sous l'eau fraîche, et là on a des pâtes qui sont séparées, et on vient les sauter à la poêle si on veut faire des pâtes sautées.
3: Et réécouter l'émission de lundi, parce qu'on a beaucoup parlé des pâtes avec 60 millions de consommateurs.
0: Oui, il y a du cadmium.
3: Il y a du cadmium dans un certain nombre de pâtes.
5: Quelle pâte il faut prendre,
3: exactement.
5: Si vous nous écoutez.
3: Abdel, côté cuisson, est-ce qu'on fait souvent des erreurs qui, vous, en tant que chef, vous dites, mais c'est pas possible de faire ça, faut arrêter?
4: On fait des erreurs parce que typiquement, si on prend quand on fait une recette, moi j'ai tendance, le dimanche par exemple, je fais mes courses. On a de la chance, le dimanche c'est le marché. Donc on fait ses courses, on va faire une quantité de plats pour la semaine.
0: Oui.
4: Et donc si on allume son four par exemple, même écologiquement parlant, si on allume son four, faut vraiment qu'il serve à quelque chose. Donc là on enfourne le maximum de produits, ou même un air fryer par exemple, on va mettre du poulet, des légumes, et on fait une quantité pour avoir au moins 2-3 jours de
0: produits. Et qu'on congèle
4: après. Et on peut congeler après dans les petits sachets.
0: Et le docteur nous dirait que ça n'enlève pas les valeurs énergétiques de la nourriture quand on congèle.
6: Oui, ça n'enlève pas les valeurs nutritionnelles, mais il n'y a pas besoin de congeler, on va consommer dans la semaine.
4: Oui,
6: donc,
4: il y a trois jours de
6: temps de conservation, ça pose pas de problème.
4: Il y a 3 jours de DLC, quoi, c'est maximum, quoi. 3-4 jours. Moi, j'ai un enfant qui est allergique au gluten.

0: Et au lactose, donc je prépare ces petites gamelles pour ces petites portions pour aller à l'école. Donc j'ai pris un peu le lead de ça. Enfin, je me suis habitué à préparer ces plats-là.
1: Il est chanceux, lui.
2: Vous voulez pas préparer ma petite gamelle, Abel ?
3: Ouais, bien sûr.
1: Qu'est-ce qu'on conserve ou pas dans le frigo ? Oui. Moi, c'est une question. Alors ça, je pense qu'on est personne n'est d'accord là-dessus.
0: Alors les œufs, on n'a pas besoin de les conserver au frais. D'ailleurs, quand on les achète au supermarché, ils sont pas au frais. Ils sont avec le lait, à côté de l'eau. Moi, je fais un truc aussi pour conserver ces herbes, parce qu'on a tendance à acheter des herbes en quantité, et au bout d'un jour ou deux, moi, je suis gros consommateur de coriandre, par exemple.
2: Moi aussi. Au bout de deux jours, c'est fini.
0: Voilà. Et ben là, on va prendre un papier absorbant, on va le mouiller avec de l'eau fraîche, on va rouler sa botte de coriandre dedans, et on va la mettre dans le tiroir des légumes, et ça va rester pratiquement une semaine. Mais pareil pour la menthe, pareil pour la nette, pareil pour l'estragon, toutes les herbes.
2: Audrazo.
4: J'ai une question, les tomates au frigo ou pas? Parce que gros débat chez moi. Tomates au frigo ou pas ?
0: Non, alors moi je les mets pas au frigo et là on sort un peu de l'été et on adore avoir cette grosse corbeille en plein milieu de la table avec plein de tomates, plein de fruits et tout.
3: C'est vrai, c'est beau.
0: Mais elles ont la température un peu ambiante. Du coup, toute la sucrosité de la tomate, elle se révèle là.
4: C'est meilleur.
0: Bien sûr, c'est meilleur.
2: Et la grosse courgette. Oh la pardon. Et la grosse courgette.
0: C'est la voisine. C'est quoi,
2: et la grosse courgette. On la met où ? Enfin si. Je... Est-ce qu'on
1: frigo,
2: a
1: question suivante.
2: Le frigo ou pas, la grosse
0: non mais les légumes à part les carottes qu'on met au frais,
2: oui.
0: Ou peut-être l'aubergine parce qu'elle va vite se friper.
2: D'accord.
0: Mais sinon le reste on peut laisser à l'extérieur.
1: Rapidement, quels fruits et légumes on ne met pas côte à côte, parce que il y a les fruits et légumes climactériques et non climactériques.
2: Est-ce que ça veut dire
1: ça veut dire qu'il y en a qui continuent de mûrir tout seul et d'autres non. Et ceux qui continuent de mûrir tout seul peuvent accélérer le pourrissement des copains.
0: Bah typiquement la pomme, on peut pas la mélanger avec tous les fruits et légumes parce que ça accélère le mûrissement. Et si on la met la pomme à côté de banane par exemple ou d'avocat, au bout d'une journée ou deux, on va avoir des avocats qui vont noircir ou des bananes pareil qui vont noircir. Donc la pomme faut éviter, faut pas la mettre avec les autres fruits.
2: Moi j'apprends plein de choses là. On a envie de l'écouter pendant des heures. Une dernière question, Valère, rapidement.
1: Peut-être nous donner 2-3 réflexes tout simples pour mieux cuisiner et surtout moins gaspiller, parce que le gaspillage c'est une source de dépenses inutiles.
0: En fait, il y a deux choses. La première des choses, ce que je disais au départ, c'est si le four est allumé, autant s'en servir pendant une heure et mettre le maximum de produits dedans et préparer des recettes pour des portions pour 2-3 jours. On peut réutiliser aussi les produits qu'on a au frais, c'est-à-dire si on a trop fait de riz, par exemple. On en a fait par exemple un poulet au curry. On a pris ce riz pour la garniture, pour l'accompagnement. Ouais. On peut l'utiliser. On va le sauter avec de la coriandre, un peu de gingembre, sauce soja, et on a un deuxième plat. Donc c'est comment réutiliser aussi les ingrédients ou les féculents ou les légumes qu'on a en plus pour refaire d'autres recettes. Aujourd'hui c'est hyper simple. On va sur internet, sur ces robots là, ils te donnent cette petite tablette, tu fais rentrer tes légumes et voilà.
2: Merci Abdel Alaoui. On va continuer de parler cuisine avec vous et de votre livre, un couscous connexion 50 recettes qui ont du grain aux éditions de la Martinière. Et puis on va recevoir évidemment une auditrice qui nous parle d'une air friteuse. Alors même moi je ne sais pas ce que c'est, mais pour l'heure on va écouter un peu de Bruno Mars. Ah j'adore, On My Soul. On vous doit bien ça, c'est votre nouveau rendez-vous quotidien entre 12 et 13 heures sur votre radio ici.

0: Bruno Mars, On My Soul, sur votre radio ici.
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0: On vous doit bien ça. Et on parle cuisine aujourd'hui dans votre nouveau rendez-vous. On vous doit bien ça. On est ensemble jusqu'à 13h et nous avons un petit cadeau du jour puisque le grand chef Abdel Alaoui nous fait l'honneur de sa présence. Cher Abdel, vous venez sortir un livre. Fantastique, ça s'appelle Couscous Connexion. Non mais ma passion, c'est 50 recettes qui ont du grain. Je l'ai sous les yeux, j'ai envie de tout essayer, j'ai envie de tout manger. Pourquoi ce livre, Abdel ?
2: Parce que ça fait longtemps que je voulais parler de couscous, au-delà d'en faire tout le temps. Tu vois, moi j'étais élevé à la semoule, tous les vendredis chez les musulmans, tu vois, tu manges ton couscous. Et c'est un livre qui a été fait avec le cœur, parce qu'en fait, il y a mon père dedans. Il y a mon père dedans, et c'est mon couscous préféré. Il fait un couscous aux tripes. Alors je sais pas si ça donne envie à tout le monde.
0: Il fait
2: un couscous à base de tripes et de pois chiches qu'on a mangé. Alors autant ma mère, elle en fait tout le temps.
0: Ouais.
2: Mais tu vois, ma mère, elle a un truc du quotidien où elle nourrit ses enfants, elle a toujours fait ça, tu vois. Et mon père, il le faisait une fois par an. Il arrivait, et bon, il en mettait partout, tu vois. Mais il faisait ça avec le cœur, et il nous fait cette recette au trip. Donc c'est un peu le début de ce livre. Et évidemment, quand tu commences à t'intéresser au couscous, bon, en fait, du couscous, il y en a dans le monde entier. Il y a un couscous brésilien, sénégalais, malien.
0: Mais oui, c'est ça qui est fou.
2: Je vois
0: du couscous aux sardines, et je sais à quel point la sardine est très très bon pour la santé, n'est-ce pas?
3: Plein de vitamines, plein d'oméga 3. Manger un peu de poisson, ça change la viande.
0: Il y a une recette de couscous aux agrumes. Je me retourne vers vous, ça vous inspire. Parce que ça, c'est complètement notre délire. Après, je me retourne vers Aude parce qu'il y a un tatin de fenouil à pas piquer des hannetons, des croquettas panées. On a envie d'absolument tout essayer. Ouais. Et alors, pardonnez-moi, ça a l'air facile à faire quand on lit votre livre.
2: Bah, ça, c'est un peu ma spécialité. C'est toujours quelques petits ingrédients et on arrive à faire une recette. Mais vraiment, il est intéressant parce qu'il y a plein de livres du monde entier. Quoi. J'ai rencontré des de chef et tout, donc qui m'ont délivré un peu leur couscous d'enfance.
0: Il y a aussi des œufs mayo, la recette est folle, un fondant au chocolat,
4: que vous êtes le roi de l'œuf mayo,
2: vice-champion du monde.
0: C'est pas du tout une vanne.
2: J'ai gagné l'année dernière et j'ai joué le jeu, j'y suis allé en me disant qu'est-ce que je vais faire avec ces œufs mayo, et en fait je les ai plongés, c'est pour ça qu'il est dans le livre du couscous, les ai plongés dans un bouillon de couscous pendant 24 heures, ils ont pris le goût, je les ai coupés en deux,
0: donc si vous voulez épater vos amis, il y a juste la recette des meilleurs œufs mayo du monde dans le livre d'Abdel Alaoui, Couscous Connexion, 50 recettes qui ont du grain, aux éditions La Martinière. On va accueillir avec nous une auditrice qui avait une question à nous poser. Elle s'appelle Muriel et elle écoute Ici Touraine et on les embrasse très chaleureusement. Ils font un travail formidable. Bonjour Muriel.
5: Bonjour.
0: Comment allez-vous, chère Muriel ?
5: Très bien, avec le soleil, et puis de vous entendre, ça illumine la vie.
0: Oh, c'est gentil, vous allez me faire pleurer. Muriel, vous avez une question pour notre chef Abdel Alaoui?
5: Alors non, j'ai pas de question, c'était juste un petit message que j'avais mis sur WhatsApp.
0: Vous avez une air friteuse, mais vous vous en servez pas?
5: Non, j'ai un air fryer. J'ai eu un air fryer à Noël, et c'est vrai, je m'en suis servi une fois, mais à ma décharge, j'ai pas de place dans ma cuisine, donc il est dans le carton et j'ai peut-être un peu la flemme de le sortir.
3: C'est un sujet, la place aussi, hein, tous ces robots-là.
0: C'est ça aussi, parce que ça prend beaucoup de place. Du coup, vous utilisez plutôt votre Thermomix, c'est ça?
5: Alors, c'est pas du tout la même chose, hein. Ça cuit pas, mais j'ai un
0: Thermomix. Ça se voit que je cuisine pas, non?
5: Il cuit, mais bon, voilà. Mais le Thermomix, moi, franchement, c'est formidable, hein, comme appareil. Franchement, c'est génial. J'étais sceptique au départ. Et puis, c'est mon mari qui m'a poussée à aller à une réunion, à un atelier.
3: Il est gonflé, lui.
0: Ils peuvent être utiles, les maris. Alors, merci beaucoup, en tout cas, Muriel. Merci aussi à son mari qui lui a donné un bon conseil. Aude Razo, rapidement.
6: Il y a effectivement pas mal de gens qui réagissent sur le 0810 055 056 sur le WhatsApp. Rien ne vaut une cocotte en fonte pour cuisiner.
0: À l'ancienne.
2: Évidemment.
0: C'est vrai, Abdel, vous confirmez?
2: Et évidemment, je confirme. Une poêle, des couteaux, une planche à découper. Voilà.
0: C'est parti, mon kiki. Merci beaucoup à Abdel Alaoui, notre chef merveilleux, d'être passé par notre petite émission. On vous doit bien ça, notre merveilleuse émission. Mais pour l'heure, nous allons accueillir Vanessa. Bonjour Vanessa.
7: Bonjour.
0: Vanessa, elle a joué. Elle s'est inscrite sur ici.fr et du coup, elle repart avec 200 euros.
4: Bravo Vanessa.
0: C'est merveilleux. Merci beaucoup Vanessa de vous être inscrite.
7: Merci à vous surtout.
0: Et ben voilà, on vous embrasse, ça nous fait plaisir. Il y aura aussi un autre gagnant un peu plus tard dans l'émission, mais pour l'heure. C'est le cas de le dire, de l'actualité de vos régions grâce aux 44 locales de votre radio ici. À tout de suite, chers amis.
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0: 32 sur votre radio ici, c'est votre nouveau rendez-vous quotidien depuis la rentrée, ça s'appelle On vous doit bien ça, et ici on parle bon plan, vie quotidienne, arnaque à hésiter, à éviter, cuisine, santé, nous sommes là pour vous rendre service parce qu'on vous doit bien ça. Alors nous sommes ensemble jusqu'à 13h, moi je m'appelle Enora Malagré, je suis avec Aude Razo, Valère Correa, Gérald Kirzek qui nous parlera des gestes de premier secours dans un instant, et notre Elsa Wolinski de tout l'argent qu'elle a jeté par les fenêtres à cause des réseaux
27: sociaux. Ou qu'elle n'a pas jeté.
0: Mais pour l'heure, c'est Aude Razo qui répond au vocal d'une auditrice, Mélissa, qui nous a appelé au 0810 055 056.
28: Bonjour à tous, j'ai reçu plusieurs fascicules avec des numéros de plombiers, électriciens, chauffagistes, etc. Moi, j'appellerais bien parce que j'ai besoin d'un de leurs services. Et ma mère affirme mordicus que je ne devrais pas faire ça et que c'est sans doute une arnaque.
0: Mais...
28: qui dois-je croire ? Merci beaucoup.
0: Mais oui, on croit toujours sa maman, non ? Je crois, Aude Razo.
6: Oui, on croit. Là, il faut vraiment, vraiment croire votre maman. Mélissa, effectivement, c'est une arnaque. Je suis sûre que ça parle. J'ai fait un petit test dans l'Open Space ce matin, j'ai montré à tout le monde.
0: Ouais,
6: vous savez, c'est ces magnets un peu typo bleu-blanc-rouge qu'on reçoit. Donc, il y a les numéros de secours pour pieds.
3: Magnets.
6: Oui, c'est aimanté,
3: on le met sur le frigo.
6: Le frigo, les aimants. Hein, et donc, du coup, vous le mettez sur le frigo, ça fait un peu bleu blanc rouge, il y a la police, numéro de la police, des pompiers et tout. Et en dessous, vous avez effectivement le serrurier, numéro de téléphone, des ratiseurs, numéro de téléphone, etc. Vous voyez de quoi je parle,
0: Elle me regarde, je vous dis la vérité, parce que j'ai encore plongé. C'est-à-dire que je dis, moi je l'ai mis sur mon frigo. Le magnète Gérald Kirzek. Eh bien, heureusement que j'ai toujours pas appelé le fameux plombier du prénom Jérôme. Et donc, je serais tombée où, moi ?
6: Eh bien, en fait, si vous regardez de plus près déjà, Enora, les numéros sont quasiment tous les mêmes. Donc, le numéro du dératiseur est à peu près le même que celui du plombier. Déjà, ça, c'est déjà un peu suspect.
0: Elsa Wolinski, tombée dans le panneau.
27: J'ai fait la même chose.
0: C'est pas vrai.
27: Moi aussi, je l'ai mis.
6: Bah oui, parce que ça fait pratique, effectivement. En fait, la liste, je vous le dis tout de suite, ce sont des pseudo-artisans qui vont vous facturer des prix exorbitants. Il y a un couple en Moselle qui avait appelé justement un électricien qui était sur la liste qu'ils avaient reçue et ils avaient payé quand même 1500 euros le remplacement d'un disjoncteur.
2: Oh.
6: On était quand même voilà. Là où c'est pervers, c'est le côté bleu, blanc, rouge qui est un peu rassurant. Il y a aussi le logo. Ça, souvent, il y a un petit logo. Alors, soit c'est votre mairie, votre département. Moi, la dernière fois que je l'ai eu, c'était le logo d'un hôpital, carrément. Mais en fait, que ce soit l'hôpital, la mairie, le département, ils n'ont rien à voir avec ça. À chaque fois, moi, je passe un petit coup de fil et je dis, c'est vous qui envoyez ça? Non, non. En fait, ce ne sont pas du tout eux. Donc, vous voyez, il y a un petit côté pervers. Ils jouent un peu sur le côté officiel, alors qu'en fait, ce sont juste des artisans véreux qui vous ont glissé ça dans la boîte aux lettres. Petit conseil, faites-vous même votre liste de numéros d'urgence avant d'en avoir besoin. Vous discutez avec les voisins, tu connais un serrurier sympa qui coûte pas trop cher, etc. Faites-vous une petite liste, collez-la sur le frigo, Enora.
4: Quel est mon père ?
3: Avec du scotch, c'est pas grave si c'est pas aimanté.
4: Gérald Kirzek, vous avez une petite remarque.
3: Oui, est-ce que c'est forcément des artisans véreux ? Est-ce qu'on peut pas imaginer, moi je pense à la campagne, des artisans qui veulent aider justement et qui ont fait eux-mêmes cette liste et qui en ont fait un magnète justement et qui le distribuent.
6: Alors, sur ces magnètes-là précisément dont je parle, les fameux bleu, blanc, rouge très bien fait.
3: Dans les grandes villes et tout
6: c'est une arnaque. Par contre, effectivement, si vous avez l'artisan du coin qui vous a glissé un petit prospectus dans la boîte aux lettres pour faire sa pub, bon voilà, donc là, on peut aussi discuter avec le voisin, les voisines, etc. Est-ce qu'ils le connaissent ou pas? Et puis on voit si c'est sérieux ou pas.
4: Merci, cher Audrazo. Faites comme notre auditrice Mélissa. Appelez-nous, posez-nous vos questions. Ça se passe au 0810 055 056. C'est notre WhatsApp et c'est gratuit. Nous allons écouter France Gall, la chanson d'Azima sur votre radio ici. Quand le

0: France Gall, la chanson d'Azima dans On vous doit bien ça sur votre radio ici.
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0: Quelle joie d'être avec vous tous les midis jusqu'à 13h. C'est votre nouveau rendez-vous quotidien avec toute une joyeuse bande que j'aime tant. Et ma petite chouchoute.
3: Ah, enfin, ça y est, j'ai ce rôle.
0: En semaine 2. Alors, Elsa Wolinski, j'attends avec impatience votre chronique. Vous avez, je crois, peut-être réussi à économiser de l'argent, dis donc.
3: Oui, ça m'arrive très très rarement. Mais écoutez, moi surtout, en ce moment, Enora, je crois que je suis en train de devenir folle. Enfin, je ne vais pas très bien. Non, je vous assure, je m'inquiète pour moi, toute seule. Vous savez de quoi j'ai rêvé cette nuit?
0: Non.
3: D'électroménager.
0: Ah, ça va pas, oui.
3: Non, oui, j'en suis là, Gérald. Oui, je vous assure, je rêve même plus de vous, Valère. Non, c'est fini. Ni d'une maison au bord de la mer, ni même d'interviewer Céline Dion, pas du tout. Non, moi, je rêve d'un aspirateur.
0: Ah bon, okay.
3: Effectivement, je sais exactement à qui la faute. Les réseaux sociaux. Tout à l'heure, le chef Abdel Alaoui l'a dit, d'ailleurs. C'est la faute des réseaux sociaux.
0: Ouais.
3: Quand je n'arrive pas à dormir, comme cette nuit d'ailleurs, je scrolle. Et vers 2h du matin, je peux vous assurer que tous les robots ménagers du monde me paraissent indispensables.
0: Ouais,
3: j'ai eu le malheur cet été de passer des heures à regarder la Ninja Creamy Deluxe. Est-ce que vous savez ce que c'est?
0: Pas du tout.
3: Vous l'avez vu, c'est cette machine. Elle a 10 programmes. Elle fait des sorbets, des gélatos, des yaourts glacés, même des glaces protéinées. Et elle coûte 219,99€.
0: Qu'on peut payer en 25 000 fois. Donc
3: bien
0: on se dit, tiens, c'est possible.
3: Et évidemment, j'avais à peine fini de regarder mes glaces que mon téléphone avait déjà compris que j'étais une proie facile. Vous pensez bien. Et voilà que maintenant, l'algorithme remplace toutes les vidéos de mecs torse nu que j'avais qui font des recettes de cuisine par de l'électroménager. Donc cette nuit, j'ai complètement bloqué sur un aspirateur. Mais oui, oui. Vous savez, celui qui s'allume avec la petite lumière bleue. Est-ce que vous l'avez déjà vu?
4: J'ai vu ça, c'est fascinant.
3: Ah non, mais pas
0: Audrazo en est.
3: Il a une caméra haute définition avec de l'intelligence artificielle qui photographie la tâche et la compare à une base de près de 10 millions d'images de saleté. 10 millions.
0: C'est la NASA.
3: Et ensuite, il décide tout seul du nombre de passages nécessaires. Moi, à ce stade-là, je suis capable de faire des tâches exprès, rien que pour le regarder travailler, je vous le dis. Et quand il a terminé, il rentre tout seul dans sa petite maison. Oh. C'est plus un aspirateur, c'est un colocataire, en fait. Alors, je vous donne le prix, hein, quand même.
0: Alors
3: 899€.
4: Ah,
3: oui,
4: c'est pire.
3: Bon, là, et ensuite, est arrivé sur mon écran le Thermomix. Vous en avez parlé tout à l'heure, Valère. Le Thermomix TM7. Alors, est-ce que vous êtes prêts?
0: Allez-y.
3: Il a 24 modes, remplace plus de 20 appareils, possède un écran tactile de 10 pouces et donne accès à plus de 10 000 recettes. Il peut même organiser vos menus de la semaine et
0: dire vos soirées.
3: Établir votre liste de courses. 1599€. Alors, à ce prix-là, je vous dis, moi, je voudrais qu'il fasse lui-même les courses, la table, qu'il demande à mes enfants comment ils sont passés leur journée.
5: S'appelle un mari. Hein.
3: Oui, c'est vrai. Vous avez raison. Donc, à 5h du matin, j'arrivais toujours pas à dormir et j'ai remarqué l'état de mes vitres qui étaient un peu crasse-pouille. Je me dis, elles sont pas très propres. Donc, j'ai repéré là un robot qui s'accroche tout seul à la fenêtre. Il calcule l'itinéraire tout seul. Il détecte les bord et pulvérise lui-même le produit nettoyant sur la vitre.
0: Oh là, alors c'est combien ça?
3: 499€.
0: Okay.
3: Je les veux quand même, je les veux tous, mais oui. Alors, sinon, le dernier, c'est ma petite passion parce que ça fait des petites bouclettes, le Dyson Airwrap ID.
0: Ah ouais, ça,
3: alors lui, il se connecte à votre téléphone en Bluetooth, vous lui donnez votre profil capillaire, moi j'ai mis Beyoncé en direct, et là, il vous programme des boucles, 479€. Oh. Alors, j'ai fait le calcul,
0: Mais c'est un peu la valeur, Valère.
3: Si j'avais acheté toutes les machines qui me paraissent indispensables la nuit, j'en aurais eu pour exactement 4000€. On va faire ça. Presque 4000€. Tout ça pour ne plus aspirer, ne plus laver mes vitres, ne plus cuisiner, ne plus faire mes glaces et avoir des jolies bouclettes. Alors en fait, j'ai compris une chose. Ce que les réseaux sociaux essaient de me vendre, c'est une vie dans laquelle je ne fais plus rien.
0: Ouais.
3: Et franchement, finalement, ça ne me va pas.
0: Bah oui, des choses.
3: Ça ne me fait pas rêver tout ça. J'ai envie, évidemment, de cuisiner, de laver mes vitres et de vivre et de faire la cuisine.
0: Exactement.
3: Bien sûr.
0: Et puis d'être riche, parce que du coup, vous n'avez pas acheté.
3: Ah ça, j'ai envie d'être riche.
0: Grâce, on vous doit bien ça. Vous voyez, ça calme un peu les envies d'achat un peu compulsives. Valère, vous avez une petite technique pour qu'on tombe pas dans le panneau et qu'on fasse des économies?
6: Bon, déjà suivre les conseils d'Elsa, c'est-à-dire quand ce qu'on regarde à 2h du mat, on essaye
3: on n'achète pas,
6: c'est pas forcément le meilleur moment. moment. Alors, sinon, il y a un truc que je trouve pas mal, c'est la méthode du bol. Je sais pas si vous connaissez. Le bol, ça peut être un saladier, qu'importe, un petit récipient. Le principe, c'est le suivant, c'est de vous aider à résister aux achats compulsifs. On est dans un magasin. Vous savez, les rayons à la fin, quand on arrive un petit peu avant la caisse, c'est là qu'on a les petits achats compulsifs, par exemple. Tiens, ça, je vais le prendre, je vais le prendre. Chaque fois que vous êtes face à un achat instinctif, un projet d'achat, vous vous retenez et vous marquez sur un petit papier ce que vous avez failli acheter et combien ça coûtait. Vous pliez le papier, vous le mettez dans le bol. Et puis vous attendez une semaine, un mois, et de temps en temps, vous allez voir ce que vous aviez mis là-dedans. Et vous vous dites, est-ce que je le veux vraiment ou est-ce que j'ai fait une économie réelle ? C'est un tout petit pare-feu, c'est un petit rempart en fait à l'achat spontané, parce que bien souvent on le regrette après et on a gaspillé des sous.
0: Alors, je vais mettre un bol illico quand je rentre chez moi ce soir. Ne cédez pas au chant des sirènes. C'est justement ce qu'on va écouter sur votre radio ici, grâce aux frérots de la Vega. Votre nouveau rendez-vous, c'est On vous doit bien ça. On est ensemble jusqu'à 13h.

0: se lasse pas de la voix des frérots de la Vega, le chant des sirènes sur votre radio ici.
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0: Encore un petit quart d'heure à passer en votre compagnie, ça passe si vite, on est ensemble jusqu'à 13h, c'est votre nouveau rendez-vous quotidien, on vous doit bien ça sur votre radio. Ici, il y a une journée, là ce week-end me semble-t-il,
3: samedi,
0: merci Audrazo, sur les gestes des premiers secours, c'est évidemment notre médecin Gérald Kirzek qui va nous en dire un mot.
4: Journée mondiale des premiers secours et l'objectif c'est vraiment de se former. Alors on avait beaucoup de retard, on est en train de le rattraper, mais c'est
0: pourquoi pas... on avait du retard en France.
4: Ben parce que c'était pas dans les programmes de l'éducation nationale.
0: D'accord.
4: Parce qu'on n'avait pas cette culture de la prévention, mais de manière générale on l'a pas par rapport aux pays nordiques. Nous on était à moins de 5% des Français qui étaient formés. Là c'est en train de s'améliorer et en fait il s'agit d'apprendre quelques gestes et en quelques heures vous pouvez. Alors il y a la Croix-Rouge française bien sûr qui va être partenaire de cette journée mondiale, mais il y a plein d'associations, les pompiers qui peuvent vous former. C'est l'occasion d'aller participer à ces villages, à ces événements sur les premiers secours. Et puis tout simplement de vous dire, bah tiens, je vais passer 2-3 heures à apprendre 3 gestes qui sauvent. Allez, je vous en donne 3 gestes qui sauvent.
0: Je vous en souviens.
4: Premier geste qui sauve, que faire en cas d'étouffement? C'est vrai que quand quelqu'un s'étouffe à table, ou vous êtes dans la rue, vous avez quelqu'un qui est en train de porter les mains à sa gorge et qui, et là c'est important, il n'est pas en train de vous dire j'arrive plus à respirer. Parce que s'il vous dit j'arrive plus à respirer, c'est qu'il y a de l'air qui passe.
0: Ouais.
4: Et c'est qu'il arrive à respirer. Et donc là, il n'est pas question d'aller ni lui taper dans le dos, ni faire la méthode d'Emlich. En revanche, si la personne porte ses mains à sa gorge, il n'y a plus de son qui sort parce qu'il n'y a plus de possibilité de passage d'air. Elle devient un peu cyanosée, rouge, cyanosée. Là, il y a quelque chose qui est coincé dans sa trachée, dans ses voies respiratoires. C'est là où il faut réagir. Et on réagit comment? On lui donne 5 grandes claques dans le dos, entre
0: D'accord.
4: les omoplates avec le plat de la main. 5 fois, il est penché un peu en avant. On va taper 5 fois pour essayer de débloquer les voies aériennes. Et si ça ne fonctionne pas, on va se mettre derrière.
0: Ça,
4: on va l'enlacer. C'est la méthode d'Emlich, exactement.
0: Emlich. Et
4: alors,
0: comment on fait ça?
4: On se met à l'arrière, on le ceinture par l'arrière,
0: ouais.
4: on met son poing dans le creux de son estomac,
0: ouais.
4: et on va tirer vers soi et vers le haut. En fait, l'idée, c'est de faire une hyperpression. En dessous du plexus, exactement, dans
0: Clac.
4: Le creux de l'estomac, histoire de ramener un peu comme un grand mouvement de virgule. Vous voyez, on vous ramène vers vous et vers le haut. L'objectif, c'est de faire un peu sauter le bouchon de champagne. C'est-à-dire que s'il y a quelque chose qui est coincé dans la trachée, on fait une hyperpression au niveau de l'abdomen et ça va déboucher. Et là aussi, on fait 5 méthodes d'Emlich. Et entre-temps, qu'est-ce qu'on a fait? On a appelé les secours.
0: Ah oui,
4: on a
0: bien
4: fait
0: sûr.
4: Appeler les secours, le 15, le SAMU, ou le 18, les pompiers, ou le 112, le numéro d'urgence.
3: Moi, c'est vrai que j'ai toujours peur de mal faire, en fait. J'ai
4: non.
3: vraiment peur de
4: si
3: me dire,
4: la
3: je vais mal faire le geste et je vais peut-être empirer quelque chose.
4: Si la personne est en train de s'étouffer, c'est-à-dire qu'il n'y a vraiment plus de son, il n'y a plus de possibilité de respirer, il faut faire vite, parce qu'au bout de 2 minutes, elle va tomber en arrêt respiratoire ou en arrêt cardiaque. Donc là, vous ne pouvez faire que du bien en essayant de débloquer la situation. Deuxième geste pour apprendre à sauver une vie, l'hémorragie. Alors, quand je parle d'hémorragie, ce n'est pas une petite coupure, hein, c'est vraiment une hémorragie. Alors, je ne vais pas vous faire à la MacGyver, mais vous voyez, ça saigne vraiment. Qu'est-ce qu'on fait? Premier réflexe, on appuie dessus. Vous prenez une écharpe, vous prenez des compresses, vous prenez quelque chose pour isoler votre main du contact avec le sang direct, mais vous allez appuyer pour arrêter l'hémorragie. On ne fait pas de garrot, on ne fait pas de point de compression, sauf si vous savez faire, mais dans l'immense majorité des cas, on appuie dessus et on maintient appuyé et on alerte les secours. Le gros avantage, c'est que maintenant, on a un téléphone portable, on peut appuyer d'un côté et puis faire le
3: c'est
4: numéro
3: comme dans les
4: en écoutant plus de l'autre
3: t-shirt
4: côté.
3: Et on met sur la plaie.
0: Une ampoule d'adré, on dégage.
4: Exactement. Et troisième geste qui sauve des vies véritablement. Et là aussi, Aude a raison, on dit on a peur de mal faire, c'est l'arrêt cardiaque. On a peur de faire un massage cardiaque.
0: Ça, oui.
4: Sauf que si la personne tombe devant vous, elle ne parle plus, elle ne vous répond pas, vous lui dites « Oh, tu m'entends, essaie de me répondre, etc. Serre-moi la main. » Personne répond. On regarde si la personne respire, c'est-à-dire si la poitrine se soulève ou pas. Si la poitrine ne se soulève pas, elle ne vous répond pas, c'est un arrêt cardiaque. On ne cherche même pas à prendre le pouls, etc. On perd du temps. On appelle le 15, le 18 ou le 112. Et là, en plus, les secours vont vous guider. Ils vont vous dire « Ok, on vous envoie une équipe, vous allez donner l'adresse, etc.
0: Ouais. »
4: C'est l'alerte. Il faut prendre quelques secondes pour vraiment donner une alerte précise. Et puis après, vous allez faire le massage cardiaque. Donc là, on ouvre la chemise et on va au niveau de les deux seins ou les deux tétons. Il y a une ligne entre les les deux. Mmh. Finalement, vous allez appuyer à ce niveau-là sur la cage thoracique 100 fois par minute avec votre talon de la main. Vous voyez, on a tous vu des images, des vidéos. Et donc, on va appuyer entre les deux seins, comme ça, sur le sternum. Et on va remplacer la pompe cardiaque. On appuie de 3 à 5 cm le temps que les secours arrivent. Donc voilà.
0: On peut faire des petites formations pour ça.
4: Bien sûr. En 2 heures, vous apprenez les gestes essentiels. Cette journée mondiale va vous permettre, dans plein d'endroits, de participer à des manifestations. Et là, sur l'étouffement, l'hémorragie et l'arrêt cardiaque, vous avez appris à sauver des vies. Et si on faisait ça, les secours après prennent le relais. Oui. Mais le premier maillon, il est vraiment indispensable, et notamment le maillon de l'alerte.
0: Merci docteur Gérald Kierzek pour ces précieux conseils. On se retrouve dans un instant. Il y a énormément de questions au 0810 055 056. Ça tombe bien, on est là pour vous parce qu'on vous doit bien ça. À tout de suite.
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8: 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Merci.
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0: Encore quelques minutes à passer en votre compagnie. On est ensemble jusqu'à 13h. Donc on vous doit bien ça, votre nouveau rendez-vous quotidien. On parlait à l'instant avec le docteur Kierzek des gestes de premier secours. Et Valère Correa disait un truc, je suis assez d'accord. Ça devrait être obligatoire, en fait.
9: Ça me semble être un peu la base. C'est-à-dire, touche pas tous les 5 ans, pour pas oublier.
4: C'est censé l'être dans les programmes scolaires, mais c'est compliqué à caser d'un programme scolaire.
0: Les tremplins sont tellement débordés, nos professeurs.
3: Mais moi, j'ai fait à l'école, j'ai fait plusieurs fois avec les centres aérés, l'école, etc. Mais sauf que j'ai 40 ans et j'ai tout oublié.
0: Ça promet. Alors, on va recevoir Stéphanie qui a appelé au 0810 055 056. Faites comme elle, toute la semaine, vous avez des problèmes, nous avons des solutions. Bonjour Stéphanie, bienvenue.
10: Bonjour à tous.
9: Bonjour.
0: Ça va Stéphanie?
10: Ça va, super.
0: On est ravis de vous accueillir.
10: Tout va bien.
0: Ah, c'est super, on est ravis de vous accueillir. Vous aviez une question pour notre médecin Gérald Kierzek?
10: Eh oui, une grande question, parce qu'on parle souvent de connaître les gestes de premier secours pour porter assistance à ses amis, à sa famille. Mais on ne parle jamais des gestes de premier secours à connaître quand on est seul.
0: Bonne question.
10: Seul, c'est une angoisse supplémentaire.
0: Et on a les auditeurs qu'on mérite, on a les meilleurs. Hein. Pardonnez-moi, mais c'est vraiment une question extrêmement pertinente. Il faut bien le dire. Merci Stéphanie de nous l'avoir posée.
4: C'est vrai que c'est un geste altruiste, mais ça peut être un geste égoïste aussi. Alors, c'est vrai que c'est compliqué de se faire un massage cardiaque tout seul, parce que d'abord, vous aurez perdu connaissance. En revanche, l'hémorragie, appuyer dessus, mettre quelque chose pour comprimer, c'est le bon réflexe, prendre son téléphone, le mettre en écoute amplifiée et appeler les secours. Ça, on peut le faire tout seul. Il y a souvent quelque chose qui revient sur les réseaux sociaux avec la méthode pour quand vous vous étouffez tout seul, sur un coin de table, vous pouvez vous faire la méthode d'Emlich, une espèce d'auto-méthode d'Emlich. Alors là, écoutez, je ne sais pas si ça fonctionne, mais par expérience, et notamment de Samu et quelques histoires assez dramatiques, le meilleur réflexe à avoir, c'est de sortir de chez vous et de demander de l'aide à votre voisin. C'est-à-dire que sortez sur le palier, allez demander... ça va pas, je peux pas le faire parce qu'il y a pas de son qui sort hein, quand vous étouffez. Mais justement, sortez de la maison, allez frapper à la porte du voisin, allez chercher de l'aide parce que c'est ça le meilleur réflexe à avoir. Et après, une fois qu'il y a quelqu'un qui lui va appeler les secours, vous pouvez essayer éventuellement sur un coin de table, etc. Mais honnêtement, ce sont pas des méthodes validées. Pareil, en cas de crise cardiaque, de symptômes, de douleurs thoraciques, on voit passer sur Internet, bouchez-vous le nez ou mettez-vous à tousser fort, etc. Absolument aucune utilité. Le meilleur réflexe, c'est d'appeler vite le 15 ou le 18 pour déclencher les secours.
0: Ah voilà, tout simplement. Merci beaucoup, cher docteur. Et merci à vous, chère Stéphanie. On vous embrasse très fort. Prenez soin de vous. Nous allons continuer à répondre à vos questions. Ne vous inquiétez pas en antenne parce qu'il y en a eu beaucoup, beaucoup aujourd'hui. Mais pour l'heure, c'est le jeu. Vous vous êtes inscrit sur ici.fr. Il y a une page prévue à cet effet. Parce que oui, je booste votre pouvoir d'achat tout au long de l'année. Deux fois en plus, tous les jours dans l'émission. Et nous avons une gagnante. Et elle s'appelle Sandrine. Bonjour Sandrine.
11: Bonjour à toute l'équipe.
0: Elle appelle.
11: Bonjour particulier à Pierre, pardon, parce qu'il est originaire du village juste à côté où j'habite.
0: Oh, dis donc. Mais alors, est-ce que ça voudrait dire que vous le connaissez personnellement?
11: Alors, je ne le connais pas personnellement parce qu'il est plus jeune que moi, mais mon papa est né à Ville.
0: D'accord. Ben, on lui passera votre bonjour, chère Sandrine, parce qu'il sera là demain dans l'émission, figurez-vous. Il nous parlera d'ailleurs de comme quoi il ne faut pas adopter les animaux trop tôt. C'est un sujet encore passionnant. Vous nous appelez de la Moselle. On embrasse très fort ici Alsace. Et vous avez bien fait de vous inscrire sur la page ici.fr parce que c'est gagné.
3: Bravo. Ouais.
11: Merci beaucoup.
0: On est très très heureux. Mais oui, faites comme Sandrine, ça fonctionne cette affaire. Vous inscrivez sur le site ici.fr, il y a une page prévue à cet effet et c'est gagné. On vous embrasse très très fort, Sandrine.
11: Bah, de même, moi également. Bonne continuation pour votre émission.
0: Merci. Ça fait très très plaisir. Je voudrais faire un gros bisou à mon équipe, à Aude, à Valère, à Gérald, à Elsa Wolinski. C'est ça votre nom, madame?
12: Oui, c'est ça.
0: Et nous, on se retrouvera demain. Merci beaucoup aussi à Céline, ma réalisatrice, à Océane, à la technique, à Alex, au standard, et à Gwenaëlle, à la préparation. Aude Razo, très rapidement.
3: Beaucoup, beaucoup de messages au 0810 055 056, avec notamment des questions à nouveau sur les robots cuisiniers. C'est promis, on vous en reparlera. Et puis, on a une question aussi pour Gérald, mais on n'a pas le temps d'y répondre. Sur le spasme du sanglot, qu'est-ce que c'est? On va y répondre, promis, dans une prochaine émission.
0: Très bonne question. Dans un instant, c'est le trésor de nos régions avec ma très chère Marine Logénie. Bonjour Marine.
13: Bonjour Enora, bonjour à tous. Alors le spasme du sanglot, je serai très attentive demain parce que ma fille avait ça. C'est très très flippant.
0: D'accord.
13: Bref, dans le trésor de nos régions, c'est un autre sujet. On prendra la direction de Saint-Étienne où le maire va dormir en prison ce soir. On parlera également du baromètre annuel du secours populaire. On sera en ligne avec le secrétaire national de l'association. Et puis, si vous êtes une femme et que vous avez pris les pilules Cérazette, Elfazette, Optimisette, vous allez recevoir un courrier de l'agence du médicament. Un pas de panique, on vous explique ce qu'il se passe. Et puis notre opération, dites-le ici, évidemment, notre isoloir aux couleurs de votre radio. On a rendez-vous aujourd'hui près de Limoges avec Yves qui souhaite une France plus équitable pour l'avenir.

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1: 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Il est 13h. Les informations, Marine Le Génie.
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2: À toutes et à tous, bienvenue dans le 13h de nos régions. On prendra la direction de Saint-Étienne, où l'ex-maire de la 14e ville de France va dormir en prison ce soir. Gaël Perdriau est condamné en appel dans l'affaire de la sextape. La précarité s'accroît dans notre pays. Selon le baromètre annuel du Secours populaire, les familles françaises se privent de plus en plus.
3: Tous les jours, les fruits, les légumes, la viande, j'en mange très peu parce que c'est trop cher. Le poisson, c'est pareil. L'hiver dernier, j'ai pas chauffé beaucoup chez moi. 17, bah tant pis quoi, on limite.
2: Nous serons en ligne avec le secrétaire national de l'association dans quelques secondes. Le risque pour la santé est très faible, mais il existe. L'agence du médicament envoie un courrier à partir d'aujourd'hui aux femmes ayant pris une pilule Cerazette, Elfazette, Optimizette ou encore Antigone. Au programme également, Edgar Gros-Piron, président du comité d'organisation des JO 2030 sur le départ, ici Pays de Savoie, nous explique pourquoi. Et puis notre opération, dites-le ici, faites entendre votre voix dans nos isoloirs en vue de l'élection présidentielle. On a rendez-vous près de Limoges avec Yves qui souhaite une France plus équitable. C'est le 13h de nos régions, restez à l'écoute, on est ensemble jusqu'à 13h30. L'image est forte, l'ex-maire de Saint-Étienne entouré de policiers, Gaël Perdriau, de retour, je vous le disais, en prison, condamné à nouveau à 5 ans de réclusion, dont un avec sursis par la cour d'appel de Lyon. Bonjour Louis Stoman.
4: Bonjour Marine, bonjour à tous et à toutes.
2: Vous avez assisté à cette audience, Gaël Perdriau est reconnu coupable donc de chantage à la vidéo intime et la peine s'applique immédiatement.
4: Oui, on n'avait encore jamais vu Gaël Perdriau entouré par la police. L'ancien maire de Saint-Étienne qui quitte la cour d'appel sous escorte policière direction la détention. Cette condamnation que vous venez de rappeler, c'est la même peine qu'en première instance, la peine de prison. Mais cette fois, il y a un mandat de dépôt. Peu sont surpris dans la salle. La présence de nombreux policiers a annoncé la couleur avant même la lecture longue, minutieuse de l'arrêt de la cour d'appel de Lyon. Gaël Perdriau n'a pas bougé pendant cette lecture. Droit, raide, à la barre, sans réaction, quand la présidente annonce également les 10 ans d'inéligibilité, le double de la peine prononcée en décembre. « Madame, vous venez de condamner un innocent », lance-t-il avant d'être entouré par ses conseils et les policiers. « Justice a été rendue », rétorque froidement la présidente. Gaël Perdriau qui se pourvoit en cassation et ses avocats vont demander sa remise en liberté.
2: Une décision, Louise, qui soulage les victimes.
4: À commencer par la principale victime, Gilles Artigue, ancien premier adjoint à la mairie de Saint-Étienne, devenu marionnette politique sous la pression du chantage à la vidéo intime. Gilles Artigue qui a quand même, malgré tout, un mot pour les condamner.
5: Je suis aussi triste pour les condamner parce que c'est un gâchis, un grand gâchis. On aurait pu faire vraiment de belles choses ensemble pour la ville de Saint-Étienne. Aujourd'hui, il paye cher. Et j'espère que cela pourra peut-être servir d'exemple dans d'autres communes, pour d'autres élus, qui se rendent compte qu'on ne fait pas n'importe quoi, on peut avoir de l'ambition, on peut vouloir le pouvoir, mais ça ne passe pas par la volonté de détruire une personne.
4: Gilles Artigue qui est reparti de la cour d'appel comme il est arrivé, entouré de sa famille, sa femme et ses enfants qui l'entourent et lui donnent la main comme depuis le début de cette affaire qui se termine donc aujourd'hui pour eux.
2: Merci beaucoup Louis Thomas, en direct depuis ici Saint-Étienne-Loire. On vous en parlait hier dans le 13h de nos régions, cette vidéo de policiers municipaux de Carcassonne qui tiennent, surtout l'un d'entre eux, des propos extrêmement choquants, racistes, sexistes, complotistes. Vidéo qui date de novembre 2025, mais révélée donc hier par le journal Midi Libre. Savait-on depuis longtemps que ces agents posaient problème? C'est la question qu'on se pose aujourd'hui. Ces 4 policiers sont suspendus sur ordre de la procureure qui a retracé le parcours d'une enquête confiée il y a 6 mois déjà aux gendarmes. Enquête dont le ministre de l'Intérieur, Laurent Nunez, n'aurait jamais entendu parler, même dans les grandes lignes, Emmanuel Leclerc.
6: Dans l'entourage du ministre de l'Intérieur, on assure avoir découvert avec stupéfaction la vidéo hier matin seulement et d'avoir ensuite appris qu'une enquête judiciaire était en cours depuis le 1er janvier dernier, menée par des gendarmes, sans que les grandes lignes de son contenu ne remontent à Paris comme ça se fait normalement pour les affaires les plus sensibles. Dans son communiqué, la procureure de Carcassonne explique pour sa part que l'enquête initiale avait été ouverte pour atteinte à l'intimité de la vie privée après la plainte du chef de patrouille de la police municipale filmée à son insu par une caméra piéton mal éteinte. Géraldine Labial affirme qu'il y a eu ensuite des difficultés pour exploiter la bande son, sans dire combien il a fallu de semaines, de mois pour prendre la mesure du contenu et modifier radicalement les chefs d'enquête. Un délégué syndical du sud de la France de la police nationale qui craint les amalgames ne comprenait pas hier soir pourquoi la procureure n'a pas déclenché bien plus tôt des suspensions d'agrément pour ses policiers municipaux quand elle a eu connaissance des contenus de la vidéo.
2: Emmanuel Leclerc, une affaire qui embarrasse également le RN, car le policier qu'on entend le plus sur cette vidéo était membre du service d'ordre du parti de Marine Le Pen. Il est désormais exclu et le vice-président du RN, Louis Alliot, balaye l'affaire d'un revers de main. C'est un cas isolé, une affaire purement montée. Il n'empêche, cette vidéo pose évidemment question sur le travail de la police municipale de Carcassonne, ville dirigée par le maire Rassemblement National, Christophe Barthès. Alors, s'agit-il de propos isolés? Vraiment, Sébastien Barriot a mené l'enquête pour ici, dans l'une des cités sensibles de la ville.
7: Lorsque la vidéo des policiers a commencé à circuler sur les réseaux sociaux, beaucoup d'habitants de la cité aux Anames disent ne pas avoir été surpris. Mohamed, par exemple, 44 ans, est né dans le quartier. Il explique que les relations avec la police nationale sont excellentes, contrairement avec les policiers municipaux. Il parle de méthode de cow-boy et en effet, les propos tenus dans la vidéo ne l'ont pas étonné.
8: C'est limite banal, quoi, on va dire. On est là pour, entre parenthèses, taper sur la racaille, mais on n'est pas tous de la racaille. Autant les nationaux, ils viennent, ils parlent avec nous, tout se passe bien, mais les municipaux, on ne peut pas parler avec eux, on ne peut rien faire. Et quand on voit la façon dont ils nous parlent, c'est pas joli à voir. Si déjà ils viennent, ils te tutoient, ouais. Tu rentres à la maison, tu jettes ta clope, tu fais ci, tu t'en vas. Oh, c'est pas normal. Et je comprends pourquoi les jeunes, les caillasses et tout ça.
7: Selon Morad, certains policiers municipaux ne cachent pas leur hostilité envers les étrangers.
9: Leur comportement, leur façon de parler, leur regard, tout, leur attitude, c'est flagrant, quoi.
7: Très gêné par cette polémique, le maire Christophe Barthès annonce une remise à plat du fonctionnement de la police municipale avec des formations pour les policiers sur le respect de la déontologie.
2: Sébastien Berru, envoyé spécial d'ici à Carcassonne dans l'eau, d'une attitude de cow-boy dénoncée par certains habitants, un respect de la déontologie demandé aussi par les associations. Le MRAP, Association de lutte contre le racisme, a déposé plainte. Kaltoum Gachi, avocate, en est la présidente. Elle estime absolument nécessaire aujourd'hui de faire de la lutte contre le racisme et l'antisémitisme une priorité avec des sanctions bien plus sévères. Aujourd'hui, la peine encourue ne dépasse pas un an de prison et 45 000 euros d'amende.
10: Les peines qui sont encourues par les auteurs de propos racistes sont déjà très faibles. Hein. Donc les magistrats, ils sont face à une loi qui est manifestement trop clémente et accablés par la charge des dossiers qu'ils ont à gérer. Bon, ils ont peut-être aussi tendance à se dire que ce n'est peut-être pas la priorité. Mais c'est la priorité. C'est ce qui doit focaliser l'attention à la fois de la police elle-même, de celle qui fait correctement son travail dans le respect de la loi, et de la justice. Parce que, je rappelle quand même, que les propos racistes, le plus souvent, sont suivis d'actes de violence, d'actes qui peuvent inciter les gens aussi à commettre des violences à caractère raciste. Donc, il ne faut pas sous-estimer le racisme. Le racisme, ce n'est pas une opinion, c'est un délit qui revêt une vraie gravité, surtout dans le contexte que l'on connaît.
2: Kaltoum Gachi au micro de Coralie Moreau. Voilà ce qu'on pouvait dire ce midi sur les suites de cette affaire. Les derniers développements sont sur ici.fr. Face à la hausse des prix du carburant, plus d'un Français sur quatre doit renoncer à la nourriture ou à des soins. Dans son baromètre annuel sur la pauvreté, le Secours populaire tire aujourd'hui la sonnette d'alarme. Bonjour Nicolas Champion.
11: Bonjour.
2: Vous êtes secrétaire national du Secours populaire. En 20 ans, c'est la première fois que vous faites un focus sur la précarité énergétique. Trop froid, trop chaud, trop cher. Les Françaises et les Français sont de plus en plus inquiets, Nicolas Champion.
11: Absolument. C'est un constat qui nous surprend malheureusement pas aujourd'hui, mais notre baromètre Ipsos met l'accent sur la précarité énergétique. Et oui, 79% des Français aujourd'hui considèrent que leur facture d'énergie représente une part importante de leur budget. Ça conduit à faire des choix. Au-delà des choix, ça conduit à faire des renoncements. Aujourd'hui, c'est vrai que c'est compliqué, soit de se nourrir, soit de partir en vacances, de mettre du carburant dans sa voiture ou de pouvoir aller se soigner tout simplement.
2: Plus d'un quart des Français a dû renoncer à des dépenses essentielles, c'est ce qui ressort de votre baromètre.
11: Tout à fait. Nous, au Secours Populaire, on considère que pour être un citoyen, il faut réussir à avoir l'intégralité de ses droits. Et dans les droits, il y a toutes les dépenses essentielles, se nourrir, se vêtir, avoir un toit au-dessus de la tête, se chauffer dignement ou pas avoir trop chaud l'été, et puis aussi partir en vacances.
2: Nicolas Champion, je vous propose d'écouter ce reportage tourné à Nîmes en cette période de rentrée scolaire, car le mois de septembre est l'un des plus difficiles. Les dépenses s'accumulent et certains enfants n'ont toujours pas le matériel nécessaire pour aller à l'école, au collège, dans le Gard comme partout en France. Le Secours Populaire organise donc des distributions de fournitures, Gisèle Stafford.
12: Au fond du local du Secours Populaire, Wafa, elle a 3 enfants.
13: Aujourd'hui, c'est la fourniture scolaire.
12: Si l'une de ses filles est en primaire, les 2 autres sont en maternelle et au collège. Pour elle, pas de kit de rentrée offert par la mairie, donc. Depuis une semaine, elles font sang. Le coup de pouce du Secours Populaire devenait urgent.
14: Alors, un cahier de bouillon, 4 stylos, crayon gris et taille plume. Voilà.
12: À côté, Karl tient sa liste, il est en CM1.
15: Le plus important, c'est le stylo plume pour avoir une belle écriture.
12: Sa maman n'a tout simplement pas les moyens pour tout acheter.
16: Je suis en situation régulière. On n'a pas la CAF et on n'a pas, je ne sais pas comment ça s'appelle, de la rentrée scolaire.
12: Cette prime de rentrée scolaire prévue pour aider les familles modestes. Cette année, 130 sont inscrites au Secours Populaire pour la distribution. En tout, 300 enfants sont équipés. Mireille est bénévole depuis plus de 5 ans.
17: On a toujours sans arrêt cette réflexion, mais ils ont la prime de rentrée scolaire, ils peuvent bien s'acheter. Non, ce n'est pas vrai. D'abord, ce n'est pas tout le monde qui l'a, la prime de rentrée scolaire. Et lorsqu'il faut acheter les équipements sportifs, lorsqu'il faut acheter des livres supplémentaires, ça ne suffit pas. Et donc, on les aide du mieux qu'on peut.
12: En tout, l'équivalent de plus de 11 000 euros de fournitures est distribué.
2: Reportage, Gisèle Stafford, ici Garlozère. Nicolas Champion, secrétaire national du Secours Populaire. Vous venez d'entendre, comme nous, ce reportage. Elles sont de plus en plus nécessaires et de plus en plus nombreuses, ces distributions de fournitures.
11: Absolument, c'est un bel exemple de mobilisation citoyenne qu'on fait au Secours Populaire. Effectivement, c'est essentiel. On attache une grande importance à lutter contre les inégalités et la porte d'entrée dans la vie, c'est l'enfance, c'est l'éducation, c'est l'accès à l'école et on a une politique d'accueil inconditionnel. Ça veut dire que pour nous, chaque enfant doit pouvoir à l'étudier dans de bonnes conditions.
2: Et la précarité, elle s'installe durablement. En France, ça fait 20 ans que vous sortez ce baromètre annuel. Qu'est-ce que vous en tirez comme conclusion ?
11: On en tire comme conclusion, effectivement, que la précarité s'enracine. Aujourd'hui, on a 26% des Français qui se déclarent en situation de précarité. Mm-hmm. C'est 6% de plus que l'année dernière. C'est quand même une avancée notable. Mais cependant, le phénomène n'est pas nouveau. Et on voit bien, la précarité s'enracine. Les crises se succèdent presque sans interruption. Depuis le Covid, on a eu la crise de l'inflation. Aujourd'hui, c'est une crise sur les prix de l'énergie et les prix des carburants. Donc oui, ça s'enracine, c'est durable. Mm-hmm. Et surtout, dans un foyer, ça revêt plusieurs visages. C'est les mêmes qui peuvent pas partir en vacances, qui ont des difficultés à se soigner, ouais, qui ont des difficultés à épargner ou à se nourrir.
2: Et ça ne touche plus seulement les plus démunis. Merci beaucoup Nicolas Champion, secrétaire national du Secours Populaire, d'avoir été avec nous dans le 13h de nos régions, donc pour parler de ce 20e baromètre annuel que vous publiez aujourd'hui. Tous les détails sont là aussi à retrouver sur notre site ici.fr. Perpignan, Martigues, Toulouse, la mortalité liée à la chaleur explose dans plusieurs villes. C'est ce que nous dit une étude de la revue The Lancet aujourd'hui sur les villes européennes.

0: Gestrel est opéré d'un méningiome cérébral. Le risque est doublé au-delà de 7 ans d'utilisation. Comparé à un autre progestatif, l'Androcur, un cas de tumeur pour 520 patientes, c'est nettement moins. Mais l'Agence du médicament a tenu à envoyer un courrier personnalisé à toutes les femmes qui prennent ces pilules, Antigone, Elfazette, Cerazette, Optimizette et leur générique. Dans sa lettre intitulée « Informations sanitaires », la NSM rappelle ces chiffres et préconise une IRM cérébrale dans deux cas de figure que détaille la directrice médicale de l'agence, le docteur Isabelle Yoldjian.
1: À tout moment, bien sûr, si la femme présente des signes neurologiques, ça peut être une baisse de l'acuité visuelle, des céphalées, une faiblesse musculaire, voire une épilepsie. Le deuxième cas de figure où il est pertinent de réaliser une IRM, c'est si on a déjà été traité pendant plus d'un an par un progestatif dit à risque.
0: Dans sa lettre, la NSM rappelle que le risque de méningiome est très faible, qu'il ne faut pas arrêter son traitement et que ces pilules à base de désogestrel restent fiables.
2: Une lettre aussi envoyée aux 90 000 médecins et sages-femmes qui prescrivent ces pilules. Ce triste record, la SPA, la Société protectrice des animaux, a recueilli 9 500 animaux entre juillet et août, soit une hausse de près de 21% par rapport à l'année dernière. Selon la SPA, les refuges frôlent la rupture. On y reviendra demain dans le 13 de nos régions.
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2: À suivre, le patron des Jeux d'hiver 2030, Edgar Gros-Piron, sur le départ. ICI Pays de Savoie nous explique pourquoi, c'est dans quelques secondes. Ce coup dur pour l'emploi dans la Vienne avec la fermeture annoncée de Schneider Electric à Chasseneuil du Poitou. Aujourd'hui, dans l'isoloir d'ICI, on part près de Limoges avec Yves qui rêve d'une France plus écolo, plus équitable. Et puis on parlera également seconde main et basket féminin. Tout de suite donc, place aux Jeux Olympiques d'hiver 2030, prévus dans les Alpes. Des Jeux, on le sait, sous tension et une sortie de piste annoncée pour l'ancien champion olympique de ski de bosse, Edgar Gros-Piron. Son maintien à la tête du comité d'organisation sera évoqué cet après-midi lors d'un bureau exécutif de l'instance à Décines-Charpieu, tout près de Lyon. Bonjour Yannick Damon.
5: Bonjour.
2: Vous êtes journaliste à ICI Pays de Savoie, spécialiste du dossier. Donc l'aventure olympique, clairement, tourne au vinaigre pour Edgar Gros-Piron, nommé président en février 2025, il n'y a pas si longtemps.
5: Ah oui, car depuis, on a plus parlé des polémiques que du projet sportif. Les démissions en cascade ont fragilisé le président du COJOP en début d'année. Bertrand Méheux, président du comité des rémunérations, avait claqué la porte en dénonçant dans un mail à ses collaborateurs l'attitude d'Edgar Gros-Piron. Il se comporte comme s'il était président directeur général sans en avoir la compétence. Après le remplacement du directeur général du COJOP par l'ancien préfet Vincent Roberti, on pensait la crise dépassée, mais fin juillet, nouveau pas. Lors d'un bureau exécutif, Edgar Gros-Piron veut nommer deux nouveaux cadres, dont l'une de ses connaissances. Refus d'au moins deux des parties prenantes des JO, Edgar Gros-Piron n'a aujourd'hui plus de soutien politique au plus haut niveau. Même l'ancien Premier ministre Michel Barnier, co-président des JO d'Albertville en 92, qui avait fortement appuyé le choix du champion olympique à la tête du COJOP, garde le silence ces derniers jours.
2: Mais est-ce que ces remous au sein du COJOP inquiètent en Pays de Savoie ?
5: Ah oui, plusieurs élus qui doivent accueillir des épreuves chez eux sont consternés par ce feuilleton COJOP. On ne parle que de l'extra-sportif. Et c'est dommage, glisse l'un d'eux agacé par cette situation. Du côté des fédérations sportives, un acteur confie que tout ça donne une image déplorable de la France. Un maire que nous avons constaté appelle à calmer le jeu tout en se demandant qui pourrait bien remplacer Edgar Gros-Piron. Un de ses collègues espère en tout cas qu'on remplacera un montagnard par un montagnard.
2: Merci beaucoup Yannick Damon pour cet éclairage en direct depuis les locaux d'ICI Pays de Savoie. On part dans le Cotentin à 13h18 sur le marché de Saint-Pierre-Église, petite commune à l'ouest de Barfleur où on libère la parole sur le suicide. C'est la journée internationale de prévention du suicide et à cette occasion, l'agglomération du Cotentin organise une semaine de sensibilisation sur plusieurs marchés manchois. Des petits groupes vont à la rencontre des habitants pour donc informer, écouter et surtout faire connaître les ressources d'aide existantes. Marie Starecki.
6: Entre les étals de la place du marché, des passants s'arrêtent pour échanger autour de la question du suicide.
7: C'est un sujet un peu tabou et c'est important là. Les gens sont décontractés, c'est le marché.
6: Yvan est venu faire ses courses et un chiffre ne l'étonne pas, les trois quarts des décès par suicide concernent des hommes.
7: Moi je suis d'une génération, on ne parle pas, un homme doit être

0: il garde pour lui, donc il accumule. Et au bout d'un moment, parfois quand on ne trouve pas une porte de sortie ou une écoute, il n'y a qu'une solution si on ne peut pas faire face à ce qu'on considère être ses responsabilités.
1: À ses côtés, Marie est venue faire le marché avec lui. Elle trouve cette semaine de sensibilisation d'autant plus importante en ce moment.
2: Une ambiance qui est triste. Il y a beaucoup de jeunes, ça va pas trop. Les agriculteurs, il y en a un qui se suicide tous les deux jours. Et les feux cet été, c'est pas drôle.
1: Pour d'autres, cette prévention, c'est le combat d'une vie. Aujourd'hui, Brigitte n'a plus honte de sa tentative de suicide quand elle avait 14 ans.
3: J'avais subi un inceste et je ne trouvais pas de solution, je ne trouvais pas de but dans ma vie. On ne trouve personne pour en parler déjà, pas d'écoute. On envisage alors de disparaître parce qu'on n'a pas d'importance pour aux yeux de personne.
1: L'association de prévention du suicide insiste sur ce point, c'est bien souvent l'écoute qui sauve des vies.
4: Marie Stareki, ici Cotentin, on vous le rappelle, le 13-14, c'est le numéro d'écoute nationale de prévention du suicide, que vous soyez concerné ou un proche d'une personne en détresse. En France, près de 9000 personnes décèdent chaque année par suicide, environ 200 000 tentatives sont recensées. Patrick Bruel porte plainte contre plusieurs médias aujourd'hui, dont Paris Match, pour violation du secret de l'instruction. Selon les avocats du chanteur, ces médias, ils dénoncent la publication d'extraits par ces médias de son audition par les enquêteurs. C'est un gros coup dur pour l'emploi dans la Vienne. Le groupe Schneider Electric va fermer son usine de Chasseneuil du Poitou, près de Poitiers, à l'horizon 2028. Les 145 employés du site ont appris la nouvelle hier. L'industriel veut regrouper ses activités dans le département de l'Eure, Thomas Bonnet.
5: La direction vient d'annoncer la fermeture du site. Les salariés sortent de l'entreprise et accrochent des banderoles sur les grilles de l'usine.
6: On nous a complètement trahis, quoi.
5: Sabrina a beaucoup de mal à digérer la nouvelle.
6: Très difficile à encaisser.
7: Ça fait combien de temps que vous travaillez ici ?
6: Depuis 1989, je suis là. On s'est investi à 100% et le résultat, c'est que notre site ferme, quoi. On est quand même 145 personnes, on va être sur le carreau. Même s'il y a des trucs de reclassement, tout le monde n'ira pas en reclassement.
5: La fermeture était évoquée depuis plusieurs mois, mais elle reste incompréhensible pour Maxime Dubois, le délégué du syndicat Force Ouvrière au sein de l'usine.
8: On ne comprend pas aujourd'hui pourquoi le groupe Schneider Electric nous abandonne, alors qu'il y a quelques mois, ils annonçaient des milliards d'investissements en France avec Monsieur le Président.
5: Et il prévient, la fin de Schneider Electric aura de lourdes conséquences.
8: C'est des conjoints aussi qui vont être impactés, c'est des sous-traitants. On fait travailler aux alentours. C'est tout un bassin d'emploi qui est impacté aujourd'hui.
5: Les syndicats qui réfléchissent désormais à la suite, il n'y aura pas de grève, mais un temps d'échange sera organisé prochainement avec les salariés qui le souhaitent.
4: Thomas Bonnet, ici Poitou, un plan de sauvegarde donc sera proposé avec deux propositions de reclassement dans d'autres usines en France.
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4: Vos craintes, vos doutes, mais aussi vos espoirs pour l'avenir à l'approche de l'élection présidentielle en mai 2027. Ici, vous écoute, c'est l'opération. Dites-le ici, vous êtes invité à entrer dans nos isoloirs 50 répartis sur tout le territoire et à répondre à 5 questions. Yves vit à Saint-Junien, près de Limoges. Lui souhaite, je vous le disais, une France plus équitable, plus écolo. Il a aussi un message pour le futur ou la future présidente.
11: Quel monde souhaitez-vous pour vos enfants et les générations futures ?
12: Le monde que je peux souhaiter, c'est un monde où le capitalisme est remplacé par un système de partage et d'échange. Un monde où l'écologie est la chose la plus importante à défendre, tout en considérant les besoins de chacun. Ce qui peut me rendre optimiste en fait dans l'avenir, c'est la prise de position de beaucoup de gens et de jeunes sur des justement sur des valeurs, les mouvements qui entourent la France insoumise et la position aussi des jeunes et moins jeunes sur l'écologie.
11: Quel serait votre message à la future présidente ou au futur président de la République ?
12: Le message que j'aurais donné, c'est de nous redonner la parole et arrêter ces systèmes de privilèges et de surreprésentation inutile. Arrêter ce côté royaliste de la présidence de la République.
4: Et si vous voulez faire comme Yves, participer à notre grande opération, dites-le ici. L'isoloir sera demain au marché des Jacobins au Mans avec ici Maine, au Hall de Dijon avec ici Bourgogne ou près du Pont du Gard avec ici Gare-Lozère, bien sûr. Y a-t-il un isoloir près de chez vous ? La carte est à retrouver sur ici.fr. l'écologie si chère à Yves qu'on vient d'entendre, c'est ce qui nous pousse à acheter de plus en plus nos vêtements en seconde main, comme désormais un Français sur deux ces 12 derniers mois. Devant cette nouvelle habitude, l'ONG Oxfam France publie un rapport qui montre que tous les modèles de seconde main ne se valent pas. En clair, mieux vaut des boutiques solidaires que Vinted, Mariam El Kurdi.
13: Derrière l'expression « seconde main », des réalités bien différentes, souligne l'organisation dans son rapport. Acheter un vêtement déjà porté dans une friperie solidaire coûte 5 fois moins cher que dans un commerce classique. Mais la dynamique du marché profite désormais aux plateformes de vente en ligne, aux grandes enseignes de la fast fashion, la mode éphémère, puisqu'elles intègrent désormais des articles d'occasion dans leurs rayons. Les grandes marques s'y mettent aussi, avec des espaces dédiés aux vestes ou aux robes qui ont déjà servi. Résultat, ce qui est à l'origine une alternative responsable se transforme en, je cite, une opportunité commerciale, source de revenus pour des actionnaires. Pour les géants du textile et de la revente sur Internet, c'est aujourd'hui un marché juteux de 30 milliards d'euros en Europe, souligne l'association. 6 vêtements de seconde main sur 10 passent désormais par des circuits dits lucratifs. Ces commerces, par ailleurs, captent les plus belles pièces de marque ou en parfait état, ce qui fragilise les ressourceries ou boutiques solidaires, s'inquiète Oxfam France.
4: Explication signée Mariam El Kurdi. Les choses sérieuses commencent pour les Bleus du basket bleu au féminin à Berlin où elles disputent la Coupe du Monde. Après une phase de poule sans difficulté, 3 matchs, 3 victoires, les vice-championnes olympiques affrontent la Chine en quart de finale cet après-midi. À 14h30, dans un peu plus d'une heure, les Bleus veulent monter sur le podium. Et pour cela, il faut d'abord rejoindre le dernier carré. Et ce serait déjà une performance en soi, Xavier Monferrand.
14: Si vous demandez à la nouvelle capitaine des Bleus, Gabby Williams, si les Françaises ont la pression avant ce quart de finale, la franco-américaine vous la renvoie direct.
15: C'est ça, mentalité française. Je suis pas très d'accord pour être honnête. La pression, c'est pas un problème. Genre, on veut la pression. C'est pas une mauvaise chose.
14: Ça tombe plutôt bien. Alors, parce que les Bleus ont une malédiction à vaincre, ça fait 24 ans que les basketteuses françaises n'ont pas passé les quarts de finale d'une Coupe du Monde. La meneuse Carla Leite n'était même pas née.
16: Non, je suis née en 2004. Moi, je sais juste qu'on nous a rabâché plusieurs fois que depuis 1953. Après, je savais pas qu'on avait un peu ce chat noir en quart de finale. J'espère que ça sera pas le cas.
14: 1953, c'est l'autre anomalie de cette histoire. Il y a 73 ans, les basketteuses françaises ont décroché le bronze, la seule médaille de leur histoire en Coupe du Monde. Alors, il faut réparer ça pour le sélectionneur tricolore Jean-Aimé Toupane.
17: Quand on veut être sur le podium, on sait que l'adversité, il y en aura. Maintenant, on arrive sur les étapes de montagne. Ça va monter un petit peu.
14: Et il n'y a pas que le niveau qui va s'élever. Face à la Chine, les Bleus vont croiser le phénomène Zhang Ziyu, 19 ans et 2,23 m sous le panier, la seule qui peut regarder Victor Wembanyama droit dans les yeux.
4: Merci Xavier Monferrand. Allez, si vous vous sentez orphelin de la série 10% diffusée entre 2015 et 2020 sur France 2, qui racontait les péripéties d'une agence artistique d'actrices et d'acteurs, sachez qu'une version long métrage très attendue, ça y est disponible sur Netflix pour y retrouver vos personnages préférés, Matteo Maestrachi.
18: Tellement contente de faire le film d'Andrea.
19: 6 ans après, l'ex-incontournable agente Andrea Martel, Camille Cotin, réalise son premier long métrage. Noémie, Laure Calamy, est devenue productrice et l'hilarant Hervé, Nicolas Maury, est désormais acteur. Tous les personnages ou presque sont de retour. Dans ce long format qui fait mieux qu'un simple épisode rallongé, on rit beaucoup, on croise des stars américaines comme George Clooney ou Eva Longoria. Et Fanny Herrero, la créatrice de la série, est restée aussi attachée à 10% que les spectateurs.
20: Il y avait comme un peu une petite frustration. Enfin, les gens en avaient encore envie, quoi. Et on le sentait. Le point final n'était pas encore complètement mûr. C'était pas encore l'heure. Et dans ce film, il fallait retrouver cette affection qu'on a pour eux, tout en réinventant un peu des choses nouvelles. Parce que si on reprend les spectateurs et qu'on leur redonne la même chose, c'est peut-être un peu dommage.
19: Et comme dans la série, on retrouve donc des comédiens français dans leur propre rôle, avec beaucoup d'autodérision. Ici, Laetitia Casta et Vincent Macaigne. Pendant que le duo Camille Cotin, Laure Calamy s'en donne à cœur joie.
21: Pourquoi tu cries ?
22: Ah, c'est un rendez-vous chez le coiffeur qui est décalé, ça me fout par terre.
4: Voilà, Matteo Maestrachi. On connaît le nouveau parrain du Téléthon. Tiens, Santal laisse sa place de marraine à un autre chanteur. Tu reviens. Vous avez bien évidemment reconnu Patrick Fiori, ambassadeur de la prochaine édition du Téléthon. C'est la fin de ce trésor de nos régions. Rendez-vous demain, même heure, même endroit. Ce sera avec Benjamin Mathieu. Je vous dis à lundi.
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L'ex Beatle George Harrison avec My Sweet Lord sur votre radio ici Lorraine. Bel après-midi, merci d'être avec nous en ce jeudi. On passe encore une fois l'après-midi ensemble. On va filer au jardin très rapidement avec Maxime Verrier et Roland Motte. Hein, tous les jours, on découvre des secrets pour embellir votre jardin. Aujourd'hui, on va vous parler du ginkgo. C'est un arbre vieux de 200 millions d'années que vous allez pouvoir découvrir. Ensuite, on continuera à se faire plaisir en musique comme tous les après-midi et à partager les idées de sortie. La prochaine arrivée, c'est Lisa Stansfield. Bienvenue.

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0: Un des premiers tubes de Pascal Obispo, personne n'est sur votre radio ici Lorraine. Nous, on est là, ça c'est sûr, et eux aussi sont là tous les après-midi pour embellir votre jardin. Voici Roland Motte et Maxime Verrier.
1: Si vos plantes pouvaient choisir leur médecin traitant, elles prendraient probablement Roland Motte qui est avec nous. Bonjour Roland.
2: Bonjour Maxime.
1: On va s'intéresser à un arbre que vous avez vu naître.
2: Oui, pratiquement.
1: Vieux de 200 millions d'années.
2: Oui, pratiquement aussi.
1: Le ginkgo.
2: Le ginkgo biloba. Et donc, on l'appelle aussi l'arbre aux 40 écus parce que bientôt, là, il va prendre sa forme automnale bientôt. Et pour certains, c'est déjà commencé. Là, ça dépend de l'emplacement et de ce qu'il a souffert pendant l'été. Et donc, les feuilles deviennent jaunes, mais jaunes très vives en automne. Et donc, c'est pour ça qu'on l'appelle de loin, on dirait de vrais écus qui tombent de l'arbre. Et donc, on appelle l'arbre aux 40 écus.
1: Il date de 200 millions d'années.
2: Alors l'arbre n'a pas 200 millions d'années, mais c'est une des premières plantes qu'on a vu il y a 200 millions d'années. Effectivement, ça fait partie des débuts du végétal. C'est un petit jeune, on va dire, alors, à l'époque.
1: Alors racontez-nous, c'était comment à l'époque?
2: Ah, c'était compliqué, compliqué.
1: Hein. Vous entendiez bien avec petit pied, etc.
2: Alors petit pied, ça allait. Par contre, rien dans les supermarchés, pratiquement rien. Hein. Alors le rayon pierre taillée qui était développé, puis encore. À l'époque, c'était pas terrible. Et il y avait pierres qui moussent à l'époque.
1: Il y a des pierres à feu aussi.
2: Oui, mais c'est encore après. Hein. Attendez, là, je vous parle de 200 millions d'années. Donc, il y a peu d'espèces qui lui ressemblent. On sait qu'on a le mâle et la femelle sur ces arbres. Et donc, c'est quand même un très bel arbre qu'on peut encore planter en ce moment. C'est un témoin de d'un passé très lointain.
1: Mais pourquoi il est souvent planté en ville, ce ginkgo?
2: Parce qu'il est résistant à la pollution.
1: Ah bon?
2: Il supporte, oui.
1: Pourtant, il n'y en avait pas à l'époque, a priori.
2: Eh ben non, mais il a su s'adapter avec les bêtises de certains. Et donc, il supporte la pollution. Il est capable de supporter des chaleurs assez vives quand même. Donc, c'est un des arbres qui tient le coup. Alors, il pousse
1: donc,
2: genre
1: la météorite des dinosaures qui a tué tous les dinosaures. Il l'a regardé droit dans les yeux. Il a dit, tranquille.
2: Et toi? Dehors. Et certains sujets peuvent dépasser, donc avec ces conditions-là, puisqu'ils sont assez solides, ils peuvent dépasser les 500 ans quand même. Donc c'est un arbre qui va vivre assez vieux également.
1: Quel est le conseil vert concernant ce ginkgo biloba?
2: Eh bien, si vous le plantez, pensez à la place de ce ginkgo, parce qu'il peut monter assez haut, il peut prendre une vingtaine de mètres de haut, donc pensez à vos enfants, vos petits-enfants, faudra de la place dans le jardin.
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0: Des souvenirs sur votre radio préférée. Restez avec nous, on va continuer à en partager pas mal des souvenirs ensemble et puis on va vous inviter dans quelques minutes à retrouver les infos de 14h. Avant cela, Alex Warren et Ordinary, c'est sur votre radio ici Lorraine. Bel après-midi. Je suis tombé pour elle. Ma
1: maison m'a dit. 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
1: Bienvenue sur votre radio, ici Lorraine, il est 14h, voici les infos.
2: Patrick Bruel porte plainte contre plusieurs médias, dont Paris Match, pour violation du secret de l'instruction. Les avocats du chanteur dénoncent la publication d'extraits de son audition par les enquêteurs dans la presse. L'ex-maire de Saint-Étienne va dormir en prison ce soir. Gaël Perdriau est condamné en appel dans l'affaire de la sextape à 5 ans de prison, dont un avec sursis. Donc par la cour d'appel de Lyon, reconnu coupable de chantage, la peine s'applique immédiatement. Le risque pour la santé est très faible, mais il existe. L'agence du médicament envoie un courrier à partir d'aujourd'hui aux femmes ayant pris une pilule Cerazette, Elfazette, Optimizette ou Antigone pour les alerter du risque de méningiome. C'est une tumeur cérébrale bénigne à 90%. La lettre est aussi envoyée aux 90 000 médecins et sages-femmes qui prescrivent ces pilules. Plus de 9 500 animaux recueillis à la SPA entre juillet et août. C'est une hausse de près de 21% par rapport à l'été 2025. Selon la Société protectrice des animaux, les refuges frôlent la rupture. Dernier hommage à Jean-Paul Rapneau, le cinéaste mort la semaine dernière à l'âge de 94 ans. Ses obsèques, c'était ce matin à Paris, en présence de nombreuses stars du cinéma, notamment les actrices Catherine Deneuve et Isabelle Adjani. En foot, Ligue des Champions, Lens se déplace sur le terrain du Slavia Prague ce soir. Hier soir, le PSG a surclassé le Bratislava pour sa reprise dans la compétition. 6-1 grâce à Ferran Torres, auteur d'un triplé, et un doublé d'Ousmane Dembélé.
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4: Le temps cet après-midi en Lorraine, ce sont de belles éclaircies qui nous accompagnent avec des températures qui sont comprises entre 17 et 21 degrés avec les maximales dans le Toulois. Et pour la nuit prochaine, vous pourrez voir les étoiles avec des températures qui devraient être comprises entre 8 et 12 degrés. 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

0: If You Leave Me Now, Chicago est sur votre radio, ici Lorraine. Bel après-midi, dans un instant, trois chansons françaises à la suite pour débuter 7h. Au programme, Jean-Louis Aubert et Étienne Dao pour les souvenirs. Jennifer, avec une nouveauté qui reste un souvenir, hein, puisqu'elle reprend le tube de Dalida, Mourir sur scène. Et puis juste après, je vous inviterai à aller courir la Fumana, c'est ce week-end.
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0: Le premier jour du reste de ta vie, c'était Étienne Daho pour clore ces trois chansons françaises à la suite. Et c'est comme ça, chaque début d'heure, sur votre radio Ici Lorraine. C'est comme ça également tous les jours à la demi, des idées de sortie en Lorraine.
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1: Célestal et Cecilia Krull, Out in Style, sur votre radio ici, Lorraine. On file vers les infos de 15h. Avant cela, musique, souvenir, il y aura Désir Laissé, Yannick Noah, et puis vous retrouvez Trini Swims également. Bel après-midi, et merci de passer ce moment en notre compagnie.
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1: Il est 15h, merci d'être avec nous sur votre radio ici Lorraine. Voici les infos.
2: Patrick Bruel a porté plainte pour violation du secret de l'instruction contre différents médias, dont Paris Match. Les avocats dénoncent la publication d'extraits de son audition par les enquêteurs dans la presse. Le chanteur de 67 ans est mis en examen dans 4 dossiers, notamment pour viol et tentative de viol. Les refuges frôlent la rupture. Plus de 9500 animaux ont été abandonnés cet été. C'est un nouveau record pour la SPA et une hausse de 21% par rapport à l'été 2025. Plus d'un quart des Français se déclarent en situation de précarité, soit 6 points de plus, là aussi, qu'en 2025, selon le dernier baromètre du Secours populaire. Et cette précarité s'enracine, notamment à cause de la crise énergétique. Nicolas Champion, secrétaire national du Secours populaire, était l'invité du 13h de nos régions tout à l'heure. C'est à réécouter sur ici.fr. La mortalité liée à la chaleur explose dans plusieurs villes, nous dit une étude de la revue The Lancet sur les villes européennes en première ligne face aux risques sanitaires liés au changement climatique en France. C'est à Perpignan que la mortalité liée à la chaleur a le plus augmenté depuis les années 90. Mortalité multipliée par 13, suivent Toulouse et Martigues. Louise et Gabriel resteront les prénoms les plus donnés par les parents en 2027 selon les projections de l'officiel des prénoms. Le classement ne change pas. C'était la même chose en 2025 et 2026. Sur la deuxième marche du podium, Noah et Jade, puis Léo et Ambre. C'est à retrouver en détail sur ici.fr.
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4: Le temps cet après-midi en Lorraine, ce sont de belles éclaircies qui nous accompagnent avec des températures qui sont comprises entre 17 et 21 degrés avec les maximales dans le Toulois. Et pour la nuit prochaine, vous pourrez voir les étoiles avec des températures qui devraient être comprises entre 8 et 12 degrés. 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

0: C'était l'heure du dernier train pour Londres. Last Train to London. Electric Light Orchestra sur votre radio, ici Lorraine. Dans un instant, trois chansons françaises à la suite, avec au programme Louise Attac, Patrick Fiori et Mylène Farmer. Et puis juste après, on partira courir ensemble la Fumana. Le trail vous attend sur le plateau de Malzéville ce week-end. Je vous dis tout dans quelques minutes.
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0: Mylène Farmer ne veut plus grandir sur votre radio ici, Lorraine. Tous les jours, à la demi, c'est l'heure de sortir l'agenda et de prendre les idées de sortie pour ce week-end, surtout pour les sportifs.
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0: Ça, c'est les souvenirs natives sur votre radio ici, Lorraine. La suite en musique avec Jeannette et Benjamin Biolay, et puis tout droit vers les infos de 16h. Alors, restez avec nous et bel après-midi. Et puis, c'est l'heure de préparer le goûter, peut-être, profitez-en.
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1: Merci d'être avec nous sur votre radio, ici Lorraine. Bel après-midi, il est 16h, voici les infos.
2: Le ministre de l'Éducation nationale porte plainte après des menaces contre une professeure de Haute-Garonne. Un parent d'élève de CM2 l'a menacé de lui couper la tête après une punition donnée à son fils. Le père doit être jugé en comparution immédiate, l'institutrice. Et quant à elle, en arrêt de travail pendant un mois. Son appel n'aura rien changé. L'ex-maire de Saint-Étienne, Gaël Perdriau, est retourné en prison, condamné en appel à 4 ans ferme pour un chantage exercé sur son premier adjoint à l'aide d'une vidéo intime tournée il y a 11 ans, Gaël Perdriau, déjà passé 2 mois derrière les barreaux après sa première condamnation en décembre 2025. Alors que le Secours populaire sort son 20e baromètre avec un focus sur la précarité énergétique, on apprend que le prix repère du gaz va augmenter de 6,3%, soit une augmentation de 5,28 € en moyenne sur la facture au 1er octobre. Le risque pour la santé est très faible, mais il existe. L'Agence du médicament envoie un courrier à partir d'aujourd'hui aux femmes ayant pris une pilule ou prenant une pilule Cerazette, Elfazette, Optimizette ou encore Antigone pour les alerter du risque de méningiome, une tumeur cérébrale bénigne à 90%. La lettre est également envoyée aux 90 000 médecins et sages-femmes qui prescrivent ces pilules. Dernier hommage à Jean-Paul Rapneau ce matin, le cinéaste mort la semaine dernière à l'âge de 94 ans. Ses obsèques se sont tenues à Paris en présence de nombreuses stars de cinéma, notamment Catherine Deneuve et Isabelle Adjani.
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4: Le temps cet après-midi en Lorraine, ce sont de belles éclaircies qui nous accompagnent avec des températures qui sont comprises entre 17 et 21 degrés avec les maximales dans le Toulois. Et pour la nuit prochaine, vous pourrez voir les étoiles avec des températures qui devraient être comprises entre 8 et 12 degrés. Vous avez prévu de prendre la route, vous allez monter dans votre voiture. Ayez le bon réflexe, vous n'hésitez surtout pas à consulter la page Facebook de notre partenaire InfoRadar 54. 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

0: 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C'est nouveau Benabar sur votre radio ici Lorraine. Tous les jours, on s'installe avec Jérôme Prodhomme pour aller faire un tour dans les plus beaux endroits de Lorraine pour redécouvrir ce qui est fin bien et lorrain. Et vous le savez, à la fin de la semaine, l'un des plus grands événements de l'année à Nancy est lancé. Le livre sur la place, évidemment, aujourd'hui. Il vous invite Place Carrière.
1: Étonnante place de la carrière. On la croirait telle qu'elle depuis toujours. Alors qu'à l'échelle de son histoire, qui a près de 4 siècles, ça ne fait en gros qu'une grosse moitié de sa vie, si j'ose dire, qu'elle est comme vous la connaissez tous. À sa naissance au XVIe siècle, elle est appelée rue Neuve. D'ailleurs, une rue nouvelle, effectivement, dégagée par la création de remparts tout neufs, et qui sert cette rue, cette place, pendant plus d'un siècle à faire carrière, autrement dit, aux chevaliers à faire des joutes. Au début du XVIIIe siècle, quand Stanislas arrive, c'est encore une vaste esplanade fermée d'un côté par les remparts de Nancy et de l'autre côté par une sorte de place qui a été dégagée par la destruction des trois quarts du palais des ducs de Lorraine par le duc Léopold qui voulait construire à la place un autre palais. Le projet ayant été abandonné, c'est ce décor un peu bizarre au fond que trouve Emmanuel Héré qui vient de boucler la place Stanislas et qui veut lui donner un prolongement en ville vieille. Comme il y a beaucoup de propriétaires différents à contacter et qu'en plus il a un petit budget, il décide d'avoir une idée ingénieuse. Dans le fond, il décide de garder les maisons d'origine, souvent en Renaissance, mais il leur plaque une façade moderne du XVIIIe siècle, par-dessus. Une façade qui ne se différencie que peu de la façade précédente et de la façade suivante, ce qui fait que tout un ensemble a beaucoup d'allure. À cela, il ajoute deux hôtels particuliers, dont l'un qu'il se réserve d'ailleurs, et il ferme la place en construisant un palais, à la place du projet de palais de Léopold, ce que les Nancéiens appellent maintenant le palais du gouverneur. De l'autre côté, il perce les remparts et il met un arc de triomphe inspiré de l'arc de triomphe de Septime Sévère à Rome. Cet arc s'appelle aujourd'hui l'arc Héré. Jean Lamour, il est toujours aussi doué à l'époque et il ajoute ses ferronneries, moins nombreuses que sur la place Tanne, mais qui les rappelle, hein. Alors, la place de la carrière, honnêtement, elle n'a pas changé depuis. Elle a vu les heurts et les malheurs de Nancy, voyant passer les poilus au retour de Verdun, les nazis occupant la ville, De Gaulle à la libération. Depuis plus de 20 ans, elle voit Nancy lire et réfléchir avec le livre sur la place. Elle est aussi la place qui voit déambuler les fêtards le soir, les touristes au beau jour et les Nancéiens, bien sûr, qui aiment la remontée pour en savourer la beauté élégante, jamais prétentieuse. Une beauté qui signe une part d'éternité et qui fait que décidément Nancy ne sera jamais une ville comme les autres.
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0: La voix légendaire de Cesaria Évora est sur votre radio, ici Lorraine. Dans un instant, trois chansons françaises à la suite, avec un Suisse dans tout cela. C'est lui qui va débuter d'ailleurs. Stéphane Escher sera là pour son déjeuner en paix. On retrouvera Grand Corps Malade en duo avec Stilto pour le prochain rêve. Et Véronique Sanson qui est amoureuse cet après-midi avant de filer au Rockenbock pour vos idées de sortie.
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0: amoureuse sur votre radio ici Lorraine. L'après-midi se poursuit en musique bien sûr, mais toujours avec votre agenda à la main pour des idées de sortie en Lorraine.
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0: La Lune, c'était Christophe Maé sur votre radio ici Lorraine. L'après-midi, toujours en musique, toujours avec des idées de sortie, mais surtout avec beaucoup d'humour, comme chaque jour. Voici Fred Ballard pour l'humour en tube.
1: Ah si j'étais un homme, j'aurais peut-être moins de problèmes.
2: Ça dépend quel homme en fait.
1: Est-ce que je vivrais sans pression, sereinement?
2: Bah, si t'es Xavier Dupont de Ligonnès, non.
3: C'est sûr qu'on ne peut pas mettre tous les hommes dans le même panier. Hein. Il y en a des moins pires que d'autres. Laura Domange et Marie Reynaud ont repéré ceux qui se la coulent douce, même si de nos jours, les différences hommes-femmes se gomment quand même peu à peu.

0: Oui, bon, c'est vrai que côté charge mentale, il y a encore un léger poids sur les cerveaux féminins, mais il n'y a pas que ce poids-là hein, qui pèse sur les femmes. Sophia Bellabès, par exemple, supporte H24 une inégalité flagrante.
1: Je crois que le sport, en fait, je crois que c'est dur pour moi parce que j'ai une forte poitrine. Je ne sais pas s'il y a des femmes ici qui connaissent ce concept, où dès que tu cours, t'es à deux doigts de te faire gifler par ton ins. Et c'est fou parce que tout le monde pense que c'est un avantage dans la vie. Mais tu sais ce que c'est, toi, que toute ta vie, tu devras creuser 2-3 à la plage pour pouvoir t'allonger sur le ventre.
0: Voilà, bah oui, ça fait partie des inégalités femmes-hommes qu'il est bon de dénoncer. Parfois, la féminité est lourde à porter à la plage et à tout âge. Donc, respect pour les bonnets F et vive les fous rires au féminin comme au masculin.
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0: J'adore ce titre, Remember the Time, Michael Jackson sur votre radio ici Lorraine. On file vers les infos de 17h, infos 100% locales aujourd'hui évidemment. Et Zazie sera là pour vous accompagner juste avant, il y aura les cadeaux à gagner, donc profitez-en et restez avec nous sur votre radio ici Lorraine. Je vous retrouve demain.
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0: Vous écoutez ici Lorraine. Merci d'être avec nous. Vous nous écoutez à Nancy sur 100.5.
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0: Bonne soirée, bonne route, il est 17h. Clément Lullier pour l'essentiel de l'actualité. Bonsoir Clément.
2: Bonsoir Laurent, bonsoir à tous.
0: À l'heure de la rentrée, beaucoup d'étudiants se tournent vers l'alternance.
2: Mais c'est la promesse d'une formation rémunérée dans des secteurs qui offrent de l'emploi et donc une entrée plus rapide sur le marché du travail. Il faut trouver une formation et une entreprise qui accepte d'accueillir, ce qui est souvent la tâche la plus difficile parce que les aides à l'apprentissage ont aussi été réduites par l'État. Alors parmi les organismes qui proposent de l'alternance en Lorraine, il y a l'AFPA, l'Agence nationale pour la formation professionnelle des adultes. Elle a ouvert ses portes il y a quelques jours à ses futurs candidats. Un reportage d'Emma Vogli-Maxi.
3: Victor, 21 ans, et sa maman sont assis en face de deux conseillères de l'AFPA.
4: Sur quelle formation en fait vous aimeriez bien vous diriger?
5: Tout ce qui est industriel.
3: Victor est un peu timide, il parle en regardant ses mains. Le jeune homme est fragilisé par son parcours un peu cabossé.
5: J'ai fait mon bac pro en maintenance industrielle et j'ai dû arrêter par rapport... on m'a pas retenu en période d'essai et j'ai eu des soucis de santé, problème de dos, j'ai dû me faire opérer.
3: Sa maman Christine, elle, est au taquet, elle prend tout en note.
6: Technicien supérieur, ensuite.
7: Technicien supérieur en automatique et informatique industrielle.
3: Elle est à ses côtés à chaque étape depuis son opération.
8: Je l'accompagne parce qu'il a quand même eu un parcours un petit peu atypique aussi. Et moi, en tant que maman, c'est sûr que c'est sécurisant aussi de savoir qu'il a un point de chute.
3: Dehors, des anciens élèves devenus professionnels présentent leur métier avec des ateliers. Chemseddine écoute avec attention les conseils d'un professionnel des pompes à chaleur.
9: Tu seras apte à installer, à dépanner et à réparer.
10: C'est-à-dire que tu commences par les maisons jusqu'à l'industrie.
3: Ce mécanicien a vu sa carrière se stopper net après avoir été diagnostiqué asthmatique.
11: Après que j'ai fait le test, j'ai trouvé un asthme sévère, c'est-à-dire les produits chimiques. Et quand même, toujours j'en sens comme quoi j'ai des crises. Et le docteur, il m'a dit pour pas continuer de ce domaine.
3: Il a décidé de se lancer dans la comptabilité, mais la présentation technique du métier de frigoriste lui met le doute.
11: Ça quand même, ça touche. Moi, j'ai toujours suis habilité manuel. J'aime bien le manuel.
3: Chemseddine a encore quelques semaines pour se décider. Il va demander à son médecin si l'installation de pompe à chaleur est compatible avec son asthme.
2: Emma Vogli-Maxi pour Ici Lorraine. La hausse des prix de l'énergie va s'accentuer au 1er octobre avec celui du gaz. Le prix de référence du gaz va augmenter de 6,3%. Cette hausse concerne environ 6 millions de ménages qui ont souscrit une offre de fournisseur indexée sur ce prix moyen. Cela représente 60% des abonnés au gaz dans leur logement. Une visite de deux jours en Meurthe-et-Moselle pour la ministre de l'égalité entre les hommes et les femmes, Aurore Berger, vient inaugurer ce soir une salle Mélanie à l'hôtel de police de Nancy. Il s'agit d'un espace adapté qui permet de recueillir la parole des jeunes victimes ou témoins d'agressions sexuelles dans un environnement rassurant et le plus sécurisant possible. Demain, Aurore Berger visitera la cristallerie de Baccarat. Et puis le constat alarmant de la SPA au sortir de l'été. 9500 animaux ont été abandonnés dans ces refuges en juillet et en août. C'est une hausse de près de 21% par rapport à l'été 2025. Les refuges frôlent la rupture, dit la SPA, qui se console tout de même avec une hausse du nombre d'adoptions de près de 18% sur la même période.
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2: C'est du beau et ça le reste, Laurent.
0: Oui, en effet, pour 4-5 jours et en prime, on aura des températures crescendo au fur et à mesure. Jusqu'à mardi, on va atteindre 30 degrés, notamment mardi prochain. Donc là, demain, on aura 24 degrés selon Météo France. Samedi, on va gagner un ou deux petits degrés. Et puis dimanche, également 25-26 degrés. Bref, le week-end s'annonce ensoleillé, Clément Lullier. À tout à l'heure.
2: À tout à l'heure.
0: 18h pour l'essentiel de l'info.
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0: Comment allez-vous? Bien, j'espère en tous les cas. Le soleil est au rendez-vous, vous êtes peut-être en week-end ou au boulot. Votre radio Ici Lorraine est avec vous, à vos côtés. À Nancy sur 100.5 et du côté d'Épinal, place des Vosges. Et on reviendra du côté de Nancy dans quelques instants. On prendra la direction de la place de la Carrière. Claude Nougaro, Nouga York.

0: 1987, Claude Nougaro, Nouga York. Quelle bonne idée Claude Nougaro a eue quand il avait quitté la France en 87, parce que il n'avait pas l'inspiration pour continuer à écrire, à composer. Il s'est décidé à aller à New York pour changer d'air, pour pondre tout simplement un album exceptionnel dont est extrait Nouga York 1987.
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0: Vous le savez, ce week-end se déroule un rendez-vous littéraire exceptionnel, unique au monde. C'est à Nancy, place de la Carrière. Le livre sur la place, bien entendu, un rendez-vous avec votre radio ici Lorraine. On va en parler et on va parler aussi de la presse qui s'intéresse à la ville de Nancy d'ici quelques instants avec Frédéric Brun et son invité. Vianney, d'or et d'état.

0: soirée d'étain. Vianney sur votre radio, ici Lorraine, 17h11, direction Place de la Carrière. Ce week-end, si vous souhaitez rencontrer des auteurs, vous le savez, c'est le Livre sur la Place. Et à cette occasion, la presse parle de nous, Frédéric Moin.
1: Bonjour Audrey Emery.
2: Bonjour.
1: C'est traditionnel maintenant. On attend ce numéro du Point spécial Nancy. Qu'est-ce qui, chaque année, vous oriente, vous donne des pistes pour ce numéro spécial Nancy ?
2: Cette année, ce qui nous a guidés, c'était en fait, on prend un petit peu d'avance, ce sont les 100 ans de l'Art Déco, de la première exposition inaugurale de l'Art Déco qui aura lieu l'année prochaine en 2025. Et à cette occasion, on a voulu aller voir en fait ce que représentait l'Art Déco aujourd'hui à Nancy, mais ce que représentait plus généralement aussi les métiers d'art. Et on a découvert un nouveau souffle, hein, c'est comme ça d'ailleurs qu'on a titré notre dossier, un nouveau souffle pour les arts verriers, notamment, sans mauvais jeu de mots. On a ainsi retrouvé, on a redécouvert en fait que baccarat et dôme étaient de nouveau tendance. Baccarat qui par exemple a travaillé pour la série Emily in Paris.
1: Ouais, je sais ça.
2: voilà. Dôme hein, qui a toujours fait appel à des grands artistes et récemment à John Wan et à Gims. Voilà, des cristalleries qui forment des jeunes à tour de bras, qui innovent pour se conformer aussi aux réglementations environnementales. Il y a aussi la Cité du Fer à Jarville-la-Malgrange qui accueille les jeunes créateurs. Il y a les ateliers Bassino hein, qui sont des vitraillistes et qui recommencent à beaucoup travailler depuis le Covid parce que les Nancéens ont redécouvert à ce moment-là qu'ils avaient des vitraux chez eux.
0: Voilà pour le Point donc à Nancy. Le nouveau numéro est à découvrir à partir donc de demain, notamment à travers ce qui se passe ce week-end du côté de la Place de la Carrière à Nancy. Si vous souhaitez d'ailleurs suivre l'évolution de ce Salon du Livre, vous serez avec nous, j'en suis persuadé, durant tout le week-end, puisque vous pourrez aussi rencontrer une partie de l'équipe de votre radio ici Lorraine qui animera les différents forums qui vous seront proposés et venez rencontrer bien entendu les auteurs de ce salon. Un rendez-vous à ne pas manquer avec votre radio ici Lorraine.

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0: Amir sur votre radio, ici Lorraine avec Complémentaire.
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France Gall, Hong Kong Star sur votre radio, ici Lorraine. 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Oui, c'est un village qui fête tous les ans tout simplement de nombreux événements, et notamment la Grande Brocante, qui aura lieu les 26 et 27 septembre prochains. 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

0: One More Night. Phil Collins, ici Lorraine, 17h32. Bravo à Stéphanie de Vendeuvre qui repart avec ce pack pour toute la famille pour aller à la grande brocante prévue du côté de Xaronval les 26 et 27 septembre prochains. 17h32, place maintenant à l'info pratique.
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0: Info pratique, la route. Parce que ce jeudi, c'est un peu compliqué. Notamment sur les grands axes à Nancy et autour de Nancy. Sur la 33 tout d'abord, dans le sens Nancy-Lunéville, à hauteur de Ville-en-Vermois, zone de travaux toujours en cours. Vous le voyez hein, depuis maintenant quelques jours sur les panneaux, notamment sur l'autoroute, que cette zone de travaux est importante. Depuis Ville-en-Vermois, voire même pas très loin de Fléville. Hein. Voilà, dès que vous arrivez à Fléville, ça commence déjà à coincer jusqu'après la descente de Rosiers-Rossalines dans le sens Nancy-Lunéville. Donc sur la 33, adaptez votre vitesse à cette zone de travaux. Chargez aussi sur la 31 dans le sens Nancy-Metz, juste après la jonction 1-33-31 du côté de l'Axou. Toute la descente est compliquée. Je rappelle qu'il y a aussi des travaux à hauteur de Maxéville. Donc dans la continuité, et vous êtes dans l'obligation de rouler à 70 km/h sur 2-3 km. Et puis du monde aussi si vous souhaitez quitter Nancy juste après le rond-point Marcel Brault, c'est une habitude. Et si vous souhaitez aussi rentrer à Nancy juste après le parc des Expos, donc à hauteur de la descente du parc des Expos, là aussi ça commence à coincer. Voilà pour les dernières infos. Bien entendu, si vous en avez d'autres, vous appelez votre radio de proximité. Ici Lorraine, 03 83 36 20 20.
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0: Il est 17h34, décibels, vous le savez, c'est tous les jours, 19h05 avec Émilie Mazoyer. Et Émilie, on la retrouve tous les jours, même à cette heure-ci, pour évoquer justement l'actualité musicale. Bonjour Émilie.
3: Salut tout le monde. Émilie, au rapport pour votre dose quotidienne d'actualité musicale. On célèbre aujourd'hui l'anniversaire de la naissance d'une chanson devenue l'hymne d'une génération.

Acid, Smells Like Teen Spirit de Nirvana le 10 septembre 1991, il y a pile 35 ans. Pas un tube immédiat d'ailleurs, hein. Il a fallu un peu de temps et un clip emblématique avant qu'elle ne place la musique grunge en tête des ventes, lance le succès mondial de Nirvana et transforme tous les collèges, lycées de France en club de bûcherons canadiens avec ce petit look chemise à carreaux, jean troué qu'évidemment vous n'avez pas oublié. Après une année 2026 en une de la presse People, Marc Lavoine doit être bien content de repartir en tournée. Une tournée intime, piano-voix, avec en fil rouge les souvenirs de Marc Lavoine qui, avant de devenir chanteur, travaillait dans les coulisses de l'Olympia, émerveillé par le défilé des grandes voix de la chanson française. Il racontera tout ça sur la scène de sa tournée, dans la peau, partout en France à partir du mois de février. La billetterie est ouverte. Près de 10 ans après son premier succès, Kid, Edith de Préto annonce son quatrième album.

nos décisions nous appartiennent vraiment? C'est la question essentielle par les temps qui courent, posée par Eddy Depreto dans cette nouvelle chanson qui s'appelle « Sous influence ». Manu Chao a beau être une star mondiale qui a vendu des millions d'albums, ses lieux de choix pour les concerts sont les festivals associatifs et les petites salles indépendantes. Lui qui pourrait remplir un stade sera sur scène en octobre à Vitry, en banlieue parisienne, pour 3 représentations de son spectacle L'Aventura, devant un peu moins de 1000 personnes. Alors tentez votre chance pour qu'il vienne près de chez vous dans une petite salle. Il y a une adresse mail pour contacter son équipe tout en bas de la page d'accueil de son site manuchao.net.

0: Décibels, ce soir, 19h05 avec Émilie Mazoyer.
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0: La quiche aux chansons, ce jeu musical qui vous permet de gagner un cadeau. Et aujourd'hui, nous avons des places de ciné à vous offrir pour une avant-première. La Maison de nos rêves, c'est une comédie qui aura lieu le jeudi 17 septembre, 20h45, au Ciné-Cité de Ludres, en présence de l'équipe du film. Et attention, c'est quand même assez prestigieux ce que l'on va vous proposer. Kev Adams, Chantal Latsou, Camille Aguilar, Bernard Farcy, Jonathan Lambert, Michel Jonas, Daniel Prévost. Une partie de l'équipe sera au rendez-vous donc à l'UGC à l'occasion de cette projection de ce film donc en avant-première, La Maison de nos rêves. Benjamin et Amélie, jeune couple de trentenaires, décident d'acheter la maison de leurs rêves en viager à Nicolette, une dame qui semble mourante. Cependant, peu après la vente, elle va beaucoup mieux et le couple se demande s'il n'a pas été arnaqué. Bientôt à genoux, financièrement, ils sont forcés de penser au pire. Kev Adams, Chantal Latsou, Camille Aguilar, Bernard Farcy, Jonathan Lambert, Michel Jonas ou encore Daniel Prévost font partie de cette distribution, La Maison de nos rêves. Si vous souhaitez assister à cette avant-première, jeudi 17 septembre, 20h45 au Ciné-Cité de Ludres, retrouvez le moment quand de cette chanson.
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1: 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Bonne chance et à tout de suite.

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0: Chaouillé, dans le Saint-Ois. Bonsoir Jacques, bienvenue.
3: Bonsoir.
0: La quiche aux chansons pour aller voir la maison de nos rêves. Deux invitations pour cette avant-première jeudi 17 septembre, 20h45 au Ciné-Cité de Ludre. Jacques, quel est le moment quand de la chanson de Benabar? Oui, vous êtes sûr?
3: Oui.
0: Vérification.
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0: Bravo Jacques, vous aviez senti la chipo, hein? C'est le barbecue qui fait, encore de l'effet après cette période estivale assez longue. J'espère que vous en avez profité, Jacques, de cet été quand même.
3: Ah oui, tout à fait.
0: Avec le barbecue, parce qu'il y a de quoi faire aussi à Chaouillé. Hein.
3: Oui.
0: Vous êtes bien là, hein.
3: Ouais.
0: Pays des Mirabelles, c'est bien ça. Voilà. Bravo, vous irez au cinéma voir La Maison de nos rêves le jeudi 17 septembre, donc 20h45, en présence d'une partie de l'équipe du film. Alors, pour être honnête avec vous, on n'a pas la liste exacte des comédiens qui seront là, mais vous verrez peut-être Kev Adams, Chantal Latsou, Camille Aguilar ou encore Jonathan Lambert.
3: Oui.
0: Voilà, merci encore d'avoir joué avec nous Jacques. Belle soirée à Chaouillé dans le Saint-Ois, à très bientôt. Avec grand plaisir. Profitez bien.
3: À bientôt.
0: À belle soirée, à bientôt, au revoir. Bob Marley, Jamin, ici Lorraine.

0: Restez avec nous jusqu'à 18h30. Nous sommes à vos côtés à Nancy sur 100.5. Et puis, notez que d'ici 9 minutes, vous aurez droit à l'actualité, l'essentiel de l'info présenté par Clément L'Huillier.
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1: 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Belle soirée.
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1: Et bonne route, il est 18h. De vous informer avec Clément Lullier. Bonsoir Clément.
3: Bonsoir Laurent, bonsoir à tous.
1: Une affaire devant la justice demain à Nancy qui nous ramène 4 ans en arrière pendant l'épidémie du Covid-19.
3: Mais 9 personnes comparaîtront devant le tribunal pour avoir mis sur pied un trafic de faux passes sanitaires. Ils avaient réussi à pirater les comptes professionnels de 15 pharmacies du Grand Est pour éditer les documents et les revendre, Morne Chibani.
4: Souvenez-vous, le pass sanitaire était délivré à tous ceux qui se faisaient vacciner contre le Covid. Il était alors obligatoire pour accéder à certains lieux, événements ou même pour voyager. De quoi donc susciter la convoitise de malfaiteurs qui y trouvaient un certain intérêt pour tous ceux qui, notamment, refusaient de se faire vacciner. Ce réseau, composé d'un hacker et de 8 revendeurs, a donc réussi à trouver une faille dans le réseau informatique des pharmacies, essentiellement basé dans le Grand Est, dont 2 en Meurthe-et-Moselle. Au total, 6927 passes frauduleux ont été édités. Ces faux passes étaient ensuite revendues entre 100 et 400 euros l'unité, générant ainsi un gain considérable. Les faits sont jugés suffisamment graves pour que l'affaire soit confiée à la GIRS de Nancy. L'enquête conduit rapidement à un réseau composé de 9 personnes. Elles sont interpellées en région parisienne, région lyonnaise et dans la Drôme. Les prévenus risquent 5 ans de prison et 75 000 euros d'amende.
3: Morne Chibani pour Ici Lorraine. Le prix du gaz va fortement augmenté au 1er octobre, plus 6,3% pour le prix de référence. Cette hausse va concerner environ 6 millions de ménages qui ont souscrit une offre de fournisseur indexée sur ce prix moyen. C'est environ 60% des abonnés au gaz dans leur logement. Le pouvoir d'achat, c'est justement l'un des thèmes défendus par le syndicat Force Ouvrière qui est allé à la rencontre des fonctionnaires à Nancy ce vendredi. La centrale effectue un tour de France avant les élections professionnelles qui se tiendront en début décembre. EFO est le premier syndicat dans la fonction publique d'État qui compte 5,8 millions d'agents. Une distribution de tracts avec donc lieu devant le tribunal, le restaurant administratif de la rue Sainte-Catherine, à l'occasion de mesurer le moral des fonctionnaires qui n'est pas au beau fixe, à en croire Christian Grolier. Il est le secrétaire national de Force Ouvrière Fonction Publique.
5: Ah ben, il y a un mal-être très fort. Il y a un mal-être d'abord à cause du pouvoir d'achat, il y a un mal-être sur les conditions de travail, il y a un mal-être parce que quand vous voyez pendant cet été combien les personnels hospitaliers, combien les pompiers se sont vraiment défoncés pour rendre service au public, pour essayer d'éteindre les incendies, de soigner les malades dans des conditions déplorables, avec des manques de moyens, que ce soit les canadaires d'un côté, les climatiseurs de l'autre, etc. Oui, il y a un mal-être. Et là, sachant qu'une fois de plus, avec la campagne présidentielle, on va taper sur les fonctionnaires, voilà, on nous applaudit quand on fait nos missions, mais après on est des variables d'ajustement budgétaire dès qu'on parle de budget, quoi. Donc c'est vrai qu'il y a un mal-être et on a aujourd'hui des agents qui démissionnent même sans avoir de rupture conventionnelle, sans rien, parce qu'ils en ont ras-le-bol, quoi. Donc je crois qu'on doit maintenir nos services publics et pour ça, il faut des effectifs et de la reconnaissance et financière et en termes de conditions de travail.
3: Christian Grolier, le secrétaire national de Force Ouvrière, Fonction Publique. Le gouvernement durcit considérablement les règles pour faire des économies sur les arrêts maladie. D'abord pour ceux qui passent d'un médecin à l'autre pour avoir des arrêts maladie, ils devront rembourser une partie des indemnités perçues ou payer une pénalité financière. Et puis pour les personnes qui ont été arrêtées plus de 6 mois sans souffrir d'une maladie chronique ou grave, eh bien les indemnités de ces arrêts de longue durée vont passer de 3 ans à 1 an maximum. Le constat alarmant de la SPA au sortir de l'été, 9500 animaux ont été abandonnés dans ces refuges en juillet et en août. C'est une hausse de près de 21% par rapport à l'été 2025. Les refuges frôlent la rupture, dit la SPA, qui se console tout de même avec une hausse du nombre d'adoptions de près de 18% sur la même période. Les ultimes préparatifs ce soir avant l'ouverture demain matin du 48e Salon du Livre sur la Place, sous le chapiteau de la Place de la Carrière à Nancy. C'est le grand salon littéraire de la rentrée. L'an passé, il avait attiré 135 000 visiteurs. Cette année, plus de 500 auteurs et 200 maisons d'édition seront présents jusqu'à dimanche. Une édition coprésidée cette année par deux messagers de paix, l'historien et ancien diplomate israélien Eli Barnavi et l'intellectuel et écrivain palestinien Elias Sambar. Le livre sur la place 2026 en partenariat avec votre radio Ici Lorraine.
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3: 18h05 sur Ici Lorraine. Le petit coup de fraîcheur aura été de courte durée, Laurent.
1: Oui, parce que ça va remonter au fur et à mesure là, de ces prochains jours. Météo France donc annonce l'arrivée une nouvelle fois de températures qui vont frôler les 30 degrés. Ce sera mardi, mais d'ici là, donc doucement mais sûrement, il y aura crescendo. On aura 25 demain, 26 pour 26-27 pour ce week-end avec du soleil et le livre sur la place, bien sûr, qui sera dans les meilleures conditions pour accueillir les amoureux du livre et les passionnés de littérature en règle générale. Je rappelle aussi que, à ce propos, une partie de l'équipe de d'Ici Lorraine sera au rendez-vous pour animer les différents forums. Donc vous pourrez également rencontrer une partie de notre équipe. Merci beaucoup Clément, belle soirée.
3: Merci Laurent, bonne soirée à tous.
1: L'info revient tout à l'heure à 19h.
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1: Avec Céline Dion, Destin.

0: 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C'était Pierre Demar sur votre radio ici Lorraine, 18h13, l'heure de retrouver les coulisses TV du jour avec Patrice Gascoin. Aujourd'hui Patrice, vous nous parlez du retour tant attendu de la fiction 10% et vous nous expliquez pourquoi elle est passée d'un format série à une version film.
1: La dernière fois qu'on a entendu ce générique, c'était il y a 6 ans sur France 2.

0: générique de la série culte 10%, eh bien il est de retour, non pas pour une nouvelle saison avec plein d'épisodes, mais pour une aventure unique en version longue, en version film. Autre différence notable, vous ne plongerez plus dans les coulisses du milieu du cinéma avec 10% sur France 2, mais sur la plateforme Netflix dès aujourd'hui. La bonne nouvelle, c'est que le casting de choc de la série est toujours là. Alors, nous n'allons plus vivre le quotidien de cette agence de comédiens, l'agence ASK qui a fermé ses portes. Non, on va suivre l'ex-agent de star Andrea Martel, joué par Camille Cotin, dans la réalisation de son premier long-métrage, une première qui s'annonce mal puisqu'elle se retrouve du jour au lendemain sans son acteur principal. Elle va devoir faire appel à ses anciens collègues.
1: Je suis tellement contente de faire le film d'Andrea. Je vais te proposer d'être ma productrice.
2: T'as cette nature enjouée que j'adore, et ce depuis toujours.
3: Star ou pas star, je lui balance une mandale dans la tronche. Je l'ai déjà fait, hein, je vous promets.
0: Et pour nous parler de cette suite, qui de mieux que la créatrice de 10% Fanny Herrero? Je lui ai demandé comment s'était fait ce choix d'un film plutôt qu'une série. Fanny Herrero.
4: En fait, il y a eu plusieurs étapes de ça, mais une des premières étapes, c'est que moi, j'ai quitté la série à la fin de la saison 3. J'ai passé la main à un copain auteur qui s'appelle Victor Denbach, qui a relevé le défi quand même de faire une saison 4. Puis il faut dire qu'à ce moment-là, ça faisait déjà de longues années quand même que la série existait. Je pense que tout le monde avait besoin un peu d'une pause. Et du coup, je pense que les producteurs, à un moment, l'idée d'enchaîner sur une nouvelle saison, je pense que pour eux, c'était pas possible. Fallait laisser passer du temps pour voir si le désir allait revenir et sous quelle forme. Et finalement, ce qui leur a semblé le plus naturel, c'était pas de repartir pour une nouvelle saison, mais de revenir avec un format un peu différent. Et c'est là qu'ils m'ont contacté. Et c'est vrai que moi, si ça avait été peut-être refaire une nouvelle saison, je suis pas sûre que je serais repartie. Mais en revanche, là, l'idée de faire quelque chose de nouveau, changer de format, ça rajoute de l'intensité, en fait, d'écrire un film.
0: Fanny Herrero, la créatrice de 10%, dont la dernière aventure est à retrouver sur Netflix. Notez qu'au casting, en plus des comédiens de la série, vous découvrirez Laetitia Casta, Laurent Lafitte, Vincent Macaigne, mais aussi Eva Longoria et Georges Clooney. En tout cas, de mon côté, il y a 100% de chance que je revienne demain pour de nouvelles coulisses télé.
5: Et bien entendu, vous serez le bienvenu, Patrice Gascoigne, sur votre radio ici, Lorraine. 18h16, d'ici quelques instants, vos places de foot à gagner pour assister au match Nancy-Reims demain à Marcel Picot.

0: joueurs de blues. Des joueurs de foot, il y en aura demain soir du côté de Marcel Picot pour l'affiche entre l'AS Nancy Lorraine et le Stade de Reims. Match que vous allez suivre, bien sûr, avec Johan Gant. Nous serons également présents à partir de 19h30 pour l'avant-match et puis l'intégralité ensuite de la rencontre avec Johan et notre consultant Eric Braun. 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Belle affiche, hein, entre une équipe nancienne qui donne revanche à ses supporters après la déconvenue de Nantes où les Nancéens n'ont pas été au meilleur de leur forme face à des Rémois qui, eux, clairement, joue l'accession en Ligue 1. 03 83 36 20 20, vos places maintenant pour aller voir ASNL à Reims. 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Et puis de l'autre côté de 18h30, on continue à parler sport. Au programme tout à l'heure, le président du Saint-Dié Volleyball, les Louves de Saint-Dié qui évoluent en première division, donc en Ligue 1, on vous le rappelle. Sachez qu'Adrien Christophe sera avec nous pour évoquer les ambitions du club et surtout la volonté de poursuivre la structuration du club pour pérenniser les Louves en première division. Rendez-vous tout à l'heure, 18h35, avec Adrien Christophe, le président du Saint-Dié Volleyball. Et bien sûr, vos places de foot à gagner maintenant, 03 83 36 20 20.
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0: Charlotte Cardin sur votre radio, ici Lorraine.
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0: Tous les jours à vos côtés, sur les routes de la région, avec plutôt des bonnes nouvelles maintenant, même s'il y a encore un endroit assez compliqué, et vous en doutez, c'est cette zone de travaux sur l'axe Nancy-Lunéville, à hauteur de Ville-en-Vermois, jusqu'après la descente de Rosières-Rosalines. Toujours du rouge, hein, dans le sens Nancy-Lunéville, et puis ça va mieux sur la 31, dans le sens Nancy-Metz, à hauteur de la descente de Maxéville, juste après la jonction à 33-31. Partout ailleurs, circulation fluide, voilà pour vos conditions de circulation. Je vous souhaite de passer une excellente soirée. Après les infos tout à l'heure, 19h05, ne manquez pas Décibel, et le sport arrive dans un instant.
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2: 100% sport avec les Louves de Saint-Dié comme tous les jeudis sur votre radio ici Lorraine. Les volleyeuses des Audaciennes qui repartent pour une deuxième saison de suite en Liga, le plus haut niveau français avec cette volonté de continuer à grandir sans brûler les étapes. Pour le président Adrien Christophe, il s'agit de ne pas oublier l'exploit du maintien acquis la saison dernière, malgré des moyens loin d'être mirobolants, et se servir justement de cette résilience pour progresser. Adrien Christophe.
3: Alors oui, bien sûr, parce que il faut quand même se rappeler de l'historique de la Liga et de la SP6 que depuis les 8 dernières années, le club accédant et le club qui redescendait, hein, à part Bordeaux qui avait fait aussi cet exploit il y a 2 ans, et nous l'année dernière. Et sinon, depuis, ou en tout cas avant, c'était toujours le club accédant qui était relayé. Donc ça, c'est certain que pour une première saison à ce niveau-là, à l'élite du volley français féminin, on a réussi, on va dire, notre challenge sportif, financier et administratif de pouvoir se maintenir et de faire une seconde saison à ce niveau.
2: Qu'est-ce que vous avez appris de cette première saison au club ?
3: Alors là, je pourrais dire tout parce que on est dans une division qui est entièrement professionnelle. Même si les bases étaient posées, il faut tout réapprendre, il faut savoir travailler différemment. On nous en demande 10 fois plus que quand on est au deuxième division, à la deuxième division française. On disait toujours qu'il y avait une marche à gravir, mais en fait c'est pas une marche, c'est une montagne qu'on a réussi à gravir.
2: Sur le plan financier, qu'avez-vous cette année de plus par rapport à la saison dernière, s'il y a éventuellement quelque chose de plus?
3: Pour l'instant, à ce jour, on peut pas dire qu'il y a quelque chose de plus. C'est-à-dire que, on va dire que toute la partie subvention publique est sur une exactement la même base, bien qu'on attend toujours tous les accords de tous les services publics. Hein, c'est pas toujours évident. On sait très bien en plus que tous les services de subvention de l'État sont tendance à diminuer, donc on attend quand même les accords de tout ça. Et en termes de partenariat privé, on est sur une bonne dynamique. Beaucoup de partenaires de la saison dernière reconduisent. Certains augmentent un petit peu, certains augmentent beaucoup, d'autres diminuent un petit peu. Donc on est sur une moyenne comme la saison dernière.
2: Adrien, l'important c'est de jouer aussi le rôle de locomotive. Vous êtes un petit peu la référence, comme la SRTT Etival Clairefontaine en tennis de table. Vous êtes les deux gros clubs du coin, donc aujourd'hui il faut surfer là-dessus et continuer à séduire.
3: Oui, bien sûr. Comme Etival, mais on va dire un petit peu différemment. Il faut pas oublier que Saint-Dié-des-Vosges volleyball, notre équipe des Louves, c'est la seule équipe du département des Vosges en sport collectif au plus haut niveau.
2: Oui.
3: Donc c'est exceptionnel aussi, encore une fois, hein, pour le département des Vosges et pour la ville de Saint-Dié. Il faut pas l'oublier également, la ville de Saint-Dié avec 20 000 habitants sur la ville de Saint-Dié, on est la plus petite agglomération de tout le championnat, de tout notre niveau, et de loin.
2: Adrien, aujourd'hui, il faut quoi pour structurer un club comme Saint-Dié avec les moyens que vous avez? C'est quoi d'ailleurs le budget de fonctionnement d'un club comme Saint-Dié-des-Vosges en Liga?
3: Un tout petit peu moins à l'heure actuelle, on va dire que si on enlève des partenariats d'échange et des choses comme ça, hein, qui sont vraiment des échanges, on est un tout petit peu moins d'1 million de budget. Il faut pas oublier que, si on prend le plus gros budget qui est Mulhouse, qui est pratiquement à 3 millions, qui est 3 fois plus gros que nous. Donc voilà, en termes de budget, on a des clubs comme Paris Levallois qui a pratiquement 2 millions et des choses comme ça. Donc oui, même si on est sur le même championnat, on n'est pas dans la même cour.
2: Ça vous demande forcément un travail supplémentaire, un travail de réflexion, notamment en ce qui concerne le recrutement. Il faut être malin. Vous avez d'ailleurs depuis maintenant quelques années su attirer des joueuses surprises parfois et qui sont parties dans d'autres clubs confirmés de Liga. Ça aussi, c'est une fierté pour vous.
3: Alors oui, ça c'est on peut se permettre même, je vais dire, de dire qu'on est presque un club tremplin pour monter des pépites ou des joueuses, en tout cas à de plus haut niveau que ce qu'on peut être à l'heure actuelle, ou en tout cas sur des plus grands clubs. Ça, c'est une de nos fiertés. Alors, on ne dit pas qu'on est un club formateur à ce niveau-là, mais en tout cas, on a un club tremplin. Et ça, c'est quand même très intéressant parce que les coachs peuvent réussir à attirer des très bonnes joueuses ou des très bonnes joueuses à en devenir, en tout cas, pour venir jouer quelques saisons chez nous. Et il faut pas l'oublier non plus, la fierté aussi qu'on peut avoir, c'est que on a quand même des joueuses, quand elles sont chez nous, souhaitent rester. On a, je vais prendre le cas de Julie Melinger qui est restée 5 ans, Laura Urios qui est encore là cette année, c'est sa 5e année, Kaya Tora, c'est la 4e année qu'elle sera là. Voilà, c'est des joueuses qui, quand elles sont chez nous, elles se sentent bien.
2: Voilà pourquoi Saint-Dié Volleyball franchit les étapes depuis maintenant quelques années. Adrien Christophe, président du club des Audaciens, qui souhaite poursuivre dans cette voie afin de structurer encore davantage le club pour continuer à s'installer durablement au plus haut niveau.
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2: Aujourd'hui, je vous raconte une histoire où le terrain de sport et la page blanche se croisent. Une histoire où l'on découvre qu'ils ont beaucoup plus en commun qu'on ne le croit. Au premier abord, tout semble les opposer. D'un côté, l'effort physique, la sueur, le bruit des stades. De l'autre, le silence, l'immobilité, le retrait du monde. Pourtant, la passerelle entre ces deux univers est aussi solide que naturelle. Lire et pratiquer un sport répondent à la même quête, celle du dépassement de soi, du rythme et de l'évasion. Un athlète qui prépare sa course répète des gestes jusqu'à trouver le mouvement parfait, exactement comme un auteur polie ses phrases, jusqu'à obtenir la cadence juste. Tous deux connaissent la discipline, le doute, le travail de l'ombre, puis l'instant magique où tout bascule et où le geste ou le mot devient fluide. Le sport alimente la littérature depuis toujours. De la poésie de l'effort au récit de vie brisée ou glorieuse. Les livres permettent d'explorer l'envers du décor. Ils racontent ce que la caméra ne capte pas. L'esprit d'équipe, la peur de l'échec, la solitude du champion et la beauté d'une passion partagée. En lisant sur le sport, on ne regarde plus seulement un résultat, on comprend une trajectoire humaine. Ce week-end, la ville de Nancy offre le plus beau des terrains d'entente, alors que le livre sur la place transforme la place de la carrière en une immense bibliothèque à ciel ouvert, la passerelle devient évidente. Flâner entre les stands, échanger avec un auteur ou plonger dans un roman demande cette même curiosité et cet engagement qui anime les passionnés de sport. Que l'on court après un ballon ou après le fil d'un récit, la promesse reste inchangée. Ressentir des émotions brutes, vibrer et sortir de l'expérience un peu plus grandi. Quand je vous disais que le sport et la littérature étaient compatibles.
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1: Excellente soirée, il est 19h, place aux infos.
2: La condamnation est unanime. Ce soir, le ministre de l'Éducation lui-même porte plainte après des menaces envers une enseignante de Haute-Garonne. Un père de famille est jugé en comparution immédiate la semaine dernière. Il a menacé de mort la maîtresse de son fils scolarisé dans une école primaire au Fougas, c'est au sud de Toulouse. Selon plusieurs sources, syndicats parents, il aurait menacé de la décapiter. Mathieu Solaire est directeur d'école à Toulouse, membre du SNU-IPP 31.
3: Il n'y a rien qui justifie qu'un enseignant puisse exercer son métier dans ces conditions-là. Sur des conditions de peur et de menace, c'est pas possible. Enfin, pour nous, c'est complètement aberrant. Il y a de l'horreur, quoi, amener de la solidarité avec la collègue. Maintenant, c'est judiciarisé, donc il faut que la justice, elle, puisse se montrer intraitable envers le parent. Il faut qu'il y ait des injonctions d'éloignement, il faut vraiment protéger l'équipe. Je sais que le ministère envisageait de recourir à leur décret qui permet de déplacer un enfant si le parent pose problème à l'école. Nous, notre position là-dessus, c'était que ça nous paraissait disproportionné de faire peser sur l'enfant les erreurs des parents. Parce que là, en plus, sur cette école, c'est la seule école de la commune. Donc ça veut dire déplacer l'enfant et il y a une petite sœur. Donc déplacer deux enfants sur une autre commune, dans une autre école, alors que la rentrée a déjà eu lieu, ça nous paraît disproportionné.
2: L'enseignante menacée, elle est en arrêt de travail. Patrick Bruel a porté plainte pour violation du secret de l'instruction contre différents médias, dont Paris Match. Ses avocats dénoncent la publication d'extraits de son audition par les enquêteurs dans la presse. Le chanteur de 67 ans est mis en examen, je vous le rappelle, dans 4 dossiers, notamment pour viol et tentative de viol. Le gouvernement s'attaque au nomadisme médical, le fait de changer de médecin pour avoir un arrêt maladie. Après avoir augmenté de 40% les franchises médicales à la charge des patients, le gouvernement va réduire la durée d'indemnisation des arrêts maladie de plus de 6 mois qui ne concernent pas des affections longue durée et sanctionner donc financièrement ce nomadisme médical. Anne-Laure Daniel, les deux décrets seront publiés dans les jours qui viennent.
4: Oui, et dans leur cas, les sanctions seront immédiates. Tous ceux qui pratiquent le nomadisme médical, c'est-à-dire qu'ils passent d'un médecin à un autre pour avoir des arrêts maladie. D'après la Sécurité sociale, en 2024, 13 000 assurés sociaux ont bénéficié de 5 arrêts par 5 généralistes différents dans l'année pour 12 jours en moyenne d'arrêt. Ces nomades devront rembourser une partie des indemnités perçues ou bien payer une pénalité financière. C'est la Sécurité sociale qui le définira. L'autre mesure sera appliquée mi-octobre. Elle concerne beaucoup plus de monde et coûte plus de 3 milliards d'euros à l'assurance maladie. En 2023, 400 000 personnes ont été arrêtées plus de 6 mois pour une dépression ou des troubles musculo-squelettiques sans souffrir d'une maladie chronique ou grave. Les indemnités de ces arrêts longue durée dérogatoires vont passer de 3 ans à 1 an seulement. En contrepartie, le ministère de la Santé promet un meilleur suivi pour ses patients.
2: Précision signale Nordanier. Encore une nouvelle hausse. Le prix repère du gaz va augmenter de 6,3% au 1er octobre, soit une augmentation moyenne de 5,28 € sur la facture le mois prochain. Cette fois, c'est officiel. Edgar Gros-Piron n'est plus président du comité d'organisation des JO de 2030 dans les Alpes. Le bureau exécutif du COJOP réuni cet après-midi prend acte de la décision de l'ancien champion olympique de ski de bosse de quitter ses fonctions. C'est donc la fin de l'aventure JO pour Edgar Gros-Piron qui a en réalité été poussé vers la sortie, Tommy Cataneo.
5: Oui, d'après le communiqué du COJOP, quitter la présidence est sa décision et elle s'inscrit dans une transition choisie, organisée et assumée dans l'intérêt du projet et de sa gouvernance. On comprend qu'Edgar Gros-Piron comme président n'était plus dans l'intérêt de ce projet. C'est l'épilogue d'une série de polémiques qui ont entaché les 19 mois de mandat de l'ancien Savoyard à la tête de l'instance. Des démissions de cadre, celle du directeur général Cyril Linette, un audit sur la santé mentale et morale des agents du COJOP et surtout une confiance rompue entre Edgar Gros-Piron et plusieurs parties prenante de ces jeux, les régions hautes, le ministère des Sports et le comité olympique et paralympique. Il n'en fait qu'à sa tête, nous glissait il y a encore quelques jours une source proche du dossier. Il fallait donc régler le problème et tourner la page. La question désormais, c'est qui pour le remplacer ? Un sportif comme le biathlète à la retraite Martin Fourcade, un temps pressenti pour le poste, mais qui avait finalement renoncé en février 2025. Le profil du nouveau président du COJOP pourrait aussi être plus politique pour éviter les frictions avec les principaux acteurs du dossier.
2: Tommy Cataneo, ici Pays de Savoie. L'équipe L'équipe de France féminine de basketball s'est qualifiée pour les demi-finales de la Coupe du Monde à Berlin après sa victoire contre la Chine. C'est une première. Elles affronteront samedi à 16h30 la Belgique ou l'Allemagne. Louise et Gabriel resteront les prénoms les plus donnés par les parents en 2027 selon les projections de l'officiel des prénoms. Le classement ne change pas. C'était la même chose en 2025 et 2026. Vous le retrouvez dans sa totalité sur ici.fr.
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2: Le temps pour demain. Dès le matin, une perturbation s'installe de la Bretagne au Nord-Pas-de-Calais. Sur le reste du pays, le temps reste sec et ensoleillé. Le ciel est parfois voilé. L'après-midi, quelques nuages se développent sur le Mercantour, le nord de la Corse, où ils peuvent donner une averse. La nuit et la matinée, côté température, sont fraîches. L'après-midi, les températures sont comprises entre 20 et 25 sur la moitié nord, entre 23 et 28 degrés au sud, jusqu'à 27 et 31 sur le pourtour méditerranéen.
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7: Salut à toutes, salut à tous et bienvenue dans Décibel. J'espère que votre jeudi s'est passé comme dans un rêve. Et puis si c'était un petit peu compliqué, bah voilà, dites-vous que la journée est bientôt terminée et que s'ouvre sous vos yeux et vos oreilles ébahies, une heure d'actualité musicale dans laquelle nous allons recevoir l'excellent Gaëtan Roussel. Vous le connaissez comme chanteur de Louise Attaque, mais aussi comme artiste solo à succès. Il avait eu une victoire de la musique pour ce banger. Gaëtan Roussel sort la réédition de son dernier album en date, le joli Marjolaine. Une réédition augmentée de 6 nouvelles chansons, dont un duo avec Amel Bent. On va pouvoir en parler avec lui, puisqu'il est l'invité ce soir de Décibel. Gaëtan Roussel qui vous offre la version dédicacée de son album Marjolaine tout à l'heure au Blind Test. Alors si vous avez envie de jouer avec nous, il est temps d'appeler Yanis au standard 0810 055 056. Également au programme de Décibel ce soir, l'anniversaire du guitariste d'Aerosmith, un blind test où je ne vous ai pas donné le thème, autour de l'année 1991. Et puis la bonne nouvelle du jour, le retour de Manu Chao qui vraiment se précise, non pas un madame ni deux, mais trois concerts annoncés en région parisienne, toujours au même endroit, une petite salle tout près de Paris à Vitry-sur-Seine qui s'appelle le Kilowatt. Il y jouera Manu Chao le 10 octobre, le 15 octobre et le 13 octobre. Oui, je vous les ai donnés dans le désordre, mais enfin, vous m'avez compris. Le 10, le 13, le 15 octobre, trois concerts de Manu Chao en région parisienne dans des petites salles. On adorerait qu'il le fasse un petit peu partout en France, pourquoi pas, pour célébrer, l'amour que nous partageons avec lui, notamment depuis les succès de la Mano Negra et de son album solo Clandestino 1998. Oui, on a gagné la Coupe du Monde, mais Manu Chao, lui, il a vendu 2 millions d'albums en France. Clandestino.

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1: Je viens de vérifier la capacité d'accueil de public de ce lieu hein, en région parisienne, le Kilowatt, où Manu Chao va donner 3 concerts en octobre. C'est 1000 places. Voilà. Donc les 3000 vénards qui ont eu leur ticket, profitez-en bien. Et bah, toutes les petites salles de France et de Navarre, je vous encourage à contacter l'équipe de Manu Chao. Visiblement, en ce moment, il a très envie de jouer dans des espaces intimes. Sois le bienvenu, Manu. Il y a 6 places dans mon studio. Tu viens quand tu veux.
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1: Notre coup de cœur du jour, grâce au label Modulor, bravo à eux d'avoir repéré ce talent, un garçon qui s'appelle Thomas Schmal, un garçon qui regarde le monde dans lequel on vit, parfois un petit peu moche, hein, vous savez, les villes en béton, les autoroutes, les usines, etc. Et lui, il y trouve de la beauté et il en fait des chansons. Autoroute, d'ailleurs, c'est le nom de la chanson qu'on va écouter maintenant. Gros, gros coup de cœur pour Décibel. C'est son troisième single à Thomas Schmal. Il sortira la semaine prochaine son premier EP. Autoroute, Thomas Schmal, grand, grand coup de cœur de Décibel. On n'est pas les premiers, hein. Il a été aussi repéré par les Inouïs du Printemps de Bourges.

0: Antoine, c'est vraiment mon coup de cœur de cette rentrée. Thomas Schmal, pour que vous le trouviez sur les réseaux et compagnie, c'est S-C-H-M-A-H-L, Thomas Schmal. La chanson que vous entendez, on a vraiment l'impression d'être sur la route avec lui, il s'appelle Autoroute. Et son premier EP documentaire sortira la semaine prochaine, le 17 septembre. Thomas Schmal, franchement, le mec est très très fort parce qu'il nous fait vivre l'expérience d'être en voiture avec lui quand même sur cette chanson. Si vous partez en road trip, tentez-la. Et puis après, voilà, vous nous direz comment ça s'est passé. Allez, dans la suite de Décibel, c'est l'arrivée d'un garçon que l'on aime depuis Louise Attaque 1997, les amis. C'est une affaire qui roule, hein. Bientôt 30 ans d'amour avec Gaëtan Roussel qui vient nous voir pour la réédition de son album Marjolaine.
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4: Nous partirons. Klemt.
5: Fallait un jour poser les bases.
4: Originaire du Mans, Klemt porte cette énergie des terres de province. Force tranquille, humilité, texte fort, l'essence de son écriture, l'émotion, la sincérité et le mot juste.

0: Tiron, Klemt, un coup de cœur ici même.
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2: Et c'est Gaëtan Roussel qui fait l'actualité musicale. Bonsoir Gaëtan.
3: Bonsoir.
2: J'aime bien quand je vous vois là comme ça, je me dis ça y est, c'est vraiment la rentrée des classes.
3: Ouais, c'est gentil, moi c'est toujours un bonheur de vous rendre visite.
2: Merci.
3: Très sincèrement.
2: L'album Marjolaine est disponible depuis quelques mois.

0: Marjolaine.
1: Marjolaine, dernier album solo donc de Gaëtan Roussel. À chaque fois on précise solo parce que Gaëtan c'est aussi Louise Attaque, puis c'est aussi parfois on vous reçoit parce que il y a un album de duo, parce que vous êtes producteur, enfin voilà, il y a plein de choses, même pour la télé, on en parlera tout à l'heure. Là c'est Marjolaine avec une réédition.
2: Tout à fait.
1: Alors ça c'est devenu comme une tradition hein, les rééditions d'albums. Quelques mois plus tard avec de nouvelles chansons, est-ce que ce sont des chansons que vous aviez déjà en tête au moment de la sortie de Marjolaine, ou c'est des chansons qui sont nées entre-temps ?
2: Une, pour être tout à fait transparent avec vous, ouais. Une était déjà avec moi et finalement n'a pas trouvé sa place dans la version première de Marjolaine. Ouais. C'est celle qui s'appelle Déjà passé, et tout le reste a été écrit pour la réédition. Une manière de se rappeler aux bons souvenirs des auditrices et auditeurs qui veulent bien tendre l'oreille.
1: Et à la fois, je me dis, ça doit être chouette cette nouvelle tradition pour les artistes. Alors, ça rajoute une pression parce qu'en fait, on sort pas juste un album. On sort un album en se disant, mais attention, d'ici 6 mois, faut quand même qu'il y ait une réédition, parce que maintenant, vraiment, tous les gros albums ont droit à leur réédition. Vrai. Mais d'un autre côté, je connais l'angoisse de certains artistes, certaines, qui se disent « Oh là là, mon Dieu, ça y est, c'est fini, c'est figé, mon album est fini, il est sorti, je ne peux plus rien faire. » Bah, avec la réédition, on peut quand même faire encore un peu.
2: C'est vrai que arrêter quelque chose ou décider que ça y est, c'est terminé, c'est toujours un petit peu délicat, et je peux comprendre ce que vous dites. Donc c'est vrai qu'il y a cette petite

0: justement dans la suite de Marjolaine, dans la réédition de Marjolaine. Il y a un duo avec Widad, on en écoutera quelques mesures tout à l'heure, mais il y a un duo événement dont le clip en plus est sorti aujourd'hui.
1: Exactement.
0: Avec Amel Bent. Alors, on adore Amel. Chaque fois qu'elle fait quelque chose, elle vient dans l'émission.
1: Donc, ouais.
0: Et bah justement, on découvre, mais c'était déjà le cas, de toute façon, même avec les sonorités de Marjolaine et tout, on vous découvre, Gaëtan, en fait, super fan de musique urbaine, de R&B. C'est pas forcément un style de musique auquel on vous associerait.
1: Tout à fait.
0: Donc, c'est un duo naturel avec Amel ou c'est quelque chose de nouveau pour vous aussi?
1: C'est les deux, je dirais. Ça va être nouveau, peut-être, dans la manière d'appréhender la musique, en essayant d'aller encore une fois du mieux que je peux et très bien accompagné avec Amel et sur ce titre-là, Marceau à la co-composition et à la production, pour aller musicalement quelque part, humainement complètement naturel. Moi, j'ai rencontré Amel à travers ma participation à la troupe des Enfoirés et ça a été très simple, très rapidement, même si on a deux parcours, je ne sais pas comment on peut appeler
0: ça. Oui, mais vous êtes taillé dans le même bois.
1: Et ça a été immédiat.
0: On sent ça. Oui,
1: immédiat.
0: Vous avez la même générosité, vous adorez le partage. Et puis, je pense que vous avez chacun aussi une signature vocale tellement forte, tellement identifiée. Vous n'avez pas peur des duos?
1: Non, en tout cas.
0: Non, elle non plus.
1: Elle, je suis sûr que non.
0: Ouais.
1: Et moi, j'essaye de ne pas en avoir peur non plus.
0: Ouais.
1: Et puis, moi, c'est une manière aussi de continuer ma quête dont je vous ai déjà parlé. Ça s'appelle l'éclectisme.
0: Ouais.
1: C'est aller au contact des autres et apprendre à chaque fois. Et je redirai ça jusqu'à tant que je continuerai à rencontrer d'autres personnes, à croiser d'autres univers, moi je m'enrichis. Et le mien s'enrichit, donc je crois à ça. Et avec Amel, c'était flagrant et on a essayé de faire une belle balade, et j'espère une belle grande chanson d'amour, livrée. Elle a une voix magnifique et du coup elle va à des endroits où moi je ne peux pas aller. De fait, on a une signature vocale un peu différente. On a le droit tout d'un coup à un refrain qui s'envole que je ne pourrais pas porter tout seul. Elle le porte à merveille, donc on est allé au bout de cette idée-là. Elle a été super, à partir du moment où on s'est rencontrés, je lui ai dit ça serait vraiment super qu'on chante ensemble, elle m'a dit mais ça serait super, je lui ai envoyé une chanson, et elle a répondu dans les minutes qu'on suivit, et je me rappelle toute ma vie, elle m'a dit c'est un grand oui,
0: oh.
1: Et ça m'a beaucoup touché, et ça, voilà, donc coucou Amel, merci mille fois.
0: Coucou Amel, bisous et merci à tous les deux, Gaëtan Roussel et Amel Bent. Ce monde a besoin de chansons d'amour et comme ça, en est une qui va vous enchanter. Elle est sur la réédition de Marjolaine, l'album de Gaëtan Roussel.

0: Amel Bent est invitée sur la réédition de l'album de Gaëtan Roussel, Marjolaine, l'édition de luxe qui est disponible comme ça. Et vous étiez tellement heureux de travailler ensemble que vous en avez fait un clip.
1: Oui, voilà, tout à fait.
0: Qui sort aujourd'hui. J'ai déjà posé la question à d'autres artistes, mais je suis très intéressée d'avoir votre réponse, Gaëtan Roussel, justement autour des clips. On dit aujourd'hui, et c'est vrai qu'il y a moins de sous dans la musique, un clip ça coûte beaucoup d'argent. Certains artistes font plutôt le choix de faire sponsoriser des posts Instagram, des petites capsules de 20-30 secondes. D'autres disent non, moi je tiens au clip. À quel point vous tenez au clip?
1: Déjà, je pense qu'il faut avoir des bonnes idées et on peut avoir de plus en plus des bonnes idées à pas si cher que ça, oui. Sans doute. Et il y a des gens dont c'est le métier et qui travaillent dans ce sens-là. Et il y a toute une chaîne de travail entre d'abord pour commencer le management, la maison de disques, puis les gens qu'on sollicite dont c'est le métier de faire de l'image. Moi, je pense qu'il faut travailler avec de l'image qui vous représente et qui vous ressemble, pardon. Oui. Donc moi, je serais toujours heureux de faire des clips parce que à travers le clip, on peut montrer un moment, une idée, on peut aller un peu plus loin. L'idée de ce clip-là sur deux escalators qui ne vont jamais dans le même sens. Moi, elle m'a parlé tout de suite. Ça tient dans une ligne. Je m'avancerai pas sur les budgets pour pas dire de bêtises, mais par contre, je sais que c'est important d'avoir ce clip-là, même si après, il passera sans doute dans les réseaux de télé, mais il va aussi passer dans les réseaux sociaux.
0: Oui.
1: Et c'est pas pour autant qu'on peut pas le sponsoriser. D'ailleurs, ce
0: c'est
1: petit post.
0: Oui, oui,
1: donc moi je trouve que quand on a la chance de pouvoir faire de l'image qui vous ressemble, et pour ça faut qu'elle soit travaillée, c'est du travail. L'image, je suis pour et je suis chanceux parce que là j'ai pu en faire un petit, donc j'en suis très heureux pour le coup.
0: Tant qu'on est dans l'image, parlons de votre carrière d'animateur à la télé. Gaëtan Roussel, j'adore cette émission Abers Road. Mm-hmm. Et comme son nom l'indique, hein, pour les bretonnisants ou les fans du coin, se passait donc dans les Abers, qui était une région magnifique de Bretagne.
1: Très bien, oui, tout à fait.
0: Vous y avez reçu des artistes très attachés à ce territoire, Renan Luce, Jane Birkin, on a beaucoup revu cette émission après le départ de Jane, Raphaël, Nolwenn Leroy, Hervé, Yael, Miossec, Dominique A, Nicolas Perrac, enfin voilà, plein de gens super, Alan Stivell.
1: Oui, tout à fait.
0: Voilà, quitte à aller en Bretagne. Et là, vous sortez de la Bretagne avec la nouvelle saison de cette émission à Abers Road, donc c'est toujours sur France Télé. Vous partez faire un tour avec Claudio Capeo en Alsace.
1: En Alsace, exactement, vous avez tout compris.
0: Ben l'Oncle Soul.
1: Ben l'Oncle Soul, c'est autour de Tours, de la Loire, là où il a habité beaucoup, et de là où est parti son travail, son nœud papillon, tout ça.
0: Oui.
1: Il y a des petites promenades là où il a acheté ses premiers chapeaux et tout ça. Donc, autour de Tours et la ville de Tours.
0: Et puis Alain Chamfort, avec qui tout le monde veut partir en week-end, c'est Gaëtan Roussel qui va y aller. Il vous emmène où, Alain Chamfort?
1: Il m'emmène vers plutôt presque la Bretagne, la Normandie.
0: Ouais.
1: Voilà, on va dire que c'est la Normandie, lui. Mais c'est un bonheur de faire cette émission pour plein de raisons. Cette émission, au départ, c'est une idée de Gérard Pont, qui est un producteur de concerts et de plein d'autres choses et de télé, qui est brestois et qui a eu cette idée, qui a trouvé le nom, qui a trouvé le concept. Le concept, il est de se promener, c'est comme un portrait à la fois de territoire et de personne. Donc on l'a fait beaucoup en Bretagne, c'est parti de là, vous l'avez rappelé, ça partait des Abers. Et puis maintenant, on est, entre guillemets, hors les murs, hors Bretagne. Et moi, j'aime bien parce que on est dans le principe d'être dans un van, c'est propice à discuter. Ouais. La route est propice à se confier, à discuter. On voit pas vraiment les caméras. Il y a un vrai champ libre pour travailler sur cette émission. Il y a un concept, mais on a le droit de se promener autour. On finit toujours par un peu de musique. Donc voilà, c'est bienveillant, j'ose le mot, même si on l'utilise à tout va. C'est
0: là,
1: bienveillant,
0: là, c'est
1: sincèrement.
0: Vrai pour le coup.
1: Voilà. Et voilà, donc c'est un bonheur de voir cette émission, d'essayer de m'intéresser aux autres, de leur poser des questions. J'aime bien cette idée-là.
0: Abers Road, les artistes parlent aux artistes. Et croyez-moi, c'est hyper agréable.
1: C'est gentil, je suis heureux que ça vous plaise.
0: Et c'est sur France.tv. Les amis, on est avec Gaëtan Roussel et la réédition de son album Marjolaine. À tout de suite.
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0: Et l'actualité musicale du jour, c'est Gaëtan Roussel avec la réédition de son album Marjolaine et aussi une jolie tournée. Ah, ça commence le 31 octobre, pas d'Halloween, donc, ou alors peut-être un concert déguisé, je ne sais pas. 31 octobre.
1: Ne me donnez pas des idées.
0: Ah, ce serait dingue, mais en plus, on est capable. Donc, les docks du Havre le 31 octobre, et puis ensuite, donc, tout le mois de novembre, Nantes, Bordeaux, Toulouse, Metz, Lille, Caen, Brest, Rennes, ensuite, au mois de décembre, concert Noël, Lyon, Clermont, et puis ensuite, 2027, ça continue, évidemment, mais comme souvent, les tournées de Gaëtan Roussel. On sait quand ça commence, et puis après, hein, voilà. Nantes, Brest, Angers, le Zénith de Paris, notez bien les amis, le 25 février 2027. Et quand je vous dis notez bien, en vrai, j'ai envie de vous dire, surtout dépêchez-vous de réserver, parce que tout ça se remplit très vite. Gaëtan, on se connaît depuis longtemps. Il y a une nouvelle petite tradition dans Décibel, c'est le questionnaire des choix cornéliens.
1: Ouh là là.
0: Oui, il faut choisir. On commence tout doux, et puis après on verra où ça nous mène.
1: D'accord.
0: Gaëtan, vous préférez une session acoustique ou un concert symphonique ?
1: Je vais prendre symphonique, j'ai jamais fait.
0: Ah, c'est pas vrai, je préfère,
1: mais de fait, j'aimerais bien le vivre. J'ai vécu des enregistrements avec des cordes, mais symphonique, non. Et des moments, des sessions acoustiques, j'en ai vécu beaucoup. Et j'adore ça, c'est ma colonne vertébrale. Donc, par curiosité et avec grande envie, symphonique.
0: Très bien, on est au bon endroit. Je vous rappelle qu'à la Maison de la Radio et de la Musique, Radio France, non pas un, mais deux orchestres et un auditorium.
1: Ah, est-ce qu'il n'y en aurait pas un de libre, s'il vous plaît ?
0: L'appel est lancé, très bien. Puisqu'on est dans les plantes aromatiques, je rappelle que marjolaine, c'est aussi une plante aromatique, en plus d'être un très joli prénom féminin. Je voulais savoir, en votre âme et conscience, Gaëtan Roussel, vous êtes pour ou contre la coriandre ?
1: Ah, moi je suis pour, mais je sais pas si on peut être pour ou contre. Je crois que c'est lié à
0: un gène,
1: et donc en fait on peut ou pas y aller. Il y en a qui trouvent ça très bon, d'autres qui trouvent qu'on mange du savon, si j'ai bien compris.
0: Oui, c'est la génétique qui nous fait sentir la coriandre comme du savon.
1: Alors moi non, moi je suis pro coriandre. En tout cas, je l'accepte avec bonheur et je trouve ça très bon. Même si je trouve que ça peut vampiriser un petit peu. Attention à ne pas en mettre trop.
0: C'est bien, un artiste engagé, pro-coriandre, dans Décibel. Vous préférez que une de vos chansons, soit une trend TikTok ou choisie pour être la musique d'une pub ?
1: Oh, je sais pas. Je sais pas. Alors, à ce jour, je sais pas.
0: On a dû vous solliciter pour les pubs.
1: Oui, et puis on a fait des synchros avec Louise Attaque, on a fait des synchros avec notre chanson Je t'emmène au vent pour un réseau de téléphonie.
0: Ouais.
1: TikTok nous a aidé aussi pour Je t'emmène au vent.
0: Donc je prendrais bien
1: un trend TikTok, allez. Voilà, TikTok j'aime bien.
0: Avec une choré.
1: Voilà, comme celui de Christophe, Christophe Maé, son J'avoue, là. J'adore. Voilà, coucou Christophe. J'adore.
0: Tout l'été, ma fille m'a chanté cette chanson.
1: C'est
0: Christophe
1: génial.
0: Maé, qui est plus vieille qu'elle.
1: Non, mais c'est super. Il y a des J'avoue magnifiques, hein. Et un gros bisou à Christophe.
0: Si vous deviez devenir virtuose d'un seul instrument, ce serait lequel ?
1: Le piano.
0: Vous en rêvez ?
1: J'en rêve parce que j'en joue un petit peu, mais vraiment je pianote, c'est le cas de le dire, et j'aurais aimé beaucoup. Ouais. J'aurais beaucoup aimé à maîtriser, parce que je pense que quand on maîtrise et qu'on devient virtuose de quoi que ce soit, il y a une grande liberté derrière qui peut s'ouvrir à vous. Donc voilà, j'ai pas réfléchi, j'ai dit piano tout de suite parce que j'y arrive tellement pas.
0: Est-ce que vous échangeriez 6 mois de votre vie contre le retour d'Alain Bashung?
1: Ah oui. Mais maintenant, je vous donne un nom, si vous voulez.
0: Waouh. Il manque.
1: Il manque partout. Puis, il était tellement inspirant. Oui. Tenez, hop.
0: Allez, merci. Préférez être jury de The Voice ou candidat dans Koh-Lanta ?
1: Ah, je vais prendre Jury The Voice. Je vais prendre le siège.
0: Hein. On aime son confort. Oui, je comprends, je comprends.
1: J'avoue.
0: Ah là là, Gaëtan Roussel. Allez, encore un petit choix cornélien. Vous vous réveillez demain matin avec une nouvelle voix. Celle de Vanessa Paradis ou de Bernard Lavilliers.
1: Oh, mais.
0: Vous avez fait des duos avec les deux.
1: Bah oui.
0: C'est la vôtre après, pour toujours.
1: Ah, oh, c'est dur, je vais prendre celle de Vanessa Paradis, puis j'irai voir Bernard Lavilliers pour voir s'il ne veut pas faire un petit duo avec moi. S'il vous plaît. Et donc, bonjour Vanessa, bonjour Bernard.
0: On envoie que des bonnes ondes aux artistes qu'on aime. Bah oui, oui, nous on fait comme ça. Et allez, on termine, parce que je vous sais sportif, mais quand même Gaëtan, vous préférez faire un footing par moins 10 degrés ou ne plus jamais faire de sport?
1: Alors, footing par moins 10 degrés direct.
0: Pour de vrai, vous y allez?
1: Ah bah oui. Oui, il faut s'échauffer un petit peu. Ah, plus faire de sport, j'aimerais pas.
0: Ouais.
1: C'est quelque chose que j'aime faire, que j'ai toujours aimé faire, que je fais de plus en plus.
0: Et dans le cadre d'une tournée, c'est important aussi?
1: Oui, c'est important. C'est important, mais c'est important physiquement, mais c'est aussi important mentalement. Enfin, je sais pas, là, ça devient personnel. Chacun a son rapport au sujet. Moi, c'est important au quotidien. Et donc, en tournée, c'est aussi important. Oui, tout à fait.
0: Gaëtan Roussel a répondu à tout, ce qui ne m'arrange pas, pour enchaîner avec la chanson qui arrive, qui s'appelle « Tu ne réponds pas ». Elle est sur la réédition de l'album Marjolaine. Découvrez-la maintenant, mais sachez que Marjolaine, version réédition de luxe, est disponible.

0: Une chanson de plus à ajouter à la liste des incontournables de Gaëtan Roussel. Tu ne réponds pas. C'est sur la réédition de Marjolaine. Gaëtan, il est obligatoire de chanter cette chanson en concert, s'il vous plaît.
1: D'accord, je le note.
0: Il est obligatoire, mais après je dis s'il vous plaît pour quand même voilà avoir un semblant de rondeur, mais pas du tout. Il faut vraiment. Elle est géniale.
1: C'est gentil, merci.
0: Et la tournée donc qui commence le 31 octobre au Havre. Cette réédition de Marjolaine, elle est portée par le duo avec Amel Bent. Jolie chanson d'amour qui s'appelle Comme ça, dont je vous recommande le clip, tout en escalator et en rendez-vous manqué.

Et puis Gaëtan Roussel étant un passeur, je pense, je vous avais entendu à la radio, sur une radio concurrente, mais je sens bien que vous aimez aussi faire découvrir des artistes aux gens. Vous nous faites découvrir Wydad. S'il

0: des jours, Gaëtan Roussel et Widad. Ça fait partie des inédits de cette réédition de Marjolaine. Qui est cette petite merveille?
1: Widad, c'est une chanteuse assez jeune qui est, avec qui on partage la même maison de disques, Playtou. Et voilà, je trouve que sa voix est superbe. Elle a fait une très belle chanson. Elle a fait une très belle chanson qui s'appelle Casbah, qui est très très belle. Et voilà, donc c'est, comme vous l'avez dit tout à l'heure, une manière de rencontrer l'autre. Et on lui a proposé, c'est une chanson que j'ai faite avec Renaud Rebillot, qui est un des trois producteurs de Marjolaine. Et on a eu envie de partager cette chanson avec Widad. Elle a dit oui. C'est une petite comptine avec comme une ode à découvrir l'autre et à être curieux, voilà, à essayer d'essayer de se comprendre les uns les autres. Et voilà, et Widad à découvrir. Elle a de très belles chansons et une magnifique voix.
0: Ouais, et puis on disait tout à l'heure que ce monde a besoin de chansons d'amour, ce monde a aussi besoin de chansons où on se rencontre. Donc voilà, elle fait beaucoup de bien par les temps
1: c'est
0: qui
1: gentil.
0: Courent. Non, mais c'est vrai, il faut bien le dire. Gaëtan Roussel, la légende raconte qu'un animateur radio un jour vous a reçu et ne vous a pas posé de questions sur Louise Attaque, il s'est transformé en pierre. Je vais donc vous demander comment ça va chez Louise Attaque. Je veux pas que ça m'arrive.
1: Ouais. Moi, c'est ma rentrée promo aussi. Alors là, je suis très heureux de la faire avec vous, Lily. Mais vraiment, alors là, si j'osais, je dirais j'avoue, mais je le dirais pas.
0: Ah, c'est j'avoue.
1: Louise se porte très bien.
0: Bon.
1: Louise va avoir 30 ans l'année prochaine.
0: C'est ça.
1: Voilà, le premier album va avoir 30 ans. Donc, on cherche une petite idée pour fêter l'anniversaire. On avait fêté les 25 ans en organisant un concert, plusieurs concerts dans la même journée, gratuit, avec un qui était sur les réseaux pour que tous les gens et voilà, puisse participer. Donc là, on cherche une idée. Et puis un jour, je pense qu'on va se retrouver. Sans doute qu'on repartira sur les routes. Rien n'est fait pour l'instant. J'essaye de profiter du moment et de la tournée solo de Marjolaine. Mais on va commencer par cette idée-là, les 30 ans l'année prochaine. Après, moi, je veux pas que Louise Attaque devienne juste un groupe qui souffle des bougies. Donc à chaque fois qu'on décide d'apparaître,
0: c'est que vous avez de nouvelles choses à dire.
1: Voilà. Ouais. J'aimerais cette idée-là. Voilà, peut-être un jour, ça s'arrêtera. Mais là, en ce moment, il y a encore cette idée-là. Donc voilà, et mes camarades, Robin et Arnaud, sont en pleine forme. Et voilà, on se voit souvent. On a réussi à installer une relation qui est jolie, qui est tendre et qui est vraiment une amitié de fond, quoi.
0: Ouais. C'est ça, des amis de toujours. Maintenant, vous avez passé plus de temps sur Terre avec eux que sans eux.
1: Exactement.
0: Ça, c'est fou quand même.
1: Merci.
0: Et puis, allez, je prends des nouvelles aussi d'un Gaëtan Roussel que j'aime beaucoup. C'est le Gaëtan Roussel, homme de l'ombre, producteur, auteur, compositeur pour d'autres. Est-ce que là, vous avez. Alors, le temps, vous ne l'avez pas, clairement, vous partez en tournée, mais est-ce qu'il y a des envies peut-être pour l'année prochaine ou des choses comme ça?
1: Il y a toujours l'envie de rencontrer les autres et d'écrire pour les autres. C'est quelque chose qui me plaît, qui décale, qui enrichit, donc j'aime cette idée-là. Là, j'ai retrouvé quelqu'un que j'adore, avec qui on est en train de travailler, et avec qui j'avais déjà fait un disque, c'est Rachida Brakni. On avait fait un album sous un
0: nom, L'Édisseur,
1: et on est en train de travailler sur le deuxième. Rachida Brakni est une personne extraordinaire et bourrée de talent.
0: Génial, bon, c'est que des bonnes choses à venir. Premier encart, les amis, c'est aujourd'hui le clip de Gaëtan Roussel avec Amel Bent. La réédition de Marjolaine, elle est déjà disponible, et la tournée à partir du 31 octobre et jusqu'en 2027. Le Zénith de Paris le 25 février 2027, ce qui vous fait donc un excellent cadeau de rattrapage de Saint-Valentin. Si le 14, vous avez été limite, vous pouvez vous rattraper le 25 avec Gaëtan Roussel au Zénith. Merci Gaëtan.
1: Merci pour l'accueil, merci mille fois, à bientôt.
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2: Et sur votre radio ici, tous les soirs dans Décibel, on joue avec la musique, le cadeau du jour, vous vous en doutez, un rapport avec Gaëtan Roussel, notre invité qui vient de partir. Et alors, il est très très cool Gaëtan Roussel, puisqu'il vous a signé les albums, les rééditions de son album Marjolaine, dédicacé donc par Gaëtan Roussel, et a gagné maintenant au Blind Test. Pour jouer avec nous, il y a Jamal. Bonsoir Jamal.
3: Bonsoir Émilie.
2: Bienvenue, comment ça va Jamal?
3: Ça va très bien.
2: Bon, et vous avez déjà gagné, hein, avant même de jouer, c'est plutôt sympathique.
3: Bah, ça, c'est cool, c'est pour ça que je participe.
2: C'est ça, c'est le meilleur jeu, dites-le à vos amis.
3: Sans problème.
2: Jean-Marie est avec nous aussi, salut Jean-Marie.
4: Bonsoir Émilie.
2: Comment ça va Jean-Marie?
4: Bah, très bien.
2: Félicitations à tous les deux. Quel bon goût d'écouter cette émission, de venir jouer avec nous et de remporter donc chacun un exemplaire dédicacé de l'album de Gaëtan Roussel, Marjolaine, cette jolie réédition de luxe. Nous allons maintenant pouvoir jouer au Blind Test sur le thème de l'année 1991. Parce que mis à part le fait que 1991, c'était il y a pile 35 ans, c'est une année musicale particulièrement riche, variée, éclectique et qui frise l'excellence dans absolument tous les domaines musicaux, j'entends. Donc, Jean-Marie et Jamal, je vais vous passer des chansons de cette année-là et il va falloir retrouver le plus rapidement possible le nom des interprètes, ok?
4: Ça marche.
2: Okay. N'oubliez pas de me donner votre prénom avant de proposer une réponse, afin que je sache lequel de vous deux a dégainé le premier. Messieurs, est-ce que vous êtes prêts à aller faire un tour en 91?
4: Prêt.
2: Alors, prêt. On y va. Première chanson de 1991, tube de cette année-là, dites-moi. Qui chantait ça?
4: Jean-Marie.
2: Jean-Marie.
4: Ah, c'est Mylène Farmer.
2: Oui!

0: Je vous entends chanter chez vous. Hein. Elle est dure celle-là. Désenchantée, bravo Mylène Farmer en 91, un premier point pour Jean-Marie. Il y avait aussi des chansons qui nous faisaient rire et qui étaient numéro 1 du top 50 en 1991. Alors dites les amis, qui chantait ça ?
1: Jean-Marie ?
2: Les Inconnus.
0: Oui, bravo !
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0: L'émission de télé qui regroupait la totalité du pays, c'était la télé des Inconnus. Et à chaque fois, comme il y avait un petit peu de musique dedans, les chansons devenaient de grands succès. Jean-Marie, bravo. Deux essais, de bonnes réponses. Je vais aller faire un tour du côté de chez Jamal pour voir comment ça se passe. Ça va, Jamal ?
2: Ça va, mais l'année 91, c'est vraiment pas mon année musicale.
0: Ce serait quelle année ? Je note pour la prochaine fois comme ça, Jamal. Ouais.
2: Ah, plutôt les années 2000. Là, j'étais encore bébé en 91.
0: Bah oui, c'est bien. On découvre des trucs.
2: Ouais, le gagne en culture générale.
0: C'est ça. Et nous les vieux, ça nous renvoie quand même dans une jolie période de jolis souvenirs. Alors, je disais, hein, 91, c'était il y a 35 ans. Mais là, attention, c'était il y a 35 ans, jour pour jour, le 10 septembre 1991, qu'est sortie cette chanson. Qui est ce groupe américain qui chantait ça ?
2: Jean-Marie.
0: Nirvana, bravo.

0: début de génération, sorti il y a exactement 35 ans, Smells Like Teen Spirit, le premier tube de Nirvana, mais en vérité qui n'a pas été un tube instantané. C'est grâce au clip sorti quelques mois plus tard, et grâce à MTV notamment, que cette chanson a fait le tour du monde. C'est un sans faute pour Jean-Marie, et c'est, il me semble, quand même une mention honorable pour Jamal, qui se dit que peut-être finalement les années 90, ça vaut le coup de s'y pencher de temps en temps.
1: Exactement, exactement. Mylène Farmer, j'aurais pu trouver.
0: Ah voilà.
1: Jean-Marie était vraiment au top.
0: Vous étiez au top tous les deux, messieurs. Merci beaucoup d'avoir tenté votre chance à ce blind test de Décibel. Et je vous propose maintenant d'écouter MC Solar avec Caroline. Grand tube, évidemment, de cette année-là, MC Solar, qui avait été découvert avec son album « Qui sème le vent récolte le tempo ». Dessus, bah, il y a cette balade, cette histoire d'amour très triste. Et donc, depuis 35 ans, nos cœurs saignent avec celui d'MC Solar quand on pense à Caroline.

0: Caro, l'as de trèfle qui pique ton cœur. Caroline, quelle beauté. MC Solar, on était tellement bien en 1991. Je vous propose de rester dans la période.
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0: Bah oui, l'anniversaire du jour va nous emmener en 1993. On va écouter un des plus grands tubes d'Aerosmith, la sublime chanson Crying, écrite par Steven Tyler, le chanteur emblématique d'Aerosmith, et puis son guitariste Joe Perry. Bah c'est Joe Perry qui est à l'honneur aujourd'hui, ce bon vieux Joe Perry qui a rencontré Steven Tyler à Woodstock. C'est vous dire s'ils sont vieux, les compères, et s'ils sont restés ensemble longtemps, et qu'on les surnommait les Toxic Twins dans les années 70, rapport à leur mode de vie un peu compliqué. Dans les années 80, tout pareil. Les années 90, ça commençait à se calmer un peu. Du coup, bravo, bravo à Joe Perry qui souffle aujourd'hui à plein poumon 76 bougies. Et bah, c'était pas gagné. Allez, on écoute Crying, grand tube de 93. Vive Aerosmith, vive le rock, vive la guitare et bon anniversaire à Joe Perry.

0: Mais quel bonheur de terminer l'émission avec Aerosmith à suivre sur votre radio ici. Éric Bastien, il n'y a pas que Paris dans la vie. Et puis merci à toute l'équipe de Décibel. Ce soir, il y avait Ange Duc, Yannis Kalem, Iris Guitoni, Thierry Boffa et Mélodie Chaïb. À demain avec Soprano.
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0: Que votre soirée soit belle, mes petits chéris. Il est 20h sur votre radio.
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4: Bonsoir à tous et bienvenue sur Ici. Je suis très heureux de ce rendez-vous chaque soir qui nous lie ensemble depuis maintenant quelques jours entre 20h et 21h. Une heure pour voyager et surtout pour mettre en avant le patrimoine de notre pays. Une heure pour découvrir les belles initiatives. C'est aussi une heure pour donner la parole à un invité qui arrive dans un instant et vous allez voir que toute la France le connaît. On ira en Seine-et-Marne ce soir avec Benoît Prospero et sa revue des merveilles. Robin Bernot nous emmènera en Auvergne. Il sera question de rafraîchissement. C'est l'actualité, sujet de société. Puis Catherine Quicandon partira à la rencontre d'entrepreneurs à découvrir dans la Drôme. Notre invité est acteur, il est comédien. Vous connaissez son physique, vous connaissez aussi sa voix depuis maintenant quelques décennies. Comédien de café-théâtre dès le début des années 60. Membre fondateur du Café de la Gare avec Coluche, avec Patrick Devers, avec Romain Bouteille. On le voit à l'affiche de grands succès populaires tout au long de sa carrière. Allez, quelques-uns, quelques messieurs trop tranquilles en 1972. Le retour du Grand Blond avec Pierre Richard en 74. Ou encore dans deux volets de la trilogie de la 7e compagnie. Le rôle principal, je l'oublie pas, en 1978, Le Pion, film excellent que j'adore, qui fait partie dans sa filmographie des préférés. Il est aussi le dinosaure Rex dans Toy Story qu'on a pu découvrir cet été, mais je crois qu'il restera pour la postérité.
5: Comment Salomon, vous êtes juif ?
6: Ah, Salomon est juif.
5: Oh !
6: Et mon oncle Jacob, qui arrive de New York, il est rabbin, mais il est pas juif.
5: Ah si.
6: Mais pas toute famille ?
5: Si.
6: Tout ça fait rien, je vous garde quand même.
4: Je reçois aujourd'hui Henri Guibé. Et encore, j'ai parlé que de cinéma, j'ai pas parlé théâtre parce qu'il connaît tous les théâtres de France. Bonsoir Henri Guibé.
7: Bonsoir, bonjour. Bon.
4: Comment ça va ?
7: Eh bien, ça va. L'âge venant, ça va. J'ai pas plus de douleurs et d'inconvénients qu'un autre. J'en ai même moins à la rigueur.
4: Mais c'est important ce que vous dites, parce que moi je trouve que je regarde vos yeux et je trouve que vous avez ce regard qui pétille, celui que j'ai vu dans de très nombreux films. Je crois que vous avez gardé ce petit côté, ce brin de folie tout au long de votre vie.
7: Oui, faut pas. Hein. Quand on est fou, faut pas se soigner. C'est très très bon.
4: Et partagez votre carrière, j'aurais pas cette prétention. On a écouté quelques films comme ça, quelques extraits. Tout ça s'est passé très vite. Vous avez eu le temps d'apprécier, de prendre conscience de qui vous êtes aujourd'hui, Henri Guibé.
7: Eh bien, je ne sais pas encore exactement qui je suis aujourd'hui.
4: Il serait temps.
7: Non, mais parce que je cherche pas à savoir.
4: Non, c'est peut-être mieux.
7: Quand la vie est une surprise, c'est mieux.
4: Oui.
7: L'important, c'est que ça ne soit pas un cauchemar.
4: Je peux vous demander votre âge, Henri, ou c'est trop indiscret ?
7: J'aurai 90 ans en fin décembre.
4: Le 21 décembre.
7: Le 21 décembre, exactement.
4: Waouh ! Est-ce que vous êtes prêt à retourner un peu en arrière dans la cartographie de votre vie, Henri Guibé ?
7: J'aimerais bien s'il y avait une machine à remonter le temps.
4: Ah oui, c'est vrai, vous aimeriez avoir, comme on dit souvent, 20 ans, 30 ans aujourd'hui ?
7: Vous savez, la machine à remonter le temps, elle n'existe pas.
4: Non.
7: Alors donc, on peut aller la visiter, mais on peut pas la revivre.
4: Non.
7: Donc, c'est vrai, on ne peut faire que des aperçus comme ça, au lointain. On peut se dire, tiens, j'aurais pas dû faire ça, ou peut-être j'ai peut-être bien fait de le faire. Enfin, voilà, quoi.
4: On va faire ces aperçus, alors.
7: Allons-y, et percevons.
4: L'émission s'appelle « Il n'y a pas que Paris dans la vie », pas de chance. Vous, Paris, bah oui, il y a Paris dans la vie, vous êtes né à Paris. Hein.
7: Je suis né à Paris dans le 14e, j'ai passé mon enfance dans le 11e arrondissement. Après, en me mariant, j'ai habité le 10e, puis le 19e et le 14e.
4: Avenue Simon Bolivar, je crois, dans le 19e.
7: Avenue Simon Bolivar, j'ai habité un petit peu avec mes parents.
4: D'accord.
7: Mais dans le 19e, après, avec ma femme, on habitait avenue avenue de la Porte Brunet.
4: Ok. Donc, alors vous avez fait un sacré bond dans le temps, parce que moi j'étais vraiment aux toutes premières années de votre vie. Vous avez donné votre âge, vous aviez 3 ans quand la Seconde Guerre mondiale est arrivée, et puis à peine une dizaine d'années quand elle s'est terminée, la libération de Paris.
7: Ouais.
4: C'est aussi, j'imagine, des souvenirs, des images peut-être qui ne sont pas très réjouissantes. Vous avez forcément des souvenirs de cette période, Henri Guibert.
7: J'ai des souvenirs, oui. D'abord, je vivais avec ma mère. Mon père était à Londres, donc je vivais avec ma mère. Et ma mère faisait de la résistance.
4: Ouais.
7: Et ma mère m'emmenait toujours au cinéma, au théâtre, au cirque. J'aime autant être au spectacle pendant cette période-là. Parce que pendant l'entracte, elle rencontrait quelqu'un, une dame ou un monsieur, et ils échangeaient leur programme. Et dans le programme que ma mère recevait, il y avait ce qu'elle devait faire. Elle a un courrier à amener, un message, voilà.
4: Évidemment.
7: Mais ça, je ne le savais pas, moi.
4: Vous allez le comprendre plus tard.
7: Ma mère, elle m'a dit ça quand j'avais 18 ans.
4: Elle était de Angers, votre maman.
7: Oui, elle était née à Angers.
4: Ouais. C'est une ville que vous avez découvert, enfant, ou vous
7: avez... Oui, j'ai vu un peu Angers, enfant. J'avais un oncle et une tante qui vivaient là-bas. Un oncle qui était... un personnage assez extraordinaire. Il avait été capitaine en 14, et pour lui, Pétain, c'était son modèle.
4: Ouais.
7: Et comme il était alsacien d'origine, il parlait très bien l'allemand, ce qui fait qu'à Angers, pendant la guerre, il travaillait à la Chambre de commerce, il fréquentait des Allemands, des officiers, tout le monde. Il s'entendait très bien avec ces gens-là, alors que ses deux enfants, eux, faisaient de la résistance.
4: Et il l'a appris. Il l'a appris.
7: Il le savait.
4: Ah, il le savait.
7: Mais enfin, les familles ont leurs contradictions. Hein.
4: Évidemment. Auch, ça c'est aussi une ville qui compte pour vous, dans le Gers. C'est
7: oui.
4: Votre grand-mère.
7: Oui, oui. Alors ma grand-mère, oui, elle a passé son enfance dans un petit village qui s'appelle Toux. Et elle a passé son certificat d'études à 13 ans. Et après, elle est rentrée en apprentissage comme couturière.
4: Alors vous allez écumer les écoles de la capitale, surtout dans le 11e arrondissement. On disait souvent que vous étiez dans la lune, que vous étiez inattentif. Je crois que vous avez arrêté l'école à quoi, 14-15 ans ?
7: J'ai arrêté, oui, parce que après le certificat d'études, j'avais envie d'être acteur. À 14 ans, j'ai eu envie d'être comédien, parce que j'appartenais à des mouvements de jeunesse dans lesquels il fallait faire le guignol de temps en temps, et j'étais toujours le premier, puis l'idée comme ça m'est venue de faire comédien. Et je me souviens, avant le certificat d'études, on passait un examen, l'orientation professionnelle. Et là, il y a un monsieur que devant, je passe devant l'orientation. Et bien, qu'est-ce que tu veux faire plus tard? J'ai dit, je voudrais être comédien.
4: Là, vous l'avez su très jeune.
7: Et là, il m'a regardé, dans ses yeux, j'ai l'impression que je ne sais pas ce qu'il pensait. Et il m'a dit, mais tu rigoles, tu plaisantes. Les garçons de ton milieu ne peuvent pas faire ce genre de métier. Quand il m'a dit de mon milieu, ça m'a un peu gêné, mais enfin, bon. Et quelques jours plus tard, mon instituteur m'a dit, pareil, tu veux devenir acteur? J'ai dit, oui, il m'a dit, c'est une très bonne idée, ça, c'est très très bien.
4: Donc ils vous ont encouragé.
7: Hein?
4: Ils vous ont encouragé.
7: Mon instituteur m'a encouragé. Il m'a dit, c'est très bien, tu vas apprendre des tas de choses, là. Et puis, j'ai dit, oui, mais à l'orientation professionnelle, on m'a dit que c'était pas pour moi. Et là, mon instituteur m'a dit, mon garçon, apprends une chose. Ouais. C'est qu'il ne faut pas écouter le premier imbécile qui parle.
4: En tous les cas, il a eu raison, celui qui vous a vu aller dans ce métier. On va bien sûr continuer de se balader dans les lieux qui vous ont marqué. On parlera pas de vos jours. En Seine-Saint-Denis, vous y avez été en pension, je crois, pendant un an. C'est pas un lieu qui vous a marqué. Une petite aparté, Henri Guibert, autour de la Revue des Merveilles, avec Benoît Prospero, qui nous rejoint dans cette émission tous les jours. Et s'il nous parle de Revue des Merveilles, c'est qu'il y a toujours une bonne raison de s'émerveiller. N'est-ce pas, Benoît? Aujourd'hui, nous sommes dans une ferme, d'ailleurs, Tanguy, une ferme pas comme les autres.
3: Une ferme du futur, ou du présent, hein, puisque ça existe déjà, a priori. Bienvenue à la ferme des Folies avec Ici Paris Île-de-France. Nous sommes avec Béatrice et Lorena en Seine-et-Marne à Gouverne, dans un jardin de 2 hectares. Et l'idée, c'est qu'elles ont créé une ferme maraîchère en agroforesterie. Et le principe est très simple. Béatrice.
8: Alors c'est ce qu'on appelle l'agroforesterie, c'est remettre de l'arbre pour créer de l'ombre dans le système agricole. Il y a aussi le sol, donc l'idée c'est d'avoir un sol vivant, donc qui est structuré avec des tas de galeries de tous les organismes qui peuplent le sol, parce qu'ils sont extrêmement nombreux. Et donc c'est un sol qui crée de l'humus et qui retient l'eau, donc ce qui peut être intéressant dans les années à venir. Et il y a aussi la gestion de l'eau. On récupère l'eau de pluie qui tombe sur nos deux serres pour irriguer ensuite le reste de l'exploitation.
3: Et l'agroforesterie permet aussi Quoi, Lorena?
9: On est capable de résister aux aléas climatiques un petit peu mieux que nos collègues qui font de la monoculture sur énormément de surfaces.
3: Ah ben oui, parce que petit rappel, l'agroforesterie permet donc, entre autres, de mieux stocker le carbone, protéger les sols contre l'érosion, améliorer leur fertilité, favoriser la biodiversité, les insectes pollinisateurs, offrir un habitat à la faune ou encore donc résister aux fortes chaleurs. Et l'idée, au-delà de tout ça...
8: Nous, on est une initiative privée et personnelle portée par deux femmes et surtout, on essaie d'embarquer avec nous des citoyens qui ont envie de voir quelque chose advenir au-delà des idées et de se dire il faut s'adapter au dérèglement climatique. Et ben, à un moment donné, il faut le faire. Donc nous, on essaie de communiquer beaucoup et d'être une ferme qui est un lieu de passage où les gens peuvent venir, c'est ouvert, qui veut vient, donner un coup de main.
3: Eh ben oui. Et sachez aussi au passage que celles et ceux qui font de l'agroforesterie communiquent entre eux, entre elles, comprenez, au niveau national.
8: Oui, oui, on s'inscrit dans des mouvances qui sont à minima national, voire international, et on s'inscrit dans le réseau des AMAP, puisque nous, on commercialise qu'en AMAP. Et donc, les AMAP, c'est aussi, en tout cas au niveau de l'Île-de-France, c'est un réseau. On a des échanges entre maraîchers, pareil, par exemple, là, sur les variétés de tomates qui ont bien marché malgré la canicule et celles qui n'ont pas marché du tout. Enfin, voilà, donc entre nous, on a des échanges techniques.
3: Et au fait, quand même, on va le rappeler au passage, avec l'agroforesterie, on peut faire pousser quel type de légumes au-delà des tomates?
9: Des betteraves, des blettes, des petites oignons nouvelles, concombres, courgettes, aubergines. C'est pas mal.
3: Ah bah oui, tout en fait. Merci Lorena et Béatrice de la Ferme des Follistes en Seine-et-Marne à Gouverne. Merci d'avoir choisi l'agroforesterie. Pourquoi? Parce que c'est une merveille. Le site lafermedesfolies.com et merci ici Paris-Île-de-France.
4: Merci beaucoup Benoît Prospero, Henri Guibé. Vous avez écouté attentivement ce reportage.
7: Et oui, ce sont deux femmes qui font ça. Et comme le chantait Jean Ferrat, La femme est l'avenir de l'homme.
4: C'est vrai. Vous cultivez votre jardin comme Candide?
7: Alors, oui. Plus comme Candide que comme jardinier. C'est ma femme surtout qui s'occupe du jardin. Elle m'appelle des fois pour faire un trou. Mais elle sait les fleurs, tout ça. Donc elle s'occupe du jardin. Mais oui, mais c'est vrai. Mais cela dit, c'est très agréable d'avoir un jardin.
4: Henri Guibé, votre invité, jusqu'à 21h. On a une chance exceptionnelle d'avoir Henri à nos côtés. Restez bien avec nous sur ici. On va continuer la balade. On ira faire un tour en Bourgogne, qui compte aussi pour lui. On est ensemble jusqu'à 21h sur ici.
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4: Et REM, belle soirée sur ici.

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2: Et je suis avec un monument. Ouais, j'ai emmené mon monument ce soir, un monument du cinéma français, comme on le dit, et du théâtre. C'est vrai qu'Henri Guibé, hein, vous êtes au panthéon quand même de la comédie française. Vous avez tourné avec Gérard Houry, avec Georges Lautner, avec Robert Lamoureux. Vous avez servi les textes de Georges Feydeau et tant d'autres. Inoubliable Salomon, c'est nécessaire de le rappeler dans les aventures de Rabbi Jacob. Il est notre bidas préféré. Tassin dans la 7e compagnie, qui a encore cartonné, je crois, à la télé cet été. Henri Guibé est avec vous jusqu'à 21h. Bon, Henri, on parlait de votre enfance à Paris, mais je crois qu'il y a eu l'ailleurs assez rapidement, puisque vous alliez souvent en colonie de vacances, puis vous avez fait du patronage, du scoutisme.
3: Ah oui, j'appartenais à toute ma jeunesse, enfin à partir de 10 ans, à des mouvements de jeunesse de mon quartier. Patronage et tout, j'ai fait du scoutisme, j'ai fait des tas de choses. Et là...
2: Vous avez été où? Vous vous souvenez où c'était?
3: La colonie de vacances, c'était dans le Jura, ouais. À côté de Saint-Lupicin. Il y avait un château à l'époque qui s'appelait le château de Buclan. Mes parents m'auraient dit, par exemple, à cette époque, cet été, on va aux Antilles, tu veux venir avec nous? J'aurais dit non. Moi, je vais dans mon château.
2: De toute façon, on va découvrir qu'ils sont partis à La Réunion et que vous avez dit non.
3: Oui, parce que là, je voulais faire l'acteur, donc là-bas, j'avais du mal à pouvoir faire ça. Mais donc c'était ma jeunesse, et c'est dans ce patronage exactement où il y avait des fêtes, on faisait des petits spectacles, et c'est là que peut-être l'envie de devenir un jour comédien a commencé à fleurir.
2: Ah, voilà. J'ai noté la Bourgogne et Lyon.
3: Lyon, oui.
2: Pourquoi vous avez été là-bas?
3: Bah oui, parce qu'on avait fait un camp scout, je me rappelle, dans Lyon.
2: Ouais.
3: Et un jour, on est parti, on a été jusqu'à Dijon en autostop. Et puis, pendant 3-4 jours, on a été invité à l'abbaye de Citeaux. Une abbaye cistercien de moines, ils ne parlent pas. Il faut que ce sourire, comme ça, ils ont le droit de parler une fois par semaine, le samedi, ouais. Mais ils n'ont rien à se dire. Alors, pendant 3 jours, on a vécu la vie des moines. Et ça, c'était terrible, parce que c'est affreux comme métier.
2: Ah oui, c'est un sacerdoce, c'est une vocation, ça faut y aller.
3: Ah oui, hein. Mais alors là, quand même, ça... Et donc, voilà, et quand je suis sorti de là, j'ai acheté un paquet de cigarettes. J'avais 13 ans, je crois que j'ai commencé à fumer une cigarette à l'âge de 13 ans, parce qu'il fallait vraiment... c'était alors moi, donc il y a eu ça, cette période bourguignonne un peu spéciale, sous les règles de Saint-Benoît. Ouais.
2: Henri, je l'ai évoqué il y a un instant, vos parents décident de partir vivre à La Réunion, vous n'y allez pas, vous avez 14-15 ans, qui s'occupe de vous à ce moment-là?
3: Ma grand-mère, j'ai vécu chez ma grand-mère. Parce que mes parents sont partis là-bas, parce que mon beau-père, puisque ma mère s'était remariée après la guerre, mon beau-père était avocat, mais il n'arrivait pas à s'installer, il travaillait chez d'autres avocats, ce qui fait qu'il gagnait pas très très bien sa vie. Et comme il était réunionnais d'origine, il a décidé de partir là-bas, parce que là-bas, il a pu s'installer facilement, ouais. Et gagner honorablement sa vie. Alors, en plus de ça, j'avais un petit frère, un demi-frère, mais c'est un petit frère quand même, et donc lui est parti avec eux, et moi je suis resté chez ma grand-mère. Et là, il a fallu que je commence aussi à gagner ma vie, à travailler.
2: Des petits boulots comme l'hôtellerie et même le salon de coiffure.
3: Là, c'est un bon souvenir plutôt. J'étais un salon de coiffure pour dames.
2: Vous faisiez le vestiaire et la lecture pour dames.
3: C'est drôle, ça. Je leur donnais de la lecture.
2: La lecture.
3: Je leur donnais de la lecture. Je leur prenais leur vestiaire. Je faisais des courses. J'allais leur chercher un thé, un café, un petit sandwich, des gâteaux. Enfin bref, ouais. J'étais le... Mais un jour, on a eu Madame Gary Cooper qui est venue. C'était l'époque, si toi aussi tu m'abandonnes. Et Monsieur Gary Cooper est venu chercher sa femme. Je vous dis pas l'état des coiffeuses au salon. Et le mien, parce que je vois Gary Cooper quand même, moi qui rêvais d'être acteur. Et j'ai ouvert la porte donc pour que la femme de Gary Cooper et Gary Cooper sortent. Et il m'a donné un billet, un pourboire. Je l'ai gardé au moins 6 mois. J'ai même osé le dépenser.
2: C'est vrai. Alors Henri, vous êtes rattrapé par la vie, hein, le service militaire en Algérie, plus de 2 ans, dont 2 mois au Maroc. Et puis à votre retour, vous retrouvez quand même

0: C'est d'abord, et on finit par chercher l'autre, et l'autre vous cherche. Et au bout d'un moment, on s'aperçoit qu'on s'est tellement cherché qu'on est collé, qu'on ne peut plus s'en aller. Et alors, donc, bon, voilà, on continue comme ça, et on est bien. Surtout qu'on est bien.
1: Votre épouse, que vous rencontrez à La Réunion, elle est de Marseille.
0: Elle est de Marseille, oui.
1: Du coup, les cigales,
0: une cigale,
1: ouais, rentrent dans votre vie. Est-ce que vous vous souvenez, Henri Guibé, de ce café? C'est pas forcément celui-là.
0: Ouais. Mais
1: c'est le café.
0: Ouais.
1: Il appartenait à qui? Vous allez nous le raconter.
0: Ah, ça, c'était une drôle d'histoire. À l'époque, je passais un petit numéro de cabaret. Bouteille aussi en avait un, on avait des sketchs ensemble, et puis des sketchs isolés. Et c'était mai 68. Et le soir, on prenait des nouvelles du front, sur quel pavé était pas tombé, enfin voilà. Et c'est ainsi qu'un soir, Bouteille me dit, est-ce que ça t'intéresserait qu'on se construise un théâtre à nous?
1: Café de la Gare.
0: Où on ferait ce qu'on voudrait, ce qu'on jouerait. Je dis oui, c'est bon, mais avec quel fric? Et là, Coluche était à côté, il dit, on va se démerder. Puis alors là, si on va se démerder, d'accord, oui, pourquoi pas, j'avais rien à perdre, cela dit. Et 15 jours ou 3 semaines après, ils m'ont dit, ça y est, on a trouvé un lieu. Ils m'ont emmené passage d'Odessa, dans un espèce de local qui sentait l'huile de vidange. Et il m'a dit, voilà, beauté, on va faire la scène ici, là, on va construire des balcons, là, on va être des gradins, et puis les loges seront en bas. Ah bon, d'accord. J'ai dit, ils sont fous complètement. Et le lendemain, on était en train de faire, de construire le théâtre. On l'a appelé Café de la Gare parce que c'était à côté de la gare. C'est bon, voilà. Et puis, 3 ans après, ça devenait trop petit. Alors, on a construit celui d'Henri du Temple, exactement avec le même système.
1: Et la suite, on la connaît évidemment, et on va continuer de la raconter avec vous, Henri Guibé, à ce Café La Gare, dont vous êtes, rappelons-le, membre fondateur, je pense aussi à Patrick Devers, ou encore à Sota. Alors, on va aussi rejoindre Catherine Quicandon, si vous êtes d'accord, avec son rendez-vous ici, ça entreprend. Pourquoi payer des bouteilles et des bocaux en verre, alors qu'il est possible de les réemployer? Voilà un sujet et une initiative positive, Henri. En Drôme, des producteurs, des citoyens, des entrepreneurs se sont concertés pour enrayer le gaspillage de ces contenants en verre. Écoutez le reportage de Catherine Quicandon.
2: À Chabeuil, dans la Drôme, à 10 km de Valence, ma bouteille s'appelle Reviens.
3: Hé, attends, reviens! Qu'est-ce qu'il y a? Qu'est-ce qui se passe?
4: Ce qui se passe?
2: Ce qui se passe, ce qui se passe? C'est une entreprise coopérative qui propose de remettre la consigne au goût du jour, comme nous l'explique Valérie Duménis, sa directrice générale.
5: On récupère des bouteilles ou des bocaux en verre, on les lave dans notre unité de lavage, donc ils passent dans une grosse machine dans laquelle on va venir enlever l'étiquette et nettoyer l'ensemble de la bouteille intérieure-extérieure. On vérifie qu'elle est bien propre et ensuite les bouteilles sont palletisées sur plusieurs étages pour être renvoyés aux producteurs qui vont remettre leur contenant, leur liquide dedans.
2: Comme des jus de fruits, de la bière, du vin, de la confiture et tout ce que l'on a envie de mettre dedans.
6: C'est vous qui voyez.
2: Exactement, c'est vous qui voyez. En 2025, plus d'1 600 000 bouteilles ont été lavées et depuis la création, plus de 6 millions, ce qui représente une sacrée économie.
5: Depuis le début, 2500 tonnes de déchets, 2500 tonnes de CO2 aussi. Et plus de 5000 mètres cubes d'eau. Et moi, j'aime bien donner en équivalent de douche, parce que ça parle un peu plus, mais ça fait 61 000 douches. Mais en 2030, on vise de laver 42 millions de bouteilles et ça nous fera économiser 522 000 douches.
2: Ce qui ne veut pas dire qu'il faut arrêter de se laver. Merci de penser à vos proches. Ma bouteille s'appelle Reviens, oui, parce que c'est le nom de la structure, fait travailler plus d'une quinzaine de personnes en insertion et coopère avec plus de 100 producteurs et points de collecte engagés sur les territoires d'Auvergne-Rhône-Alpes et de Provence-Alpes-Côte d'Azur. Ce projet remonte à 2019 avec l'inauguration de la première unité de lavage. Celle-ci répond aux normes et aux exigences qualité des industriels, ce qui permet de remettre en circulation des contenants qui pourront être réutilisés jusqu'à 40 fois. Seules les bouteilles portant le pictogramme national du réemploi peuvent être rapportées. Un projet de consigne monétisé est prévu pour 2027. Plus d'infos sur ma-bouteille.org. Merci à Ici Drôme Ardèche pour cette idée qui a de la bouteille. Ici, ça entreprend. Ma bouteille s'appelle Reviens pour une économie circulaire du verre en Auvergne-Rhône-Alpes.
1: Eh bien, merci Catherine Quicandon. Henri Guibé, vous luttez un peu contre le gaspillage. Comme ça, vous faites attention.
0: Je trouve ça très très bien. De réutiliser le verre, mais il va falloir

0: Vous pouvez aussi des livreurs de verre, parce que c'est lourd le verre. Et pour les gens âgés, ça serait bien qu'il y ait des gens qui leur amènent leur bouteille d'eau ou leur bouteille en verre à domicile.
1: Eh bien, l'appel est lancé, si vous avez envie d'entreprendre, il vient de vous donner la bonne idée. Oh, Guimé, votre invité. Il n'y a pas de pari dans la vie, on le voit, on l'entend hein, depuis 20h. On va continuer de retracer la carrière d'Henri qui va nous emmener peut-être dans un instant à Marseille ou ailleurs. Il connaît tous les théâtres de France. On parlera de cinéma aussi, de quelques souvenirs de tournage. C'est à suivre d'ici 21h.
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5: Et chaque soir, j'ai la chance avec vous de traverser, de retracer la vie, la carrière d'une personnalité. On est tous un peu au garde à vous ce soir face à un acteur. Ben c'est vrai, face à un acteur populaire au sens noble du terme, un acteur de théâtre prolifique. Je dirais 60, voire allez, j'ose 70 ans de carrière pour Henri Guibé, votre invité avec toujours le même humour, la même envie, le même regard qui pétille. Il est votre invité ce soir jusqu'à 21h. Il était le plombier dans le Guignol. Il était bouché dans le Cabanon Rose de Jean-Pierre Mocky. Il en a interprété des rôles, je vous le dis. C'est plus le rôle de votre vie qui nous intéresse ce soir. Et alors, pour ceux qui nous rejoignent, on a parlé du Café de la Gare. On a dit que vous étiez un des membres fondateurs. Mais vous avez rencontré Viviane sur l'île de la Réunion.
6: Oui.
5: Viviane qui était marseillaise. Il n'avait pas un café aussi, son père, à Marseille?
6: Ah oui, au Goud, j'avais un café
5: Tartier
6: au
5: Goud. Quartier marseillais.
6: Oui, c'était tout à fait à l'extérieur. Un Goud qui est, on dirait, un petit port de pêche grec, du reste. Et il avait un café, restaurant, qui s'appelle Pesquaire. Il avait ça, c'était joli, c'était bon, juste au bord de la mer, c'était formidable. C'est un lieu merveilleux. Puis voilà, bon...
5: Le Sud, c'est une région, le Sud de la France, qui, au-delà du fait que votre épouse est marseillaise, qui vous parle, vous avez peut-être vécu de belles choses, des souvenirs en particulier.
6: Oui, d'abord, tous les films que j'ai fait avec Lautner, qui se tournaient à Nice, ouais, en général.
5: Alors, vous preniez du poids, il paraît, avec Lautner.
6: Oh là là là là.
5: Sur les tournages.
6: Il y avait, chez Lautner, il y avait une chose qui était extraordinaire, il y avait un assistant sur le tournage, dont le travail, l'unique travail, était de ça, organiser la soirée après la journée de tournage.
5: Plutôt sympa comme boulot.
6: Ah oui, oui. Alors on fréquentait des restaurants extraordinaires, et je me souviens, justement, en Dordogne, on avait tourné. Là, j'ai pris 4 kilos carrément, parce que c'était... À Sarlat, j'ai découvert le tourne-dos Rossini. Alors,
5: c'est la viande avec le foie gras, là.
6: Ouais, voilà. Et il y avait un autre personnage sur les films de Lautner qui était René Saint-Cyr, la maman de Georges Lautner.
5: Exact.
6: Et René Saint-Cyr a été dans les années 30 la Brigitte Bardot de son époque. C'était une très jolie femme. Et elle faisait à l'époque des films en Allemagne à Berlin. Et alors là, c'était très curieux parce qu'il y avait une histoire et dans la même mise en scène, on faisait tourner 3 ou 4 troupes différentes. Il y avait des Italiens qui faisaient la version italienne, il y avait des Français qui faisaient la version française, des Allemands qui faisaient la version allemande. Pas besoin de doubler les films, chaque pays avait sa version.
5: Ouais.
6: Et je disais souvent, mais dis-moi, René Saint-Cyr, tu t'apercevais pas dans les années 36, 37, tout ça, que les Allemands, ils avaient plus en plus de bottes aux pieds
5: Ça nous emmène où, ça, Henri Guibé? La Corse.
6: Ah!
5: Je remonte en arrière. Première, une de vos premières tournées au théâtre.
6: Oui. Oui, je, que j'ai fait avec Bouteille du reste, on a fait le Barbier de Séville. Bouteille faisait Bartolo et moi Figaro. Ouais. Alors donc, là, justement, ma femme était à Paris avec moi, dans une petite chambre que j'avais dans un sixième étage. L'eau sur le palier, enfin, tout le confort. Mais ma femme trouvait ça très romantique. Et puis, un jour, la proposition d'une tournée, c'était un mois de mai, ma femme m'a dit, tiens, j'aimerais bien partir avec toi. Et on est parti ce mois de mai en Corse. Et on n'a pas ramené d'argent, c'est vrai, mais on a ramené notre fils.
5: Oui, elle était enceinte, Christophe.
6: Notre fils qui s'annonçait.
5: C'est génial.
6: Alors là, bon,
5: quelle histoire. Henri, vous continuez d'ailleurs tourner. Hein, je pourrais citer Les Vieux Fourneaux, plus récemment Le Dindon, Jalil Lespère, Juste Ciel, Laurent Tirard, et cette année, je crois, Les Gendarmes de Stéphane Archinard. Vous avez toujours joué des rôles sympathiques. Vous n'avez jamais vraiment voulu jouer des truands ou des types méchants, ou alors un méchant dans Le Retour du Grand Blanc, quoi, c'est le méchant gentil, quoi.
6: Oui, mais j'aurais adoré faire des méchants. J'aurais adoré jouer Jacques l'Éventreur, étrangler
5: des... Oui,
6: ah oui, éventrer des gens, ça m'aurait... J'aurais aimé tuer. J'aurais aimé éteindre tueur.
5: Ah, il me dit ça avec un regard, vous qui ne le voyez pas. J'aurais presque aimé... inquiétant.
6: Ben oui, parce que vous savez, au cinéma, c'est formidable, on peut tout faire. Oui. Puisque c'est pas dangereux.
5: Dites-moi, Henri, qu'est-ce qu'il avait, Robert Lamoureux, avec l'eau? Parce que les deux volets de la 7e compagnie, vous étiez toujours dans la flotte.
6: Ah oui, bah, il adorait ça.
5: On a retrouvé la 7e compagnie, vous allez pouvoir nous expliquer, c'était dans l'Eure, vers Gagny, la Seine du château, il y avait de l'eau pas loin, c'était à Jouy, le Moutier, c'était au château de Vigny, au fort de Cormeilles en Parisie, et puis il y aura même dans le clair de lune, une scène en Bretagne.
6: Oui, alors je veux dire que tout ça se tournait entre avril et mai, et c'est pas une époque où l'eau est chaude.
5: Bah non.
6: Alors, ça, on se gelait de tous les côtés, mais il aimait bien.
5: La Bretagne, je l'ai repérée, c'était dans le port de Taouette.
6: Taouette, oui.
5: C'est ça, c'est du côté de Pléneuve-Val-André. Vous y êtes retourné dans ce port, par exemple, ou dans ces endroits-là?
6: Non. Je suis pas retourné, mais j'ai gardé un bon souvenir de là-bas. C'était très agréable. Et alors, il y avait ce chalutier sur lequel on montait.
5: À la fin du film, ouais.
6: Ouais. Et le premier jour, on a tourné sur le chalut. Au bout d'une heure, tout le monde était vert. Le mal de mer.
5: Et vous aviez pris un comprimé, je crois.
6: Je prends, moi, parce que je connaissais le truc, faut prendre un comprimé, faut prendre 3 jours avant. Et le patron du bateau me dit, ça va, t'as le pied marin, toi? Je dis, oui, mais je prends des cachets. Et je dis, bah, vous aussi, vous avez pas le mal de mer, mais il dit, je prends des cachets.
5: Et Pierre Mondy, Jean Lefebvre, out.
6: Ils étaient verts. Ah, parce que vous dire qu'un chalut, quand on descend,
5: ça bouge pas,
6: il y a une odeur de poisson, plus une odeur de mazout, se mélange. Ah, c'est pas du guerlin, hein.
5: Il vous en a fait voir, hein, Robert Lamoureux, hein, 30 ou 40 prises sur le premier coup de manivelle, je crois.
6: La première fois. J'avais à dire pas capitaine, commandant.
5: Ouais. Ah bon, là, tous la réplique, là. Pas capitaine, commandant.
6: Et là, il m'a fait faire 33 prises. Et au bout d'un moment, j'ai dit à Mondi, je dis, il me cherche ou quoi? Et Mondi, il dit, oui, je cherche un peu.
5: Ouais.
6: Alors j'ai arrêté, j'ai dit, écoutez, Robert, tu vois, mon contrat, on le déchire, on n'en parle pas, t'inquiète pas, il n'y aura pas de procès, mais je voudrais pas que tu fasses jouer un comédien qui ne te satisfait pas. Il m'a dit, non, mon vieux, ça ira toujours.
5: Il s'est détendu.
6: Après, ça s'est arrangé tout seul.
5: La Bretagne, j'en parlais parce que je sais que vous y avez accompagné Viviane, sculptrice sur des expositions en Bretagne.
6: Elle avait une galerie là-bas. C'était sympathique, quoi. J'aimais bien. Et j'ai accompagné Viviane sur pas mal d'expositions parce que la statuaire, c'est lourd.
5: Oui.
6: Et les bronzes, c'est lourd. Alors, j'ai eu une époque où j'ai été très fort et je pouvais porter les statuaires.
5: Henri Guibé, quand les températures grimpent, et on l'a vécu cet été, les personnes âgées sont parmi, on le sait, les plus vulnérables. Dans les EHPAD, la question du rafraîchissement devient aujourd'hui plus que jamais un véritable sujet de société. On en a beaucoup parlé dans l'actualité cet été. Alors face aux besoins en climatiseurs,
7: pour l'été prochain, il faut l'anticiper, des initiatives, vous allez l'entendre, parfois étonnantes, ont vu le jour, comme par exemple en Auvergne, où je vous emmène à l'instant, avec Robin Bernot, aux côtés de Noémie Guillotin.
8: Dans l'Allier, à Montluçon plus précisément, une entreprise a lancé une cagnotte en ligne pour financer des climatiseurs dans les EHPAD.
9: Je pense que c'est très bien, parce que plus on vieillit, plus on souffre de la chaleur.
8: Il s'agit de l'entreprise Mendes, qui connaît plutôt bien le sujet, puisqu'ils sont chauffagistes et installateurs de clim à Montluçon. Cette idée d'ouvrir une cagnotte en ligne, ils l'ont eu après plusieurs appels reçus cet été, comme l'explique Alexandra Lopito, assistante commerciale chez Mendes, jointe par Noémie Guillotin.
10: On s'est rendu compte que ce soit dans le privé ou dans le public, non, les EHPAD ne sont pas encore climatisés correctement. Les résidents sont dans des chambres qui sont à plus de 30 degrés. Et on s'est dit qu'en lançant une cagnotte solidaire, ben peut-être que si tout le monde mettait 2, 3, 4, 5 euros, et ben ça nous permettrait de pouvoir mettre, même si c'est que dans une pièce, hein, une climatisation supplémentaire dans les EHPAD. Et les établissements n'auront rien à débourser. C'est vraiment un cadeau qui va être fait aux établissements.
8: Depuis son lancement cet été, la cagnotte a dépassé les 3000 euros. Alors ici en Auvergne, ça semble marcher. Mais vous, qu'en pensez-vous ? Alors, on va entendre pas mal d'avis assez différents. On va commencer avec Fleur, qui, elle, est assez séduite par la démarche.
11: Et moi, je trouve que c'est vraiment une super idée, parce qu'on pense pas trop aux personnes âgées. Elles ont beaucoup souffert cet été. Et donc, voilà, je trouve ça super qu'on fasse des choses pour les personnes âgées.
8: Quelques mètres plus loin, après avoir discuté avec Fleur, je prends le temps d'en parler avec Francine.
12: Moi, je trouve que c'est très bien. Celui qui peut mettre dans la cagnotte et aider les autres, c'est super.
8: Est-ce que ça vous embête pas un peu que ce soit une entreprise qui soit obligée de créer une cagnotte pour qu'on prenne soin de nos aînés?
12: Oui et non. Après, c'est difficile pour tout le monde, la vie, donc tout le monde n'est pas apte à penser aux autres. Donc, autant que quelqu'un lance l'idée, oui.
8: Des citoyens qui se cotisent et remplissent une cagnotte pour permettre à nos anciens de pouvoir rester au frais. Pour certains, ça passe, vous venez de l'entendre, mais alors pour Sylvain, pas du tout.
13: Je trouve ça scandaleux qu'on soit obligé d'arriver à une cagnotte pour financer des climatiseurs, alors que les EHPAD, on va en prendre soin et ce sera à l'État de le faire.
8: L'État a, pour sa part, annoncé fin juin 2026 que le fonds de 100 millions d'euros dédié à l'amélioration de la qualité dans les EHPAD serait mobilisé en priorité pour financer des équipements de rafraîchissement afin de mieux protéger les résidents lors des fortes chaleurs.
14: Hey, je salue amicalement l'équipe d'ici Pays d'Auvergne. Vous avez souffert de la canicule en rugby cet été ?
6: Ah, un petit peu, oui, quand même. Moi, dans ma maison, j'ai une maison qui est relativement fraîche. Ouais. Mais il y a quand même, disons que j'avais une différence de à peu près 10 degrés entre un coin précis de la maison. Mon grenier, par exemple, qui est mon bureau dans lequel je travaille, je pouvais pas y aller, c'était impossible.
14: Ouais.
6: Alors tout le monde a souffert. Hein. À un moment, j'ai essayé de regarder des films d'horreur en me disant les sueurs froides, ça va peut-être me rafraîchir. Mais non, ça faisait rien du tout. Je me suis tapé tous les Dracula. Mais
14: vous auriez rêvé d'interpréter, vous nous l'avez dit. Henri Guibé, son sourire et voilà, et sa gentillesse, on dirait un gosse. Et j'adore. Henri Guibé est avec nous. Vous avez ce joli regard et vous allez rester encore quelques minutes jusqu'à 21h pour continuer ce voyage dans votre carte personnelle, dans votre France. Henri Guibé est avec nous ce soir sur ICI.
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14: Et LB avec Lost on You.

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2: Il a tellement de souvenirs avec des comédiens comme Jean-Pierre Marielle, Jean Lefebvre, Michel Galabru. Il connaît tous les théâtres de France, tous les bons restaurants de France aussi. Ce sont les lieux qui ont marqué sa vie. Les lieux, c'est comme des parfums qui nous reviennent immédiatement. Et lui, c'est Henri Guibé qui est votre invité ce soir, membre fondateur, on en a parlé tout à l'heure, du Café de la Gare à Paris. Il a travaillé au TNP avec Jean Villard et a bientôt 90 ans. Il continue de tourner et sa voix encore cet été n'était autre que celle de Rex dans Toy Story.
3: Je suis Buzz l'éclair. Je viens en paix.
4: Je suis tellement content que tu ne sois pas un dinosaure.
3: Vraiment.
2: C'est vous ça, Henri. Vous avez fait tous les Toy Story, d'ailleurs, c'est le sixième, je crois.
5: Hein, oui, ça fait, le premier, on l'a fait il y a 30 ans. Il y a 30 ans.
2: Ben là, avec Richard Darbois, là, dans le rôle de Buzz l'éclair.
5: Ben oui, qui a aussi la voix de...
2: Enfin, oh, ben, il a la voix de tout le monde, genre Harrison Ford.
5: C'était, oui, Harrison Ford, entre autres. Et c'est lui qui m'a mis le pied à l'étrier de la synchro. On faisait une synchro où c'était des monstres préhistoriques, où je faisais déjà une sorte de T-Rex comme ça. C'est lui qui m'a... J'avais fait un petit peu de doublage avant, je m'étais doublé surtout dans les films que j'avais fait. Et ben, il m'a maintenu par le bras parce que...
2: Fallait... Ouais. Mais c'est drôle à faire.
5: Ah, ça, j'adore
2: c'est
5: ça.
2: Génial.
5: J'adore ça parce que, en plus de ça, quand je vois l'exploit de certains doubleurs, par exemple, l'acteur qui double Al Pacino... Quand on voit Al Pacino en version originale et là, on dit quoi, c'est le même. Et il s'appelle Luchini.
2: Ouais. Et faut être dans le souffle du comédien qu'on
5: double. Faut être dans son regard.
2: Ouais.
5: Faut être dans son regard et faut parce que chaque langue a une musique. La musique anglaise n'est pas la même que la musique française au point de vue langue. Et faut arriver à trouver une intonation qui corresponde à ouais. ça. Il y a de très bons comédiens en synchro, hein. c'est des jongleurs.
2: Un métier qui est aussi un peu menacé avec l'IA, donc il faut y faire très attention à ce métier.
5: Oui, en ce moment, justement, on est en train de se battre du côté de Dami, tout ça. Mais cela dit, je vais vous dire, l'intelligence artificielle ne vaut que ce que valent les mains qui s'en servent. Mais ce qu'il faut faire, c'est pas voler le talent des autres. Il faut savoir, il y a une honnêteté, une espèce de une éthique à avoir.
2: À adopter, ouais. Je vous donne quelques lieux comme ça, Henri Guibé, puisqu'on s'est baladé, des lieux, je sais, qui vous ont marqué. Vous pouvez me dire un mot sur chaque. Jean Lépin.
5: Ah, Jean Lépin, oui. Ah, ben, Jean Lépin, c'est les premières vacances qu'on se payait avec ma femme.
2: Bien.
5: Alors, on avait loué une fois un appartement, puis une autre fois une petite maison à côté de Jean Lépin. Et oui, c'était les vacances plage.
2: La Normandie?
5: La Normandie, ouais, après, beaucoup plus tard avec ma femme, on louait un petit appartement, à Trouville. Et on avait, même avec mon petit-fils, là même, on avait, à Trouville, on avait loué une petite maison qui tenait juste sur la mer. C'était sympa, ça, c'était des oublis-tout.
2: Des oublis-tout?
5: Oui, on se fout du reste.
2: Ah,
5: on
2: c'est
5: est en vacances,
2: c'est marrant comme
5: on oublie tout.
2: C'est drôle ça. Alors je vais un tout petit peu plus haut, Henri. Et je sais que vous êtes nostalgique des Corons.
5: Et j'aime beaucoup le Nord. J'aime beaucoup le Nord, j'aime les maisons du Nord. Il y a de très belles maisons dans le Nord. Il y a cette nostalgie. J'ai pas la nostalgie des Corons, mais
2: Lille, Roubaix.
5: Oui, d'abord c'est où il y a des gens chaleureux. Et puis il y a une espèce de vie. Il y a ces gens du Nord qui sont des gens qui viennent de partout. Ça vient des pays du Nord, ça vient du pays de l'Est. Et là, il y a un mélange qui a été les mines, qu'ont mélangé tous ces gens-là. C'est des gens qui parlent et qui ont un passé avec eux, un passé héréditaire et bien souvent un passé de souffrance. Je comprends pourquoi Zola a écrit sur les mines, parce que on retrouve ça. Il y a des traces quand on voit là-dedans, quand on dit on est chez Zola.
2: Je pense que l'équipe d'ici Nord et tous les gens qui sont du Nord et qui vivent ailleurs que dans le Nord aujourd'hui seront sensibles à ce que vous dites. Henri Guibé, aujourd'hui vous vivez à Bourré-sur-Juine. C'est comme ça qu'on prononce l'endroit où vous vivez.
5: Bourré. Les habitants ne s'appellent pas les alcooliques. Hein.
2: Non, comment ils s'appellent?
5: Les Bourréciens.
2: Les Bourréciens. Alors ça, c'est en Essonne. 2000 habitants, oui. Vérifié. Donc, certaines quiétudes.
5: Oui, non, c'est très calme.
2: De vivre.
5: Oui, c'est très calme, c'est silencieux. Et puis, on connaît son voisin, ses voisins, on discute, tout ça. Bon, j'ai un figuier, alors j'en ai des figues à tous les voisins, voilà. Eux nous donnent de temps en temps du raisin, chacun nous donne un petit peu de son truc. C'est agréable pour ça.
2: Est-ce que c'est sur ces routes d'Essonne que vous sillonnez justement le bitume avec votre fils Christophe, où vous faites des vidéos sur YouTube, vous racontez, il vous pose des questions sur votre vie, c'est génial.
5: Oui. Alors, mais maintenant, il va falloir que je commence à lui poser des questions, parce qu'il ne me répond jamais quand je lui pose des questions.
2: Mais qu'est-ce que... Enfin, je trouve qu'au niveau de la transmission, c'est super de vivre ce moment avec son fils.
5: Avec mon fils, on a toujours eu des... Il m'engueule souvent pour des tas de choses qui n'ont aucun intérêt. Du reste, je vais faire un truc. Il y a un gars qui... T'as parlé à ton agent ? Je lui attends, je ne sais pas où j'arrive quand. Non, vois ton agent. Et lui, par exemple, il dit, on va faire des trucs ensemble, on n'a pas parlé à l'agent du tout.
2: On l'embrasse, Christophe, hein, qui mais, écoute sans doute.
5: Alors bon, on a beaucoup de complicité l'un chouette, et l'autre. Hein. Et puis bon, on a notre, il m'a donné un petit-fils adorable. Alors je peux tout lui pardonner.
2: Henri Guibé, votre invité. J'ai une question de François sur ici.fr. C'était où la scène de la voiture avec Luc Funès? Vous l'avez tourné où?
5: That is a question.
2: Yes. Dans un studio à Boulogne-Billancourt ou vraiment sur la route?
5: Non, alors on en a fait une partie sur la route, le plus gros. Et après on a refait tous les détails en studio parce que il y a des plans comme ça de face et tout ça. Donc
2: la rue des Rosiers n'existait pas dans le film. Donc, elle a été reconstituée.
5: À Saint-Denis, on l'était refaite à Saint-Denis dans un quartier on dit en distribution, en destruction. Et le cinéma, on peut rien. C'est vrai, parce que souvent, il y a des gens de la rue des Rosiers qui disent, vous avez tourné ça quel jour? Moi, j'ai toujours...
2: Ce n'est pas, oui, bah oui. De toute façon, vous l'avez déjà dit, vous prenez absolument pas conscience quand vous tournez cette scène avec Louis de Funès, que, 60 ans plus tard, je vous en parle et que tout le monde vous en parle tous les jours.
5: Exactement. Vous savez, quand j'étais jeune et que j'espérais, il y avait un film drôle de drame. Et dans cette scène, dans ce film, il y a une scène entre Michel Simon et Louis Jouvet, où il dit bizarre. Vous avez dit bizarre? Oui. Comme c'est bizarre. Je me disais, avoir une scène comme ça dans sa vie, c'est formidable. Mmh. Et je ne me rendais pas compte, quand je tournais Vous êtes juif, que c'était, que ça allait être une scène comme ça.
2: Et vous avez eu de bons rapports aussi avec Louis de Funès, qui a pas cherché ce que vous tourniez le dos, comme on le disait souvent, qui vous a mis face.
5: Moi, je trouve un grand professionnel et un homme très, très gentil. Puis en plus de ça, je savais qu'il avait tourné avec Sacha Guitry, avec Louis Jouvet, il connaissait tout un monde. J'ai pu lui demander de me parler de tout ça. Et c'était très agréable parce que, c'était un grand pro.
2: Henri Guibé, vous avez donné beaucoup et vous continuez à le faire dans toute la France, à travers les rires, au théâtre, à travers le cinéma, et la France vous l'a rendu, déjà de par ses applaudissements, mais on va dire plus officiellement, plus de façon républicaine, vous êtes chevalier de la Légion d'honneur depuis 2023.
5: Ah oui.
2: Qu'est-ce que ça représente?
5: C'est la première fois de ma vie que je me suis fait épingler.
2: C'est une bonne épingle, pour le coup.
5: Voilà. Ça va. Alors, c'est mon fils qui m'a annoncé ça, parce qu'il l'avait vu par Internet. Moi, je ne savais pas. Et je ne savais pas quelle réaction avoir, parce que, à vrai dire, la Légion d'honneur, pour moi, c'était pas un truc qui me chiffonnait beaucoup. Et puis, après, j'ai pensé à ma maman. Et j'ai pensé qu'elle aurait été très, très fière de ça. Alors, j'ai été. Et j'ai demandé que ça soit un comédien qui me la remette. Et que ça soit dans un théâtre.
2: C'était où, du coup?
5: Eh ben, au Café de la Gare. Théâtre que j'avais formé. Et j'ai demandé, Francis Perrin qui me l'a remis. Et il m'a piqué le coup. Le sauvage. Et voilà. Je voulais que ça soit fait comme ça. Je voulais pas que ça soit un truc dont tout le monde parle. Je voulais que ça soit reste intime avec que des copains à moi. Et donc, on m'a mis ça et... c'est un petit ruban rouge. Et c'est très curieux parce que quand j'ai vu que quand même j'ai appris que Chirac l'avait remis à Poutine, ça m'a quand même...
2: Oui, vous êtes questionné.
5: Alors des fois, je me dis c'est bien, mais parfois je me dis c'est... C'est appartenir à une légion dont on ne partage pas le sens de l'honneur de certains de ses membres, ça fait bizarre. Mais je crois qu'elle la retire à certains, heureusement.
2: Oui. Je vous confirme, mais ils ne vont pas vous la retirer. Henri, on s'est beaucoup promené hein, dans votre vie. Vous écrivez encore des chansons, vous écrivez encore des pièces de théâtre, vous faites plein de choses. Et je vous souhaite encore 10, 15, 20 ans, même plus. Qu'est-ce que vous voulez garder? Qu'est-ce que vous voulez qu'on garde de vous, Henri? Qu'est-ce que vous voulez, après, qu'on garde de ce que vous avez été, de votre carrière, de ce que vous avez donné, de ce que vous avez offert?
5: Vous savez, il y a des généraux qui sauvent la France, on se sauve d'eux pendant très longtemps. Un comédien, il n'est qu'un passage de bonne humeur parmi les gens. Et un comédien qui disparaît, il y en a 10 qui le remplacent. Donc, on n'est que des passages.
2: Ouais, mais il y a des passeurs dont on se souvient.
5: Oui. Mais bon, regardez, si je demande par exemple à un jeune maintenant qui était Louis Jouvet, il sait plus. Il bon, sait pas.
2: Moi je sais, je suis plus si jeune, vous allez me dire.
5: Ouais, bon. Voilà, mais bon, qui ouais. était Harry Bord, ils savent pas. Alors donc, faut considérer qu'on est ça, c'est un souffle.
2: Merci pour ce souffle. Continuez de souffler longtemps, Henri Guibet. J'étais très heureux que vous partagiez une heure avec nous pour ce beau voyage au cœur de votre vie. C'est un survol, hein, parce qu'on aurait pu y passer plusieurs chapitres. Merci d'être venu en tous les cas, très sincèrement à vous.
5: Eh ben moi aussi, ça m'a fait plaisir.
2: À très bientôt et plein de beaux projets pour Henri Guibet à retrouver sur ici.fr. Il n'y a pas que Paris dans la vie. Reviens avec plaisir demain. Salut.
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2: Et ce petit retour en arrière avec Julien Clerc, elle voulait qu'on l'appelle Venise. Belle soirée sur Ici.

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1: 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Années 80, tout de suite, c'est avec Laurent Petit-Guillaume.
2: Bonsoir à tous, c'est l'heure du jukebox bloqué sur les années 80 jusqu'à 22h. Ça veut dire qu'il n'y aura que des tubes. Et ce soir, ça commence comme ça.

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0: Money for Nothing, c'était Dire Straits.
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0: Un chef-d'œuvre de Dire Straits sorti en 1985, et c'est un titre composé et écrit par Mark Knopfler, chanteur et guitariste du groupe, et son ami Sting. Oui, oui, le Sting de Police. C'est lui que l'on entend dans le passage I want my MTV. Et comme c'est sur l'air de Don't Stand So Close to Me, eh ben, du coup, il est mentionné comme co-auteur. Ah, c'est beau l'amitié! Mais ce qu'il y a encore de plus beau, c'est quand un père chante pour sa fille. Tout de suite, Johnny Hallyday, Laura.

0: Marilyn Monroe que le groupe Niagara.
1: Niagara, c'est un film avec Marilyn. Quand la ville dort, c'est un film avec Marilyn et c'est un tube du duo le plus pop des années 80 qui atteint la 7e place du top 50. C'était en 1987. Quelques repères, tiens, 1987, sortie de la nouvelle Peugeot 405. C'était le premier défilé de Christian Lacroix. 87, c'est à la rentrée en septembre, c'est la première fois qu'on voit le club Dorothée à la télé. Allez, on revient à la musique avec les Pretenders. En 1980, ils cartonnent avec Brass in Pocket.

0: Laurence, c'était Africa. Un des plus grands succès des années 80, ce Africa qui a fait de Rose Laurence une star, s'est à l'époque vendu en un an à 1 500 000 exemplaires. Et ensuite a été adapté en anglais, faisant de cette chanson un tube international. C'est presque du jamais vu. Allez, pour la suite, j'ai choisi le plus grand groupe du monde. Oui, je suis fan. Earth, Wind & Fire arrive avec Let's Groove, juste après ça.
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1: L'inoubliable Morane, l'une des plus belles voix de la chanson française, voire internationale. Un parcours sans faute, et même si elle n'a pas collectionné les tubes, elle reste vraiment dans nos mémoires. Alors bien sûr, grâce à Sur un prélude de Bach, mais aussi ce Toutes les mamas qu'on vient d'écouter, son premier succès, c'était en 1989. Pour le groupe Les Innocents, le premier succès, c'était Jodie, en 1987, et c'est tout de suite dans 100% années 80.

Gall avec Évidemment. Une des plus touchantes chansons de Michel Berger pour France Gall, une chanson sur la perte d'un être cher. Et c'est bien le cas puisque le couple venait de perdre leur ami Daniel Balavoine, disparu dans un accident d'hélicoptère, vous le savez. Je ne sais pas vous, mais moi je me souviens très bien du lieu où j'étais quand j'ai appris cette disparition. C'était en 1986. Allez, la vie et la musique continuent avec tout de suite Jeanne Masse, toute première fois.

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1: Le jukebox bloqué sur les années 80, c'est tout pour aujourd'hui. Dans un instant, place à 100% chansons françaises. Je vous attends demain, hein, dès 21h. Je compte sur vous. 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
2: Le titre Respire de Mickey 3D est souvent cité comme un précurseur des chansons écologiques. Mais comment est-il né ?
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2: Le chanteur Michael Furnon a écrit Respire comme une critique douce amère de la surconsommation, de la pollution et de la transmission d'un monde malade aux générations futures. Le ton naïf, presque enfantin du texte, a touché le public car il rendait un sujet complexe accessible. La chanson est un immense succès qui surprend même le groupe.

0: La voix du petit garçon au début et celle du neveu de Michael, surnom. Un choix qui renforce ici l'idée de l'innocence face à la bêtise des adultes.
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3: 2 ans après la disparition de Charles Aznavour, Dany Briand décide de célébrer son héritage. En 2020, il lance un premier volume de reprises, mais le confinement vient bousculer ses plans.
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3: Forcé de limiter sa sortie, l'artiste se retrouve à chanter des duos improvisés lors de ses passages télé. C'est sa rencontre éphémère avec Chimène Badi qui provoque alors un véritable déclic. Plutôt que de continuer l'aventure en solo, Dany décide de transformer le second volet en album de duo. Il rassemble ses amis, de Florent Pagny à Pascal Obispo, tous unis par leur amour du grand Charles.

0: une réunion de famille prestigieuse qui prouve que l'œuvre d'Aznavour reste plus que jamais formidable.
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2: La pire chose que j'ai mangée de toute ma vie, c'est les brocolis. Car en fait, les brocolis, c'est fait à base de poisson et je suis allergique.
3: Moi, c'est le poisson et tous les fruits de mer. J'aime pas du tout, à part le thon, mais qui est en boîte et froid. Y a que ça que j'aime pas. C'est juste que ça a le goût de un peu de la mer. Mais par contre, j'aime le jus d'huître et un tout petit peu les moules.
4: Tout ce qu'il y a à la cantine, j'aime pas.
5: Pire sauce, c'est noix de coco.
6: J'aime pas trop parce que même mon papa l'a acheté de la noix de coco, j'aime pas trop ces gâteaux. Sinon, c'est plein de légumes que j'aime pas, sauf la carotte.
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7: Bonjour Julie, bonjour tout le monde.
8: Dis Lucie, pourquoi le quartier du Petit Maroc à Saint-Nazaire s'appelle comme ça?
7: C'est une excellente question Julie. Ça va vous demander un petit peu d'imagination, mais il y a fort longtemps, Saint-Nazaire était une vraie cité, fortifiée. Même si c'est difficile à croire, la vieille ville de Saint-Nazaire était située là où se trouve actuellement le quartier du Petit Maroc. Certains appellent d'ailleurs encore ce quartier le vieux Saint-Nazaire. Et quand on dit vieux, c'est vraiment vieux, vraiment très très vieux. Le rocher de Saint-Nazaire a été habité depuis l'époque celte. En fait, le nom Petit Maroc serait apparu à l'époque où la vieille ville existait encore, mais avait été délaissé parce que la nouvelle ville se construisait tout autour. Des pêcheurs venus de Douarnenez ont donc investi la ville dans les années 30.
8: Mais alors Lucie, quel est le rapport entre ces pêcheurs de Douarnenez et le Maroc?
7: Eh bien, ces pêcheurs se sont aventurés sur les côtes marocaines. On a donc baptisé cet endroit le Petit Maroc.
8: Et puis, il s'est passé ce qui s'est passé.
7: Des bombardements qui ont détruit 85% de la ville de Saint-Nazaire pendant la Seconde Guerre mondiale. La ville s'est reconstruite, tel un phénix qui renaît de ses cendres. Et aujourd'hui, dans le vieux Saint-Nazaire, il n'y a plus de fortifications, il n'y a plus d'église ni de ruelles. Il n'y a que dans la tête de certains anciens que le Petit Maroc est encore la vieille ville. Et maintenant, dans notre tête. Puisque, comme disait un certain Socrate, le savoir est la seule matière qui s'accroît quand on la partage.
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1: On peut encore partir à la chasse au trésor.
2: Oui.
1: On va partir à la recherche de pierres vieilles de 700 ans.
2: Exactement. Ces vieilles pierres s'appellent les bornes papales, chers amis. Direction donc Valgréas, au cœur de cette curiosité géographique. On va le dire, un morceau de Vaucluse posé en plein milieu de la Drôme provençale, on en a déjà parlé. Ça s'appelle l'enclave des...
1: Papes.
2: Oui, bornes. Réponse.
1: Oh!
2: Ouais, j'ai un petit peu bossé. Celle qui donc délimite bien ces bornes papales, c'est qui délimite l'enclave, ce sont donc ces bornes papales. Alors à quoi ça ressemble? Imaginez un grand bloc de pierre taillée, planté verticalement dans le sol, un bon mètre 20 à peu près, avec surtout des blasons, en fait, c'est ça qui est beau. Blasons sculptés, des armoiries, des seigneurs locaux. Celle du comte à Venessin aussi, forcément, avec deux clés entrecroisées, symbole donc du pouvoir pontifical.
1: Ce sont donc de vraies frontières gravées dans la pierre, on peut dire.
2: Exactement. Ces bornes, elles datent du 14e et 15e siècle, elles ont été installées lors de plusieurs campagnes de bornage en 1324, 1414, 1457. Ben, c'était simple en fait, hein, tout simplement, elles étaient là pour dire ici commence la terre des papes en pleine Drôme provençale. Petit rappel historique quand même, quand les papes s'installent à Avignon au début du 14e, ils cherchent en fait à sécuriser et à agrandir leur possession. Il y a un pape qui s'appelle Jean XXII qui achète Valgréas en fait et puis d'autres villages autour, mais le royaume de France bloque toute extension parce que bien sûr les papes ils voulaient aller encore plus loin, mais boum, non, la France bloque tout ça et résultat on a donc une sorte d'enclave figée donc dans les frontières, et donc pour matérialiser tout ça, on plante donc des bornes solides, visibles, et surtout, c'est indiscutable, quoi.
1: Alors évidemment, la question, c'est de savoir si on peut encore les voir aujourd'hui, ces bornes.
2: C'est ça, c'était au 14e siècle, quand même. On en a encore 22, en fait, autour de Valgréas, en place. Vous en avez déjà une devant l'office de tourisme, c'est la plus facile hein, pour la voir, ils l'ont mise là pour qu'on puisse voir à quoi ça ressemble, mais ensuite, il faudra quand même un peu de perspicacité pour les trouver. On nous dit à l'office de tourisme que c'est un peu compliqué, c'est un peu difficile, parce que elles sont un peu cachées, en fait, dans des chemins, dans des vignes, dans des champs, des bosquets. Heureusement, l'office de tourisme a bossé dessus de Valgréas, qui propose aujourd'hui donc un plan en fait d'un circuit pédestre de randonnée, franchement hyper simple, accessible, qui permet justement d'en découvrir plusieurs à pied autour de 2-3 heures à peu près en famille. Ça peut faire une belle idée de sortie. On marche dans les paysages de la Drôme provençale tout en étant dans le Vaucluse. C'est ça aussi qui est fun. Et ces pierres sont là pour nous rappeler donc cette chasse au trésor grandeur nature autour de l'histoire donc de l'enclave des papes.
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1: Véronique, j'ai 52 ans et j'habite à Orléans. J'ai fait des études d'ingénieur pour envoyer des satellites dans l'espace.
2: Vous étiez où avant d'arriver à Orléans ?
1: Alors j'habitais à Évry parce que je travaillais en région parisienne et en Guyane.
2: Vous avez vécu en Guyane ?
1: Oui.
2: J'en apprends tous les jours, génial. Vous avez travaillé sur la grosse base de lancement ?
1: Oui.
2: Vous avez participé là aux scènes qu'on voit au cinéma, aux scènes de lancement de fusées ?
1: Bien sûr, je faisais partie de l'équipe de lancement, donc j'étais dans cette salle où on contrôle le lanceur et puis on fait le décompte et ensuite le lanceur part. Et ça, ça me donnait la chair de poule.
3: 3, 2, 1, top. Allumage Vulcain. Allumage des deux EAP et décollage VA244.
1: C'est hyper puissant et même si on est dans un bâtiment qui est avec énormément de béton entre nous et le lanceur, on sent les vibrations du lanceur qui décolle et ça c'est il y a quelque chose de magique, ouais.
2: Sur le papier, lancer des satellites, c'est pas mal, quoi.
1: Alors c'est pas mal, mais finalement quand on se demande à quoi ça sert et puis quelle est la pollution que ça crée dans l'espace, ça pose question.
2: Il paraît qu'il y en a plein des satellites autour de la Terre qui tournent indéfiniment.
1: Il y en a des milliers, ouais.
2: Qu'on pourra pas les chercher.
1: Maintenant, il y a des programmes qui pour aller les chercher, ça s'appelle éboueurs de l'espace. Oh. Parce qu'il y en a trop, en fait, il faut en redescendre de temps en temps.
2: Est-ce qu'ils vont y aller en fusée pour aller les choper du coup ?
1: Ben oui.
2: Vous êtes à Évry et vous décidez de tout quitter pour venir à Orléans parce qu'il y a la création d'une association.
1: Alors ça s'est pas exactement passé comme ça. Déjà, ça a été long, j'ai réfléchi, j'ai pris une année sabbatique pour réfléchir. Ah. Donc j'en ai profité pour faire un grand tour en bateau à voile autour de l'Atlantique.
2: On est un peu dans le cliché là, Véronique, si je puis me permettre.
1: Oui, et ça m'a bien aidé à réfléchir.
2: Et envoyer des satellites dans l'espace, terminado pour Véronique.
1: Oui, j'ai tout quitté et puis j'ai changé de ville, j'ai changé de métier et j'ai juste gardé mon conjoint. Je suis co-gérante d'une structure qui s'appelle les Cycloposteurs. Aujourd'hui, on a 8 salariés et je suis très fière de ça.
2: Comment ils ont réagi, vos proches, quand vous avez annoncé ça ?
1: Ils m'ont dit que j'étais courageuse, peut-être un peu folle. Mais finalement, aujourd'hui, même mon père m'a dit récemment que j'avais sûrement fait le bon choix.
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4: Bonjour à toutes et tous, bienvenue dans Affaires classées, le podcast. Nous sommes à l'été 1380. Gaston Phébus, le puissant comte de Béarn et de Foix, échappe de peu à un empoisonnement lors d'un séjour au château d'Orthès, qui voulait donc sa disparition.
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4: Perché sur un promontoire, le donjon du château Moncade domine fièrement la cité d'Orthès et la vallée du Gave depuis 7 siècles. Il témoigne surtout d'un glorieux passé, au temps où le Béarn était gouverné par la dynastie des Moncades. Le château devient alors le cœur du pouvoir local, grâce à Gaston VII qui déménage la capitale de la vicomté de Morlas à Orthès. Une somptueuse cour prend ses quartiers au sein de la forteresse. C'est finalement Gaston III de Foix-Béarn, dit Phébus, qui s'y installe après d'énormes travaux d'embellissement. Un symbole de puissance qui va de pair avec son ambition de faire du Béarn un état pyrénéen à part entière. Mais les bonnes choses ne durent qu'un temps. Un siècle plus tard, en 1464, le siège vicomtal est transféré à Pau, affectant le prestige du château orthésien que les guerres de religion puis la bataille de 1569 endommageront gravement. Et pourtant, vestige d'une époque médiévale bien révolue, le donjon de Moncade est toujours là, debout. Un drame sanglant s'est déroulé ici il y a bien longtemps. Un drame que les livres d'histoire évoquent rarement. Nous sommes en l'an 1380. Phébus est le maître des lieux. Né en 1331, il est déjà quasi quinquagénaire et sa flatteuse réputation n'est plus à faire tant il a marqué le siècle de son empreinte. Ardent combattant, Phébus a remporté de rudes batailles militaires contre ses voisins d'Armagnac. Et tandis que la guerre de Cent Ans fait des ravages dans l'Hexagone, Gaston III s'est révélé fin diplomate en intercédant auprès des rois de France et d'Angleterre, évitant ainsi un bain de sang à ses sujets. On le sait sans doute moins, mais Phébus avait aussi d'autres cordes à son arc. Architecte, bâtisseur de forteresses, mécène pour la création musicale, poète, écrivain, bibliophile, une façade brillante qui cache aussi un sombre épisode de sa vie. Un drame qui met aux prises le flamboyant seigneur Béarnais et son fils légitime Gaston, l'héritier, né 18 ans plus tôt de l'union avec Agnès de Navarre.
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4: Petit rappel, nous sommes en 1349 quand Phébus, 18 ans, se marie à Agnès, 15 ans, fille de Jeanne de Navarre et sœur du roi Charles II de Pampelune. L'union semble idyllique. Les deux mariés sont riches, instruits, de belle apparence. Mais on verra bien vite qu'il s'agit d'un mariage arrangé, comme souvent à l'époque. Agnès paraît rarement au bras de son époux. Son nom n'est jamais cité. En fait, Phébus se passionne pour ses activités de jeune seigneur et il n'a que faire de ses obligations conjugales. Il délaisse sa moitié, affectivement et financièrement. Agnès est sans le sou, à tel point qu'elle doit réclamer de l'aide à son frère, le roi de Navarre. Phébus ne se soucie pas davantage qu'Agnès lui donne un jour un héritier, un garçon de préférence, afin qu'il assure sa descendance. La surprise viendra pourtant en 1362, soit plus d'une décennie après leur mariage, quand la jeune comtesse donne naissance à un garçon prénommé Gaston, lui aussi. Phébus sera-t-il meilleur papa qu'il n'est époux ? Que nenni, hélas ! 3 mois plus tard, il chasse subitement son épouse du château Moncade. Motif avancé, sa famille n'a pas payé l'intégralité de la dot nuptiale, cette somme d'argent que l'on versait à l'époque aux jeunes mariés. Répudiée, la comtesse de Foix va trouver refuge à la cour de Navarre chez son frère Charles II, loin de ce nourrisson qu'elle ne pourra élever. L'attitude de Phébus indigne en haut lieu. Malgré les efforts du pape, des évêques, des seigneurs de Béarn, d'Aliénor, sa mère, il ne faiblit pas. Ce qui est dû. Puisque la dot demeure impayée, Agnès n'a rien à faire à la cour d'Orthès. Phébus brille par sa cruauté et peu lui importe qu'il prive son nourrisson de sa maman. Moralité, Agnès n'aura servi qu'à enfanter un descendant. Phébus, le brillant diplomate, commet une lourde erreur. Il indigne l'Église. Il suscite aussi les foudres du roi de Navarre, le beau-frère qui se sent humilié et jure d'avoir sa peau. Mais c'est ainsi. Gaston Junior grandira seul au château Moncade, loin de sa mère et délaissé par son père.
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4: Phébus n'aime pas ce fils. Il lui préfère Bernard et Yvain, ses deux demi-frères nés d'aventure avec d'autres dames et qu'il surnomme sans la moindre gêne ses bâtards. Gaston Junior sera donc élevé par les femmes de la cour d'Orthès, mais il n'a même pas son cheval, un comble, une humiliation pour l'époque. Il rencontre sa mère pour la première fois à 13 ans en 1375. Phébus accepte qu'il se rende au siège de la cour de Navarre à Pampelune, accompagné de son précepteur, l'évêque de Lescar, afin d'assister à un mariage. Que se sont dit Agnès de Navarre et cet adolescent qu'elle a dû abandonner à la naissance ? nul ne sait. Gaston Junior se sent ignoré, méprisé par ce père tout-puissant qui voit, possiblement en lui, un rival. Son oncle maternel, le roi Charles II, profite de la visite à la cour afin de tisser des liens avec lui. En fait, le cruel roi de Navarre prépare un complot contre Phébus, auquel il ne pardonne pas d'avoir répudié sa sœur du château Moncade. Un complot dont l'objectif consiste à l'assassiner. Charles de Navarre va pour cela s'entourer de nobles béarnais aussi influents que proches de Phébus, mais qui se montrent lassés de son autoritarisme et qui viennent peu à peu à le détester. L'idée est de se débarrasser de lui une fois pour toutes afin d'installer à sa place le prince héritier, le jeune Gaston.

0: gagnant argent, le confie ensuite à son disciple. Mais Gaston Junior, sait-il exactement ce qu'on attend de lui ? Veut-il lui aussi empoisonner son père ? Ça n'est pas si sûr.
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0: Dans les premiers jours du mois d'août 1380, le fils de Phébus, alors âgé de 18 ans, se rend aux cuisines du château à moult reprises. Des visites qui intriguent très vite le petit personnel puisqu'il n'y venait jamais jusque-là. Gaston guette sans doute le meilleur moment pour saupoudrer discrètement les viandes cuisinées pour le repas de son papa. Par mégarde, le pochon diabolique tombe de son veston. L'un des préposés s'en aperçoit et ramasse aussitôt le contenu qu'il remet à l'un des apothicaires du château. Le diagnostic tombe. Ça ressemble à du très mauvais poison, mais pour en avoir le cœur net, on le fait ingérer à un malade en fort mauvais état, lequel meurt dans les minutes qui suivent. L'instant est grave. Le fils de Phébus a tenté d'empoisonner son père au château. On savait certes que les deux hommes ne s'aimaient guère, mais de là à empoisonner le puissant comte Béarnais, il y a un pas. La nouvelle ne tarde pas à remonter aux oreilles du principal intéressé qui entre dans une colère noire. Phébus ordonne qu'on arrête le suspect séance tenante et qu'on l'enferme au cachot. L'exécuter sur le champ ne lui déplairait pas, mais chevaliers et écuyers l'en dissuadent. Mieux vaudrait enquêter d'abord son fils vivant afin d'identifier les instigateurs du complot, lui glisse-t-il à l'oreille. Tandis que Gaston, l'empoisonneur, est jeté en cellule, Phébus ordonne l'arrestation de tous les sujets qui servent son fils, et notamment l'évêque de Lescar, son précepteur, lequel a déjà pris la fuite, se réfugiant à Pampelune chez Charles II, qui est en fait le cerveau du complot. Une assemblée de notables est réunie. Phébus leur annonce que des têtes vont tomber. On raconte qu'en suivant, une quinzaine de ses sujets auraient péri dans des conditions atroces. Reste maintenant à voir ce qu'il fera de Gaston, son fils. S'il l'exécute, le prince de Béarn va perdre son unique héritier. Une catastrophe à terme pour la survie de sa cour. Alors, Phébus se ressaisit. Il va se donner du temps. Interroger le fiston. Durant 9 jours, Gaston sera mis au régime pain sec et eau.
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0: Avide de connaître le nom des instigateurs du complot qui le visaient, notamment de celui qui a confié le poison à son fils, Phébus va l'interroger dans sa cellule au château. Le jeune homme finit par confesser qu'il a bien essayé d'empoisonner son père, ce qui est, à l'époque, le crime des crimes. Mais il ne lâche rien sur l'identité de ses commanditaires. Alors, Phébus enrage. Qui a voulu sa mort ? L'un des seigneurs d'Armagnac, ses ennemis jurés, ou bien son beau-frère, Charles II ? Le roi de Navarre a la réputation d'être si méchant qu'il en serait bien capable. Gaston Junior est soumis à la question, à plusieurs reprises, sans résultat. On lui livre malgré tout de l'eau, de la viande, mais il n'y touche pas, craignant sans doute lui aussi d'être empoisonné. Se charger de le servir s'en inquiète auprès de Phébus. Monseigneur, par Dieu merci, prenez garde à votre fils, il s'affame en prison, il pourrait bien mourir. À cette annonce, le comte explose de colère, sans mot dire. Il sort de sa chambre et gagne les geôles où son fils croupit. Dans une minuscule cellule, les voilà maintenant face à face. Phébus tient dans sa main un petit couteau avec lequel il a l'habitude de se couper les ongles. Soudain, il s'emporte. « Petit traître, pourquoi ne manges-tu pas ?»

0: coup de poing à la gorge de Gaston. Mais la pointe de la lame va sectionner une veine. Le jeune homme a à peine le temps de se retourner face au mur. Et tandis que son père quitte la cellule, il mourra quelques instants plus tard, étouffé dans son sang. Le geste de Phébus était-il intentionnel ou accidentel? Jamais on ne saura. Le sémillant prince Béarnais n'a évidemment jamais été jugé pour la mort de son fils. Le mutisme des témoins de l'époque en dit long. Mieux valait ne pas écorner l'éclatante légende du prince d'Orthès, décédé une décennie plus tard, en 1391, lors d'une chasse à l'ours. De Gaston Junior, il ne subsiste qu'une toile, intitulée « L'ange de foi ». Peinte 5 siècles plus tard, elle représente l'adolescent lors de la visite qu'il rendit à sa mère au château de Pampelune, la même où le complot fut préparé.
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0: Le secret sanglant de la Tour Moncade, c'était ce 5e épisode de la saison des affaires classées. Je vous retrouve dans un prochain numéro. Nous serons sur les hauteurs de Bayonne, dans le quartier de la ZUP, pour un meurtre commis en l'an 2000, il y a de cela 25 ans. À très bientôt.
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2: Originaire du Mans, Klemt porte cette énergie des terres de province. Force tranquille, humilité, texte fort, l'essence de son écriture, l'émotion, la sincérité et le mot juste.

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1: Dauphinoise, Dauphinois, bien le bonjour. Aujourd'hui, un village bien riant, dont le nom bizarrement fait rire aussi. On se demande bien pourquoi, proche de Saint-Marcelin, Chatte. Oui, je sais, c'est comme ça que cette charmante localité se nomme. Une grosse bise aux Chatoises et aux Chatois qui doivent en avoir marre de tout ce Dauphiné qui se marre aussi alentour. Alors, bien sûr, je pourrais rire aussi, mais je ne le ferai pas. Bien sûr, je pourrais vous parler du jardin ferroviaire, du jardin des fontaines, de la Galicière, de Miripili, l'île aux pirates. J'ai bien dit Miripili, j'ai dit juste, oui. Mais je vais vous parler, en fait, de cœur. Non, mais de cœur avec un H, bien sûr. Hein. C'est-à-dire de cet art étrange qui consiste à émettre avec sa voix, sa bouche, sa gorge, des sons mélodieux qui forment le chant. À plusieurs, on appelle ça un cœur, hein, avec un H, bien sûr. Et s'il s'agit de mec, un cœur d'homme. Et comme ce cœur se trouve justement à Chatte, il s'agit donc du cœur d'homme de Chatte. Pour celles et ceux qui ne sont pas du coin, je précise que ça n'est pas une blague. Hein. Voilà, c'est comme ça que ça s'appelle. Je les ai rencontrés, ils sont très sympathiques, talentueux et généreux. On pourrait dire qu'à Chatte, on a le cœur sur la main. Oh oui, oui. Je les avais entendus dans les caves de la Chartreuse. J'étais resté bouche bée devant ces hommes-là, la bouche ouverte, la gueule ouverte carrément. Hein. Honneur soit rendu à ce cœur de qualité du même tonneau que les foudres de Chartreuse qui vibrèrent également. Mais restons à Chatte, car cette cité n'a pas comme atout que ce merveilleux cœur d'homme. N'oublions pas que nous sommes en Dauphiné, n'oublions pas que nous sommes dans le cœur, mais alors sans H cette fois-ci, cœur sans H, de la merveilleuse noix dite de Grenoble. Oh, la noix de Grenoble, dont les noyers sont comme une forêt autour de Chatte, alors qu'il n'y a pas un seul à Grenoble. Mais c'est pas grave. Bref, il y a d'ailleurs à Chatte un vieux moulin, oh, qui depuis plus de 200 ans fait de l'huile de noix, le vieux moulin de Léon. Eh oui, une huile surtout de noix extraordinaire. La fameuse huile de Chatte, bien connue dans toute sa région et au-delà. C'est ça la belle qualité de notre Dauphiné. C'est que dans chaque localité, on a des choses passionnantes et surtout intelligentes. Intelligentes, à dire. J'en entends certains qui se moquent et je ne comprends vraiment pas pourquoi. En plus, je vais vous dire, Chatte vient en fait de Casta pour château, devenu ensuite Chaste, puis au cours des siècles, Chatte. Alors vous voyez, tous les rigolards qui se moquent et rifouignent feraient bien de fermer leur boîte à camembert et s'incliner bien bas, se morfondre en excuses. Chatte vient de Chaste, ça vous embouche en coin, bande de marteaux. Et pourtant, vous le saviez pourtant, qu'en Dauphiné, on n'est pas des quand même.

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1: Bonjour et bienvenue à Prades, Virginie.
2: Merci Vincent. Vous êtes guide accompagnateur.
1: Surtout sur la destination Conflans-Canigou, donc avec la chance d'habiter à côté du massif du Canigou et de pouvoir emmener les groupes et les gens à la découverte du Canigou et surtout faire l'ascension du pic du Canigou.
2: Et pas que, parce qu'il y a aussi des randonnées, des excursions que vous proposez.
1: Tout à fait, il y a un vaste choix de randonnées dans le Conflans. Et puis aujourd'hui, je vous propose de faire une petite excursion et puis d'aller sur les balcons nord du Canigou pour prendre un petit peu de la hauteur et avoir une belle vue sur le massif du Canigou.
2: Eh bien, on embarque, allez, c'est parti. Et là, nous allons prendre quelle direction, Vincent?
1: On va aller en direction de Kaya.
2: Vincent, vous venez de vous arrêter, qu'est-ce qu'il y a dans le ciel?
1: Eh bien, il y a un circaète là qui vient de passer, qui est assez bas parce qu'il est en train de chasser. Donc le circaète Jean Leblanc, c'est un oiseau qui est reconnaissable parce qu'il est très clair dessous, tout blanc. Son régime alimentaire est spécialisé sur les reptiles.
2: Donc, alors là, il vole au-dessus de nous.
1: Ah, il est passé tout proche, donc là on s'est arrêté au bord de la route pour l'apercevoir, parce que c'est pas aussi fréquent de le voir d'aussi près.
2: Donc là, on est sur la route de Sournia.
1: La route pour aller dans les Fenouillèdes, puis on va donc aller jusqu'à la chapelle de Saint-Jacques-de-Calaron.
2: Déjà là, Vincent, c'est Prades là que nous voyons.
1: Oui, alors on a pris un peu de hauteur, donc on va faire un petit bout de cette route qui va nous procurer un belvédère remarquable sur tout le massif du Canigou et le pic du Canigou.
2: Voilà, on est sorti du 4x4 et ça y est, on prend le départ de la petite marche.
1: Oui, on récupère la piste et puis donc on va faire la petite marche pour se rendre jusqu'à la chapelle.
2: Là, on a un panorama incroyable déjà. Hein.
1: Très beau panorama sur une bonne partie du Conflans. Et puis on est dans une végétation qui est là pour le coup. On a pris un petit peu d'altitude. On est toujours dans une végétation qui est marquée par le climat méditerranéen. Alors là, on a plein de genévriers. Vous voyez tous ces arbustes, il y en a certains qui montent un petit peu plus. Le genévrier qui fait la baie de Genièvre. On fait notamment, on s'en sert dans la cuisine. Et ça participe aussi à la confection, peut-être vous connaissez cet alcool, du gin.
2: Et Vincent, nous sommes arrivés au pied de la chapelle.
1: De la chapelle Saint-Jacques, et donc on peut voir en étant là devant le panneau qui explique un petit peu l'histoire et les dates importantes de la chapelle, de la vie de la chapelle, les fameuses coquilles pour matérialiser Saint-Jacques. Et donc on va faire un petit tour.
2: Vincent, on est ici sur ce qu'on appelle les balcons du Canigou.
1: Oui, sur la partie qu'on dénomme ainsi, les balcons nord du Canigou.
2: Au pied de la chapelle qui surplombe ce très très beau panorama avec plein de petits chemins autour.
1: Dans la forêt, là, on a une petite forêt de chênes, puis c'est très joli parce que c'est varié, c'est bien entretenu. Il y a de la lavande, du romarin. Voilà, comme on avait une petite paire d'heures devant nous et qu'on était sur l'heure du repas, j'ai pensé que c'était un lieu sympathique à vous faire découvrir. On sort le panier repas donc, qui a été préparé par le Rasteil, avec donc des produits locaux. On a le jus de pomme d'Adama, le pain de Jérémy.
2: Ça, c'est le fromage d'Escouloubre.
1: Un petit peu de jambon, le jambon d'Alex, du camp de Mathilde. On a le saucisson à l'ail. On va se régaler.
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3: Bonjour Johan.
4: Salut Manu.
3: Merci de nous recevoir avec un service de céramique.
4: Ah oui, la céramique, c'est quelque chose d'important dans l'histoire de l'art pour moi. Quand ce n'est pas un vase ou une pièce de décoration, c'est usuel. Donc, ouais. Je te présente ce service. C'est un service qu'on n'a pas l'habitude de voir. C'est un service qui a été créé par Robert Picot, qui était un céramiste valoriste extrêmement connu. Robert Picot, il fait partie de l'entourage des Roger Capron, des Jean Marais, des Picasso, de tous ces grands céramistes qui se sont tous installés à un moment au milieu du 20e à Valoris, dans le sud de la France. On le connaît surtout pour ses céramiques, pour ses pichets, tu vois. Par exemple, celui-là, c'est un pichet aussi de Robert Picot.
3: RP.
4: Et avec RP au fond, eh ben, il n'y a pas de doute, c'est Robert Picot. Robert Picot, très grosse production en vaisselle, en pièces de forme, etc. Il est vraiment connu pour sa vaisselle. Donc là, tu vois, on a un service d'une vingtaine d'assiettes. On a les plats de service, le saladier. La particularité de ce service-là, c'est qu'il n'est pas justement dans les fonds verts comme on connaît chez Picot. Il porte un fond blanc et un décor de fleurs bleues et jaunes.
3: Ouais.
4: Ça, c'est important de le signaler. C'est pas courant. C'est un service qui est très très en vogue. On est vraiment dans la tendance de l'utilisation question de la céramique à table, sur les tables aujourd'hui, qu'on utilise tous les jours. Donc c'est quelque chose de très usuel et de très pratique. Je suis très content, j'ai eu la chance de pouvoir l'acquérir dans Affaires conclues sur le plateau. On a beaucoup de céramique de Robert Picot sur le plateau, et moi quand je peux en emporter, boum, je ramène à la maison parce que j'ai envie de proposer cette belle céramique des années 50 à la maison.
3: La valeur.
4: 4 plats de service, un saladier, une vingtaine d'assiettes, on est autour de 700 euros. Affaire conclue, cher monsieur. Bon, tu valides ?
3: Je valide.
4: Allez, c'est parti.
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5: Que veut dire l'expression « les cordonniers sont les plus mal chaussés » ?
6: Les cordonniers, ils n'étaient pas les plus riches, du coup, ils n'avaient pas les plus belles chaussures.
7: Ils avaient tellement de clients qu'ils n'avaient pas le temps de s'en faire à eux-mêmes.
8: Ou alors, c'est, par exemple, quand on dit les cordonniers sont les plus mal chaussés, c'est ils sont mal chanceux peut-être.
9: Moi, pour moi, les cordonniers les plus mal chaussés, c'est eux qui font les chaussures. Donc eux, forcément, ils les vendent, mais ils oublient tout le temps pour eux et ils pensent pas à eux. Donc forcément, eux, ils ont rien du tout. Ils sont pauvres, je veux dire. Bon, bref.
5: Quand est-ce qu'on l'utilise, cette expression ?
10: Quand on a des chaussures, ils sont toutes cassées.
11: Par exemple, si quelqu'un n'aime pas nos chaussures, ils vont nous dire « Ah toi, t'es le mal chaussé de l'école, par exemple, ou alors de la famille. »
12: Ça dépend après notre cas de situation.
13: Pour moi, on peut l'utiliser souvent quand quelqu'un n'aime pas les habits ou tout simplement quand on a de la malchance ou en cas d'harcèlement, mais à mon avis, c'est rare. Et surtout quand il y a des gens qui viennent avec des habits sales, alors qu'il y a d'autres gens qui viennent avec des habits riches, tissus bien, et les autres, ils s'habillent plus mode vitesse, quoi. Et du coup, forcément, on leur dit « Oh, mais t'es vraiment un cordonnier mal chaussé, toi, dis donc hein. ».

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1: La plupart des outils qu'on achète aujourd'hui sont pensés pour mourir jeunes. Oui. Et à l'inverse, ici, on forge des objets qui sont faits pour durer. En cet endroit, le métal chante, l'enclume et le marteau trônent au milieu de l'atelier. Je teste donc pour vous, non pas le métier de forgeron, mais celui de taillandier. Je suis à Eschbach-Roval, sur les hauteurs de Münster, à la taillanderie Luquet. Alors elle est très discrète, hein. Elle est incorporée comme ça dans un sous-sol d'une maison, et j'étais très loin d'imaginer ce qui se prépare derrière. Alors je pousse la porte, et je suis très vite accueilli par Soumia. Soumia Luquet, qui s'occupe, elle, de gérer les projets, les commandes, et la communication de Simon, son mari, qui lui est dans l'atelier. Et de là où je suis, ça sent le métal chaud, oui. Mais il fait quoi Simon, si c'est un taillandier, et non un forgeron? C'est là que Soumia m'explique que tous les taillandiers sont forgerons, mais que tous les forgerons ne sont pas taillandiers. Et un peu comme son nom l'indique, eh bien c'est un artisan qui est spécialisé dans la fabrication d'outils tranchants forgés, comme par exemple des haches ou des ciseaux à bois. C'est bon, c'est clair pour vous aussi? Parfait. Allez, on pousse la porte de l'atelier. Ouh ! Ah bah oui, il fait chaud, oui. Et ça sent le métal. Et il y a des outils, mais alors partout. Et Simon, eh bien il est chaud patate. Oui, il a déjà préparé un outil en cours d'assemblage. Et ça va être à moi de lier l'ensemble. Et cela, sans me blesser, ni me brûler, ni le brûler lui. Enfin bref, grosse pression. Hein. Alors bien évidemment, Simon me montre une première fois. Et frapper le métal incandescent, ah bah c'est pas juste une histoire de force. Ah non, non, non. C'est aussi et surtout une question de précision. Et c'est justement ça, le problème. Alors Simon, lui, il vise juste, bah, le bruit est net. Ça paraît super simple. Oui, ça paraît, oui. Puis il me tend le marteau. Je saisis avec pas beaucoup d'espoir. Mais un seul objectif, réussir à taper le métal. Tape le métal, Maxime. Montre que t'es capable. Et c'est avec toute ma détermination que je démarre le geste dans un élan splendide de doute et d'incertitude. Simon, lui, est stoïque. Et en moins d'une seconde, le temps ralentit quand le marteau vient épouser de toutes ses forces l'enclume. Oui, mais pas la pièce qu'il supporte. Bing ! Le marteau rebondit maladroitement. Le bruit sonne creux. Le visage de Simon se crispe avant de sourire.
2: Un grand moment.
1: Alors Simon et le marteau, eux, c'est une grande histoire qui est d'ailleurs reconnue par ses pairs, hein, parce que Simon a d'ailleurs collaboré à la fabrication des haches de charpente traditionnelles qui ont été utilisées pour la restauration de la cathédrale Notre-Dame de Paris.
2: Bah, la classe quand même.
1: La maison Luquet propose d'ailleurs des stages immersifs accessibles même aux débutants. Oui, oui, oui, à tous les débutants, même les plus maladroits. La preuve, je ne me suis même pas blessé. Et ça, franchement, c'est balèze.
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3: Aujourd'hui, expérience un petit peu particulière. Je me suis dit, on va partir à Chauvigny pour tester une expérience que je ne vivrai sûrement nulle part ailleurs. J'ai rejoint David, il est fauconnier, c'est ça? Bonjour David.
4: Oui, bonjour Florian, je suis fauconnier au Géant du Ciel à Chauvigny.
3: Bon alors, fauconnier, ça veut dire que tu gères, tu maîtrises les oiseaux, tu les accompagnes, tu fais des spectacles avec eux?
4: On va dire qu'on travaille avec eux, qu'on collabore et qu'on fait surtout une collaboration mutuelle entre eux et nous. Voilà, pour pouvoir faire partager le vol libre et des explications, là, beaucoup de pédagogie et puis un échange avec le public.
3: C'est pas impressionnant quand même, parce que quand il y a des oiseaux, bon, ok, mais il y a des rapaces quand même qui sont assez massifs, assez stock, assez imposants.
4: Ben, les plus grands ici font jusqu'à 2,80 m, on peut parler du vautour fauve pour un poids entre 8 à 10 kg. On peut parler donc de géant du ciel, hein, d'où un peu notre nom aussi, ouais. Entre autres, mais avec voilà tout un bal des oiseaux, une démonstration de vol libre surtout. On peut voir des espèces locales comme des espèces un petit peu plus atypiques qui nous viennent des quatre coins du monde, voilà.
3: Bon là, tu m'as donné un gant, j'imagine que ça s'appelle pas un gant, c'est un nom particulier.
4: Si, c'est complètement un gant.
3: Super, au moins c'est facile. Vous avez bien compris que ça allait être compliqué avec moi, vous allez laisser ça un gant. Quel est l'oiseau qui va arriver?
4: Alors là, on va présenter un grand duc d'Afrique qui est un des plus petits grands ducs du monde, mais déjà assez grand pour sa taille, et qui va venir donc se poser sur ton gant si si tu l'attires convenablement.
3: Allez, on va essayer.
4: En lui souriant.
3: On lui sourit ?
4: Ouais.
3: Ça va.
4: Avec une petite récompense, forcément.
3: Ok. Ah ouais, donc, ok. Très bien. On va essayer avec la petite récompense alors.
4: Il faudra tendre le gant comme ça. Ouais. L'oiseau va partir de mon poing et arriver sur ton gant.
3: Ok.
4: Au moment où il arrivera sur ton gant, il faudra lui donner la récompense au bec. On va se mettre face au vent. Du coup, le vent vient un petit peu comme ça. Je te propose d'aller te mettre juste un petit peu là-bas.
3: Ok.
4: T'as la récompense que je t'ai donnée ?
3: Non, je l'ai pas.
4: Il l'a mangé, du coup on lui en donne une autre.
3: C'est quoi, c'est du poulet ?
4: C'est du petit poulet.
3: Du petit poulet, ok.
4: Du coup tu mettras bien le gant comme ça, la récompense juste un petit peu au-dessus au niveau du bec.
3: Là.
4: Voilà, impeccable. Et là, du coup, quand tu veux, tu l'appelles.
3: Totoro ! C'est impressionnant, mais en vrai, c'est hyper cool à faire. Je pense que je me suis fait un copain. Et alors, justement, ces oiseaux-là, bon, on les voit pas tous les jours, on les voit en spectacle. On peut venir les voir en spectacle ici au Géant du Ciel. Combien de représentations par jour ? Comment ça se passe, les différentes représentations ?
4: Mais à l'heure actuelle, on est ouvert 7 jours sur 7, et puis on fait 3 représentations par jour à 11h, 15h et 17h, selon la météo. Tout le monde est le bienvenu pour passer un bon moment et puis voir les oiseaux voler.
3: Jusqu'à fin septembre ?
4: C'est ça.
3: Et ben c'est noté. Merci Totoro.
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5: On a tous nos petits défauts. Alors, est-ce que la gourmandise en est un ? Je vous laisse méditer là-dessus. Mais moi, je vais vous parler du caramel.
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5: Et pas n'importe lequel. Le Graal des douceurs sucrées. Et puis, en plus, c'est de chez nous. Donc, autant en parler. Le caramel au beurre salé. Pourquoi je vous en parle ? J'en sais rien, sûrement parce que j'ai une envie de caramel. Alors, vous allez être contents. Le mot est simple. On change le C en K. Ça donne caramel en breton. On peut pas faire plus simple. Par contre, on va parler du caramel au beurre salé. Donc, ça se dit caramel, amande sale. Rien que d'en parler, j'en salive. Leur pot date caramel, amande sale, c'est un pot de caramel au beurre salé. Caramel, amande sale. Amande, le beurre salé, parce que, encore une fois, vous le savez, le beurre doux, ça sert juste pour le bricolage, hein, pas pour la cuisine. Donc, leur pot date d'amande sale pour un pot de délicieux caramel au beurre salé.
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5: Et puis un autre nom de famille au menu du petit cours d'aujourd'hui, et rien à voir avec le caramel, c'est le roux, rouxel ou rouzic. Le lien commun, c'est le mot breton rouze, qui veut dire tout logiquement une personne rousse ou aux cheveux roux. Lié au rouze, la couleur rousse, donc rouze à rouze, était donné comme surnom à ceux qui avaient une crinière rousse. Et par déformation ou mauvaise écriture dans les registres d'état civil, c'est devenu roux. Le roux, par francisation. Mais à l'origine, dans notre langue, c'est rouze. Comme rouzic, c'est le nom donné au pays de Châtelain, aussi par rapport à la couleur des costumes tenant au roux. Donc, une bise, comme chaque jour, au roux, rouzic, roussel, et à demain. Ken varroas, pugur varroas, vodeis roas. Demain, il fera jour à nouveau.
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2: J'aimerais bien être riche parce que je veux bien payer une maison, une voiture. Pas forcément tout ce qui coûte très cher parce qu'on n'en a pas forcément besoin.
3: J'aimerais bien avoir beaucoup d'argent et comme si j'étais au club des Paris pour bien me nourrir, pour avoir des belles voitures,
4: pour partir en vacances.
5: Et aussi, si on n'a pas de maison, du coup, s'il a de l'orage, du coup, ça va nous tomber dessus et on va être mort.
6: On peut être riche, si on a déjà une maison, on peut s'acheter une maison de luxe, des voitures de luxe, par exemple une limousine.
7: Ma BM, ça voulait dire qu'on était riche.
2: J'aimerais bien être riche parce que je veux bien payer une maison, une voiture. Pas forcément tout ce qui coûte très cher parce qu'on n'en a pas forcément besoin.
5: Aussi j'aimerais avoir de l'argent pour ceux qui sont pauvres, pour les aider ou leur acheter une maison et des aliments. Je trouve que ça sert à rien d'être riche parce que on peut être normal, c'est mieux d'être normal parce que quand on est riche, je trouve que c'est pas très gentil parce que ça donne envie aux autres, mais vu qu'ils ont pas assez d'argent, et ça leur donne de la tristesse.
8: Je hais ces gens riches qui, avec un peu d'or, croient réparer les malheurs dont ils sont responsables.
9: Et ça veut dire quoi être normal ?
5: Ça veut dire avoir de l'argent, mais pas beaucoup non plus.
9: Est-ce que vous avez envie d'être riche et célèbre ?
5: Non, moi j'ai envie d'être célèbre à la télé, au foot, vu que je fais du foot, j'ai envie d'être célèbre.
2: C'est bien, vu que au moins si tu prends quelque chose à un magasin et que t'es célèbre et que tu t'es déguisé, et t'as oublié de payer, au moins celui qui vient te chercher, t'as juste à te déguiser et au moins il voit que t'es célèbre et du coup après il dit pardon.
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10: Me voilà chez Charlène.
11: Bonjour, comment enchantée. Ça va et vous ?
10: Ça va, je peux monter ?
11: Oui.
10: Dans le food truck, allez. Je vois des clients partir en fait, ils viennent de partir là, non ?
11: C'est l'adjoint au maire qui vient prendre des nouvelles, voir. La mairie de Bruyères s'intéresse à ses commerçants, donc ça fait plaisir.
10: Vous vous installez ici depuis combien de temps ?
11: Ça fait à peu près 5-6 mois.
10: Bon, racontez-nous, vous êtes qui ? Ah, il y a quoi sous le feu là ? Attendez, je vais vous baisser.
11: Des cuisses de poulet.
10: Je peux regarder.
11: Allez-y.
10: Oh là là là. Et à côté, c'est quoi ?
11: À côté, c'est les pommes de terre. J'essaye de faire mes échanges avec le four, parce que c'est pas facile. Comme vous voyez, on est très à l'étroit.
10: Il y a combien de mètres carrés, là ?
11: Je crois que ça doit faire 4 ou 5 mètres carrés.
10: Alors, vous venez d'où ? Vous avez quel âge ? Vous êtes qui ?
11: Alors, je viens de Feilly, un tout petit village vosgien.
10: Ouais.
11: J'ai 31 ans, je suis maman de deux enfants qui ont 5 et 3 ans.
10: Ouais.
11: Chez Charlène, c'est une reconversion professionnelle qui répond à une problématique que je rencontrais. C'est-à-dire qu'à l'origine, je faisais de l'administratif RH. Après, j'ai changé à ma première grossesse. J'ai fait conseillère en insertion professionnelle et j'ai eu mon deuxième enfant. Et du coup, je crois que j'ai pris une deuxième claque. Chaque grossesse, chaque maman est différente. Mais en fait, moi, à chaque enfant, je me suis dit, qu'est-ce que je veux leur transmettre ? Je voulais pas que mes garçons, ils pensent que dans la vie, on m'a mis là, alors je continue là, et puis adviendra que pourra pas du tout. Je pense qu'il y a des souvenirs, il y a des choses qui peuvent faire que demain, ils se diront, j'ai fait telle étude, mais finalement, je veux partir sur complètement autre chose. Je pars, et puis maman, elle a l'habitude.
10: Ça, vous voulez être un exemple
11: dans la limite du raisonnable. à la limite du raisonnable.
12: En tout cas, oui. Une voix, quoi, à dire, montrer que c'est possible.
11: Voilà, exactement. Et puis, pas forcément qu'à mes enfants, aussi à d'autres, que ce soit des jeunes ou des personnes qui ont, qui sont même des fois en fin de carrière, qui viennent au food truck et qui me disent « Ah, mais qu'est-ce que t'as fait ?» Parce qu'il y en a certains que je connais d'avant. Et en fait, je leur dis « Mais rien n'est impossible. » Et parfois, eux, il y a des paroles qui vont faire sens. Peut-être ça va donner le déclic à d'autres de se dire « Mais ouais, en fait, il faut se lancer, il faut oser, quoi. »
12: Positive.
11: Exactement. Et en fait, je me suis dit, tous les jours, quand j'avais pas envie de me faire à manger, moi, ma gamelle, pour le bureau, je savais pas quoi manger. En fait, je me retrouvais toujours dans les mêmes enseignes. Et je me suis dit, mais moi, j'aimerais bien avoir une solution d'un food truck ou quelque chose à emporter, mais sympa, et qu'on mange varié. Et la ligne de conduite de chez Charlène, c'est français. D'accord. Donc, toute ma viande est bouchère, d'une boucherie d'Éloie, qui elle-même essaye de travailler au maximum du circuit court ou du local. Mes fruits et légumes, 100% France. Dès que je peux, c'est du local. Le fromage, pareil. Par exemple, la tartiflette, 100% vosgienne. Et quand ils arrivent au food truck, ils me disent « Mais on mange quoi ?» Mais vous faites pas de frites, vous faites pas de pizza, mais on mange quoi? Et en fait, ils sont étonnés de voir que le délire, un peu, c'est le restaurant sur roue.
12: Bon, vous surveillez, hein, il y a un peu de fumée là, c'est normal?
11: C'est normal, c'est okay. Parce qu'en fait, le food truck est froid parce qu'il est dehors. Et en fait, quand je mets en route le four, ouais. ça fait évacuer toute la condensation de l'eau.
12: C'est ça, parce que là,
11: et en fait, l'eau, ça va s'évaporer et ça va faire du.
12: C'est la tartiflette au four.
11: Exactement. Il faut qu'elle soit bien chaude parce que sinon, ça donne pas envie.
12: En tout cas, ils savent que vous êtes là, vous avez vos habitués. Là, on est à Bruyères. Vous allez retrouver les mêmes d'une semaine à l'autre?
11: Il y en a, oui, que je retrouve toutes les semaines. Eh bien, je me suis lancée. L'ouverture officielle du food truck a été faite le jour de l'anniversaire de mon deuxième, le 22 avril.
12: 2025. Et elle vous plaît, cette vie?
11: Ah bah oui, ce qui me plaît le plus, c'est de rencontrer des gens, de toujours me remettre en question pour les satisfaire, chercher des nouvelles recettes. Et puis, on va pas se mentir, l'entrepreneuriat, ça a un super côté, l'autonomie. Il y a personne derrière nous qui va nous dire « Allez, on y va, faut faire du chiffre, il faut rentrer à telle heure, commencer à telle heure. » C'est quand j'ai envie, il faut quand même travailler. Mais je veux dire, si j'ai envie de commencer à 10h et je termine jusqu'à 1h avant de partir, j'ai le droit. J'aurai un patron, il me dirait bah non, tu viens à 6h pour qu'on ait fini bien avant. Et voilà, j'ai moins de contraintes. Après, il y a tout un aspect de l'entrepreneuriat que parfois les gens occultent. C'est toutes les montagnes russes qu'on vit. Des fois, dans la même journée, on vit trois démontées et descentes incroyables. Voilà, on est très content de ce qui se passe. Et puis, boum, une recette à foirer. Oh, qu'est-ce que je fais? On est dans le jus. Je suis en retard. Il y a des gens sur la route. Ça me met dedans. Voilà, le téléphone, ces choses-là. Et bien sûr, toutes les contraintes de... il faut payer ses fournisseurs, il faut payer ses crédits. Et quand on voit qu'on n'a pas fait un super chiffre, on se demande comment on va payer à la fin du mois. Mais on arrive à trouver des solutions à ce... Je pense qu'il faut tout le temps se remettre en question, se dire, bon, ok, là, pendant une demi-heure, je vais mal, je broie du noir. Et après, j'y retourne, je cherche des solutions, je me pose, tant pis, je perds une heure, mais je prends une feuille, un dessin, je vais me balader dans la nature et je cherche... quelque chose qui pourrait attirer une meilleure communication, peut-être moi ma posture elle va pas, enfin voilà, c'est je trouve que ça c'est hyper intéressant.
12: Et vous vivez à fond.
11: Ah ouais, hein? On n'a pas le choix que de le vivre à 200% en fait.
12: Intensité, c'est ça qu'on retiendra, hein?
11: C'est ça, intensité.
12: Bon, on va faire une photo intense.
11: Une photo intense. Alors là, comment on fait une photo intense?
12: Je vais me mettre dehors déjà, je vais ressortir. Ça, vous restez derrière le comptoir. Alors effectivement, aujourd'hui, potage ou tartine chèvre-miel. Oh mince, j'ai passé mon doigt. Tartiflette ou poulet pommes de terre, gâteau au fromage blanc et tarte au flan. C'est le menu du jour.
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13: Le circuit Bugatti, lieu mythique et terrain de jeu parfait pour l'événement qui anime chaque année la fin d'août en Sarthe, j'ai testé pour vous les 24 heures vélo Skoda. 16e édition, sportifs, entreprises, associations, bandes d'amis ou même solitaires un peu fous, les 3200 coureurs sont tous là. Parmi eux, notre équipe Issimène, radio officielle de l'événement et ses 8 coureurs, Marie, Prune, Grégory, Gaël, Axel, Fabien et moi-même ainsi que Julien, auditeur vainqueur du concours. Après avoir installé notre campement dès le vendredi dans le camping du Hou, direction le box 26 dans les paddocks. samedi matin. Quelques tours de reconnaissance, un défilé de vélos en tout genre pour la matinale Maine Libre, un briefing et un repas partagé tous ensemble au restaurant Le Paddock à quelques heures du départ. C'est Julien, l'auditeur vainqueur du concours qui va se mettre en place sur la ligne droite. Un départ type Le Mans, le cycliste doit courir vers le vélo. Dossard 8006, toutes les conditions sont réunies pour que le départ soit parfait. Ça y est, l'ambiance est complètement folle. Heure après heure, l'équipe d'Issimène se relaie. J'entame le mien à 22h sur un vieux vélo Bianchi vert collector que m'a gentiment prêté Gaël de l'équipe technique. Et la nuit, je peux vous dire que l'atmosphère est vraiment spéciale. À certains endroits, seul le bruit des roues se fait entendre. Surtout celle du peloton de tête qui file à toute allure tel un essaim d'abeilles et que vous avez intérêt de laisser passer si vous ne voulez pas finir sur les vibreurs. Après mon deuxième relais à 6h du matin sous un lever du jour magique, je m'apprête à m'élancer à 14h pour l'arrivée. Il fait chaud, mais l'énergie est là, le soutien est immense, les tribunes du haut sont remplies, les supporters amassés le long de la ligne droite et de la redoutable montée du Dunlop pour nous donner du courage. Après plusieurs tours sous la chaleur, je regarde ma montre, il est 15h, il faut tout donner pour l'arrivée. Alors, je pédale à fond, je bois toute mon eau, je passe la ligne droite, sauf que j'aperçois une pancarte qui annonce « Encore un tour ». Coup dur, j'avais rien compris. Mais impossible de lâcher avec une telle ambiance et un tel soutien. Donc on y retourne. Et ça y est, cette fois, c'est la bonne. Après 24 heures de course et 177 tours pour Issimène, on a déjà l'impression que tout ça est passé trop vite. Peu importe le podium, on retient les sourires, la fête et l'entraide, une vraie aventure humaine qui vous fait dépasser vos limites et qui vous offre un vrai moment différent avec vos collègues. Alors, pour toutes ces raisons, on peut le dire, les 24 heures vélo, c'est testé et approuvé par Issimène.
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1: Yvan Serrano, Fantova, je suis musicien et DJ professionnel.
0: Les Limousins sont formidables. Stéphane Pigato.
1: Ma mère, quand j'avais 9 ans, m'avait offert ce 45 tours de Bob Marley. Could You Be Love? Ça a été une révélation pour moi.
2: On saute un peu quelques étapes, mais après, donc, il y a l'achat de la première guitare, le premier groupe qui arrive, on arrive à Limoges pour les études, c'est en première?
1: Moi, je suis arrivé en Limoges pour faire une première d'adaptation au lycée Turgot. Je rencontre vraiment la musique, surtout grâce à Swing FM, donc qui diffusait du blues, du rhythm and blues, du jazz, ça, donc waouh. Et j'ai commencé à faire la musique grâce à eux et à m'impliquer dans la vie culturelle limougeaude en tant que musicien, mais aussi organisateur d'événements et de concerts à John Lennon.
2: Ouais, oui, vous participez finalement à l'émergence de cette nouvelle salle.
1: Totalement,
2: ouais. Ouais, John Lennon. Mm-hmm. Vous êtes installé ici à Limoges, vous êtes bien, vous organisez des concerts à Lennon, tout se passe plutôt bien.
1: Heureux à Limoges.
2: Et vous déménagez à Londres.
1: Je pars pour Londres parce que j'ai l'impression que j'ai quelque chose à y faire, que Limoges est peut-être trop petit maintenant pour moi parce que j'ai fait plus ou moins le tour. Et j'ai l'opportunité d'être invité à un de mes disques et jouer sur la Radio One, la BBC de John Peel, est arrivé là-bas. La plupart des Britanniques que je connais, les Londoniens me disent, il est hors de question que tu repartes à Limoges. Ouais. On va y rester un an ou deux, voir comment ça se passe. Et en fait, j'y suis resté la moitié de ma vie, quoi.
2: Ouais, vous restez 30 ans en Angleterre, environ,
1: moins, quand même.
2: Donc, musicien, mais aussi, vous prenez vos premières amours. C'est-à-dire que vous organisez des concerts, vous faites émerger des groupes qui vont devenir des groupes connus internationalement. Ouais. Et en parallèle de cela, vous faites DJ.
1: Alors, à la base, j'ai commencé DJ dès que je suis arrivé. Parce que j'ai toujours collectionné les disques. Avoir des disques du monde entier, parce que Londres est une ville du monde entier, et c'est ça qui m'intéressait.
2: Finalement, vous êtes aussi, vous, un DJ du monde, parce que vous jouez sur des scènes partout dans le monde, du Japon jusqu'en Espagne, c'est incroyable.
1: J'ai été DJ à Las Vegas, à Tokyo, à Rome, un peu partout, quoi.
2: Il y a un événement, un accident, presque bête, on va dire, qui vous fait, changer un petit peu votre vie, quand même.
1: Je me casse le cou et ça crée un accident cérébral. Non, je me retrouve complètement paralysé.
2: Et qu'est-ce qu'on se dit à ce moment-là quand on est musicien, qu'on a besoin de ses mains pour faire son travail et qu'on bouge dans le monde entier et qu'on ne peut plus rien faire et plus
1: bouger. La meilleure thérapie que j'ai eue sur le coup. En fait, maintenant, aujourd'hui, avec le recul, je me rends compte que c'est la meilleure chance que j'ai eue d'avoir pu avoir ça parce que ça m'a permis déjà de faire le calme. Donc, je me suis dit, peut-être qu'il faut que je revienne à mes racines.
2: Ouais, du coup, ça donne une autre philosophie de la vie, finalement.
1: Complètement. Ouais. Et mes racines, c'est le Limousin, c'est les petits ruisseaux où j'allais jouer quand j'étais gamin dans les bois. Et je sais pas, quelque chose m'a dit de revenir à Limoges. Et au début, ça a été très, très, très dur. Parce que c'était considéré comme un échec de revenir. C'était pas un échec de revenir, bien au contraire.
2: Si vous aviez l'opportunité de rencontrer le jeune Yvan, qui, dans son quartier à Tulle ou dans la campagne tulliste, était en train de gambader, qu'est-ce que vous lui diriez?
1: Ben, je lui dirais qu'il reste qui il est, qu'il n'ait pas peur, qu'il fonce, qu'il doute pas. Parce que les doutes, c'est ce qui fait faire perdre du temps. Et heureusement, j'ai jamais douté. Je savais pas ce que je voulais faire, mais je savais ce que je ne voulais pas faire.
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3: Et je suis ravie de retrouver dans cette rubrique celle qui a été la révélation littéraire drômoise de 2024, Valérie Patureau, avec sa cuisinière des Kennedy qui a conquis 100 000 lecteurs l'année dernière. Elle publie cette rentrée aux Escales, un très très beau troisième roman qui s'appelle L'Enseveli. L'Enseveli, c'est d'abord l'histoire d'Abel, poilu de la Grande Guerre, blessé au combat en sauvant un inconnu. Il est transféré dans un hôpital de fortune où il va faire la connaissance d'un mystérieux voisin de lit, une gueule cassée qui, incapable de parler, va communiquer avec lui à l'aide d'un petit carnet. Adrien, c'est son nom, est médecin et officier, tandis qu'Abel, simple soldat, vient de la Drôme paysanne. Mais là, pour passer les journées, ils vont se raconter l'un à l'autre et tisser un lien si puissant que lorsqu'ils seront séparés, il faudra à tout prix se retrouver. Pourquoi Valérie Patureau a-t-elle voulu redonner vie à des combattants de la Grande Guerre? C'est la question que je lui ai posée.
4: Peut-être parce que je suis la dernière génération à les avoir croisés. Je m'en souviens très bien, je devais avoir 7-8 ans et le frère de ma grand-mère me terrorisait parce que quand on allait chez lui, il retirait son œil de verre et donc il avait eu un terrible sur un obus pendant la guerre de 14. Moi j'ai un intérêt très fort pour l'histoire. Pour cette période particulière de l'histoire aussi, parce qu'elle représente vraiment, je le trouve, au même titre que la Révolution française, elle représente le socle de notre société moderne. Je ne suis pas historienne, donc je n'ai pas du tout voulu écrire un livre sur la guerre. J'ai voulu écrire un livre sur l'amitié, et surtout poursuivre ma quête que j'avais déjà dans Nésida, de cette interrogation sur le déterminisme social, qui fait que nous rencontrons tous, sans que ce soit vraiment conscient, des gens qui partageons à peu près les mêmes choses, les mêmes... Voilà. Et il n'y a pas 36 circonstances. Il y a l'hôpital qui parfois vous amène à partager une chambre d'hôpital avec quelqu'un qui n'a pas du tout la même vie que vous, ni en âge, ni en lieu, ni rien. Et puis la guerre. Et c'était vraiment ça mon sujet. Et là, j'ai eu envie de m'intéresser, de m'interroger sur la sensibilité des hommes qui en fait n'est pas si lointaine de la nôtre.
3: Et puis contrairement à la cuisinière des Kennedy, on est dans un roman du temps long.
4: C'est vrai que dans la cuisinière, je suivais sa vie, et Dieu sait que sa vie est assez trépidante et qu'elle nous emmenait d'épisode en épisode. Là, c'est un temps long, c'est un livre à la fois de terre, je dirais, parce que la terre est présente tout le temps, la terre qui vous engloutit, la terre qui... Enfin, c'est vraiment un livre de terre, et un livre sur le temps, parce qu'il n'y a que dans ce temps long qu'on arrive aussi à se connaître, à se livrer, à apprendre les uns des autres. La grosse différence aussi avec mes deux premiers romans, c'est que c'était des histoires qui parlaient de personnages qui avaient existé. Là, ils sortent tous les deux de mon imagination. Ils sont nourris de tout mon imaginaire qui a été bercé par tous ces livres formidables sur cette période. Et beaucoup de choses de ma propre vie. Sans s'en rendre compte, les deux grand-mères présentes dans ce livre, ce sont les

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1: Ici à Jarnages, c'est à l'auberge culturelle L'Alzire, ce café-restaurant, que tout le monde se retrouve pour boire un café, manger un bout et puis aussi voir des spectacles. Mais ce lieu, c'était quoi avant ?
2: Anaëlle, je suis une des cuisinières du lieu et la gérante de l'établissement. Cet établissement était fermé. On avait mangé dans ce restaurant avant qu'il ferme. C'est un restaurant semi-gastronomique avant, qui s'appelait l'Auberge des Templiers. Le lieu a fermé, nous on a mené notre vie et puis à un moment, on a eu envie de changer de voie, de monter un projet pour nous, de monter notre propre entreprise, de créer un lieu de vie, un lieu de rencontre, un lieu culturel. Et à ce moment-là, on a repensé à cette auberge en se disant, elle est fermée, peut-être qu'il y a quelque chose à imaginer dans ce lieu. Le projet a été de s'appuyer sur une activité économique pour faire vivre notre projet culturel. Donc réouvrir le restaurant, remettre en service l'hôtel, ouvrir le café, et du coup travailler dans cet univers-là, tout en menant à bien un projet culturel sur la commune de Jarnages. La salle qui nous sert de bar actuellement a été une salle de jeu de cartes. Et quand vous regardez le parquet qui est magnifique, sur certains angles, on peut voir un pic, un cœur, les symboles des jeux de cartes. Ici, à côté de Stache, vous avez un cœur.
1: Alors Stache, c'est la chienne.
2: Voilà, Stache et Flip, c'est les deux animaux de la boutique. Et à l'étage, tout en haut de l'Alzire, dans une pièce qui nous sert maintenant de buanderie pour nos draps, vous avez des barreaux de prison, puisque c'était une ancienne gendarmerie.
1: Sébastien.
3: On était quatre pour la création du lieu.

0: David, Coralie, Anaëlle qui est en cuisine aujourd'hui et moi. Au début dans cette pièce, il n'y avait pas de bar vraiment. On a créé le bar parce qu'on avait envie qu'il y ait un bar dans l'auberge pour que ça fasse vraiment café, hôtel, restaurant.
1: Cette moustache,
0: c'est notre enseigne, c'est le nom d'un ancien habitant de Jarnal qui s'appelait Alzire Bruja et qui portait la moustache. Il avait une bonne bouille, on a trouvé sur les photos, et puis il avait un joli prénom. Alors du coup, on a repris son prénom pour en faire notre enseigne. Et puis c'était rigolo d'avoir le nom d'un illustre inconnu sur la façade en lettres lumineuses, quoi.
1: Guy, vous connaissez un peu l'histoire du lieu ?
2: Mais oui, parce que depuis le début, nous sommes là avec mon copain Fred. Tous les jours matin, on vient boire le café. Et quand c'est ouvert, tous les soirs, on est là aussi.
1: Vous étiez là à l'ouverture du lieu, à ce qui paraît ?
3: Il y a 9 ans, hein, ça va faire 9 ans, non ? On a dû venir, oui.
2: Que Sébastien était tout jeune, Anaëlle aussi, alors les années ont passé, on oubliait.
1: Maintenant, vous en savez plus sur l'Alzire et n'hésitez pas à passer faire un coucou à toute l'équipe.
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2: En discutant avec un ancien de mon village, au centre Périgord, j'apprends que quand un jeune garçon disait à une jeune fille « Volez que te baille ma barbe, veux-tu que je te donne ma barbe ?» Oh, c'était extrêmement direct et très cru comme façon de draguer. Alors, même que la fille pouvait lui lancer un tir direct. En cherchant pourquoi, j'ai trouvé que faire la barbe, à quelqu'un, c'était être plus habile, meilleur que lui. Faire la barbe, c'est se vanter. Veux-tu que je te donne ma barbe ? Pourquoi c'est vulgaire ? Du côté de la symbolique, avoir une grosse barbe, c'est symbole de virilité, d'autorité, de masculinité redoutable. Belleo, je dis bien belleo, que vouloir donner sa barbe, c'est vouloir un ébat sexuel immédiat. Souvent, les filles d'ailleurs répondaient « Faudriais-je meilleur bouiller que tu, père Henria ? Il faudrait être meilleur bouvier que toi pour ouvrir le sillon. » Mais là, ça clashait quand même. Hein. Enfin, comme à l'époque. Adieu.
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2: 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Ah, je suis trop fier de mon jingle, j'en suis fier. Ah, je l'assume, j'en suis fier. Comment ça va les gens sur ici Picardie? C'est la Camini Minute, votre chronique de la joie et de la bonne humeur. Écoutez-moi, ça va, sauf que je suis encore un petit peu ému, parce que comme beaucoup de Français, j'ai vu le biopic sur la vie de Philippe Nicolic des To Be Free partir un jour. Sans retour, c'était émouvant. Il paraît que Caris, le rappeur, l'a vu et il a pleuré. C'est pas vrai. Hein. Je précise que c'est pas vrai parce que ben, j'aime mon nez. Okay, je veux le garder. Les années 90, nous, on a connu les grandes manias, les plus belles manias. Michael Jackson mania, Club Dorothée mania, Patrick Bruel mania. Et vous, vous avez quoi? La Chikung mania. Voilà, c'est Chikungunya, c'est nul, nul. Nous, on a connu des manias de ouf, on a connu les boys bands. Et au final, les To Be Free, qu'est-ce qu'ils faisaient? Ils faisaient un peu de la dance et de la techno. Vous connaissez cette musique? La musique avec des textes extraordinaires, dignes de Baudelaire, de Balzac et de Molière. Il y a un Américain, il est arrivé, il a dit... I like to move it, move it. I like to move it, move it. I like to move it, move it. You like to move it.
3: I like to move it, move it. I like to move it, move it.
2: Ça, c'est même pas un refrain. C'est un mantra, les gars. Extraordinaire. Les Allemands, ils ont vu ça. Ils ont dit, OK, nous aussi, on va s'y mettre. Eins, weins, Polizei. Drei, vier, Grenadier. Fünf, sechs, Sainte-Kirche. Siebte Nacht, gute Nacht. Je suis pas très fort en allemand, j'ai fait ce que j'ai pu. Mais on sentait le niveau du texte. Il y a un mec qui avait écouté ça, il a dit, OK, d'accord, vous voulez jouer ça? Tout ta, tout ta, tout ta ta. Tout ta, tout ta, tout ta ta. Lui, on pensait qu'il avait fini le game. Mais non, après, les mecs, ils se sont dit, nous, on fait plus de mots, on fait juste des sons. Pi, pa, pa, palopo. Pa, pa, palopo. Pi, pa, pa, palopo. Même les chanteurs, ils comprenaient même plus ce qu'ils disaient.
4: I'm a scatman.
2: Vous allez pas me faire croire que le mec, il comprenait ce qu'il disait. Voilà, c'était ça les années 90. De la créativité, des chansons à texte. Mais bon, toutes les bonnes choses ont une fin. Les années 90, elles sont parties. Un jour, sans retour, effacées. Votre amour, sans se retourner. Excusez-moi, je suis encore ému par le téléfilm sur Philippe Nicolic.
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5: Bonjour, alors je m'appelle Kevin Griffoul, je suis le président de l'unité locale de Mont-de-Marsan, la Croix-Rouge française, bénévole depuis maintenant 2 ans au sein de cette association.
6: Le secourisme, c'est quelque chose que vous avez eu chevillé au corps dès le début?
5: Oui, alors ça fait très longtemps que je suis secouriste, une bonne vingtaine d'années maintenant, et j'ai passé mes premiers diplômes dès le plus jeune âge. J'ai été élevé par mon grand-père qui était médecin à la Croix-Rouge française en Normandie, mais j'ai voulu en quelque sorte suivre ses traces en rentrant malgré tout par esprit de contradiction au sein d'une autre association pour me faire former que la Croix-Rouge. Mais 20 ans plus tard, je me retrouve à revenir dans cette association qui finalement me convient très très bien parce que j'adhère finalement aux principes et aux valeurs qui sont véhiculées par la Croix-Rouge française. Nous sommes régis par 7 principes, l'impartialité, la neutralité, l'humanité et voilà, et dans l'aide que nous pouvons apporter aux populations, dans la manière dont nous accompagnons les gens et nous les aidons à se relever. Il y a vraiment quelque chose qui me plaît.
6: Alors l'aide à la personne, c'est donc quelque chose qui vous a touché très vite, peut-être aussi quand même quelque part grâce au fait d'observer votre grand-père.
5: Oui, tout à fait, oui. Alors moi j'ai tenté de devenir médecin comme lui. Bon, malheureusement j'ai échoué au concours. Ça me permet en quelque sorte de continuer dans cette branche alors que j'exerce une activité professionnelle totalement différente.
6: Qui est celle d'enseignant, mais finalement là aussi il y a la notion de partage.
5: Oui, tout à fait, de transmission de son savoir et puis d'aide que l'on peut apporter aussi en quelque sorte, même si elle est différente. Je suis arrivé dans les Landes il y a une quinzaine d'années maintenant et puis ma vie professionnelle, ma vie familiale m'ont laissé un peu plus de temps ces dernières années et j'ai décidé de rejoindre cette association pour reprendre le secourisme vraiment qui me manquait. Quand on a commencé, même quand il y a des longs temps d'arrêt sur cette activité, on finit toujours par y revenir.
6: Pourquoi ?
5: Parce que, je ne vais pas vous mentir, il y a une petite partie en secourisme quand on part sur une intervention, petite montée d'adrénaline et un peu d'excitation aussi. Voilà, et puis surtout le sentiment d'aider l'autre, d'être utile à l'autre.
6: Quelle qualité doit posséder un bon secouriste?
5: Du calme, je dirais, du recul aussi. Ne pas se précipiter, d'analyser la situation, d'être sûr de ses gestes, ça c'est important. Moi, les métiers de la santé m'attirent aujourd'hui et il y a de plus en plus de personnes qui opèrent des reconversions professionnelles. En 2025, c'est de plus en plus courant. Donc pourquoi pas, oui, m'orienter vers les métiers de la santé. J'aurais bien aimé être infirmier, puisque je ne peux pas être médecin.
6: Kevin, nous sommes ici dans le centre de formation de la Croix-Rouge à Pont-de-Marsan. La formation, c'est essentiel. Comment on doit s'y prendre si quelqu'un nous écoute et a envie de venir vous donner un coup de main?
5: Vous pouvez vous rendre sur notre site internet, donc Croix-Rouge française, l'unité locale de Marsan. Vous trouverez également aussi les liens vers nos différentes formations pour grand public au premier secours que nous proposons au centre de formation ici à Mont-de-Marsan.
6: 99 membres actuellement pour l'union locale du Marsan. Pour ce qui est de la Croix-Rouge, vous qui nous écoutez, si vous avez envie d'être le centième, vous savez ce qu'il vous reste à faire. Kevin Griffoul, le président de l'Union locale du Marsan concernant la Croix-Rouge, quelle est donc la radio qui vous attend du micro aujourd'hui?
5: Ici Gascogne.
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0: Doom. Voilà un nom qui ne boude pas ses origines. Ben oui, je me souviens avoir croisé des pièces à Rennes, à Dijon, et toujours à côté de Dôme, il y avait écrit Nancy. Et je vous avoue que j'ai toujours du mal à ne pas être super fier quand je vois ces pièces ailleurs que chez nous. On dit pièces d'ailleurs, parce que c'est une œuvre unique à chaque fois. Quand vous possédez un objet Dôme, vous possédez une pièce parce que vous possédez un morceau de savoir-faire. Quelque chose d'unique, puisque ça n'est pas fabriqué à la chaîne, mais selon des techniques très élaborées, pour lesquels la main de l'homme est indispensable. La main, l'œil, l'esprit de l'homme, puisqu'il faut les trois. Les trois en action pour que cet objet magnifique parvienne jusqu'à vous, que jusqu'à vos yeux dans la vitrine de la place Stanislas, ou même, pourquoi pas, dans votre salon. C'est l'esprit de l'homme qui imagine les couleurs. Ces couleurs qui peuvent être vives, mais qui sont souvent douces, hein, nuancées, comme devrait l'être la vie, au fond. C'est l'esprit des artistes sélectionnés par Dôme qui fait naître l'idée. Des fruits étonnants, ici, le petit prince, là, des animaux exotiques dans cette autre collection. On a beau bien connaître Dôme et savoir que l'imagination est première, mais on s'étonne à chaque fois des idées et de l'audace qui se mettent en marche pour sortir de nouvelles beautés. Ensuite, après le travail de l'esprit, c'est la main de l'homme qui met en œuvre l'étonnante technique de la pâte de verre, technique rarissime hein, que Dôme maîtrise avec brio depuis plus d'un siècle. Le verre est coloré, fondu, coulé dans une sorte de moule, et c'est là que l'alchimie permet la naissance de la pièce. Ensuite, c'est encore la main de l'homme qui va nettoyer, apaiser la matière et lui donner cette patine et ce génie, surtout, de choper le moindre rayon du soleil pour s'en vêtir et pour briller. L'œil est là aussi pour vérifier qu'il n'y ait justement pas de défaut, et l'œil seul juge, décide de l'avenir, de ce qui est déjà une suite énorme de savoir-faire, d'efforts et de matières premières. Ben oui, parce que si l'œil détecte un défaut, on casse tout et on recommence. Du sable, le feu, des minéraux, Dôme, c'est une alchimie unique au monde, née à Nancy. Et ça, c'est fin bien.
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1: Le vol du trésor de la cathédrale, un trésor royal conservé de nos jours au palais du Tau, juste à côté. Mais dans les années 40, ce trésor reposait au cœur même de la cathédrale, dans une petite salle juste à côté de la sacristie. Pas d'alarme, pas de caméra, pas de gardien de nuit. Un autre temps, me direz-vous ? Et pour certains, en tout cas, c'était une sacrée opportunité. Tout commence à Paris, le 8 juillet 1946. La nuit tombe, trois hommes montent dans une camionnette. Claudius, Marcel et Ernest. Direction Reims. Leur mission, voler le trésor de la cathédrale. Claudius, c'est le chef de bande. C'est un vieux routier du crime. Un casier judiciaire long comme un missel. 25 condamnations, 15 ans de travaux forcés et 6 évasions. Un sacré jojo, un artiste de la fuite. Et c'est lors d'une visite à Reims, en 1941, quand il n'était pas en prison, qu'il a repéré le fameux butin. Et il s'est dit, quand la guerre sera finie, je ferai mon dernier coup. Et bien dans la nuit du 8 juillet 46, Claudius et Marcel dressent une échelle contre un mur de la cathédrale. Tiens donc, ça nous rappelle le Louvre, cette affaire. Ils scient un barreau de la fenêtre et s'introduisent dans la salle du trésor. Devant eux, trois armoires blindées à forcer. Dedans, 150 kilos d'objets précieux. 5 couronnes des sacres de Charles X et de Napoléon Ier. Des vêtements liturgiques brodés d'or portés par les rois de France. Tout y passe. Le trésor est déposé chez un complice. Mais la joie des bandits est de courte durée. Les 5 couronnes, eh bien des copies. Du bronze doré, pas d'or massif. Lucien les fait fondre, les jette dans le canal. Quant aux habits liturgiques, invendables, ils disparaissent dans la nature. Seuls les fils d'or en sont tirés. Les vêtements, eux, ne seront jamais retrouvés. Claudius, fidèle à sa réputation, finit par se faire arrêter. Mais avant le procès, il s'évade une nouvelle fois. La police va quand même le rattraper. Son procès s'ouvre en 1956, devant la cour d'assises de Reims. Verdict, 10 ans de travaux forcés pour Claudius, 3 ans pour ses complices. En 1972, le trésor de la cathédrale de Reims sera transféré au palais du Tau. Le trésor de la cathédrale de Reims, c'est évidemment l'un des trésors de Champagne-Ardenne.
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2: Je viens d'aller chercher ma fille à l'école et nous allons manger au restaurant, le Mixelli, qui est juste là, le restaurant de Bernay, les villages.
3: Ah, vous allez souvent au resto le Bidi, vous, alors ?
2: Moi, non, mais comme je suis en vacances, madame, il va de temps en temps. Bon, il n'y va pas souvent, mais de temps en temps. Donc, comme je suis en vacances, j'en profite pour y aller avec elle.
3: Alors, elle a quel âge, votre fille ?
2: Margot, elle a 5 ans et demi.
3: Donc, Margot, et le papa, il s'appelle comment ?
2: Moi, je m'appelle Thomas.
3: Thomas. Et alors, Thomas, comment ça se fait que vous habitez ici, à Bernay-les-Villages ?
2: Alors, je suis venu à Bernay-les-Villages parce que ma conjointe a ouvert une pension de chiens et on avait besoin de trouver une maison qui avait assez de terrain pour pouvoir ouvrir cette pension.
3: Vous avez trouvé votre bonheur, en fait, ici ?
2: Exactement. Ma conjointe a trouvé ce qu'il fallait. Puis moi, c'est un petit village assez calme et tranquille. C'est exactement ce qu'il nous fallait.
3: Et donc, vous avez Margot comme fille, mais il y a un autre enfant qui vous attend au restaurant avec votre compagne, si
2: Exactement.
3: J'ai bien compris.
2: Clémence, qui a 11 mois, bientôt un an, et qui est à la main, qui est juste à côté du restaurant. Donc, madame l'a récupérée pendant que moi, j'allais chercher la grande à l'école.
3: Mais attendez, il y a tout ici. Il y a l'école, il y a le restaurant, il y a une pension pour faire garder ses chiens chez vous, chez votre femme.
2: Voilà, il y a quelques commerces qui essaient de faire bouger. On a, par exemple, Hugo du Viveco, qui est assez connu sur les réseaux sociaux parce qu'il fait beaucoup de choses pour essayer de faire vivre la commune et la faire connaître. Donc, oui, c'est une commune qui demande qu'à se réveiller. Elle est un peu endormie actuellement, elle demande qu'à se réveiller.
3: Ouais, mais vous êtes là, vous, pour la réveiller aussi.
2: On essaye.
3: Belle journée.
2: Merci, à vous aussi.
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4: Bonjour Médéric Esquesserus.
5: Bonjour Philippe, bonjour à tous.
4: Notre linguiste marseillais, vous m'inquiétez, Médéric, vous avez un drôle de regard inquisiteur ce matin là.
5: Inquisiteur ?
4: Ouais, un petit peu, oui.
5: Mais confesseur peut-être. Ah. Je vais commencer par une question. Mmh. Êtes-vous capable de résister à la tentation ? Attendez. Mmh. Est-ce que vous êtes capable de résister à, je sais pas moi, un bon aioli provençal ?
4: Ah, c'est difficile.
5: Non, l'aioli complet, hein.
4: Ouais.
5: Avec tous les légumes, la morue et gras d'ail dans la sauce. Moi non, j'avoue. Est-ce que vous êtes capable de résister à une daube qui a mijoté pendant des heures et qui embaume la maison ?
4: Ah, c'est compliqué.
5: À un morceau de gâteau des rois au frit confit bien pégueux.
4: Ouais.
5: Êtes-vous capable de résister ? Ça, je sais que non.
4: Ouais.
5: Un chichi frais, tout chaud et bien sucré.
4: Hein
5: et voilà. Ouais. Alors, je parle que des désirs gustatifs, que du plaisir de la chair, car je pourrais aussi vous poser des questions sur les plaisirs de la chair et vous interroger sur votre capacité à résister à la tentation, mais ce n'est pas mon rôle. Je ne suis ni confiseur, ni confesseur. En revanche, certains en entendent de belles. La semaine dernière, plusieurs temps forts religieux ont commencé, le ramadan pour les musulmans, mais aussi le carême pour les chrétiens. C'est dans ce cadre que l'on m'a envoyé un lien vers le podcast Carême dans la ville, réalisé par des dominicains, avec l'épisode du 22 février au titre forcément alléchant, Confession marseillaise. Et je n'ai pas résisté à la tentation, j'ai écouté. Et vous aussi, vous allez écouter. C'est le frère Clément Binachon, du couvent de Saint-Lazare à Marseille, qui parle. Et voilà cette drôle de confession marseillaise, avec l'accent, ou pas.
6: Confession marseillaise. Après avoir jeûné 40 jours et 40 nuits, Jésus eut faim. Matthieu, chapitre 1, verset 2. Marseille, il y a quelques années, dans un confessionnal. Bénissez-moi mon père parce que j'ai péché. Je dois vous confesser, mon père, que j'ai peur que d'avoir été infidèle. C'était la semaine passée. Je prenais mon café tranquille à mon poste habituel en terrasse au-dessus de la plage des Catalans. Et là, il y a une petite que le bon Dieu avait drôlement bien proportionné, qui a eu la mauvaise idée que d'aller piquer une tête là, sous mes yeux. Eh bien, je ne vous cache pas que ce spectacle m'a un peu émotionné. Et c'est ça que je voudrais confesser. Vous me pardonnerez cet exemple pagnolesque, mais il me semble éclairer une confusion courante.
5: Ah, la petite des Catalans. Alors voilà, oui, je vous résume l'essentiel de cet épisode. Ce n'est pas un péché que d'éprouver la tentation, le désir, l'envie, hein, tant que vous n'y succombez pas. Bon, on en parle de l'accent. On sent que frère Binachon essaie d'imiter l'accent marseillais, mais sans se lâcher totalement. Hein. Ça donne l'accent, avouons-le, très bizarre, hein, une imitation pas trop réussie, mais il faut savoir faire preuve de clémence, et donc on pardonne volontiers à frère Clément Binachon. Vous remarquerez qu'il est resté sobre. Hein. Il aurait pu se laisser aller à répéter ce que l'on peut entendre, hein. Souvent de très mauvais goût, voire très sexiste. Hein. Ça peut aller de « Oh, vé la petite comme elle est charmante, Fada !» à « Tiens comme elle est bonasse !» en passant par « Oh, elle est bien tankée, celle-là hein. !» Voire, en mode chanson, hein, « Il y a une petite, la belle de mai, coquin de sort, qu'elle me plaît !» ou « Il y a une petite au catalan, hein, vous pouvez faire ça aussi. » Et ça peut marcher dans plein de sens. Hein. Des filles qui parlent de mecs, des mecs qui parlent de mecs, des filles qui parlent de filles, chacun s'y retrouvera. Mm-hmm. Merci à Sophie pour l'envoi de ce podcast et le bonjour à toutes les femmes folles à la messe, comme le disait Rabelais. Bon carême à toutes et tous. Ramadan Mabrouk si c'est le cas. Et méfie à la tentation. Ouais. Espenché. Oui, pécho, c'est péché.
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2: Eh bien bonsoir à tous et bienvenue en ce tout début de soirée. Merci d'avoir choisi ici d'où vos rendez-vous désormais chaque soir entre 20h et 21h. La promesse, elle est très claire, il n'y a pas que Paris dans la vie et je vous invite à voyager en France afin de mettre en avant aussi vos villes, vos villages, vos hameaux, vos départements à travers le parcours d'un invité. Avant de l'accueillir, on ira faire un tour dans toute la France avec Robin Bernot, notamment qui s'intéressera à une très jolie plage en Corse et je crois que notre invité aime la Corse. La revue des merveilles, ce sera avec Benoît Prospero avant 21h. Autour du monde merveilleux et de l'environnement, la nature et la planète, et puis l'entrepreneuriat sera à l'honneur. Ce sera avec Catherine Kikandon qui nous parlera de chiens et de chats. Pour l'heure, notre invité nous rejoint. Il est président de la certification Origine France Garantie. Autant vous dire que sa fierté de défendre notre pays est grande. Il est à vos côtés dont il n'y a pas que Paris dans la vie. Jusqu'à 21h, j'accueille ce soir Gilles Attaf. Bonsoir Gilles.
3: Bonsoir.
2: Merci d'être avec nous. Comment allez-vous en ce début de soirée, en ce début de week-end là,
3: Très bien, ravi d'être avec vous pour ce nouveau numéro.
2: Êtes d'accord avec il n'y a pas que Paris dans la vie, ça ne marche pas parce que vous, Paris, on va le découvrir, bah, vous y tenez.
3: Ouais, mais je suis très content de participer à cette émission parce que pour moi les territoires c'est tellement important. Moi je me déplace beaucoup, je vais dans les usines, je vais dans les villes et pour moi c'est à chaque fois un renouvellement et un réenchantement et je suis bien d'accord avec vous qu'il n'y a pas que Paris dans la vie.
2: Alors on va évidemment beaucoup voyager au gré aussi de votre vie personnelle mais aussi professionnelle. Je l'ai dit, président certification Origine France Garantie, ça veut dire que c'est logique, vous êtes un amoureux de la France, vous êtes fier. Voilà, de vivre dans ce beau pays, comme nous.
3: Absolument, moi j'ai une grande fierté. D'ailleurs, j'aimerais qu'on retrouve cette fierté de la France, parce que c'est un pays magnifique, avec ses paysages, avec son identité, avec ses savoir-faire. Nous, on est les défenseurs des savoir-faire, avec Origine France Garantie. On les met en avant, et on prouve qu'ils ont été réellement fabriqués sur le territoire français.
2: Comment comprendre votre ascension et votre réussite? Eh ben, en vous suivant, je disais, bon, Paris fait partie de votre vie. Vous êtes né à Paris même, d'ailleurs?
3: Absolument, je suis né dans le 11e.
2: 11e, où ça? Vous vous souvenez du nom de la clinique, la maternité?
3: Ouais, je suis né à la clinique des Bluets, rue des Bluets, dans le 11e, près du cimetière du Père Lachaise.
2: Vous avez l'occasion de repasser devant, de temps en temps, l'endroit où vous êtes finalement, Gilles Attaf, ou pas du tout?
3: Très souvent, je passe très très souvent dans le 11e. J'adore cet arrondissement, même si j'y habite plus. Et puis, j'ai eu l'occasion de me remarier l'année dernière.
2: Au même endroit?
3: Enfin, à Belleville, en tout cas, parce que, en fait, moi, ma famille est issue de Belleville et donc j'adore ce quartier.
2: Alors justement, c'est vrai que Belleville, c'est un quartier parisien et Belleville, c'est un endroit extrêmement important pour vous. Non seulement Belleville, mais un endroit particulier dans Belleville. Écoutez ceci. Ça, c'est l'atelier de votre papa.
3: Ouais.
2: Alors c'est pas forcément ce bruit qu'on entendait.
3: Non, mais c'est très émouvant pour moi parce que j'ai grandi dans les bruits de cet atelier, dans les odeurs. Ça m'a beaucoup marqué, ça m'a beaucoup porté et jusqu'à aujourd'hui encore, à chaque fois que je rentre dans une unité de production, dans un atelier, j'ai toujours un petit pincement au cœur parce que je trouve que c'est un formidable endroit où les gens se respectent, ouais. Où les gens se parlent et il y a quelque chose. Il y a un côté très sensuel dans ces ateliers, dans la fabrication, en fait, tout ce qui est les métiers du fer qu'on a beaucoup décrié depuis plusieurs dizaines d'années.